0: Manifestation anti-G7 prévue demain inquiète les commerçants qui craignent des débordements. Tous ont en mémoire les scènes de chaos de 2003. Evian accueillait déjà le G7 et des dizaines de magasins avaient été pillés. J'ajoute qu'en marge de la préparation du G7, la mort tragique d'un motard de la gendarmerie nationale dans les Alpes. Il a été percuté sur une route de Haute-Savoie par un véhicule venant à contresens. Le militaire de 38 ans participait aux missions de sécurisation du sommet. Le sport avec du football et la première belle affiche de la Coupe du Monde, le Brésil face au Maroc. Pour le compte du groupe C, on est dans les arrêts de jeu. Les deux équipes sont à égalité. Un but partout. Les Brésiliens qui espèrent retrouver les sommets avec désormais Carlo Ancelotti à leur tête contre des Marocains qui avaient créé la surprise en 2022 en jouant les demi-finales du Mondial au Qatar. Dans le même groupe, à partir de midi, l'Écosse affrontera Haïti. Et puis à 15h, l'Australie sera opposée à la Turquie pour la première rencontre du groupe D. Ce matin, le Qatar et la Suisse ont fait match nul, un but partout. Le sport, c'est aussi le rugby, et ce matin le Racing 92 qui a décroché son billet pour les demi-finales du top 14. En barrage de qualification, les hommes de Fabrice Colazo ont été l'emporter 33-31 sur la pelouse de la section paloise. Cruelle première défaite de la saison à domicile pour les Palois. La semaine prochaine, le Racing rencontrera le Stade Toulousain en demi-finale, match qui se jouera au Stade Vélodrome. La Formule 1 avec ce week-end la 7e manche du championnat du monde, le Grand Prix de Barcelone. C'est le Britannique George Russell au volant de sa Mercedes qui s'élancera en pole position. Il aura à ses côtés sur la première ligne son compatriote Lewis Hamilton au volant de sa Ferrari. Sur la deuxième ligne, on trouvera la Mercedes de Kimi Antonelli et la McLaren de Lando Norris. Départ de la course ce soir à minuit, heure de Nouméa. Et puis en Calédonie, une épreuve dans des conditions épiques ce dimanche. Le 15e Trail des Cagous se déroule à Bouloupari. Les plus aguerris se sont élancés sur un parcours de 47 km avec la pluie qui ajoute de la difficulté à la course. Sur le 24 km, on signalera déjà le succès de Julien Bernès après 2h, 10 minutes et 36 secondes d'effort. Chez les féminines, Johanna Darghissi a été la plus rapide avec un temps de 2h, 31 minutes et 30 secondes. Voilà pour l'info. On se retrouve Thierry à midi pour le journal. Je vous dis à tout à l'heure.
1: Merci Lionel et à tout à l'heure.
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Bonjour Radio Rythme Bleu, c'est pour souhaiter un bel anniversaire à notre fils Michel de Coutio, Atalea, les Trois Palmiers. Pour ses 25 ans, un bon dimanche à vous. Si possible d'avoir un morceau d'Aaron Neville. Oui, on va le sortir d'ici quelques minutes. On va attendre un tout petit peu. On va faire une petite recherche avec Jay. Un bon dimanche à mon collègue au magasin à Magenta, c'est bien ça. Le magasin, on n'a pas le nom, c'est pas grave. En tout cas, un bon courage au collègue au magasin de la part de sa meilleure amie. Voilà, merci madame et un bon dimanche à tous. 25 46 46, vous connaissez le numéro. Ou par SMS au 31 46 pour les messages.

6 minutes maintenant, les derniers messages de la matinée avec Gaëtan pour Je jurerai de t'aimer toujours. 25-46-46, c'est la dernière ligne droite. Et par la suite, je vais sur le 31-46. On se restera avant les messages du Germain.

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1: Allez, c'est parti pour les derniers messages de ce dimanche 14 juin que l'on vous souhaite d'excellents et bon dimanche à maman à Logicop. Ça, c'est de la part de sa fille Viviane. Merci Viviane, bon dimanche. Et maman à Logicop, en l'embrassant, lui souhaite un bon dimanche. Pour Huguette Paquier, un bel anniversaire pour ses 94 ans de la part de la famille de Dieu. De gros bisous et une excellente journée. Madame Huguette Paquier, on vous souhaite un bel anniversaire. On vous embrasse très fort pour vos 94 ans et bien sûr, un bon dimanche. Félicitations à Laetitia et Judy Kael et bienvenue au petit Coré qui a pointé son nez hier matin jouant un tour à son papa qui était en mission de la part de sa grand-mère Babou au Faubourg. Voilà, félicitations à Laetitia et Judy Kael et au petit Coré aussi. Voilà, alors on les embrasse bien fort, c'est un bon dimanche. Et merci à Mamie au Faubourg. Babou, on vous embrasse. Un bon dimanche à toute la Nouvelle-Calédonie, surtout à ma famille de cœur, Christine et Didier, et leur petite famille à Nouméa, mes anciennes collègues et amis Tual Odette et Alar Sadem. Sans oublier Monsieur et Madame Léonga, Michel et Charlotte, Monsieur et Madame Takamasu, Humbert et Francine à Wailou. Sans oublier ma famille de sang, ma grande famille de cœur à la pirogue. Bon dimanche à tous de la part de votre sœur Anna. Merci Anna et bon dimanche. Et Anna nous a demandé un morceau, on va lui faire plaisir, c'est parti. On reste dans le soleil avec Grégoire et dans un instant, c'est le soleil bleu.

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1: Un excellent dimanche à vous souhaiter. On se retrouve bien sûr la semaine prochaine pour la fête des pères, la spéciale fête des pères de 8h à 12h. Billy Joel, The Rivers of Babylon, dans un instant, programme du cinéma. On va retrouver Lionel Sabot dans un instant pour le journal de la mi-journée.

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2: Les sorties de la semaine, Disclosure Day de Steven Spielberg. Que se passerait-il si l'humanité découvrait enfin qu'elle n'est pas seule dans l'univers? Un thriller de science-fiction spectaculaire où la vérité pourrait bouleverser le monde entier. Edmond et Lucie, film pour les 3 ans et plus. Lumière tamisée et son adapté en salle. Place enfant à 800 francs. Fils de personne, avec Romain Duris, Thomas part en Thaïlande avec son jeune fils adoptif pour retrouver sa famille biologique. Un voyage bouleversant où un père et un enfant apprennent peu à peu à se découvrir et à s'aimer. Le Vertige, avec Alain Chabat, Jonathan Cohen, Anaïs Dumoustier, film de clôture quinzaine des cinéastes 2026. Jacques se rend chez son ami Bruno pour lui annoncer une nouvelle importante. L'humanité tout entière vit dans une simulation. Et The Furious, film d'horreur interdit aux moins de 12 ans. Les événements cinéma de la semaine, Edmond et Lucie, la séance des tout-petits, et Johnny Hallyday, Laura Datour, Bercy 1995. Séance unique. Toujours à l'affiche, Nouveau Copain à Puffin Rock, Jumpers, Anna et les enfants, Tout va super, Mata, le virtuose à bras-le-corps, Star Wars, The Mandalorian and Grogu, La bataille de Gaulle, L'âge de fer, L'abandon, Le diable s'habille en Prada, Michael, Scary Movie, interdit au moins de 12 ans, The Plague, interdit au moins de 12 ans, Colony, interdit au moins de 12 ans, et Passenger, interdit au moins de 12 ans. Cinéma d'ici et d'ailleurs, Morlaix, drame français et espagnol. Fragilisé par le décès de sa mère, Gwen voit sa vie bouleversée par l'arrivée d'un mystérieux étudiant. Entre amour, deuil et destin, elle découvre un film qui semble étrangement raconter sa propre histoire. Attention, dernière séance pour Nous l'Orchestre.
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4: La fin du pèlerinage de Ténée, plusieurs centaines de personnes se sont retrouvées tout ce week-end à Bouraille. Les pèlerins qui ont assisté ce matin à la grand-messe célébrée par l'archevêque de Nouméa. Le 14 juin, c'est la journée mondiale du don du sang. À cette occasion, l'association des donneurs de sang de Nouvelle-Calédonie a relancé l'opération « La goutte de sang géante ». Les États-Unis signeront un accord de paix dans les toutes prochaines heures, annonce de Donald Trump ce matin. Le régime des Mollahs ne semble pas aussi catégorique que le président américain. Le sommet du G7 se prépare à Évian-les-Bains, mais aussi à Genève, où arriveront les chefs d'État et de gouvernement. Les commerçants de la capitale suisse craignent des débordements en marge de manifestations contre le sommet. Le sport et le football avec la Coupe du Monde. Dans la matinée, le Brésil et le Maroc ont fait match nul, un but partout. À l'instant, le coup d'envoi de la rencontre entre l'Écosse et Haïti. Le Racing 92 qualifié pour les demi-finales du top 14. Ce matin, les franciliens sont allés l'emporter 33-31 sur la pelouse de la section paloise. Le Racing rencontrera le Stade Toulousain dans le dernier carré. Et puis en Calédonie, une épreuve dans des conditions épiques ce dimanche, le 15e trail des Cagous à Bouloupari. Les plus aguerris se sont lancés pour un parcours de 47 km. Bonjour, excellent dimanche, soyez les bienvenus dans ce journal. À la une, ce midi encore, l'actualité religieuse. Le pèlerinage de Ténée s'est donc achevé en fin de matinée. Tout au long de ce week-end, plusieurs centaines de pèlerins se sont retrouvés à Bouraille. Un pèlerinage qui s'est achevé donc avec la grand-messe célébrée par l'archevêque de Nouméa. Reportage à Bouraille de Kélinda Boicou.
5: Moment de ferveur ce matin à Ténée. Les fidèles étaient nombreux pour la messe de clôture du 39e pèlerinage de Ténée, placé sous le thème de « Rien ne nous séparera de l'amour de Dieu », une célébration qui clôture le rassemblement de la jeunesse chrétienne et le pèlerinage qui a eu lieu hier. C'est plus d'un millier de fidèles venant du sud au nord de la Calédonie qui ont fait le déplacement et sont restés sur le site pour assister à cette messe.
6: J'ai retenu de cette messe que c'est le 21, le dimanche qui arrive, c'est l'ouverture du jubilé, c'est-à-dire on va vivre une année, les 60 ans du diocèse, et qui se terminera ici l'année prochaine pendant le temps de clôture du pèlerinage, qui va aussi fêter ses 40 ans. Ça représente un temps fort pour nos jeunes, puisqu'il est dit qu'il y a un grand champ à moissonner, il y a peu d'ouvriers. Donc nos jeunes se sont levés avec l'accompagnement des prêtres, mais aussi tous ceux qui ont encadré, de se porter, laisser la maison, les familles, venir vivre un temps ici où il fait très froid et aussi un peu de pluie depuis hier, et vraiment consacrer leur vie, ces jeunes. Mais merci à tous les accompagnateurs, tout ce qui était là pour que nos jeunes vivent à fond leur foi, parce qu'ils seront témoins à leur tour. C'est eux, les adultes de demain, qui vont faire que la foi chrétienne va se poursuivre, va vivre dans le temps.
7: On vient de l'île des Pins. On est venu hier soir. Régulièrement, je viens ici à Ténée, puis je viens pour prier avec les responsables, les groupes de jeunes.
8: C'est une famille très, très croyante et pratiquante. On s'est dit qu'il fallait qu'on soit là. Et franchement, que de la joie. de la joie, de l'amour, de la fraternité. On repart le cœur, l'esprit plein de beaux souvenirs, de beaux témoignages. Une belle jeunesse calédonienne fervente.
5: Pour Mgr Sione Poé, archevêque de Nouméa, cette célébration revêt une importance particulière à la veille du 40e rassemblement de Téné prévu l'an prochain et notamment l'annonce du lancement dimanche prochain de l'année jubilaire des 60 ans de l'archidiocèse de Nouméa.
9: Tout s'enchaîne, donc on se prépare pour vivre une année spéciale où le diocèse est appelé à rendre grâce au Seigneur pour les 60 ans de mission. Le sacrifice et aussi un temps de renouveler notre engagement pour que l'Église puisse être renouvelée et s'engager dans cette mission appelée à être une Église participative, missionnaire, fraternelle. Donc c'est le message que ça a été partagé et vécu par les jeunes. L'amour de rien ne nous séparera de l'amour de Dieu.
5: Est-ce que l'on a déjà le thème de l'année prochaine? Ce sera dans le cadre du
9: thème qui a été choisi pour l'année jubilaire, c'est « Fidèle à la mémoire, ouvert à l'avenir ». Pour l'instant, on reste sur ce thème de l'année jubilaire. Et puis, on en discutera le moment voulu pour annoncer s'il y a un thème pastoral ou on s'engage pour vivre le thème du jubilé.
5: Le comité Marche pour Notre-Dame de Téné a donné rendez-vous aux pèlerins l'an prochain pour le 40e pèlerinage de Téné et pour la clôture de l'année jubilaire des 60 ans de l'archidiocèse de Nouméa. Du site de Téné à Bouraï, Kelinda Boakou, Radio Rythme Bleu.
4: Merci Kelinda et on vous retrouvera dans notre journal de 17h45 ce soir. Venons-en à présent à l'opération La Goutte de Sang Géante qui faisait son retour à Nouméa aujourd'hui. Rendez-vous mis en place ce 14 juin à l'occasion Michael Junès de la journée mondiale du don du sang.
10: Près de 200 personnes étaient réunies sur le terrain de l'amicale vietnamienne Atina avec des tricots rouges pour former l'image d'une goutte de sang géante prise par photo aérienne à l'aide d'un drone. La mauvaise météo et les gouttes justement n'ont pas découragé ceux qui voulaient faire partie de la grande goutte, avant tout pour la bonne cause.
11: Le don du sang peut sauver une vie comme on dit, donc pour motiver les gens à faire ce don. Parce que quand on a des personnes malades autour de nous, ben on est bien content de pouvoir les aider si on peut. Donc c'est vraiment par solidarité pour les gens bien portants, mais comme pour les malades aussi.
12: Je me dis, c'est l'occasion aussi de pouvoir aider à promouvoir cette chose-là qui est mine de rien et nécessaire pour beaucoup de personnes. C'est un beau geste à faire et à soutenir.
13: Ça permet justement d'aider les personnes qui sont accidentées, qui ont de graves maladies. Donc c'est vrai que maintenant, on donne régulièrement tous les deux mois pour aider tout le monde. Et puis même si ça nous arrive, hein, ne serait-ce qu'on en a pris conscience.
14: Ça permet justement de mettre notre petit grain de sel à l'association pour aider le plus grand nombre de monde à être bien. Et puis si ça peut permettre de sauver quelqu'un, tant qu'à faire.
13: En plus, on a un groupe sanguin qui est très demandé, le groupe O. Donc on nous sollicite régulièrement en urgence pour aller donner notre sang.
15: Mais c'est un plaisir de voir tout le monde qui sont quand même solidaires pour la goutte de sang.
16: Moi déjà, je suis rentré dans l'association des donneurs de sang de Nouvelle-Calédonie dans un cadre de projet scolaire. Ça m'a permis de franchir le pas parce que j'étais déjà intéressé par cette association. Et du coup, aujourd'hui, on vient participer à la journée des gouttes de sang géante. C'est important.
10: Ce n'était pas la foule des grands jours, étant donné la météo, mais pour les organisateurs, l'essentiel était de remettre au goût du jour un événement qui n'avait plus été mis en place depuis 2019, en raison des différentes crises qui ont touché la Nouvelle-Calédonie. Lilian Morer est le président de l'Association des donneurs de sang de Nouvelle-Calédonie.
17: L'essentiel, c'est que le message est passé, voilà, la mobilisation. Alors, la météo n'est pas favorable, mais il y a quand même plus de 200 personnes qui sont mobilisées. Et on est ravis. On est ravis déjà de renouveler cet événement. C'est le 14 juin pour nous, c'est la date anniversaire annuelle mondiale là, sur le don du sang. On va organiser ça un peu mieux l'année prochaine et on prendra rendez-vous avec Dame Nature là, pour que ce soit quand même plus sympathique.
10: Le record de participation n'a donc pas été battu. Il était de 1124 participants en 2012. L'association souhaitait surtout relancer cette action pour rappeler aussi qu'en Calédonie, les services sanitaires se retrouvent régulièrement en manque de stock de sang pour répondre à des urgences telles que des maladies graves ou des accidents. Les donneurs de sang espèrent déjà réorganiser ce rendez-vous l'année prochaine.
4: Au chapitre des faits divers, la police nationale a procédé dans la nuit de vendredi à samedi à l'interpellation d'un conducteur qui faisait du rodéo urbain dans le quartier de Ducos.
10: Un phénomène qui était devenu de plus en plus répandu ces derniers mois. À Ducos, devenu terrain de jeu pour certains fans de cette pratique, alors que des logements se trouvent dans ce quartier nouméen, avec les désagréments qu'on connaît pour la population. Sans oublier le danger que représente la pratique de dérapages incontrôlés sur la voie publique, sans cadre réglementaire, autant pour les personnes à bord des véhicules que pour ceux qui se trouveraient aux alentours. Les forces de l'ordre ont donc sévi en arrêtant le conducteur impliqué vendredi vers 22h. Il était par ailleurs sous l'emprise de l'alcool dans son action de gymkhana. Il sera convoqué ultérieurement devant le tribunal. On retiendra surtout qu'après cette action, son véhicule a tout simplement été confisqué pour être placé à la fourrière.
4: Il est midi et 10 minutes, on va marquer une première pause dans ce journal. Vous restez avec nous à suivre l'actualité en métropole et dans le monde.
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4: Donald Trump l'annonce, il le redit, l'Iran et les États-Unis signeront un accord de paix dans les toutes prochaines heures. Pas de doute pour le président américain, les deux parties sont parvenues à un compromis. Le document s'est mis aux deux pays ne devrait pas cependant résoudre tous les différends entre les États-Unis et l'Iran. Donald Trump confiant donc, même si Téhéran balaye encore cette hypothèse de la signature d'un accord imminente. L'annonce d'un probable accord de paix entre Américains et Iraniens résonne évidemment dans toute la région, dans tout le Moyen-Orient. En Israël, on accueille cet accord avec méfiance, mais aussi inquiétude. Frédéric Simon pour Europe 1.
21: Benjamin Netanyahou avait été maintenu dans l'ignorance des pourparlers qui ont abouti à la probable signature d'un protocole d'accord entre Américains et Iraniens. Une tendance qui se confirme puisqu'à l'occasion du sommet du G7 en France, Donald Trump a convoqué pour mardi les représentants de trois pays arabes plus ou moins directement concernés, le Qatar, les Émirats Arabes Unis et l'Égypte, mais aucun représentant de l'État hébreu n'a été convié. En outre, l'incertitude règne sur le sort du programme nucléaire iranien. Donald Trump a assuré que la question sera réglé d'une manière décisive et que les négociations allaient permettre la destruction des stocks d'uranium enrichi à 60%, mais les Israéliens redoutent que l'Iran fasse ralentir les pourparlers et que le président américain finisse par se désintéresser du dossier. Autre crainte en Israël, le lien imposé par le régime des Mollahs entre un éventuel accord de paix et la situation au Liban, où son allié le Hezbollah représente encore une menace pour Israël. L'accord pourrait limiter la liberté de manœuvre de l'armée israélienne au Liban. Enfin, les dirigeants israéliens redoutent une levée même partielle des sanctions économiques qui pèsent sur l'Iran, ainsi que le dégel des avoirs de la République islamique à l'étranger, des développements qui risqueraient de renforcer le régime et de lui permettre d'augmenter le financement des milices pro-iraniennes dans la région, au Liban, mais aussi en Irak et au Yémen.
4: Frédéric Simon, le correspondant d'Europe en Israël. Frédéric Simon qui évoquait il y a un instant le G7 qui se tiendra à Évian-les-Bains, sommet qui provoque la crainte des habitants de Genève. C'est en effet depuis la capitale suisse qu'arriveront les chefs d'État et de gouvernement qui prendront part à ce sommet. Et la ville se barricade. La manifestation anti-G7 prévue demain inquiète évidemment les commerçants du centre-ville qui craignent encore des débordements. Tous ont en mémoire en fait les scènes de chaos de 2023. Évian accueillait déjà le G7 et des dizaines de magasins avaient été pillés à Genève. Noémie Loisel pour Europe 1.
22: Dans le centre-ville, des palissades recouvrent les vitrines des grandes enseignes de luxe, des hôtels, des bâtiments publics et culturels, mais aussi des petits commerces. Dimitri est responsable adjoint d'une enseigne de vin.
23: En 2003, en marge du sommet, il y avait eu des altercations, des vitrines cassées, des pillages. On est 20 ans plus tard,
0: On estime qu'il peut se passer peut-être les mêmes choses, voire de manière plus grave. On n'a pas envie d'avoir des milliers de francs de réparation par la suite. On se protège comme on peut, on serre les dents et on espère que ça va bien se passer.
22: Une facture salée pour se protéger. 25 mètres carrés de panneaux de bois coûte environ 4000 francs suisses. Un investissement que tous les commerçants ne peuvent pas assumer, comme ce restaurateur inquiet et situé sur le parcours de la manifestation.
1: C'est des dizaines de milliers de francs. Au niveau des conséquences économiques, on ne parle pas de l'après en fait. On pense que voilà, on casse une fenêtre et le lendemain on peut la réparer. Mais nous on sait ce que ça représente. On sait que s'il y a des dégradations, il y aura facilement 1 à 2 mois d'attente pour la production et la pose de la vitre. Donc ça veut dire qu'on a un commerce qui est délabré pendant 2-3 mois. C'est très douloureux pour une petite entreprise qui essaie de se développer.
22: En 2003, le montant des dégâts avait été évalué entre 5 et 6 millions de francs suisses. Genève, Noémie Loisel, Europe 1.
4: Les Suisses qui se prononceront demain lors d'un référendum inédit. Ils devront trancher sur un potentiel plafonnement de la population. L'objectif est de limiter le nombre d'habitants dans le pays à 10 millions d'habitants d'ici 2050. Le texte prévoit que si la population suisse dépasse les 9,5 millions d'habitants avant 2050, le gouvernement devra agir notamment sur l'asile et le regroupement familial. D'après les sondages, le résultat du scrutin devrait être très serré, même si la dynamique semble en faveur du non à ce plafonnement. Et puis en marge de la préparation du G7, la mort tragique d'un motard de la gendarmerie nationale, c'était la nuit dernière dans les Alpes. Il a été percuté sur une route de Haute-Savoie par un véhicule venant à contresens. Le militaire de 38 ans participait aux missions de sécurisation du sommet. En métropole encore, de nouvelles plaintes ont été déposées à l'encontre de Patrick Bruel, l'une pour tentative de viol en 2007, l'autre pour viol en 2012. Le chanteur a été, pour rappel, mis en examen cette semaine dans 4 affaires similaires et il a été placé sous contrôle judiciaire. Et puis le démantèlement d'un réseau de vente d'armes un peu particulière à Pau, dans le Béarn. Les arrestations ont eu lieu jeudi dernier. 4 hommes ont été mis en examen. Ils sont soupçonnés d'avoir fabriqué des pistolets à l'aide d'imprimantes en 3D. Antoine Biavaud pour Europe 1.
2: Les policiers ont découvert un atelier clandestin où étaient fabriquées des armes létales, notamment des pistolets de type Glock, à l'aide donc de cette fameuse imprimante 3D. Le procédé est simple et de plus en plus fréquent. Recréer à l'aide de cette technologie une arme en plastique, mais tout à fait capable de tirer des coups de feu. Ces armes sont ensuite revendues entre 1000 et 1500 euros sur Internet de manière bien sûr illégale. Un phénomène inquiétant, d'autant que ces armes peuvent s'avérer très dangereuses, comme l'explique Christian Goblas, expert en balistique.
6: Techniquement, c'est facile à faire maintenant. Il faut se méfier parce qu'une imprimante 3D de mauvaise qualité va faire un pistolet de mauvaise qualité. Pour avoir un pistolet qui tient le coup à la longue et sur lequel on peut tirer plusieurs coups, il faut compter des imprimantes de 200 000 euros à peu près. On peut tirer avec une imprimante 3D de qualité moyenne, on peut tuer, mais maintenant ce qu'il faut savoir c'est qu'il y a de forts risques d'explosion lorsque l'on va tirer. Il y a autant de risques en fait pour la personne en face que pour le tireur.
4: Et ce...
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4: Le sport, c'est tout d'abord la Coupe du Monde de football.
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4: Et il y avait une première grande confrontation dans ce mondial ce dimanche. Dans le groupe C, le Brésil affrontait le Maroc et la rencontre s'est terminée sur un nul, Mickaël.
25: Un but partout, 2 formations qui se sont neutralisées. La Seleção brésilienne, avec désormais Carlo Ancelotti à sa tête face à la sélection du Maroc, qui avait créé la surprise au mondial de 2022 en se hissant en demi-finale pour s'incliner face à la France. Premier grand choc donc dans ce mondial de poids lourd et sans vainqueur, les Lions de l'Atlas ont trouvé la faille à la 21e minute de jeu grâce à un but d'Ismaël Saibari. Mais le Brésil a très vite égalisé par l'intermédiaire de Vinicius Junior à la 32e minute de jeu. Les choses en sont restées là jusqu'au bout de la rencontre avec 2 équipes ambitieuses. Chacune a tenté de reprendre l'avantage dans le jeu sans succès. Les quintuples champions du monde brésilien se sont heurtés à de valeureux Marocains tout aussi entreprenants. Pas de gagnant donc dans la première grande rencontre de ce mondial. Dans cette même poule d'ailleurs, Haïti fait face à l'Écosse en ce moment même. Le coup d'envoi a été donné à midi. Les Écossais qui pourraient tout de suite prendre un bon avantage dans ce groupe en cas de victoire. Le score est toujours

0: de 0 à 0 après 13 minutes de jeu. Encore des résultats aujourd'hui. Le Qatar et la Suisse dans le groupe B ont fait également match nul, un but partout. La sélection du Qatar a réussi à égaliser dans les arrêts de jeu alors que les Suisses avaient ouvert le score sur pénalty grâce à Mbolo, l'attaquant du Stade Rennais en début de rencontre. Un groupe dans lequel le Canada et la Bosnie avaient déjà fait match nul hier. Encore une fois, un but partout. Allez, une autre affiche au programme cet après-midi à 10h15. La sélection australienne affrontera la Turquie. Ça, ce sera pour le compte du groupe D. En tout cas, notez que sur les 6 premiers matchs de cette Coupe du Monde, on a déjà enregistré 3 matchs nuls, c'est-à-dire des groupes pour lesquels on sait déjà que la qualification en 16e sera compliquée à aller chercher pour les sélections qui veulent poursuivre l'aventure.
1: On a déjà des enseignements à tirer au 3e jour de compétition et une question, l'équipe de France évitera-t-elle un match piège pour son entrée en lice?
0: Le début du mondial pour les Bleus, ce sera, on le rappelle, mercredi matin face au Sénégal dans le groupe I. Les Bleus, basés à Boston, préparent cette rencontre pour Manu Koné, milieu de terrain des tricolores, qui jouera d'ailleurs son premier mondial. L'important sera de décrocher une première victoire de référence.
2: Pour bien rentrer dans cette compétition, il faut gagner le premier match, quoi qu'il arrive. Après, par rapport au Sénégal, on sait que c'est une très très bonne équipe. Ils sont champions d'Afrique, donc on sait qu'on s'attend à un match compliqué. Mais voilà, on a confiance en nos qualités, on travaille sur nous-mêmes, on bosse à l'entraînement jour par jour et on va se tenir prêt pour le match.
0: France-Sénégal, premier match des Bleus à suivre mercredi matin sur la pelouse de New York. Le coup d'envoi de la rencontre sera donné à 6h pour nous.
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1: Allez, on passe au rugby avec le premier barrage de qualification pour les demi-finales du Top 14. Ce matin, la section paloise recevait le Racing 92.
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1: Et match très serré, très engagé entre des Palois qui avaient terminé la phase régulière du championnat à la 4e place et le Racing qui avait de son côté pris la 5e place du classement à l'issue de la dernière journée de championnat. Le Racing 92 qui a créé l'exploit ce matin en allant s'imposer 33 à 31 sur la pelouse du stade du Hameau. Un exploit car la section paloise était jusqu'à ce matin invaincue sur ses terres. C'est donc le Racing qui rencontrera samedi prochain le Stade Toulousain. Ce sera au Stade Vélodrome en demi-finale du Top 14. Patrice Colazo est l'entraîneur du Racing 92.
5: Déjà le Vélodrome c'est la classe quoi. Donc, et puis Toulouse c'est la classe aussi. Donc on sera là et puis on mettra notre plus beau costume. C'est un peu les montagnes russes dans les émotions. Mais on est capable de faire des trucs incroyables. Ils sont capables de faire des trucs incroyables. Le tout c'est qu'ils y croient. Voilà, et ils y ont cru.
1: À Toulouse, Racing 92, demi-finale du Top 14. Ce sera à suivre samedi prochain. On connaîtra l'affiche de la seconde demi-finale demain matin à l'issue du second barrage de qualification. Le Stade français, troisième de la saison régulière, recevra le Stade Rochelais qui avait pris le week-end dernier, vous en souvenez, la dernière place qualificative pour ces barrages. Le vainqueur de cette rencontre qui débutera demain à 6h05 heure de Nouméa affrontera la semaine prochaine Montpellier. Enjeu bien évident. Évidemment, une place en finale au Stade de France pour tenter d'aller soulever le bout de bois, le très convoité bouclier de Brennus. On ouvre à présent, si vous le voulez bien, une page sport automobile et on commence avec la Formule 1. On dispute ce week-end la 7e manche du championnat du monde.
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1: Pilotes et écuries sont en Catalogne ce week-end pour le Grand Prix de Barcelone. La nuit dernière s'est déroulée la séance de qualification et encore une fois cette année, c'est une Mercedes qui a signé la pole position. Après 4 poles consécutives signées Kimi Antonelli, c'est cette fois-ci George Russell qui a tourné plus vite que tout le monde. George Russell qui, ce soir, au moment du départ de ce Grand Prix, aura à ses côtés sur la première ligne la Ferrari de Lewis Hamilton qui manque la pole pour 63 millièmes de seconde. Lewis Hamilton, heureux comme s'il avait pris part à sa première séance de qualification.
6: Oh, it's huge.
7: Oh, c'est incroyable, c'est vraiment incroyable, je me suis surpris tout seul. J'étais pas à présent en FP1, en FP2, j'étais pas dans le coup, à plus d'une seconde. Je me disais que ça allait aller en FP3, et puis en FP3, j'étais encore à une demi-seconde. J'étais anxieux avant les qualifications. Je devais essayer de me rapprocher. Je le voyais sur les datas, mais avoir la confiance de le faire à l'intérieur de la voiture, c'est autre chose.
1: Et finalement, ça a été un vrai challenge. L'équipe a fait un travail remarquable. Les changements de réglage ont été les bons, ce sont nos meilleures qualifications. Nous avons des améliorations ce week-end pour lesquelles je suis très reconnaissant à l'ensemble de l'équipe. L'équipe qui a poussé fort.
6: Russell Hamilton en première ligne. On trouvera ensuite sur la deuxième ligne le leader du championnat du monde, Kimi Antonelli, et la McLaren du champion du monde en titre, Lando Norris. Les Red Bull de Max Verstappen et d'Isaac Hadjar occuperont la troisième ligne. Si Lewis Hamilton sera en première ligne, son coéquipier, Charles Leclerc, partira lui depuis la cinquième ligne, en dixième position. Le Monégasque a fini dans un mur lors de la Q3. Les problèmes s'accumulent pour Leclerc, qui est dans le dur depuis trois Grands Prix. Et puis un mot de Pierre Gasly et d'Esteban Ocon. Le premier a signé le 14e temps de ses qualifs au volant de son Alpine. Le second n'a pu faire mieux que le 17e temps au volant de sa Haas. Le Grand Prix de Barcelone, ce sera à suivre ce soir pour nous. Départ de la course à minuit, heure de Nouméa.
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6: Le sport auto ce week-end, c'est aussi les 24 heures du Mans sur le mythique tracé de la Sarthe. On est presque à la mi-course. Et pour le moment, même si c'est extrêmement serré, qu'il y a actuellement un drapeau jaune qui a rapproché toutes les voitures, pour le moment, dans la catégorie hypercar, la catégorie Rennes, ce sont deux Cadillac qui sont en tête. La Cadillac numéro 38 et la Cadillac numéro 12 suit la BMW numéro 20. Voilà ces trois voitures qui sont au coude à coude et qui sont à moins de quelques secondes d'écart les unes des autres. Mais la course est encore longue pour tout le monde. Les 24 heures du Mans qui s'achèveront dans la nuit pour nous. On va passer au cyclisme, Michael Juneski, avec Paul Sexas qui continue à faire parler de lui. Le jeune Français a livré un joli numéro sur l'avant-dernière étape du Tour Auvergne-Rhône-Alpes.
0: Oui, la victoire est revenue au Mexicain Isaac Del Toro, tandis que Paul Sexas a limité la casse après une lourde chute largement retardée, et le tricolore a tout de même réussi à revenir à la 7e place en rebouchant un écart de 4 minutes sur le peloton. Il revient sur sa chute et surtout sur la solidarité de sa formation Décathlon CMA-CGM.
9: C'est une erreur de ma part, voilà, j'ai aucune excuse. Dans un virage, je suis arrivé trop vite, j'ai pris trop de risques, j'ai mal jugé un virage et j'ai fait un vol plané sur le goudron. Je me suis retrouvé à glisser sur les mains. Pendant un moment, j'ai pas cru que j'allais repartir. J'avais une équipe soudée autour de moi, je suis reparti 3-4 minutes derrière. Ils m'ont attendu. C'est 5 mecs qui sont sacrifiés tous les uns après les autres pour moi, alors qu'ils auraient pu me laisser dans la pampa et je ne serais pas plein parce que c'était tout ce que je méritais. Aujourd'hui, juste chapeau à eux et ils peuvent savoir que je les aime tous.
0: Et après cette folle journée, Paul Sexas a été désigné logiquement combatif du jour. L'Australien Luke Tuckwell a conservé son maillot jaune à la veille de l'arrivée. Paul Sexas est 6e du classement général.
6: Et puisqu'on parle de Pampa, venons-en au sport en Calédonie avec ce dimanche le Trail des Cagous qui est en cours.
0: La 15e édition, une épreuve qui se déroule dans des conditions épiques à Bouloupari. Les plus aguerris se sont élancés sur le parcours SFAC de 47 km dans la pluie, la boue pour ajouter de la difficulté. Seuls les 9 premiers concurrents viennent de franchir la ligne d'arrivée. Gabriel Espada, vainqueur en 4h27min7s devant Antoine Barguin qui a bouclé la course en 4h38min21s. Ludovic Lanceleur s'est classé 3e. Leslie Nowicki a terminé 6e et première féminine juste sous la barre des 5 heures de course. Il y avait bien entendu des courses intermédiaires pour ceux qui voulaient tout simplement profiter d'une belle aventure. Les participants ont souvent apprécié.
10: Du coup, j'ai fait le 12,5 km. Je ne fais pas souvent des trails et franchement, c'était génial. Le parcours était super beau. C'était assez vallonné. Voilà, je suis trop contente de ce petit parcours. C'était vraiment top.
11: Ça s'est bien passé, voilà, à mon rythme, en marchant dans les montées. Ça s'est bien passé.
12: Moi, j'ai fait le 24 et ça s'est très bien passé. Les paysages étaient top. Il y a juste le début, la première montée, j'ai souffert. Et après, j'étais lancé. C'est très beau, ouais.
13: C'était vraiment bien.
14: Bah, j'ai trouvé ça sympa parce que ça nous faisait un peu sortir.
13: et il y avait de beaux paysages et c'est voilà.
14: Moi je fais l'UNSS rando et elle aussi elle fait des trails.
13: Intense un peu mais sinon c'était bien.
0: Un des propos recueillis par Charlotte Coulson. Notez que sur le 24 km terre de running, c'est Julien Bernès qui s'est imposé comme Johanna Draghici chez les féminines. Sur le 12 km la Cabosse d'Or, c'est Timéo Bovi qui l'a emporté.
1: C'était hier le coup d'envoi de la saison des courses hippiques. Un premier rendez-vous de l'année sur l'hippodrome Banu à la Foix.
0: Et notamment la Foix classique, distance 1300 mètres, victoire d'Harry Potter, le cheval de Christian Kauma qui a devancé Billy of Rose de Nadir Boufnèche et The Star de Steven Adam de Villiers. Une belle journée riche en enseignements, nous a dit le président de la Fédération des courses hippiques, Nicolas Schneider.
15: On a pu voir effectivement de beaux chevaux sur l'hippodrome, les socioprofessionnels effectivement impliqués avec toujours autant de passion et puis le public qui s'était déplacé. Tout ça, ça a fait un très bon cocktail et il y avait tous les ingrédients pour faire une belle journée de reprise pour cette saison hippique 2026. La Foix classique, c'était l'épreuve attendue puisqu'on retrouve beaucoup des protagonistes qu'on retrouvera forcément au départ de la Casino Coupe Clark du Centenaire dans quelques mois. Une distance plus de vitesse, un 1300 mètres, alors c'est un sprint un peu plus long qui permet de regrouper des chevaux rapides et des chevaux plus de tenue. On a un cheval qui s'illustre à chaque fois dans ce type de conditions, un cheval passe-partout. C'est Harry Potter qui l'emporte cette année. Il avait échoué l'année dernière à la seconde place. Cette année, il prend sa revanche et remporte brillamment cette La Foix classique 2026. Sur son dos, on retrouve Anthony Karamanolis qui cumule 4 victoires sur cette réunion d'ouverture où on a vu briller notamment l'écurie de Watom entraînée par Christian Kauma qui a resté effectivement 4 victoires sur les 6 courses proposées au programme de course en ligne.
0: Et la prochaine date pour les courses hippiques, ce sera le 27 juin à Boulou-Paris.
1: Et vous connaissant Mickaël, je suppose que vous avez encore quelques résultats sous le coude.
0: Hein. Du football, la 11e journée de Super League, laisse l'Ossi qui l'a emporté sur le CA Saint-Louis 2-1. Gaïcha et Cougny se sont quittés sur un nul, un but partout. Magenta l'a emporté sur le Mont d'Or 4-0 pour reprendre la tête du classement. Tiga Sport l'a emporté sur Horizon Sport 3-2. Et en basket 3-3, la Nation Leagues du Pacifique moins de 23 ans continue à la salle Omnisport de Lanzvata. Aujourd'hui, c'est jour de repos pour les sélections. La compétition reprend demain. Pour le moment, la sélection des Tonga chez les garçons comme chez les filles domine en restant invaincue depuis le début des tournois.
1: Merci d'avoir été avec nous. C'est la fin de ce journal. Il est midi et 32 minutes. Journal qui sera disponible ici quelques minutes en réécoute sur notre site internet le www.rrb.nc. Bon après-midi, bon dimanche sur Radio Rythme Bleu. Je vous retrouve avec grand plaisir à 13h pour un nouveau point sur l'actualité.
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17: Merci Lionel. Le Café Gourmand de ce dimanche après-midi avec Lionel Richie en tête de liste, Céline Dion, Francis Cabrel et Dire Straits. On aura Claude Barzotti également dans le premier quart d'heure.

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1: Les avis qui vont suivre concernent les décès pour Madame Soko Telesia Mossala Kelekele, Vaouelala Moala, Madame Ognier Ferdonde, pour Madame Miosek Anne-Marie, Madame Oudetet Bernadette Uriboa, Madame Nguyen Tintan Marie dite Mamie Marie, Monsieur Tessarolo Christian, pour Monsieur Tom Charlie, Monsieur Chissa Fauté Wamitou, pour Monsieur Nemba Cyprien dit Kawena, Monsieur Dounezek Joseph Tieti, pour Madame Chenu Josette Néterrier et pour Madame Inéa Watog Néguyet. On nous prie d'annoncer le décès de Madame Soko Telesia Mossala Kelekele Vaouelala, survenue le 31 mai. Le transfert sur son île natale Futuna aura lieu demain, lundi 15 juin. On nous prie d'annoncer le décès de Madame Fernande Ognier, survenue le 8 juin. L'éveillé se déroule à la morgue de Nouméa, c'est aujourd'hui dimanche jusqu'à 20h. Et demain lundi à partir de 7h, la cérémonie religieuse sera célébrée en la chapelle du centre funéraire de Nouméa. Ce sera demain lundi 15 juin à 8h15, suivi de la crémation au centre cinéraire de Nouméa. On a la douleur et la tristesse de vous annoncer le décès de Madame Miosek Anne-Marie, survenue le 10 juin dans sa 85e année. La veille aura lieu au centre funéraire de Nouméa demain lundi 15 juin de 9h à 14h. Un office sera célébré en la chapelle du centre demain à 14h15, suivi de la crémation. On nous prie d'annoncer le décès de Madame Oudatet Bernadette Uriboa, survenue le 10 juin dans sa 82e année. La veillée aura lieu aujourd'hui de 13h à 20h à la morgue municipale de Nouméa. Le corps sera transféré demain lundi à 13h à la tribu de Waraï, suivi d'une veillée au domicile familial. Et l'inhumation aura lieu le mardi 16 juin à 9h au cimetière de la tribu de Waraï. On a la douleur d'annoncer le décès de Madame Nguyen Tintan Marie, dite Mamie Marie, survenue le 11 juin dans sa 81e année. La veillée aura lieu au centre funéraire de Nouméa le mardi 16 à partir de 9h. La cérémonie religieuse sera célébrée le même jour à 14h15 dans la chapelle du centre funéraire de Nouméa, suivie de la crémation dans l'intimité familiale, dans le respect de ses volontés, ni fleurs, ni couronne. On nous prie d'annoncer le décès de Monsieur Christian Tessarolo, survenu le 12 juin. Les veillées auront lieu à la morgue de Nouméa. C'est aujourd'hui dimanche de 13h à 20h et demain lundi à partir de 7h. La cérémonie religieuse sera célébrée en la chapelle du centre. Ce sera demain lundi 15 juin à 11h15.

0: La crémation se déroulera dans la plus stricte intimité familiale, selon le souhait de la famille, ni fleurs, ni couronne, ni visite de condoléances. On nous prie d'annoncer le décès de M. Tom Charlie, survenu le 11 juin à l'âge de 86 ans. L'inhumation se fera au cimetière communal de Bourail demain lundi 15 juin à partir de 10h. On nous prie d'annoncer le décès de M. Chicha Fauté Ouamitou. La veillée et le transfert du corps vers les fous vous sera communiqué ultérieurement. On nous prie d'annoncer le décès de M. Nemba Cyprien Dikawenya, survenu le 11 juin dans sa 25e année à la tribu d'Emma à Kanala. La date des obsèques vous sera communiquée ultérieurement. On nous prie d'annoncer le décès de M. Dounozek Joseph Tieti, survenu le 12 juin à son domicile à Témala. La veillée se déroule aujourd'hui dimanche à la tribu de Témala et l'enterrement se fera demain dans la matinée, lundi 15 juin, également à Témala. On nous prie d'annoncer le décès de Mme Chenu Josette Néterrier, survenue ce 14 juin au centre hospitalier du Nord. Le jour et l'heure des obsèques vous seront communiqués ultérieurement. Et on nous prie d'annoncer le décès de Madame Watoguinea Néguillette, survenue le 13 juin à la clinique Wendoumania dans sa 76e année. Elle laisse dans la peine sa famille, ses proches et tous ceux qui l'ont connue et aimée. Dans l'attente du transfert du corps vers Marais, les cérémonies coutumières se dérouleront chez Monsieur Inea Seiwa à Savanapaita. Ce sera de 7h30 à 20h30 aujourd'hui et jusqu'à le transfert du corps sur Marais. C'était nos avis de décès.
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0: Et bien sûr, un bon appétit, il est 13h, Info Express, on retrouve Lionel Sabot.
4: Bonjour, l'actualité religieuse qui fait la une de l'actualité en ce dimanche. Plusieurs centaines de personnes étaient réunies à Bourail ce week-end pour le pèlerinage de Téné, 39e du nom. Pèlerinage qui s'est achevé par la grand-messe célébrée par l'archevêque de Nouméa, Monseigneur Sioné Poé, qui lors de cette célébration a annoncé le lancement dimanche prochain de l'année jubilaire des 60 ans de l'archidiocèse de Nouméa. Une année jubilaire dont le thème sera « Fidèle à la mémoire, ouvert à l'avenir ». Le 14 juin, c'est la journée mondiale du don du sang. À cette occasion, l'association des donneurs de sang de Nouvelle-Calédonie a relancé l'opération Goutte Géante. Près de 200 personnes étaient réunies ce matin à Tina pour figurer sur une photo aérienne prise par drone. Le record de participation n'a pas été battu, mais les organisateurs sont satisfaits d'avoir remis au goût du jour un rendez-vous qui n'avait plus eu lieu depuis 2019. Donald Trump l'annonce, il le redit, l'Iran et les États-Unis vont bien signer un accord de paix dans les prochaines heures. Alors, pas de doute pour le président américain, les deux parties sont parvenues à un compromis. Le document soumis aux deux pays ne devrait cependant pas résoudre tous les différends entre les États-Unis et l'Iran. Donald Trump confirme, même si Téhéran balaie encore d'un revers de main cette hypothèse de signature d'un accord. C'est mardi pour nous que s'ouvrira à Évian-les-Bains le sommet du G7, sommet qui provoque la crainte des habitants de Genève. C'en est fait depuis la capitale suisse qu'arriveront chefs d'État et de gouvernement qui prendront part à ce sommet. La ville de Genève qui se barricade, la manifestation anti-G7 prévue demain inquiète les commerçants qui craignent des débordements. Le sport avec du football et la suite de la Coupe du Monde et une belle affiche ce matin entre le Brésil et le Maroc. Première belle affiche de ce Mondial 2026. Les deux équipes se sont séparées sur un match nul, un but partout. En ce moment, l'Écosse rencontre Haïti. C'est la mi-temps et ce sont les Écossais qui mène un but à zéro. Rappelons qu'à partir de 15h, nos voisins australiens feront leur entrée dans la compétition. Ils affronteront la Turquie. Et puis un dernier résultat, c'était ce matin encore, le Qatar et la Suisse ont fait match nul, un but partout. Le rugby et le Racing 92 qui a décroché son billet pour les demi-finales du top 14. En barrage de qualification, les hommes de Fabrice Colazo sont allés l'emporter 33-31 sur la pelouse de la section paloise. Cruelle première défaite de la saison à domicile. domicile pour les Palois. La semaine prochaine, le Racing rencontrera le Stade Toulousain en demi-finale. La Formule 1, 7e manche du championnat du monde, le Grand Prix de Barcelone. C'est le Britannique George Russell au volant de sa Mercedes qui s'élancera en pole position. Il aura à ses côtés ce soir sur la première ligne son compatriote Lewis Hamilton sur Ferrari. Et puis en Calédonie, le trail des Kagou est en cours. Les plus aguerris se sont élancés sur un parcours de 47 km. Seuls les 12 premiers concurrents ont franchi la ligne d'arrivée. À l'heure où nous parlons, Gabriel Espada s'est imposé en 4h27min7s devant Antoine Barguin et Ludovic Lanceleur. Leslie Dovicky a terminé 6e et première féminine, juste sous la barre des 5 heures de course. Voilà pour l'info. Bel après-midi sur Radio Rythme Bleu. Votre prochain rendez-vous avec la rédaction d'RRB, ce sera à 17h et vous retrouverez Mickaël Juneski.
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0: Merci Lionel, une belle après-midi. Donc le programme pour ce dimanche est comme tous les dimanches. Nicolas Carreau met en lumière le monde des livres à travers son émission La Voix et Livres, une émission d'Europe 1.
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5: Bienvenue dans La Voix et Livres. Aujourd'hui, pas un seul romancier, mais des centaines, vous allez voir. Visite de bibliothèque, ensuite nous partirons chez le médecin romancier Baptiste Beaulieu. Et puis à la fin de l'émission, évidemment, les chroniqueurs nous rejoignent pour la bande dessinée et la littérature jeunesse. Mais d'abord, donc, c'est l'invité. La Voix et Livres, c'est parti. Premier chapitre. Vous le connaissez forcément, vous avez même sans doute un de ses livres chez vous. Il a été prof de lettres longtemps et puis il a publié deux très très grands succès. Au moins, l'histoire de France pour les nuls, c'est lui. Et aussi, la littérature française pour les nuls, c'est pour ça qu'il est là, on est dans La Voix et Livres. Les deux meilleurs opus de cette fameuse collection, donc pour les nuls. Bonjour Jean-Joseph Julot.
6: Bonjour Nicolas.
5: Avant de parler de la littérature française pour les nuls, l'histoire française pour les nuls, c'est vous. C'est 1 million d'exemplaires, ce bouquin-là, c'est dingue.
6: Oui, je suis encore surpris parce qu'on ne s'attendait absolument pas à ça. Mon éditeur m'avait dit, tu sais, si on en vend 12 000 en 10 ans, ce sera formidable, quoi. Et alors, il y a eu un engouement. Pourquoi ? Peut-être parce que j'ai raconté l'histoire. C'est-à-dire que l'histoire, quand on l'expose, elle a beaucoup moins d'intérêt parce qu'elle se relie à des dogmes, à des théories, à des interprétations. Tandis que là, partir de la petite anecdote, du petit événement, eh bien, ça permet de fixer les choses de façon imagée et reconstruit après le passé.
5: C'était en quelle année ?
6: Alors, 2004, première édition. 2014, deuxième édition. 2019, troisième. Et 2024, la quatrième édition.
5: Et alors, c'est pareil que pour la littérature française, pour les nuls, c'est une somme à chaque fois qui essaye d'embrasser un sujet aussi largement que possible. Et je me serais dit, moi, si j'avais eu à le faire, mais par où je commence ? Comment on fait le tri ?
6: Alors, d'abord, il y a une chose à faire qui est capitale. On a évacué depuis un petit moment, d'ailleurs, je m'en suis aperçu parce que j'enseigne, on a évacué la chronologie. On a complètement oublié d'installer des cadres dans la mémoire. Les cadres, c'est très facile à installer parce qu'on a une arithmétique qui épouse les siècles. On peut faire en sorte que arithmétique et siècle s'associent. Moi, j'ai fonctionné pour la littérature par les siècles, par à partir du Moyen-Âge, et puis après, on prend 17e, 18e, 19e, 20e, et à partir du moment où les cadres sont fixés, on met des dates. On met des dates très faciles à retenir. Vous avez, par exemple, en histoire, vous avez les 15, 1615, 1715, 1815. Et puis, on a des petits repères comme ça. Et à partir du moment où les cadres sont... C'est un peu comme un architecte, on fait les plans. Et puis après, on va construire, on va mettre des meubles, on va mettre des tas de choses dans tous ces cadres-là.
5: Mais ça ne m'explique pas comment vous faites pour embrasser tout ça. Parce que pour l'histoire comme pour la littérature, j'imagine que même si vous avez une formation d'historien puis que vous êtes dans l'édition depuis longtemps, il y a des choses qui vous échappent forcément. Vous demandez à votre entourage, vous dites toi tu mettrais quoi et comment tu...
6: Non, c'est-à-dire que j'ai l'avantage, peut-être l'inconvénient aussi, je sais pas, peut-être que c'est un avantage d'avoir eu face à moi pendant 30 ans des petites troupes qu'on appelle des élèves qui sont 25 à 30 et qui chaque matin attendent. Et là, eh bien, si vous ne les intéressez pas, ils ne vous loupent pas. Et si vous les intéressez, ils sont là. Et ils vous disent, Attendez, finissez, on ne veut pas aller en récréation là, finissez votre histoire. Vous voyez, il y a ça aussi qui permet de faire en sorte qu'on écrive des pages dont on se dit, eh bien là, je pense que mes lecteurs vont adhérer. Et quand j'ai écrit aussi bien l'histoire que la littérature, j'enseignais encore pour l'histoire, pour la littérature j'ai cessé, mais je voyais mes élèves, je les voyais, je m'adressais à eux.
5: Et alors, par exemple, dans la littérature française pour les nuls, vous commencez par le Moyen-Âge. Mais vous auriez pu commencer par l'Antiquité, vous auriez pu commencer par...
6: Non, parce que la langue française, eh bien, il faut quand même remonter au 10e, 11e siècle pour trouver des embryons de langue française. Et encore, quand on lit François Villon dans le texte d'origine, on ne comprend rien. Et il y a eu une modification de François Villon, la nouvelle langue française à l'époque, on l'a changée. Mais il faut savoir que le français qu'on parle, eh bien, ne date que du XVIIe siècle. Il y a deux poète qui, après que François Ier a dit qu'il fallait qu'on utilise la langue française en 1539, les Villers-Cotterêts, deux poètes qui sont entrés en scène, c'est Joachim du Bellay et Ronsard. Et c'est eux qui ont créé la langue française. Après, vous avez eu François de Malherbe qui a dit « Oh là, il y a beaucoup trop de mots, il y a beaucoup trop de choses, on va émonder. » Et puis, il a formé la langue française. Celui qui l'a illustré le plus merveilleusement, c'est Jean de La Fontaine. Là, les fables de La Fontaine, c'est un plaisir inouï. Oui,
5: mais, Jean de La Fontaine s'inspire d'Ésope, et puis on pourrait penser que Homère, finalement, c'est l'origine aussi, y compris de la littérature française.
6: Oui, bien sûr, on peut remonter très très loin, mais ce qui caractérise quand même les écrits de tel ou tel, c'est le génie particulier qu'il a mis dans ce qu'il a fait. Parce que La Fontaine, lui, c'est quelqu'un, effectivement, on dit, il a dû se promener dans les forêts, il y a vu un film d'ailleurs qui était assez amusant, parce qu'on le voyait, il regardait un corbeau et un renard, mais non, il n'a jamais fait ça, La Fontaine. Hein. C'était un mondain, et donc il a puisé, comme vous le dites, chez Ésope, chez ses contemporains, chez Pilpay, chez les fabulistes indiens, chez lui, il a puisé partout. Mais quand il dit Perrette sur sa tête, ayant un pot au lait bien posé sur un coussinet, prétendait arriver sans encombre à la ville, les sons est sont là. Et il n'y a que La Fontaine pour faire ça. Quand il dit un jour sur ses longs pieds, allait je ne sais où, le héron au long bec, emmanché dans le cou. Un jour sur ses longs pieds, allait je ne sais où, c'est le héron qui marche. Quand il dit aussitôt que le char chemine dans le coche et la mouche, répétez char chemine, char chemine, char chemine. Et vous entendez les roues dans le gravier. C'est un enregistreur, La Fontaine.
5: Absolument. Alors La Fontaine, on est déjà au 17e, mais au Moyen-Âge, vous expliquez que bon, oui, c'est de la littérature, mais c'est plus même du grand reportage.
6: Oui, effectivement, il y a du grand reportage parce qu'on a beaucoup bougé au Moyen-Âge. Donc il y a les chroniqueurs qui sont là en train de suivre les rois divers et variés et qui écrivent tout ce qui se passe. Et donc ça nous fait, en quelque sorte, un reportage comme on en fait aujourd'hui avec la radio, mais ça demandait davantage de temps. Mais il y a quand même un écrivain qui se distingue du lot, c'est François Villon. François Villon, qui est un voyou, qui est un criminel, qui est quelqu'un d'incroyable,
5: qui aujourd'hui encore a quelque chose de subversif.
6: Ah oui, c'est un révolutionnaire, c'est un anarchiste, il s'en va sur les routes, et puis c'est un voleur. Enfin, comment dire de François Villon que c'est un grand poète? Eh bien, il y a qu'à le lire, c'est tout. C'est tout, parce que c'est quelque chose qui est à l'origine de la littérature française, qui, elle, est frondeuse, elle est esthétique, et puis elle est toujours innovante, et François Villon contient tout ça.
5: Jean-Joseph Julot, la littérature française pour les nuls, on se retrouve dans un instant sur Europe 1, à tout de suite.
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5: La Voix est libre continue toujours avec Jean-Joseph Julot pour sa somme extraordinaire, 10 siècles de littérature du Moyen-Âge à nos jours, c'est la littérature française pour les nuls. Ça fait 800 pages pour les nuls, à peu près. D'ailleurs, c'est marrant ce nom pour les nuls. On sait que ça vient de For the Dummies.
6: For the Dummies, ce qu'on ignore, je ne sais pas si on ignore encore, mais c'est né aux États-Unis. C'est né aux États-Unis en 87. Il y a un libraire qui s'est dit l'informatique est en train de naître et il faut absolument l'expliquer de façon simple aux gens. Je vais faire une maquette. Je vais essayer d'imaginer comment on pourrait faire en sorte que les gens s'accoutument et ne trouvent plus l'informatique difficile. Alors on va procéder par étapes. On va d'abord mettre le lecteur en confiance. Qu'est-ce que ça veut dire? Ça veut dire qu'on va lui dire vous allez comprendre, vous allez faire ceci. Le « vous », le pronom personnel, rend le lecteur présent dans le livre. Deuxièmement, il ne faut pas que le thème soit trop sombre, trop sérieux. On va mettre des notes d'humour. Et vous avez comme ça qui parsème tous les livres des nuls, des petites touches
5: d'humour. Des petits encadrés.
6: Des petits encadrés. Et puis vous avez aussi des petits jeux de mots, des petites choses qui dérident. Et tout le monde, à chaque fois qu'on parle des nuls, tout le monde me dit, mais il y a ces petites choses amusantes là, qui nous aident à progresser, qui nous aident à comprendre aussi, à fixer dans la mémoire tout ce qu'on apprend.
5: Bah, notamment, il y a ces encadrés, il y a la mort d'Alain Fournier, par exemple.
6: Oui,
5: l'auteur du Grand Maul.
6: Oui, ce qui est très curieux d'ailleurs, c'est que quand j'ai écrit la littérature française pour les nuls, dans le livre de Jean-Christian Petitfils qui avait fait la biographie d'Alain Fournier, ouais. Eh bien, Alain Fournier, quand il était étudiant, avait une chambre aux éditions First de Grund, c'était la salle des photocopieurs. Donc on a reconstitué ça. Mais enfin, je ne pense pas que je l'ai mis dans le livre, ça, mais ça m'avait beaucoup amusé à l'époque. Mais c'est le type d'anecdote qui peut, disons, faire une pierre de touche pour aller plus loin.
5: Mais oui, parce que dans ces encadrés-là, il y a quelque chose d'assez personnel qui touche aux écrivains. Alain Fournier, c'est l'exemple idéal typique, parce qu'il est très touchant, il est mort très jeune, Le Grand Maul n'est son premier seul roman, mais qui a été immense, un immense succès, qui aujourd'hui encore est un classique et qui est vivifiant et qui est magnifique. Mais quand on est 20-25 ans, on peut assez vite s'identifier éventuellement au Grand Maul, mais surtout à l'auteur, à Alain Fournier.
6: Quelque chose désespérément me réclame et toutes les routes de la terre m'en séparent, Alain Fournier. Et ça, c'est magnifique. Quelque chose désespérément me réclame. Et on l'imagine aux éparges, quand il arrive sur le terrain et qu'il dit « Tirez, tirez, il y a une escouade allemande !»
5: Pendant la Première Guerre mondiale.
6: Et pendant la Première Guerre mondiale. Et puis là, ben, voilà, il reçoit une rafale et puis il tombe de façon romantique, héroïque, et qui nous peine beaucoup parce que le Grand Monde, c'était très prometteur, effectivement.
5: Alors je les collectionne aussi, ces anecdotes et tout ça, et on les aime bien parce que c'est complètement fou à chaque fois. Surtout quand ça touche à Victor Hugo. En général, les anecdotes Victor Hugo, c'est dingo. Et vous parlez de son anniversaire de ses 80 ans, Jean-Joseph Julot, dans La littérature française pour les nuls.
6: Des dizaines de milliers de personnes défilent sous ses fenêtres. Victor Hugo, évidemment, je ne sais pas quelle peut être sa pensée à cette époque-là, parce que c'est le boulevard qu'il habite va devenir la rue Victor Hugo. La rue prend son nom. Mais Victor Hugo, c'est...
5: On lui écrivait en son avenue, d'ailleurs, sur son courrier.
6: Victor Hugo en son avenue. Exactement, oui. Mais il y a mille et une anecdotes pour Victor Hugo. C'est un personnage passionnant. Je pense que quand ses contemporains disaient, mais il est insupportable, il y en a qui m'ont même dit, c'est l'Everest de la bêtise, et je ne sais pas pourquoi. Parce que, en fait, c'est quelqu'un qui rassemble des idées humanistes, qui a une imagination folle, qui s'exprime pendant les réunions de famille, qui s'exprime en alexandrin, sans hésiter, et qui mange une orange tout entière avec l'écorce. Il y a énormément de choses, et puis ses amours sont quand même fantastiques à Victor Hugo. C'est un homme qui est vigoureux.
5: Qui n'est pas facile non plus.
6: Juliette
5: Drouet, on ne peut pas dire que ce soit un destin magnifique.
6: Oui,
5: tient sous sa coupe, en fait.
6: Il était très populaire, mais il n'était pas peuple. Il n'était pas peuple parce que je ne sais plus dans quel livre j'ai vu que à Guernesey, eh bien, tout le personnel, parce qu'il y a beaucoup de personnel, et quelqu'un disait, c'était une servante qui disait, je voudrais m'excuser pour l'expression, il gueulait, il n'arrêtait pas, il ne cessait pas de crier sur, un petit peu comme Voltaire le faisait d'ailleurs. Hein. Voltaire avait une voix très très grave et très puissante, et Victor Hugo, c'était une voix j'avais d'ailleurs eu pour projet d'écrire le livre des voix, mais j'ai pas d'enregistrement. Et donc, il avait une voix très douce quand il parlait en catimini avec des gens, avec des manières extrêmement polissées. Et puis, quand il s'adresse à son personnel, alors là, il devenait féroce.
5: Et il faut visiter la maison de Victor Hugo à Guernesey quand il était en exil, qu'il a décoré lui-même. C'est très, très, très étonnant.
6: Sculpture, peinture, écriture, littérature, théâtre, poésie, il a tout fait. Et politique. Et pourquoi est-il parti en exil? Parce qu'en fait, dans sa tête, c'était à lui que revenait le poste de président de la République. Il voulait être président. Il a été vexé, et puis il est parti. Et quand il est parti, d'ailleurs, il a voulu faire un soulèvement. Et il est sorti chez lui, il a dit « je vais rassembler le peuple ». Et là, il est passé devant des militaires qui se sont moqués de lui. Et puis il a compris qu'en fait, son combat n'était pas là.
5: Et alors, ce qui est intéressant avec cette somme de la littérature française pour les nuls, des 800 pages, là, qui met un peu dans l'ordre, c'est qu'on peut mesurer aussi la manière dont la littérature est perçue à telle ou telle époque. parle de Victor Hugo, on parle de son avenue, de ses 80 ans avec le défilé de la foule. Il y avait un védétariat qui n'existe plus aujourd'hui pour les écrivains. Il y avait c'était des statues incroyables.
6: Oui, c'est vrai.
5: Qu'il y a aujourd'hui.
6: Oui, oui. Oui, je pense peut-être aussi que la postérité a contribué à solidifier ces statuts, à les installer dans la mémoire collective. Parce que, comme je vous disais, pour Victor Hugo, il avait quand même beaucoup d'opposants.
5: Oui, mais personne ne défilera pour les 80 ans d'Emmanuel Carrère, même si on l'aime tous beaucoup.
6: On ne sait pas. Peut-être, mais ça m'étonnerait. Et puis non, il n'y a plus cette solennité autour de l'écrivain. L'écrivain ne prend plus un E majuscule. Maintenant, on l'écrit en minuscule et quelquefois en très très minuscule parce que les écrivains d'aujourd'hui, sans jeter la pierre bien sûr, mais sont un petit peu nombreux pour qu'on puisse déceler un style dominant.
5: Vous parlez de Diderot à Vincennes.
6: Mon Dieu, oui.
5: Ça fait des ponts aussi incroyables de mesurer combien... Au 18e, on pouvait être enfermé pour avoir écrit quelque chose.
6: Oui.
5: Boilem Sansal a été libéré il y a quelques semaines maintenant. C'est une autre époque, mais ça bouge en fonction des pays et des mentalités.
6: Exactement. Diderot est enfermé à Vincennes, et qui est-ce qui va lui rendre visite? C'est Jean-Jacques Rousseau. Et Jean-Jacques Rousseau s'arrête, d'ailleurs, parce que Diderot est au sommet de la tour, et là, quand ils discutent, là, il a cette illumination... L'homme est naturellement bon, et c'est la société qu'il corrompt. Enfin, le rousseauisme, quand même, c'est largement à revoir. Hein, mais bon, il a quand même eu... c'est un peu niais, disons. Il a eu 5 enfants, Jean-Jacques Rousseau, ils ont tous mis à l'assistance publique. Et après, il a écrit les 1000, plus d'un traité d'éducation. Faut quand même le faire. Hein.
5: Est-ce que Zola a été assassiné? Hop, ne répondez pas, on se retrouve dans un instant. L'art du teasing, Jean-Joseph Julot, à tout de suite sur Europe 1.
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5: La Voix est libre, toujours avec Jean-Joseph Julot pour la littérature française pour les nuls. Ça faisait longtemps que je voulais vous inviter, Jean-Joseph Julot. Vous avez écrit cette somme incroyable qui permet de reprendre un peu, de remettre un peu en perspective la littérature dans son histoire, d'une manière assez claire en fait. Vous aussi, en l'écrivant, vous êtes aperçu de perspectives qui vous échappaient au tout début, à force de remettre dans l'ordre, de remettre, pas hiérarchiquement, mais de reposer les choses.
6: Bien sûr, c'est-à-dire que... On s'aperçoit que au tout début, la littérature est balbutiante quand même. Il y a peu d'œuvres, il y a une espèce de préhistoire de la littérature qui fait que les œuvres sont, je ne vais pas dire simplistes, mais on voit que les choses s'enrichissent petit à petit. On va parler de Villon tout à l'heure. Là, on commence à voir poindre un peu un esprit assez, on peut dire entre guillemets, assez français de la littérature qui, elle, est incisive et qui doit l'être d'ailleurs. Et puis ensuite évolue. La création à mesure que la langue évolue aussi. Et elle s'enrichit. Le classicisme est une forme assez achevée de perfection autour de la langue française. Et puis le 18e siècle, eh bien, c'est incroyable de lire les textes du 18e siècle, les phrases avec des périodes de Rousseau, de Voltaire, etc. C'est formidable. On aime bien relire toutes ces... Et puis, au 19e, on voit apparaître le roman. Là, c'est l'imagination qui est servi. Et on aboutit avec un grand romancier qui s'appelle Émile Zola.
5: C'était ma question, justement. Voilà. Quand est-ce que le roman naît?
6: Quand est-ce qu'il naît?
5: Pourquoi on dit que c'est le 19e? Pourquoi celui du 19e? Parce qu'on pourrait dire Cervantes, Don Quichotte...
6: Bien sûr. Oui.
5: C'est l'essor absolu, le 19e?
6: C'est l'essor du roman français. Hein, parce qu'il y a longtemps que le roman existe. On peut même dire que dans la Bible, il y a beaucoup de romans. Hein. Ce sont des histoires, c'est l'effet de l'imagination. Mais la rigueur... Et puis, disons, l'imagination autour du roman à la française, en quelque sorte, c'est Balzac, c'est Maupassant, c'est Zola, c'est tous ces écrivains qui nous ont offert des œuvres dont il faut qu'on s'occupe, hein, parce que les choses peuvent disparaître. Mmh. C'est ce dont je m'aperçois. La littérature, c'est notre devoir et notre patrimoine. C'est Paul Valéry qui disait ça, il me semble. Et donc, le devoir de transmettre la littérature et le patrimoine aussi, ça va avec, c'est une richesse. Et on peut avoir peur que dans 2 ou 3 générations, si on ne s'en occupe pas ou si on s'en occupe moins, la littérature perd de son brillant, de son côté référence aussi pour tout ce qui concerne la langue et l'imagination.
5: Ça fait 2-3 fois que je dérape et que je ne peux pas m'empêcher, malgré moi, de parler de la littérature internationale. En fait, j'ai parlé de Cervantes, etc. Et je me suis aperçu en lisant la littérature française pour les nuls que vous aussi, en fait, vous parlez à un moment de Da Vinci Code, de Harry Potter.
6: Bien sûr.
5: Vous vous êtes dit, c'est compliqué de ne pas en parler, quoi.
6: Ah, puis j'aime bien.
5: Mais comme c'est la littérature française.
6: Oui, c'est la littérature française, mais il faut faire des incursions aussi dans ce qui, les créations de nos voisins, de nos amis en littérature dans d'autres pays. Et ça, c'est toujours très intéressant de faire des comparaisons. J'aime beaucoup la littérature américaine, la littérature anglaise. Tout ça, ce sont des styles différents, des approches différentes, des façons d'écrire et de voir le monde de différentes. Et c'est très enrichissant.
5: Et qui nourrissent la littérature française.
6: Exactement.
5: Jean-Joseph, il a été assassiné ou pas Zola alors?
6: Moi je pense que oui, il a été assassiné parce qu'il avait beaucoup d'ennemis. On est après l'affaire Dreyfus et là il avait pris des positions qui ont sauvé Dreyfus et ça c'était contre certains enragés qui étaient l'antisémitisme était puissant hein, donc il a été en quelque sorte puni et ça le grandit Zola dans son action aussi. Mais il faut pas oublier non plus, on a dit Zola a sauvé Dreyfus, c'est vrai. Mais il y a quelqu'un aussi qui a été, qui a eu un rôle majeur, c'est son frère, c'est Mathieu Dreyfus. Moi j'aime beaucoup le frère Mathieu Dreyfus. Il a agi dans la discrétion et il a pu, par son obstination, parvenir à sauver son frère.
5: Et Zola a été intoxiqué en fait par le poil.
6: Oui.
5: Mais qui venait d'être ramonné. Et donc la question c'est est-ce qu'il a été...
6: C'est le conduit de la cheminée.
5: Voilà.
6: C'est le conduit de la cheminée. Et ceux qui ramènent la cheminée sont venus et ils ont dit on va aller tuer le cochon.
5: Ouais.
6: Voilà. Ce qui est quand même très, très, très révélateur. Est-ce que. Moi, je pense que oui. Je pense qu'il a été. Je pense qu'il a été assassiné. Et puis, il a eu donc cette couronne, en quelque sorte, du martyr pour la littérature.
5: J'ouvre au hasard, je tombe sur Aimé Césaire, René Guicadou, Pierre Boulle, l'auteur de La planète des singes, qu'on oublie trop souvent, qui est français, Jean d'Ormesson, Gary Ajar, Duras, tout ça en trois pages, sur les mêmes pages.
6: Oui.
5: Vous mélangez des gens qui n'ont rien à voir les uns avec les autres. Et ça permet aussi d'en sortir certains que c'est pas que je les avais oubliés, mais Serge Brussolo. Vous en parlez.
6: Ah ben oui, Serge Brussolo.
5: Que j'ai lu quand j'avais 12-13 ans, L'armure de vengeance.
6: Oui,
5: il a publié, dites-vous, 140 livres de Serge Brussolo.
6: Oui,
5: mais il ne fait pas beaucoup de bruit.
6: Et justement, on l'oublie. Et puis, moi, je suis très heureux de l'avoir mis dans la littérature française. Je ne mélange pas les choses. Hein. Je l'ai fait chronologiquement. Et là, si vous avez regardé, à la fin, je mets en ordre aussi tout ce qui se fait aujourd'hui. La romance, la fantasy, la chick lit, enfin, tous les nouveaux courants de la littérature aujourd'hui.
5: La chick lit, il y a des noms pour chaque domaine en fait.
6: Ah mais c'est incroyable.
5: La chick lit, c'est le livre de romance young adult pour...
6: Ça veut dire...
5: Chick, c'est les
6: poulettes.
5: Les poulettes, voilà. Ouais.
6: C'est ça, les littératures poulettes. Je crois
5: qu'il y avait la beat lit aussi pour la littérature de morsure des vampires.
6: Oui, c'est incroyable. Il y a une folie du classement en ce moment, c'est bien qu'on s'y perd un petit peu. Et j'ai fait le classement pour des catégories de livres qui sont nettement classables, mais après je me suis dit... Allez, le lecteur va faire son classement et donc j'ai mis quelques auteurs comme ça dont il faut trouver la place dans la nomenclature actuelle.
5: Alors, il y a aussi des jeux de temps en temps.
6: Bien
5: et
6: sûr,
5: à la fin, il y a les Inkybit. Et on ne donne pas la réponse. Je laisse aux auditeurs le soin dans leur voiture ou chez eux d'essayer d'y répondre. Alors, il arriva chez nous. Il arriva chez nous. Ben. C'est un Inkybit.
6: Il y a un indice, c'est qu'on en a déjà parlé au début de l'émission.
5: Il y en a un deuxième qui est assez facile, c'est « Ça a débuté comme ça ». Ça, c'est un des meilleurs Inkipit. Ça a débuté comme ça.
6: Oui, oui, oui.
5: Pour le « ça », précisément.
6: Oui,
5: je suis contre le « cela ». Je ne vous ai jamais parlé de ça. J'ai une religion anti-cela. Pour moi,
6: faut
5: dire « ça », et
6: c'est vrai.
5: Terminé.
6: Oui.
5: À l'écrit ou à l'oral.
6: Il y a deux « ça », d'ailleurs. Hein.
5: Mais il y a deux écoles, je peux bien le comprendre. Un petit dernier. « Nous étions à l'étude
6: ».
5: Nous étions à l'étude.
6: Ça me démange de le dire.
5: Mais par contre, vous pourrez vérifier, parce qu'il y a les réponses quand même, dans le livre de Jean-Joseph Julot, « La littérature française ». Pour les nuls, merci beaucoup Jean-Joseph.
6: Merci Nicolas, c'est un plaisir.
5: À bientôt.
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5: Baptiste Beaulieu est un homme très occupé, il n'arrête pas, il est médecin, il exerce pour de vrai, mais il est aussi romancier. Il a publié plusieurs romans très très remarqués, il a publié des livres jeunesse aussi. Là, chez Albin Michel, il sort Le chien d'Ulysse et autres récits avec l'helléniste Laure de Chantal. Il mélange médecine et grands mythes qui aident toujours à vivre, comme toutes les grandes histoires. Parallèlement, aux arènes, il publie Les pansements invisibles, illustrés par Kinlaine, déjà dans les meilleures ventes sur les douleurs ou les coups, qui ne font pas de bruit au début, mais que l'on cache et qu'on essaie d'oublier, mais qui ressurgiront. Et puis en poche, sort son livre « Tous les silences ne font pas le même bruit ». Je me demande bien comment il a réussi à nous trouver une place dans son emploi du temps, mais il l'a fait, et donc on y est allé pour voir de quel livre il se chauffe. Et je vous emmène sur Europe. Bonjour Baptiste Beaulieu.
8: Bonjour Nicolas.
5: Merci de nous accueillir. Alors, d'habitude, quand les écrivains ne sont pas à Paris et que je ne peux pas aller directement chez eux visiter leur bibliothèque, on va dans une librairie classique, normale. On peut se servir dans les rayons au cas où il y a des classiques et tout. Là, c'est une librairie, mais une librairie un peu particulière. Hyper jolie, mais un peu particulière. C'est quoi ? On est où ?
8: On est dans une librairie qui s'appelle Fait Maison et qui est la librairie qui appartient à la maison d'édition L'Iconoclaste. Et proche.
5: Et donc, il n'y a que des livres de l'Iconoclaste. Exactement. Et des versions poches de l'Iconoclaste. Exactement. Et les arènes aussi qui font partie de la maison,
8: oui.
5: Etc.
8: Tout à fait.
5: Et c'est très joli, en tout cas, parce que l'Iconoclaste, ce que j'aime beaucoup dans cette maison, j'imagine que vous aussi, c'est, voilà, au-delà des talents qui y règnent, mais il y a un sens esthétique et des couvertures incroyables.
8: Oui, il bosse bien la direction artistique, ça c'est sûr, c'est indéniable. Et puis, je pense que c'est vraiment très reconnaissable quand on se promène en librairie. Le livre, c'est aussi un objet qui doit faire envie, je pense. Et les livres, oui, de l'Iconoclaste ou de Proche, je crois qu'ils font envie.
5: Et alors, c'est tout plein de couleurs. Mais alors, vous, aujourd'hui, vous qui êtes d'habitude plus flamboyant, vous êtes mis tout en noir, t-shirt, alors très classe, tout t-shirt noir, pantalon noir, chaussures Doc Martens noir. Qu'est-ce qui est...
8: La flemme de choisir. J'ai pris le noir, c'est une valeur sûre. Je me suis dit, voilà, on ne va pas mettre les chemises à fleurs et tout. Là, je prends ce qui traîne. Et c'était du noir.
5: Vous avez eu la gentillesse, comme c'est le cas dans ces cas-là, de rapporter quelques livres de chez vous. Mais si on était chez vous, donc c'est du côté de Toulouse, qu'est-ce qu'on verrait ? Qu'est-ce que c'est que votre bibliothèque ? Où sont les livres ? Comment ils sont rangés, tout ça ?
8: Alors, les livres sont partout. C'est un bordel désorganisé, je dirais ça comme ça. Ils sont par terre, ils sont sur l'escalier, ils sont où je peux les mettre. Il y en a beaucoup, énormément que j'ai pas lu, mais je les veux quand même chez moi. Je crois que le livre, oui, c'est aussi des talismans. Il y en a certains, je veux ces talismans chez moi. Je les lirai peut-être plus tard. Peut-être que j'aurai jamais le temps parce qu'une vie, c'est court pour pouvoir lire tout ce qui a été écrit ou tout ce qui nous fait envie. Mais je veux ces talismans à la maison, ça c'est sûr.
5: Est-ce qu'ils sont classés un peu par ordre alphabétique pour certains rayons, pour tous ? Est-ce que vous êtes un peu maniaque ou pas du tout, du tout ?
8: Pas du tout. Je les pose où il reste de la place à la maison. Et je sais que c'est ma hantise de déménager un jour parce que je me dis qu'il n'y a rien de plus lourd au monde que les livres. Mais je les veux tous et je n'arrive pas à m'en défaire. Et je crois que c'est de l'ordre de la manie. C'est presque psychiatrique à ce niveau-là. Moi, j'ai besoin de ces livres et j'ai besoin d'être environné de livres. Et puis, je crois que c'est hyper important aussi pour que mon enfant plus tard ait envie de lire, qu'il y ait des livres partout à la maison, qu'il en ait aussi, qu'il soit environné comme ça de livres, qu'il nous voit les prendre, les lire. J'ai envie de lui donner ce goût-là. Je crois que la meilleure école de la vie, ça reste quand même l'amour de la lecture et la lecture tout court.
5: Je rappelle que vous êtes médecin aussi. Avant, on se disait, oh oui, c'est le médecin qui écrit des livres. Maintenant, c'est plutôt l'écrivain qui est aussi médecin, enfin qui offre des consultations. Mais est-ce que il y a des livres quand vous faites votre consultation autour, derrière vous ? Est-ce que vous en prescrivez ?
8: Oui. Alors non, on partage le cabinet à plusieurs, donc je me permettrai pas comme ça de d'amener ce bordel désorganisé dans notre cabinet médical. Mais ce qui est sûr, c'est que ça m'est déjà arrivé effectivement d'en prescrire et de dire à tel ou tel patient ou telle patiente après avoir rédiger la petite ordonnance avec le traitement qu'il faut, essayez de lire ça, peut-être ça pourrait vous aider, peut-être ça pourrait vous faire du bien, parce que je pense qu'il y a des livres qui font grandir et qui guérissent, et c'est peut-être le rôle aussi des médecins, quand on accompagne les malades, de les aider à guérir, tout simplement.
5: Fracture ouverte, Fitzgerald.
8: Non. Typiquement, un suicidaire, on ne va pas lui donner Hemingway, par exemple. Mais non. Je pense plutôt, oui, par contre, une personne dépressive, moi, ça m'est déjà arrivé de leur conseiller de lire Fernando Pessoa, par exemple. Voilà, lire Le Gardeur de Troupeau, je crois que c'est une lecture qui est salvatrice. On lit ça, on en sort rasséréné par rapport à toutes ces grandes questions existentielles qui nous taraudent, qui peuvent parfois nous faire du mal, quoi. Mais savoir qu'un écrivain qui est né, qui est mort avant nous, a déjà fait une partie du chemin et a peut-être trouvé déjà des réponses, il nous a mâché le travail, c'est génial.
5: Et alors, c'est bien, vous êtes venu avec l'armoire à pharmacie, puisqu'il y a donc King Kong Theory et Pessoa, mais on va les prendre les uns après les autres. Bah, Pessoa, tiens, quand même, honneur à l'immense, au grand Pessoa. Ouais. Comment vous l'avez découvert, rencontré? Est-ce que c'est ce livre-là en particulier ou tout Pessoa? Voilà.
8: Alors moi, c'est tout Pessoa, mais en particulier ce livre-là. Pour tout vous dire, j'étais encore étudiant en médecine et j'ai assisté à la mort d'un enfant au cours d'une intervention avec le SAMU. Et je me souviens, je rentre chez moi, j'étais dans ma voiture, et j'étais en larmes et plutôt que de rentrer à mon petit appartement à l'époque, je vais chez mes parents et... Je chialais, mes parents me disaient, mais tu peux pas rester comme ça, il faut que tu parles à quelqu'un. C'est normal, c'est humain d'être touché par ce que tu as vécu. Donc je suis allé voir quelqu'un pour parler, ça n'a pas marché du tout. Mais en désespoir de cause, je suis rentré dans une librairie et j'ai choisi ce livre au hasard, je ne peux pas vous dire pourquoi. Et je ne sais pas pourquoi c'est lui, ce livre-là, qui m'a appelé comme ça. Mais il m'a guéri. Il m'a guéri de ce que j'avais vu ce jour-là et de cette question qui est peut-être, je crois, une question existentielle les plus importantes dans la vie, c'est pourquoi les enfants meurent aussi, quoi. Et pourquoi ça existe, ce malheur-là, et pourquoi ça touche des parents. Et donc j'ai commencé à lire ce recueil de Alberto Queiro, qui est un des hétéronymes de Fernando Pessoa. Et puis j'ai compris, en fait, ce qu'il raconte dedans. Il raconte l'histoire d'un gardeur de troupeau, donc d'un paysan qui sort de chez lui et qui parle, il parle des lacs, des rivières, des plantes, des papillons, des oiseaux. Et il dit, il faut les aimer, ces papillons, ces lacs, ces rivières, il faut les aimer, non pas parce que, comme le premier poète venu, on voudrait y fourrer une forme de métamonde à base d'ondine ou de sirène ou de fées dans les arbres. Non, absolument pas. Et ce serait un crime de les aimer pour ça. Il faut les aimer parce qu'ils sont réels, qu'ils sont là, qu'on peut les toucher, qu'on peut les voir et qu'ils existent et qu'ils sont une des parties de la vérité du monde. Alors je lis ça et je me dis, mais pourquoi il me dit ça? Je ne veux pas aimer les arbres parce que ce sont des arbres qui sont là. Ça n'a pas de sens. Et puis il continue à marcher, ce paysan, dans la campagne. Et puis le soleil se couche et la nuit arrive. Et il dit, mais il faut aussi aimer le soleil qui se couche. Et la nuit qui tombe, il faut aimer le froid parce que sans le froid, on ne saurait pas ce qu'est le chaud et le soleil. Je dis d'accord, pourquoi il me dit ça? Et puis évidemment, il nous piège, c'est un renard. Et à la fin, il y a des pages sublimes sur la mort. Et ce qu'il nous dit, et je crois que c'est la grande révélation de ce livre qu'il a écrit en 24 heures, sous le coup comme ça d'une impulsion qu'il dit métaphysique, il s'est levé un matin et il a écrit les feuillets debout, en jetant les feuillets sur le côté, comme ça, comme un possédé, il le dit lui-même. Et ce qu'il nous dit, c'est que, la mort, même les morts les plus injustes, font partie de la vérité du monde, et le monde doit être plein de choses, y compris la nuit, y compris le soleil qui se couche, y compris le froid, y compris la mort, parce que s'il manquait, alors le monde ne dirait pas la vérité. Et nous, en tant qu'adultes, on veut un monde qui nous dit la vérité et que ce monde, pour ne pas tricher, pour ne pas nous mentir, il fait parfois mourir aussi des enfants.
5: Léger, léger, très léger, un vent très léger passe et s'en va, toujours très léger. 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
8: Fin du poème. Il a tout résumé là. Il a dit, il faut accepter que les choses sont ce qu'elles sont.
5: La Voix et Livre continue toujours avec les livres de Baptiste Beaulieu. King Kong Theory, on en a parlé, Virginie Despentes, avec cette couverture du livre de poche qui est très chouette aussi, qui est très pop comme ça, très rock, mais on la présente souvent comme ça, je trouve, Despentes ou ses livres. Il y a de ça aussi, mais il y a aussi de l'austérité, il y a aussi de la gravité, quoi.
8: Bien sûr. Les sujets qu'elle aborde sont terribles. Moi, ce livre, je le conseille, je le conseillerai et je ne cesserai de le conseiller parce que personnellement, en tant que médecin, moi, il m'a aidé aussi à comprendre mieux mes patientes, ce qu'elles vivaient, et je crois être tout simplement un meilleur soignant pour ces femmes-là. Je mets au défi n'importe quel homme d'être médecin, d'accueillir 30 patients par jour, dont 70% de patientes, et de ne pas finir un jour par se réveiller en étant profondément ébranlé par la somme de privilèges qui sont les nôtres, parce qu'on est né avec un pénis et des testicules. Et moi, quand je vois ce que je vois, je vois la condition de certaines femmes au cabinet médical, je ne suis plus du tout le même homme aujourd'hui qu'avant, et je crois que ça m'a mis du plomb dans la tête et ça m'a rendu profondément militant, ce que je n'étais pas du tout au début.
5: La quatrième est quand même géniale.
8: Oui.
5: J'écris de chez les moches, pour les moches, les vieilles, les camionneuses, les frigides, les mal baisés, les imbaisables, les hystériques, les tarés, toutes les exclues du grand marché à la bonne meuf. Et je commence par là pour que les choses soient claires. Je ne m'excuse de rien. Je ne viens pas me plaindre. Je n'échangerai pas ma place contre aucune autre parce qu'être Virginie Despentes me semble être une affaire plus intéressante à mener que n'importe quelle autre affaire. Oui.
8: Bah, c'est incroyable. Ce langage-là, il est fou. Il est, elle écrit comme elle parle, je pense, et c'est la preuve qu'elle a une langue qui est bien à elle.
5: Et est-ce qu'il y a un roman que vous conseillez à un jeune gay qui ne sait pas trop quoi penser, comment s'orienter, etc., dans la vie, comment penser sa condition, comme vous disiez?
8: Oui.
5: Est-ce qu'il y a un roman où, bah, franchement, lis ça?
8: Oui. Alors, c'est un roman, mais qui n'aborde pas la question gay, mais qui, pour moi, aborde la question de l'autodétermination et du droit à l'existence. Alors, c'est un vieux roman, plutôt pour la jeunesse, qui s'appelle Jonathan Livingstone, le goéland, ah, oui, de Richard Barr, et qui raconte l'histoire d'un goéland qui apprend à voler, qui ne sait pas voler, qui enrage de ne pas pouvoir apprendre à voler. Et je crois que ce livre, il dit tout aussi de la capacité qu'on a en chacun de nous de pouvoir trouver qui on est et de ne pas en avoir honte, quoi, et de dire je suis comme ça, et si ça vous pose un problème, c'est vous qui avez un problème avec ça, pas moi, j'ai plus de problème avec ça.
5: Ah ouais, donc
8: moi j'avance, je continue.
5: C'est pas directement lié, mais vous,
8: mais c'est exactement ce dont on parlait, justement.
5: Ah oui, mais j'avais envie d'y voir,
8: exactement, quoi. Et je pense que c'est le cas de tout le monde. Vous savez, je pense, Nicolas, on peut se mettre d'accord sur le fait que tout le monde mène des combats silencieux dont il ne dit rien à personne. Pour certains, c'est d'arriver à accepter son orientation sexuelle, pour d'autres, c'est un corps trop gros ou trop noir ou trop petit. Et rien n'est plus extime que l'intime. Vous prenez, montez dans un métro, il n'y a pas une seule personne dans cette rame de métro qui, sans le dire à personne, ne se bat pas tous les matins dans le miroir de la salle de bain contre quelque chose qui le taraude et le fait souffrir. C'est à ça aussi que sert, je crois, la littérature, à se sentir moins seul et à pouvoir, de manière consciente ou inconsciente, dire à l'auteur qui nous parle à travers son livre, ah, « Ok, tu m'as raconté cette histoire, ben, moi aussi j'ai une histoire. » Peut-être que tu as raison, peut-être qu'elle est belle aussi et que j'ai plus à m'en cacher, quoi.
5: C'est quoi le bouquin que vous n'avez pas apporté?
8: Le bouquin que...
5: Faute de place ou pour une autre raison d'ailleurs?
8: Non, le bouquin que je n'ai pas apporté, c'est un recueil des textes, des chansons de Barbara qu'elle a écrit et que j'adore. Et que je relis de temps en temps, parce qu'on parle de Barbara, la chanteuse, on parle moins de l'autrice aussi, et de la poésie de ses chansons. Et j'ai un amour immense pour Barbara, et j'aime bien de temps en temps le conseiller aux gens en disant, mais vous savez, il faut aussi la découvrir en tant que poétesse, tout simplement. Ouais, j'aurais pu l'amener, celui-là, parce que j'aurais bien aimé qu'on parle, oui, de cette autrice-là qui a été Barbara, quoi.
5: Ouais, il y a comme ça certains chanteurs qui sont aussi des poètes, ou d'abord des poètes d'ailleurs, comme
8: Bob Dylan,
5: Ferré,
8: Bob Dylan,
5: littérature, pour cette raison, quoi.
8: Les gens ont râlé quand Bob Dylan a eu le prix Nobel de littérature, mais c'est qu'ils n'ont jamais écouté Bob Dylan, c'est pas possible.
5: Magnifique, quoi.
8: Mais c'est super, bien sûr, bien sûr.
5: Vous allez pas, vous chantez pas du Barbara de temps en temps?
8: Oui, mais tout seul chez moi. Et en tout cas, je l'ai pas fait aujourd'hui. Regardez, il fait grand beau temps aujourd'hui à Paris. Donc
5: on laisse sa chance à la
8: météo. Exactement.
5: Voilà. Merci beaucoup, Baptiste Beaulieu.
8: Merci beaucoup, Nicolas. Merci
5: à
8: beaucoup.
5: Bientôt. Merci. Et je rappelle Les Pansements Invisibles, notamment, c'est le nouveau livre de Baptiste Beaulieu aux arènes. Dans un instant, encore des livres sur Europe 1. Les chroniqueurs de l'émission sont là pour parler bande dessinée et littérature jeunesse. A tout de suite.
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5: La Voix est livre, lui a approuvé le kiosque des chroniqueurs de l'émission avec notre libraire du soir, l'immense Christophe Daniel, librairie La 25e Heure, place du Général Beuret à Paris 15e, l'espiègle Héloïse Goua, littérature jeunesse, et l'inénarrable Sébastien Bordenaf. Ça, c'est pour la bande dessinée. Bonsoir à tous les trois.
9: Bonsoir Nicolas.
5: Honneur au libraire, comme toujours. De quoi nous parlez-vous, Christophe?
10: Alors, je vais vous parler aujourd'hui d'un auteur italien qui s'appelle Marco Lodoli. Marco Lodoli, il est très reconnu en Italie. Il bénéficie pas de la même notoriété en France et c'est bien dommage parce que c'est un écrivain de premier plan.
5: Couverture magnifique.
10: Couverture magnifique et livre magnifique. Donc le titre c'est Vapore, vapeur. Et Vapeur va nous raconter l'histoire d'une femme qu'on découvre au début du livre, qui a 72 ans, qui s'appelle Maria Salviati. Maria, sauve-toi. Elle a été professeure de sciences au collège. Elle vit seule aujourd'hui et que sa tête commence un peu à se vider, elle oublie des choses. Donc elle se répète chaque jour le récit de sa vie comme un poème dont chaque jour une strophe ou un vers disparaît. Et puis un jour, à l'improviste, débarque chez elle Gabriel. Et c'est un jeune agent immobilier qui travaille pour l'agence Le Temps des Demeures. Et il s'occupe de la vente d'une maison de campagne que Maria possède à une heure de Rome. Et il lui propose de l'emmener sur cette près de cette maison et de rencontrer d'éventuels acquéreurs. Il est assez optimiste sur le fait qu'elle puisse enfin vendre cette maison. Donc il va venir la chercher presque chaque jour. Ils vont se rendre dans cette maison, s'asseoir sur un banc devant la maison, attendre les éventuels acquéreurs qui parfois viennent, mais sont pas intéressés, ou parfois viennent pas. Et Gabriel va demander à Maria de lui raconter un peu sa vie. Et donc sa vie, ça va être... Elle est originaire d'une famille bourgeoise italienne, mais elle tombe raide dingue d'un magicien, Augusto, dont le nom d'artiste est Vapore, et elle va le suivre. Et donc, elle dit à un moment qu'elle a épousé un saltimbanque et accouché d'un communiste, parce qu'ils vont avoir un fils, Pietro, qui lui, révolté par les injustices sociales, va se lancer dans un engagement politique auprès du Parti communiste. Et on va découvrir petit à petit l'histoire de cette famille avec une révélation d'un secret tragique à la fin. C'est magnifique, il a une écriture sublime, Lodoli. C'est court
5: en plus.
10: C'est court et c'est son précédent roman s'appelait Si peu. Et dans ce titre Si peu, il y avait énormément de choses. Et c'est le cas aussi de ce court roman où on trouve une humanité extraordinaire et une vie riche en moments précieux et en surprises finales.
5: Marco Lodoli, Vapore, c'est chez POL, traduction de
10: Louise Boudonna.
5: Merci beaucoup Christophe. Héloïse Goua, littérature jeunesse.
11: Alors aujourd'hui, deux petits livres très rigolos qui n'ont pas peur de dire les choses. Je vous préviens, ça va secouer. Le premier livre s'intitule « Tout ce que les parents ne veulent pas que tu saches sur eux
5: oui. ».
11: Voilà, tout de suite, ça rigole moins. Le livre est signé Sophie Collin. Mais il ne dit pas que des bêtises. Les enfants, ouvrez bien vos oreilles. Petit 1, contrairement à vous, les petits, qui demandez votre bol de céréales à 7h du matin le dimanche, eh bien, les parents ont du mal à se lever et sont parfois, en réalité souvent, plus fatigués que vous. C'est une réalité. Petit 2, les parents ne sont pas toujours polis. Ai-je besoin d'approfondir ce point ?
5: Non,
11: je ne suis pas sûre, mais n'oubliez pas que vos enfants ont des oreilles. Alors vous verrez dans cet album, tous les parents sont représentés par des animaux. Par exemple, pour la page « Les parents ne donnent pas toujours l'exemple », on peut voir un couple de cochons prendre un bain debout dans le salon, ce qui n'est pas forcément recommandé quand on vient de demander à ses enfants de ranger leur chambre. Pour la page « Les parents font des bêtises », le grand méchant loup est bien obligé de se justifier auprès de ses louveteaux qui lui demandent si oui ou non il a vraiment mangé une grand-mère. Voilà un livre qui fera beaucoup rigoler les petits, je vous le garantis. C'est des 4 ans et c'est aux éditions Les 400 coups. Et le deuxième album de la semaine s'appelle « 7 très bonnes raisons pour lesquelles les chats sont meilleurs que les chiens » de Chiara Baglioni. Bon, je vous le dis tout de suite, c'est ma chienne Bonnie et moi-même ne validons absolument pas ce titre. Mais je dois bien avouer que quelques arguments font mouche. Premièrement, les chats seraient plus propres que les chiens. Alors oui, c'est vrai, mais ils ne connaissent pas les plaisirs de se rouler dans la boue et de salir toute la maison. Deuxièmement, le chat narrateur de ce livre affirme que contrairement aux chiens, les chats ne pètent pas. Alors, comme je suis une professionnelle, Nicolas, je suis allée vérifier cette information et c'est un tissu de mensonge. Les chats, comme tous les mammifères, produisent des gaz intestinaux au cours du processus normal de digestion. Qu'importe que ces flatulences soient le plus souvent inodores et silencieuses, l'information du livre est erronée. Voilà, faites-vous votre propre avis sur les chats vs les chiens, mais je vous préviens, ce livre se termine par un plot twist très très savoureux. Ça, c'est 7 bonnes raisons pour lesquelles les chats sont meilleurs que les chiens de Chiara Baglioni aux 400 coups. Et le premier, c'était « Tout ce que les parents ne veulent pas que tu saches sur eux » de Sophie Collin aux éditions Gauthier Langros.
5: Plot twist, donc une chute. Merci beaucoup, Héloïse Goua. Sébastien Bordona, vous avez du plot twist ?
12: Oui, en veux-tu, en voilà, j'ai envie de dire. Non, je viens de comprendre pourquoi j'aime les BD, en fait. Parce que, parce qu'il y a des auteurs, je me dis, je ne vais pas m'attaquer à leurs œuvres, c'est trop pour moi, donc du coup, je ne les mérite pas, donc du coup, je ne me lance pas. Eh bien, c'est ballot. Grâce à la BD, j'ai lu du Giono. Ça y est, et pas la plus anodine des nouvelles, c'est l'homme qui plantait des arbres. Alors,
8: très,
12: elle a été écrite en 1953, cette nouvelle, et elle vient de sortir pour la première fois, adaptée en BD, dessin de Daniel Casanave, scénario Florence Lebon-Vallet. L'histoire donc d'un promeneur des Alpes de Haute-Provence entre Sisteron et Mirabeau. J'ai regardé sur Google Maps, il y a 75 km. Il va tomber sur un berger qui va l'héberger. Il sera fasciné par cet homme de peu de mots qui passe son temps à sélectionner les glands. C'est vrai que c'est un pourtant. Mais lui, c'est pour planter des chênes. Une belle BD poétique dessinée de façon très très moderne, tout comme son propos d'ailleurs. Giono se posait une question, est-ce que les hommes peuvent être aussi efficaces que Dieu dans d'autres domaines que de la destruction? Vaste interrogation. Eh ben, on trouve cette réponse dans cette BD, ça s'appelle « L'homme qui plantait des arbres ». C'est très beau, et puis en plus, on lit du Giono, c'est une très belle histoire. Voilà. J'ai une deuxième petite BD.
8: Oui, bah allez-y.
12: Un personnage foufou. Comme seule la BD s'est ancrée, ce personnage, c'est Careman. Alors, Careman, c'est l'acteur le plus célèbre de sa génération. Il a une voiture de milliardaire, il est philanthrope, il est mannequin et un peu peintre aussi. Alors, quand les journalistes lui demandent « Mais la figuration n'est-elle pas réactionnaire ?» Il dit « Oui, je remercie le public à qui je dois tout. » En fait, Careman, c'est une caricature caricaturale des stars hollywoodiennes poussées à son extrême. C'est une BD qui pousse le bouchon un peu loin. Careman a des plaisirs simples, comme par exemple flamber au casino comme s'il allait mourir demain. Il incarne James Bond au cinéma et il est content, il se dit « Ah, je vais pouvoir draguer en disant 007 exige votre 006 ». Oui, Careman a un humour un peu pourri. Sur le tournage, il reçoit un appel, c'est Ramona, une actrice débutante qui a auditionné il y a 9 mois avec lui, qui lui dit « Mon amour, je suis heureuse que tu décroches enfin, j'ai une bonne nouvelle de 3 kilos à t'annoncer ». Voilà, c'est du gag qui pousse le curseur.
8: Et donc c'est un carré, on n'a pas
12: c'est
8: dit.
12: Un carré, c'est un carré, c'est tout, voilà, c'est un carré. C'est un carré, il a un lit au carré, tout est carré chez lui et ça s'appelle Careman, c'est chez Hachette.
8: Merci beaucoup Sébastien. Héloïse Gouin, vous nous rappelez ?
11: Sept bonnes raisons pour lesquelles les chats sont meilleurs que les chiens aux 400 coups et tout ce que les parents ne veulent pas que tu saches sur eux de Sophie Collin aux éditions Gauthier Langros. Pardon, c'était long comme titre aujourd'hui.
8: Parfait. Christophe Daniel ?
10: Marco Lodoli, Vapore aux éditions POL.
8: Vapore. Et une petite citation de bande dessinée pour terminer ?
12: De Guéluron. Période Gottlieb, on le voit devant un livre qui s'envole devant lui, c'est très beau, c'est très poétique, et il dit « Je dois pas être assez intelligent, ce livre m'échappe
8: ». Très Gottlieb, bien. Merci à tous les trois. C'était le dernier chapitre de La Voix est libre pour cette semaine. Merci aussi bien sûr à Agnès Vaudin et Boris Paczynski, l'homme aux doigts de fée. Et nous, on se retrouve la semaine prochaine pour d'autres livres. Salut.

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un éclectisme assumé, puisque pilote automobile, c'est aussi être un peu un artiste. Il a remporté sa première compétition professionnelle en 1982 dans le volant Elf, comme d'autres réussissent leur entrée en première année du Conservatoire d'art dramatique. Je ne prends pas cette comparaison au hasard. Il a longtemps hésité entre le bitume des circuits et les planches d'une scène de théâtre. Aujourd'hui, il l'assume avec une franchise qui lui ressemble. Il ne pourrait plus se passer du théâtre. Même s'il reconnaît qu'être passé par la case cinéma n'était pas désagréable non plus. Mais comme dit le proverbe, on ne peut courir qu'un lièvre à la fois. Il a eu la lucidité d'avoir toujours en ligne de mire cet immense comédien qui était son père, qui ne lui a pas fait que découvrir le monde du spectacle, mais aussi le monde du sport, qu'il a

0: Lui vers sa passion du vélo, où il était avide de performance dans sa jeunesse. Aujourd'hui, il reconnaît sagement qu'il va davantage vers le plaisir de la découverte que dans le dépassement de soi. Il entretient un rapport intelligent avec le sport. Il le dit lui-même, vieillir, c'est connaître ses limites. De toute façon, il a intégré la pudeur comme une valeur familiale. Et quand il joue la comédie, il sait qu'il le fait pour être un autre. Il n'y a pas de tricherie ni de mélange des genres. Un rôle est un rôle, où son père lui a appris que rien ne se fait jamais sans travail et humilité. Les copains d'abord de cet homme-là s'appelaient Jean Rochefort, Jean-Pierre Mariel, Pierre Vernier, Guy Bedos, Bruno Kremer, Jean Gabin, Lino Ventura et même Serge Gainsbourg. Alors quand on se décide à entrer dans cette carrière et qu'on a connu ces gens-là, il est sûr qu'on laisse son melon à la dame du vestiaire. Celui que j'accueille aujourd'hui en votre nom sur l'antenne d'Europe 1 a été élevé et bien élevé pour porter haut les couleurs d'un nom célèbre en développant une personnalité bien à lui. Nous allons évoquer son retour au théâtre, mais permettez-moi de saluer en sa personne le gentleman discipliné qu'il a toujours su être avec élégance. Monsieur Paul Belmondo. Bienvenue, jeune homme.
1: Merci, merci.
0: Comment ça va, Paul?
1: Mais ça va bien après ça.
0: J'ai bien résumé l'aventure.
1: Oui, tout à fait.
0: Je ne me suis pas gouré.
1: Ah non, pas du tout. Non.
0: On se connaît depuis longtemps. Je t'ai connu adolescent, moi.
1: Mais oui, on a fréquenté les mêmes personnes, les mêmes lieux.
0: Oui, on peut dire ça. Avec beaucoup de plaisir. Et vraiment, je suis heureux de t'avoir cet après-midi avec nous.
1: Mais
0: parce
1: moi aussi.
0: Que tu es un personnage à la fois médiatique, bien sûr, mais discret. Tu as toujours été un type réservé, je vais dire.
1: Oui, c'est vrai. Après, alors, je vais pas dire que je fais les médias par obligation, parce que j'aime bien les faire aussi. Mais c'est vrai que j'aime bien. C'est pas que j'aime bien, mais c'est ma façon d'être. Ma vie est telle qu'elle est. J'ai été élevé comme ça aussi par l'image de mon père.
0: Mon père n'était pas quelqu'un qui
1: aimait les médias et faisait vraiment la part des choses entre sa vie professionnelle et sa vie privée. À une époque où c'était plus facile aussi, bien sûr.
0: Bien sûr, bien entendu. Et alors, j'adore ton choix des chansons, hein. Et puis il y en a à dire, hein. Parce que, non mais ça révèle beaucoup de choses.
1: Ouais, c'est des moments, en fait, quand on m'a demandé justement de choisir des chansons, je voulais que ça rappelle des choses, en fait. Et c'est des moments de vie, c'est ça qui est important. Pour moi, une chanson, c'est à chaque fois des moments de sa vie. Et ces chansons-là, on se souvient de ces moments-là et on se les rappelle jusqu'à la fin de sa vie.
0: Eh bien, tu vas nous commenter tout ça. Ton premier choix, j'adore cette chanteuse, j'adore cette chanson. Nicole Croisille, le blues des businessmen.

0: Nicole Croisille, le blues du businessman, le premier choix de mon invité cet après-midi avec nous, Paul Belmondo, si vous venez d'arriver sur Europe 1. Dis donc, c'est souvenir un peu celle-là.
1: Ah bah bien sûr que c'est...
0: Ça nous ramène à l'itinéraire d'un enfant gâté, là.
1: Eh oui, tout à fait, bien sûr, c'est ce film de Claude Lelouch avec mon père. Et c'est vrai que pour moi, c'est bah, d'abord d'avoir travaillé dessus, de les avoir suivis, d'avoir été sur le tournage, d'avoir découvert aussi la manière dont Claude travaillait. Voilà, et puis cette chanson, je pense qu'elle parle à beaucoup de monde parce qu'elle raconte, voilà, elle raconte que souvent on fait quelque chose et on rêve d'autre chose. Donc c'est ça qui est intéressant dans cette chanson.
0: Et puis tu es modeste, mais tu incarnes le rôle de Sam Lyon jeune.
1: Oui, je joue. Alors c'est vrai quand Claude
0: avec Lyon,
1: mon épouse, et quand ils sont venus me voir pour me demander si je voulais tourner. Alors c'est vrai qu'à l'époque, je faisais de la course et je l'ai fait plus pour leur faire plaisir qu'autre chose.
0: Ouais. Mais tu l'as bien fait.
1: Mais je l'ai bien fait, je l'ai fait avec énormément de plaisir. Alors quand Claude me dit bon voilà la première scène, tu vas être nue avec Lyon dans le lit. Alors, moi je rigole, c'est très drôle. Puis après quand j'ai vu qu'elle était bon pas complètement nue mais j'étais vraiment à moitié nue aussi avec elle. Bon j'étais un peu plus tendu quand même. Mais voilà elle était très gentille, c'était une super scène. Et puis aujourd'hui bah voilà quel souvenir d'avoir pu partager ce moment avec mon père. Oui.
0: Et Jean-Paul il t'a donné des conseils avant ce tournage?
1: Non, il m'a pas donné de conseils parce qu'il savait. Alors c'est Claude, il a laissé Claude faire son travail. C'était Claude le metteur en scène. C'est Claude qui m'a dit ce que je devais faire. Et mon père m'a. Non, il m'a rien dit. On était ensemble. Il était là et sur cette scène-là, il regardait bien sûr pour mettre en confiance. Et en même temps, c'est un petit peu comme il était. C'était un peu des vacances aussi parce que je suis resté une semaine à Singapour. Et après le tournage, on rigolait, on s'amusait, on sortait. Et donc c'était, je pense, une manière de m'intégrer ce personnage.
0: Mais toi, tu donnerais des conseils à ton fils Victor qui commence une brillante carrière au cinéma?
1: Victor, s'il me pose des questions, je lui réponds, bien sûr, je lui dis, mais...
0: Mais tu lui assènes pas des trucs,
1: Non, la seule chose que je lui ai dit, c'est quand il nous a dit qu'il voulait être comédien, et ça, je le savais qu'il allait vouloir être comédien, parce que je le sentais, et en plus, c'est moi qui l'ai fait tourner dans son premier film quand il avait 10 ans, dans un court-métrage, mais je sentais qu'il voulait faire ça. Et je lui ai dit, écoute, si tu veux être comédien, très bien, mais je veux que tu apprennes un autre métier à côté. Je veux pas que tu sois que comédien. Aujourd'hui, on peut pas être que comédien. Et alors, il a été malin, il a dit oui, il a fait une école de cinéma.
0: en spécialisation
1: scénario. Ouais. Oui, il est très, très doué aussi. Et j'aimerais, hein, par contre, là, c'est le conseil que je lui donne. Il faut qu'il pousse cette voie-là parce qu'il écrit très, très bien.
0: Ah, c'est bien ça de savoir ça. Toi, t'aurais été frustré de pas être un artiste parce que t'es un artiste, hein. À ta façon, tu t'en caches un peu, mais t'es un artiste.
1: Oui, bien sûr que j'aurais été frustré parce que c'est quelque chose que j'avais en moi, que j'avais derrière moi. J'ai commencé à travailler dans le milieu du cinéma depuis que je suis tout petit, depuis que j'avais 3 ans, 4 ans, j'ai été sur les plateaux de cinéma.
0: Bien sûr.
1: Donc voilà, donc c'est une vie que je connaissais. La première fois quand j'ai tourné sur le film sur Itinéraire, je savais où mettre, je savais où aller, je savais où était la caméra,
0: ouais,
1: je savais qui

0: faisait quoi. C'est très important pour un jeune comédien. Bah, quand vous arrivez sur un plateau et vous savez pas, vous pouvez être perdu. Donc tout ça, je l'avais en moi et j'avais envie de le faire. Donc voilà. Donc à un moment donné, je suis arrivé à un âge, je me suis dit, bon, maintenant on va arrêter les conneries.
1: Ton deuxième choix, dis donc, c'est du lourd. Hein. Johnny Hallyday directement. Ah oui. Et ça s'appelle M'arrêter là. On l'écoute.
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0: Idem, m'arrêter là, le deuxième choix de mon invité Paul Belmondo, c'est signé Didier Goldmanas pour les paroles et Daniel Seff pour la musique. Johnny, il est dans ton panthéon?
1: Ben bien sûr qu'il est dans mon panthéon. J'ai eu la chance de passer un moment de ma vie près de lui, comme beaucoup. Hein. On a tous eu des moments de notre vie avec lui.
0: On a tous en nous quelque chose de Johnny, voilà. C'est sûr.
1: et voilà, c'est des moments incroyables. Et c'est vrai que cette chanson-là, alors je crois que c'était au Stade de France ou au Parc des Princes, je ne me rappelais plus, c'était à la fin du concert et c'était un moment suspendu, vraiment. Mm. Et en même temps, on regarde Johnny, on se dit mais il sait tout faire, quoi. C'est-à-dire qu'en fait, il peut tout chanter. Il transmet une émotion parce qu'il n'y a pas grand-chose. Il y a du piano qui l'accompagne. Il chantait et tout le stade était en silence à l'écouter et à recevoir ça dans son cœur. Donc c'était incroyable.
0: Et quand il chante un jour ou l'autre, m'arrêter là, trouver les mots, trouver l'endroit. Tu l'as trouvé, toi, Antigua, l'endroit là où on s'arrête, là?
1: Ouais, ça pourrait être... J'y pense pas tout de suite à m'arrêter.
0: Ou tu as répété ta pièce, non? Mais...
1: Ouais, non, voilà, j'aime bien m'isoler à un moment donné. Et c'est vraiment un endroit où je peux couper de tout et pas être sollicité, surtout en ce moment. C'est vraiment compliqué de couper de tout. Et ça me permet, voilà, de commencer à apprendre et à réfléchir à ce que je vais faire de mon personnage, oui.
0: Comment toute la famille s'est retrouvée là-bas? C'est Jean-Paul, un jour, qui a décidé?
1: Non, c'est Claude Lelouch.
0: Ah, c'est Claude Lelouch.
1: C'est Claude Lelouch.
0: Il est partout, ce Claude Lelouch.
1: Parce qu'ils ont tourné L'Aventure, c'est l'aventure, là-bas.
0: Ce que
1: personne, peu de gens savent, parce que Claude fait croire qu'ils sont en Afrique, qu'ils sont en Amérique du Sud. En fait, ils ont tourné quasiment tout le film. Enfin, une grande partie du film a été tournée là-bas.
0: D'accord.
1: Et un jour, mon père voulait aller quelque part en vacances. Il ne savait pas où aller. Et puis on lui dit, va à Antigua, justement, parce que Claude vient de tourner. Ce film, cet endroit est magique. Et puis, surtout, personne ne va t'emmerder là-bas, parce que d'abord, c'est une île anglaise, donc on ne te connaîtra pas. Et voilà, donc il a été là-bas, et c'est comme ça qu'on s'est retrouvés aller là-bas tous, et on va là-bas maintenant depuis 50 ans.
0: Oui. Ouais, pour un grand bonheur. Et quand il chante, Johnny, dire je voudrais pour dire je veux, et je m'en vais pour je m'en veux. Ces mots-là, ça marque ton humilité à toi? Parce que ça, c'est, tu ne choisis pas ça par hasard, quoi.
1: Non, bien sûr que non. Non, non, je trouve que justement, cette chanson, elle est... voilà, c'est choisir son moment de départ, c'est quelque chose, c'est très difficile, et c'est une vraie humilité et en même temps une vraie reconnaissance aussi quelque part de ce qu'on peut avoir fait de bien ou de pas bien, et de partir à un moment, quoi. Donc, ouais. Donc je trouve justement cette chanson, et lui il l'interprète tellement bien que ça touche.
0: Et la phrase est forte, hein. Et je m'en vais pour je m'en veux. Quand tu réfléchis bien. C'est une philosophie de la vie.
1: Oui, bien sûr, on a tous quelque chose derrière soi. On peut l'avoir de deux manières, cette phrase, parce qu'on peut l'avoir d'une manière, on s'en va parce qu'on a des regrets, et on s'en va, mais on regrette de s'en aller pour ce qu'on laisse aussi. Donc,
0: ouais.
1: Donc c'est ça aussi qui est très très fort, parce qu'à un moment donné où vous partez, où quelqu'un part... Lui, il est parti, mais on s'en veut du mal qu'on fait à ceux qu'on laisse.
0: Ouais, c'est à la fois fort, c'est à la fois compliqué. Et il finit par « m'arrêter là parce que c'est mieux ». En général, toi, dans ta vie, tu t'arrêtes pour mieux repartir, tu marques une pause, ou t'es un adepte de la rupture?
1: Je suis les deux, en fait. On peut avoir la rupture à un moment donné et passer à autre chose. Je crois que c'est important dans la vie de faire ça. C'est difficile. Mais il faut aussi parfois faire une pause, s'arrêter, réfléchir, prendre le temps et repartir.
0: Tu joues toujours au tennis? T'es un bon joueur encore?
1: Non, j'ai beaucoup joué, ouais.
0: Je me souviens de toi dans des parties de tennis de folie.
1: Ouais, je vieillis, non, alors, j'ai des problèmes de dos, alors malheureusement, en vieillissant, on fait des choix de sport. Tu sais qu'il y a des sports que t'as envie de faire, mais si tu les fais, ils vont te faire plus de mal que de bien, ouais. Donc je regarde à la télé, je suis toujours passionné.
0: Au niveau des problèmes de dos, tu sais, le vieil homme qui est devant toi quand même,
1: je
0: tu vois?
1: Je comprends. Non,
0: mais, moi, je sais pas, j'ai arrêté quand mon fils David m'a mis une trempe. Il devait avoir 17 ans.
1: Ça, c'est des moments.
0: Je lui avais appris, je l'ai battu régulièrement pendant quelques années. Et un jour, il m'a massacré. Et j'ai dit, bon, allez, on range les raquettes. La petite balle jaune, c'est finito, tu vois.
1: Non, mais j'ai continué avec mon père. On continue à s'engueuler. C'était épique. C'était des moments.
0: C'est
1: fait pour ça.
0: Les parties de tennis avec Charles Gérard et tout ça. Ouais. Moi, je jouais au manoir avec Claude Lelouch. Bon. Ce n'était qu'engueulade. Ouais.
1: Mais bon, pour la petite anecdote, pour mon père, Je suis toujours au Racing d'ailleurs. Et donc, il y a un club plutôt chic, plutôt huppé. Et il jouait avec Charles Gérard. Moi, je jouais pas, je jouais là, j'étais à côté. Et puis, il rate une balle et il y a un mec qui passe et qui lui fait petit bras. Et mon père, il lui fait tu vas voir dans ta gueule, c'est un petit bras.
0: Ah oui, c'est parce que.
1: Choqué.
0: Mais non, mais parce qu'au tennis.
1: Faut mettre ça au Racing si tu mets ça à Aubervilliers.
0: Mais non, mais parce qu'au tennis, on a beau être des gentlemen et tout ça. Quand on joue en double, c'est fini. La guerre est déclarée. Tu vois ce que je veux dire? Il n'y a plus de retenue du tout.
1: Non, non.
0: Nous, on s'envoyait des insultes. Donc, ouais. On oubliait dès que la partie était finie, heureusement. Mais je me souviens de noms d'oiseaux qui ont volé pas très haut, d'ailleurs.
1: Ouais, avec Charlot, c'était... Charlot, il trichait bien, ça rendait fou, voilà. Mon père.
0: Faute. Comment ça, faute?
1: Elle est dedans.
0: Paul Belmondo est mon invité cet après-midi sur Europe 1. Troisième choix. Alors là, t'as pris un très, très grand classique. Mmh. On est fou de cette chanson-là, ici. Elle a été... beaucoup programmé, mais on ne s'en lasse pas. Charles Aznavour, Je me voyais déjà.

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0: Charles Aznavour, je me voyais déjà un grand classique, peut-être la chanson la plus... Enfin, il en a fait tellement de remarquables.
1: Oui, il en a fait beaucoup, mais c'est vrai que celle-ci, elle est... Enfin, comment dire, quoi, c'est un film, elle toute seule, cette chanson.
0: Et c'est quoi, Charles? Il a toujours été présent dans ta vie? Vous écoutiez les chansons
1: Oui, ça faisait partie des chanteurs que mon père écoutait, ça faisait partie des gens qu'il fréquentait aussi.
0: Bien sûr.
1: Donc je l'ai connu enfant, et puis après, jusqu'à quasiment la fin de sa vie. Donc c'est des chanteurs qui ont traversé toute ma vie jusqu'à aujourd'hui et qui continuent, parce que heureusement, leur chansons perdurent et on peut en profiter encore. Donc, oui.
0: Et toi, c'est émouvant parce qu'il y a une idée de la conquête, de la réussite. T'es sensible à ça, toi ?
1: Oui, parce que c'est... D'un côté, j'avais le discours de mon père par rapport à ça, et de l'autre côté, il y a cette chanson, il y a une telle réalité chez les artistes. Cette envie de réussir, cette envie d'être reconnu, plein d'espoir, ce côté justement, alors c'est un peu moins aujourd'hui, mais vraiment à cette époque-là, quand il écrit la chanson, il fallait vraiment monter à Paris pour réussir, pour devenir un artiste, c'était indispensable.
0: Bien entendu.
1: Et il y a cette image-là qui, je trouve, qui est fantastique de voir quelqu'un qui vient de sa province pour réussir, et puis la violence du métier.
0: Et toi, tu as eu le sentiment, Paul, d'être celui qu'on n'attendait pas dans ta vie? Tu t'es dit, je suis le fils de machin, tout ça, tout le monde dit, je suis le fils de Belmondo.
1: Alors, je l'ai appris très vite, en fait, c'est quand j'ai gagné le volant elfe.
0: Voilà.
1: C'est-à-dire que moi, je suis arrivé là, je faisais ça en me disant, si ça marche, tant mieux, je continuerai, puis si ça marche pas, je retournerai dans le cinéma. Et puis j'ai gagné, et puis d'un seul coup, j'ai senti, ce jour-là, j'avais gagné, et on m'a dit, non, on va te refaire passer, parce que tu comprends, ils ont un peu peur que le fait que tu t'appelles Belmondo, que les gens vont penser que t'as été favorisé, donc faut que tu repasses.
0: Et donc
1: là, je me suis dit, merde, j'ai gagné quand même. Et donc, j'aurais pu tout perdre. Et heureusement, j'ai réussi mon deuxième run et j'ai rebattu l'autre pilote. Donc, j'ai gagné le volant elfe. Mais j'ai dû le gagner deux fois. Donc là, j'ai compris.
0: C'est justice. Ouais, tu t'es dit, ça y est, je sais comment je vais te traiter. Dis-moi, quand tu es au théâtre, t'es anxieux les soirs de première? Tu lis les critiques le lendemain,
1: Alors, je suis anxieux tous les soirs. Donc, il n'y a pas que le soir de la première. Je suis anxieux. Alors, un peu plus ce soir de la première, parce que c'est vrai, on n'a pas beaucoup joué la pièce. Donc, on est très fragile sur le texte. Et c'est toujours un moment où on est un peu trop appliqué, parce que justement, on est vraiment dans les consignes. Au fur et à mesure qu'on va jouer, on va être plus relâché, plus décontracté. Les critiques, non. Je me refuse de les lire, surtout à notre époque. Surtout aujourd'hui où maintenant tout le monde est critique et tout le monde écrit de tout. Donc à partir de là, les seules critiques que j'écouterais, ce serait celles de mes proches, celles du metteur en scène, de mes partenaires. Le reste, je veux pas les lire.
0: Tu sais, Thierry Roland disait dans les matchs de foot, 45 000 spectateurs, 45 000 entraîneurs.
1: Mais c'est ça. Sauf que à une époque, il pouvait pas s'exprimer dans le stade et ça restait dans le stade.
0: Aujourd'hui, c'est les réseaux, c'est partout.
1: Voilà, maintenant c'est les réseaux, c'est partout. Et puis c'est repris, donc ça prend une ampleur d'un seul coup. Et vous pouvez avoir 10 bonnes critiques et 2 mauvaises. Et vous êtes sûr que c'est les 2 mauvaises qui vont sortir. Donc voilà.
0: C'est une dérive, ça, ce truc-là. Moi, je trouve. Je me voyais déjà en photographie au bras d'une star, l'hiver dans la neige, l'été au soleil. Je me voyais déjà racontant ma vie, l'air désabusé à des débutants friands de conseils. Tu t'es senti déjà, ou ça t'arrive encore, d'imaginer ta vie? Quand t'étais plus jeune, tu te disais, allez, je vais faire ça.
1: Bien sûr, on rêve tous.
0: Il faut,
1: parce que c'est indispensable. Donc, bien sûr, plus jeune, j'ai rêvé, je me voyais gagner des grands prix, je me voyais au bras de stars. Bien sûr, on rêve tous de ça, on rêve de ce genre de choses. Et dans le métier, pareil, on rêve de jouer, d'avoir du succès. Ça fait partie de l'ambition. Il faut avoir de l'ambition, parce qu'un comédien, il faut avoir de l'ego quand même. Parce que si on n'a pas d'ego et si on n'a pas envie de réussir, c'est compliqué. Donc bien sûr qu'on a envie de réussir et on rêve de ça.
0: Ton choix suivant, alors ça c'est... Ah oui, c'est un hymne. D'ailleurs, ça s'appelle l'hymne à l'amour, on l'écoute. Céline Dion, et on va parler de Céline à tout de suite.

0: Céline Dion, l'hymne à l'amour, interprété à la Tour Eiffel. C'est le quatrième choix de mon invité, Paul Belmondo. Alors raconte-moi. Alors Céline.
1: Déjà, c'est
0: Céline Dion. Qu'elle nous prépare. Quoi.
1: Et quand j'ai choisi la chanson, je ne savais pas qu'elle allait revenir et c'est incroyable. Mais pareil, c'est la même chose. Ce moment qu'elle a chanté au moment des Jeux Olympiques, pour moi, c'est le moment que je retiens. Quoi. C'était d'une puissance. D'une sincérité, et puis d'un seul coup de l'avoir chanté, de savoir par
0: qu'elle
1: où elle est passée, qu'elle pouvait rechanter. Ouais. Voilà, c'était un moment tellement beau, tellement fort, et puis là, elle annonce qu'elle revient. Elle fait partie voilà, de ces quelques grands artistes dans le monde, et en plus, voilà, elle revient à Paris, donc c'est magique.
0: Oui, en plus, elle va drainer le public français, mais même peut-être du public étranger. Et c'est pas un hasard, l'hymne à l'amour. L'amour, c'est pour toi, c'est le number one la vie, dans ta vie.
1: Oui, bien sûr, c'est très important.
0: On est porté, on est guidé par ça.
1: On est d'abord guidé par l'amour de ses parents, on est guidé par l'amour de sa compagne, et on est surtout guidé par l'amour de ses enfants. Mmh. Donc c'est ça qui me motive dans ma vie et qui me guide dans ma vie, bien sûr, c'est très important.
0: Paul Belmondo est mon invité cet après-midi. On se retrouve dans quelques instants pour la dernière ligne droite. Ça te connaît la ligne droite, enfin, et les virages aussi, tu les as connus. À tout de suite.
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0: Didier Barbelivien sur Europe 1. Dis-moi ce que tu chantes.
1: Vous êtes bien sur Europe 1 dans Dis-moi ce que tu chantes. Paul Belmondo est mon invité, ton cinquième choix. Alors, on a souvent ce chanteur programmé par nos invités. Je ne suis pas sûr que j'ai déjà eu dans ce titre-là. Non. Florent Pagny, chantez.

0: Cinquième choix de mon invité, Paul Belmondo, Florent Pagny. Chantez. Chantez pour oublier ses peines, pour bercer un enfant. Chantez pour pouvoir dire je t'aime. Mais chantez tout le temps. C'est une profession de foi, ça ?
1: Ben bien sûr. Je crois que, enfin, en tout cas pour moi, je veux dire que la musique, les chansons font partie de notre vie et permet de, bah, d'exprimer, de vivre des moments, de se souvenir de personnes. Et de partager.
0: Et t'es un mec qui chante dans la vie, toi, sous la douche ou à la maison ?
1: Je chante tout seul sous la douche, oui, mais...
0: Tu veux dire que...
1: C'est impossible de me faire chanter.
0: Tu continues la lignée. Tu sais que j'ai essayé de faire chanter Jean-Paul dans Les Misérables, et il m'avait invité à dîner un soir. Il me dit, tu peux tout me demander, mais pas ça. Alors je lui dis, on était tous les deux, on était arrivés très tôt dans le restaurant, je lui dis, si, tu sais chanter à la Clairefontaine. Non.
1: Non, c'est pas possible.
0: Mais j'ai dit, Jean-Paul, tu te fous de moi, chante-moi à la Clairefontaine ou au clair de la lune. Alors il se penche, il me chante à l'oreille, il se marre, je le vois sourire. J'ai dit, je t'ai pas dit de le faire exprès. J'ai dit, je te demande d'essayer de chanter. Il me regarde, il me dit, je peux pas faire plus.
1: Non, je suis incapable de chanter.
0: C'est fou ça.
1: Ah ouais, mais c'est pas. Là, mais à chaque fois, deux fois, là, même dans la dernière pièce, à chaque fois, on me demande de chanter. C'est impossible pour moi de chanter. Je suis incapable.
0: Mais c'est héréditaire, alors il faut croire, hein, les gars.
1: Je suis incapable. Donc c'est comme ça. Mais j'adore la musique. Ma vie est avec la musique, mais je suis incapable de chanter.
0: Voilà, on apprend un truc, les gars. En haut des barricades, des pieds et poings liés, couvrant les fusillades, chanter sans s'arrêter. Il faut être résistant aujourd'hui, tu penses ?
1: Ouais, bien sûr.
0: Dans le monde d'aujourd'hui, il faut...
1: Il faut résister. Parce
0: faut s'accrocher.
1: Ouais, on est dans une période qui est quand même très compliquée. Une période où on ne peut pas s'imaginer. Chaplin a fait un film qui s'appelait Le Dictateur. Mm. Il y avait Docteur Folamour aussi. Et aujourd'hui, on en a un vrai. Quoi.
0: Ouais, ouais.
1: Enfin, on en a deux.
0: On en a deux. Et plus ceux qu'on ne connaît pas.
1: Et plus ceux qu'on ne connaît pas, donc aujourd'hui, et qui peut-être vont nous entraîner dans une folie totale. Et ça fait peur.
0: Alors, il y a un truc de bien pour se soustraire à tout ça, c'est le théâtre. On va parler de ta pièce, Le Complexe des Inséparables. J'adore le pitch. Et cette phrase qui dit « Et si le vrai scandale aujourd'hui, c'était de s'aimer encore ?»
1: Ben, tout à fait. En fait, très souvent dans les couples, vous en avez un qui se fatigue et pas l'autre. Vous en avez un qui, d'un seul coup, a envie de changement, a envie de vivre différemment et veut vivre dans son époque. Et puis, vous en avez un autre qui est très confortable dans sa vie, qui est bien, qui est le personnage que je joue et qui comprend pas du tout ce qui se passe. Et l'autre personne qui veut aller vers ce monde et ce couple, d'un seul coup, va se faire prendre par justement ce qu'on parlait tout à l'heure des réseaux sociaux et de cette folie d'aujourd'hui. Donc c'est ça que j'aime bien dans cette pièce, et qu'il y a un mélange, voilà, d'un couple classique et pris dans la modernité, et on verra où ça les amène.
0: Oui, en fait, ils adaptent malgré eux un comportement qui peut-être ne leur ressemble pas.
1: Mais qui ne leur ressemble pas, c'est-à-dire que quand vous faites quelque chose que vous ne voulez pas faire, vous allez mal le faire. Et en fait, ils le font pas bien. Et c'est ça qui est touchant. Et c'est aussi touchant de voir deux couples comme ça. Enfin, un couple qui est vraiment, voilà, qui essaye de s'en sortir et d'amener du piment dans sa vie. Mais en fait, c'est pas le bon piment.
0: Non, et puis je suppose que ça va être très jubilatoire parce qu'il doit y avoir des mésententes, des trucs. Mais,
1: tout à fait. Et puis justement, il y a des situations, la manière dont l'autre voit son compagnon est totalement différente. Et ce qui fait, voilà, ça mène des situations qui sont très drôles. Et à chaque fois, voilà, Simon Dickens a bien écrit les choses,
0: ouais,
1: avec des personnages,
0: absolument,
1: qui arrivent, avec d'autres personnages dedans qui sont justement, qui vont pimenter cette situation.
0: Ouais, et puis
1: c'est vrai que c'est important c'est aussi quelque chose, moi, que j'aime au théâtre, c'est quand vous sortez de scène et que les gens vous disent merci, vous nous avez fait passer du bon temps, vous nous faites oublier nos soucis. Et ça, pour moi, c'est la meilleure critique et c'est la seule que j'aime entendre.
0: C'est à l'Apollo Théâtre. C'est 18 rue du Faubourg du Temple à Paris, dans le 11e. Et oui, moi, lire le truc, avoir le pitch et tout ça, je pense qu'on va passer une très très belle soirée avec vous tous.
1: Ouais,
0: et
1: puis
0: Alexandra Van Der Noot, voilà. Isabelle Laporte, Erwin Zermi.
1: Ouais, non, voilà, Alexandra Van Der Noot qui joue le rôle de ma femme. Voilà, on s'entend très bien. Et c'est vrai que c'est agréable d'avoir. On parlait de tennis justement au théâtre. C'est ça qui est important, c'est d'avoir quelqu'un qui te renvoie bien la balle. Et voilà, donc on joue mieux avec quelqu'un qui joue très bien.
0: Eh bien, tu vas voir que pour la chanson du patron, c'est un truc auquel j'ai droit à la fin de l'émission. C'est moi qui l'ai choisi. On revient au sport. Et là, c'est un sport. Tu vas me raconter la première fois où t'es allé dans une réunion voir ça. Claude Nougaro, 4 boules de cuir.

0: Quatre boules de cuir, monsieur Claude Nougaro, un génie de l'écriture, ce Claude Nougaro, vraiment merveilleux. C'était la chanson du patron. Est-ce que tu te souviens de la première fois où Jean-Paul t'a emmené voir ce qu'on appelait une réunion, en fait un match de boxe?
1: Alors j'ai une période, je me souviens, alors je ne sais pas quel est exactement le premier. Mais en tout cas, il m'a emmené très jeune. Je devais avoir 10, 11 ans, les premiers combats que j'ai été voir. Mais j'ai vu boxer Monzon, Valdez, Boutier, Max Cohen.
0: Tu me ramènes à ma jeunesse.
1: Gracien Tona, j'ai vu le combat Monzon-Tona.
0: Gracien Tona, on avait oublié celui-là. Ouais.
1: Donc tous ces combats-là, et puis après tout ce qui... Lui, en plus, il me faisait rêver parce qu'il partait à New York, il allait au Madison Square Garden voir des combats.
0: Exact.
1: Et puis il revenait, et puis il me racontait, il me montrait des photos, et puis après, je regardais qui étaient ces boxeurs.
0: Tu t'y essayais un peu, parce que Jean-Paul, dans sa jeunesse,
1: il m'a fait boxer, je boxais avec lui, il m'a appris la boxe, j'allais à la salle où s'entraînait Max Cohen, justement, j'ai fait de la boxe, et après j'ai fait à l'époque ça s'appelait du full contact avec Valera, pendant plusieurs années, et alors maintenant, c'est un peu le prémisse de du MMA en quelque sorte, et voilà, donc j'en ai fait pendant, et je suis resté très passionné, j'aime toujours la boxe, mais je suis un peu perdu, comme beaucoup d'entre nous aujourd'hui,
0: plus les très grandes figures qu'il y avait autrefois, bien sûr, et puis c'était médiatisé. Enfin là, tu vas être, je te souhaite le plus longtemps possible, sur un autre ring, là où tu joues le complexe des inséparables à l'Apollo Théâtre. Là, c'est un autre fight, mais c'en est un aussi.
1: Ah oui, c'en est un tous les soirs. Tu joues, c'est vrai que c'est un combat, tu vas pour réussir, pour
0: séduire, convaincre.
1: Pour séduire, convaincre, faire plaisir, voilà, et tu recommences. Et puis si ça se passe mal, tu tombes, tu te relèves, tu recommences.
0: Ouais, en tout cas, tu as bien fait de choisir ce métier d'acteur.
1: Ah oui, moi je suis très heureux, et maintenant ça fait plusieurs années, je m'épanouis vraiment à jouer au théâtre, et moi j'ai un plaisir, j'ai une chance de pouvoir le faire, et c'est un vrai plaisir. Ouais.
0: Le plaisir a été pour moi de t'accueillir ici à Europe 1 cet après-midi, Paul Belmondo.
1: Merci.
0: Je te souhaite le meilleur, et je t'embrasse.
1: Merci.

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4: Hello à vous tous, on est de retour pour un nouveau Hit Pacifique et cette semaine, deux coups de cœur qu'on a vraiment plaisir à dénicher. Le premier vient des Salomon et ça sonne comme ça.

Elle s'apprête à tirer sa révérence. Tofagameke, chanteuse des Samoa, est passée 3 semaines au sommet du hit avec Awale Avaavo. Mais comme le classement est parfois bien cruel, le titre descend encore de 2 places aujourd'hui. On démarre l'émission avec Tofaga, qu'on écoute probablement pour la dernière fois avec ce titre, notre numéro 5 de la semaine.

0: par Brada Cloud et Kim Van Jay, le Vanuatu gagne une place et grimpe en numéro 4. Ce titre prend son temps, mais il avance. Le classement du hit RB aussi d'ailleurs. Les trois premiers arrivent dans quelques minutes.
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0: Place au coup de cœur, deux titres qui méritent qu'on s'y attarde. Et le premier coup de cœur, Mahana par Kyler pour les Salomon. Mahana signifie le soleil en plusieurs langues polynésiennes. Et ce morceau en particulier porte bien son nom, quelque chose de lumineux et direct. On écoute ça tout de suite.

C'était Mahana par Kyler, les Salomons en pleine lumière. Deuxième coup de cœur et on retrouve une figure bien connue du hit pacifique, DJ Flavor, et oui, avec Blue Lagoon pour Kiribati. Un artiste qu'on a déjà vu au sommet du classement à plusieurs reprises, qui revient avec quelque chose de plus posé, de plus profond. On écoute.

0: Blue Lagoon par DJ Flavor et Kiribas, toujours inspiré. Juste avant, Kyler pour les Salomons. Lequel de ces deux titres vous a le plus touché? N'hésitez pas, dites-nous tout. Et la semaine prochaine, on poussera les portes du musée du Hit.
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0: On reprend le classement. Cookie était au sommet la semaine dernière. Est-ce que le chanteur de Fidji enchaîne une deuxième semaine numéro 1 aujourd'hui? On approche de la réponse. D'abord, le numéro 3. Oro Take Take par Cruzy pour la Nouvelle-Zélande. Un titre qui gagne une place et qui grimpe sur le podium. Cruzy commence à peser dans le classement.

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1: Et en tête du hit pacifique pour une deuxième semaine consécutive, où roulez-vous par Cookie ? Fidji confirme et signe, et avec deux semaines au compteur, ce titre s'installe vraiment, et ce n'est pas qu'un feu de paille. Merci d'avoir écouté le hit pacifique. On se retrouve la semaine prochaine, même heure, pour un nouveau top 5, et on saura notamment si Cookie passe à 3 semaines numéro 1. D'ici là, gardez la pêche.

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0: Bonjour à tous, il est 17h, j'espère que vous passez un agréable dimanche. Nous on retrouve tout de suite Mickaël Juneski pour Info Express.
1: À la une de l'actualité, plusieurs centaines de personnes qui étaient réunies ce week-end pour le pèlerinage de Ténée, une 39e édition qui se déroulait durant deux jours. Aujourd'hui, les participants ont pu assister à une grand messe célébrée sur l'hippodrome de Bouraille par l'archevêque de Nouméa, Monseigneur Sioné Poé. À cette

0: D'occasion, le lancement de l'année jubilaire des 60 ans de l'archidiocèse de Nouméa a été annoncé pour dimanche prochain, une année jubilaire dont le thème sera « Fidèle à la mémoire, ouvert à l'avenir ». Au chapitre des faits divers, la police nationale a procédé dans la nuit de vendredi à samedi à l'interpellation d'un conducteur qui faisait du rodéo urbain dans le quartier de Ducos. Les forces de l'ordre ont donc arrêté ce conducteur vers 22h. Il était par ailleurs sous l'emprise de l'alcool dans son action de dérapage incontrôlé sur la voie publique. Il sera convoqué devant le tribunal correctionnel. On retiendra également que son véhicule a été confisqué pour être placé à la fourrière. Santé et pas de record battu pour l'opération La Goutte de Sang Géante, mais les organisateurs sont pleinement satisfaits d'un rendez-vous qui faisait son grand retour ce dimanche matin à Nouméa, à l'amicale vietnamienne Atina. Cette action s'inscrit dans le cadre de la journée mondiale du don du sang. Elle n'avait plus été organisée depuis 2019. Plus de 200 personnes étaient présentes aujourd'hui. L'actualité régionale marquée par cette nouvelle attaque de requins au large de l'Australie, ça s'est passé ce samedi. Une nageuse a été sortie de l'eau très grièvement blessée après avoir été mordue par un requin sur l'une des plages les plus fréquentées de Sydney. La victime, âgée d'une trentaine d'années, est dans un état grave. Elle a été blessée aux bras et aux jambes, évacuée à l'hôpital par les airs. Plusieurs plages de Sydney ont été fermées par précaution. Je rappelle que déjà 4 personnes sont mortes cette année en Australie, attaquées par un requin. À l'international, Donald Trump affirme que les États-Unis signeront ce dimanche un accord avec l'Iran pour mettre fin à la guerre au Moyen-Orient. Accord prévoyant la réouverture immédiate du détroit d'Ormuz. Cette date n'a pas encore été confirmée à ce stade par le régime de Téhéran. Les deux pays ont tout de même indiqué avoir réalisé d'importants progrès vers un compromis. Le premier ministre pakistanais, dont le pays joue le rôle de médiateur dans ce conflit, a indiqué s'attendre à la finalisation de cet accord dans les prochaines 24 heures. Le président américain a lui assuré que la signature était prévue pour ce dimanche, jour de ses 80 ans. Le sport du football, une première surprise dans la Coupe du Monde 2026. Il y a quelques minutes, nos voisins australiens ont parfaitement réussi leur entrée en lice dans la compétition en s'imposant sur la Turquie 2-0. Dans les autres matchs de la journée, le Brésil et le Maroc ont fait match nul, un but partout. L'Écosse a battu Haïti 1-0. Première victoire en Coupe du Monde depuis 36 ans pour les Écossais. Enfin, la Suisse et le Qatar ont fait match nul, un but partout. Le sport, c'est aussi le rugby, les barrages du top 14 pour accéder aux demi-finales. Demain matin à suivre à partir de 6h05 pour nous la rencontre entre le Stade Français et le Stade Rochelais avec en jeu la dernière place pour le dernier carré. L'autre billet est déjà pris. Le Racing 92 est allé l'emporter aujourd'hui sur la pelouse de la section paloise 33-31. La F1 avec ce week-end de la 7e manche du championnat du monde, le Grand Prix de Barcelone. C'est le Britannique George Russell au volant de sa Mercedes qui s'élancera en pole position. À ses côtés sur la première ligne, son compatriote Lewis Hamilton sur Ferrari. En deuxième ligne, on retrouvera la Mercedes de Kimi Antonelli et la McLaren de Lando Norris. Départ de la course à minuit, heure de Nouméa. Et puis en Calédonie, ce dimanche, se déroulait le Trail des Cagous, 15e édition à Bouloupari. Les plus aguerris se sont élancés sur un parcours de 47 km, le SFAC 47 km. Gabriel Espada s'est imposé 4h27 et 7 secondes d'effort devant Antoine Barguin qui a bouclé la course en 4h38 et 21 secondes. Ludovic Lanceleur s'est classé 3e, meilleur vétéran. Leslie Novicki a terminé 6e et première féminine juste sous la barre des 5 heures de course. 17h passé de 4 minutes. Voilà pour l'essentiel. On se retrouve à 17h45 pour Info Weekend, le journal complet de la rédaction des RRB.
1: Et on vous remercie Mickaël Juneski. Bien entendu, on prend le rendez-vous à 17h45. Nous, on continue notre dimanche, bien entendu, tout en musique. Très très bonne fin d'après-midi sur les ondes des RRB malgré la pluie.

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1: Il est 17h45.
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1: Et c'est l'heure de faire le point de l'actualité avec Mickaël Juneski et toute la rédaction d'Arabe pour Info Weekend.
2: À la fin de l'édition 2026 du pèlerinage de Téné, des centaines de personnes étaient présentes à Bouraille pour assister à la grand-messe célébrée par Monseigneur Sione Poé. Le lancement de l'année jubilaire des 60 ans de l'archidiocèse de Nouméa a été annoncé à cette occasion. Les faits divers avec un conducteur arrêté par la police vendredi soir à Ducos, il pratiquait du rodéo urbain, son véhicule a été confisqué et placé à la fourrière. Le retour de l'opération La Goutte de Sang Géante. Malgré les gouttes de pluie, plus de 200 personnes ont répondu à l'appel de l'Association des donneurs de sang de Nouvelle-Calédonie. Dans le Pacifique, une nageuse grièvement blessée hier par un requin sur une plage australienne dans la région de Sydney. Elle a été hospitalisée dans un état critique. L'actualité dans le monde, Donald Trump affirme qu'un accord de paix sera signé aujourd'hui avec le régime de Téhéran. Annonce alors que le président américain fête ses 80 ans. Le sport, la Coupe du monde de football aux Amériques. Pas de vainqueur dans le premier grand choc de ce mondial ce matin entre les Brésiliens et les Marocains. Score final, un but partout. Et le 15e trail des Cagous a vu la victoire sur le parcours phare de 47 km de Gabriel Espada. 4h27 d'effort sur les pistes de Boulou-Paris. Bonsoir et soyez les bienvenus dans Info Weekend pour tous savoir de l'actualité en Calédonie, en métropole et dans le monde. L'actualité religieuse est à la une ce dimanche avec la messe de clôture du 39e rassemblement et du pèlerinage de Téné ce matin sur l'hippodrome de Bouraille. Depuis hier, les participants étaient nombreux à se réunir autour du thème « Rien ne nous séparera de l'amour de Dieu ». Le reportage de Kélinda Boako.
3: Moment de ferveur ce matin à Téné, les fidèles étaient nombreux pour la messe de clôture du 39e pèlerinage, placé sous le thème « De rien ne nous séparera de l'amour de Dieu ». Pendant toute la semaine, ils étaient plus de 500 jeunes sur le site de Téné à suivre les différents temps d'enseignement. Pour l'archevêque de Nouméa, cette rencontre de la jeunesse chrétienne et le pèlerinage hier sont des rendez-vous importants pour la vie de l'Église. Les précisions de Mgr Sione Poé.
4: Ça fait toujours des moments importants dans la vie de l'Église, pour la vie de l'Église, que les jeunes se rassemblent tout d'abord au cours de la semaine pour méditer, réfléchir, partager ensemble, nourrir leur foi. Et aussi d'avoir les pèlerins hier pour marcher dans la foi, dans le Christ. Et c'est toujours une image symbolique de ce que l'Église est appelée à être. Hier soir, participer à leur veillée avant l'adoration. Et c'était une veillée très émouvante où ils ont mis en valeur l'amour de Dieu. Tout est centré sur l'amour de Dieu à travers leur chant, leur mime, leur partage, leur prière.
3: Pour Mgr Sione Poé, cette célébration était aussi l'occasion de dire à cette jeunesse calédonienne chrétienne de se préparer pour le 40e rassemblement de Téné prévu l'an prochain et le lancement dimanche prochain à la cathédrale de Nouméa de l'année jubilaire des 60 ans de l'archidiocèse de Nouméa.
4: Tout s'enchaîne, donc on se prépare pour vivre une année spéciale où le diocèse est appelé à rendre grâce au Seigneur pour les 60 ans de mission, de sacrifice. Et aussi un temps de renouveler notre engagement, justement pour que l'Église puisse être renouvelée et s'engager dans cette mission appelée à être une Église participative, missionnaire, fraternelle. Donc c'est le message que ça a été partagé et vécu par les jeunes. Rien ne nous séparera de l'amour de Dieu.
3: Est-ce que l'on a déjà le thème de l'année prochaine? Ce sera dans le cadre du
4: thème qui a été choisi pour l'année jubilaire, c'est fidèle à la mémoire, ouvert à l'avenir. Pour l'instant, on reste sur ce thème de l'année jubilaire et puis on discutera le moment voulu pour annoncer s'il y a un thème pastoral ou on s'engage pour vivre le thème du jubilé.
3: C'est plus d'un millier de fidèles venant du sud et du nord de la Calédonie qui ont fait le déplacement et ont assisté à la messe.
5: J'ai retenu de cette messe que c'est le 21, le dimanche qui arrive, c'est l'ouverture du jubilé, c'est-à-dire on va vivre une année, les 60 ans du diocèse, et qui se terminera ici l'année prochaine pendant le temps de clôture du pèlerinage, qui va aussi fêter ses 40 ans.
6: Le mot de l'évêque, c'est que Dieu est d'amour. les plus gros couteaux.
7: Qu'est-ce que vous avez ressenti?
6: De la joie. La joie entre les délégations, entre les pèlerins, les jeunes.
8: Jeunesse, ne repars pas chez toi comme avant. Va évangéliser l'amour, c'est ta mission. C'est du moins ce que j'ai compris. On est venu avec la paroisse de Wailou. On est 8 personnes lors de la messe. C'était très, très profond son message. Oh, Monseigneur, c'est la première fois en plus que j'assiste, quand on assiste à une célébration célébrée par Monseigneur. Et ce que je peux retenir, c'est l'évocation. L'évocation de nos jeunes, on a très bien compris qu'on a besoin de vocation. Et bien sûr, l'ouverture jubilaire des 60 ans de l'anniversaire de l'archevêché. Et on se donne normalement rendez-vous pour les 40 ans de Téné l'année prochaine. On sera là.
3: Le comité Marche pour Notre-Dame de Téné a donné rendez-vous aux pèlerins l'an prochain pour le 40e pèlerinage de Téné et pour la clôture de l'année jubilaire des 60 ans de l'archidiocèse de Nouméa.
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2: Ouvrons à présent l'agenda de la semaine qui va débuter. Demain, nous entrons dans les 15 derniers jours de campagne pour les provinciales. C'est la période dite de campagne officielle qui impose certaines règles médiatiques pour l'exposition de chaque liste. Nous poursuivrons bien sûr sur RRB notre série Rendez-vous spéciale campagne, Lionel Sabot.
10: En effet, et demain, notre invité du matin à 7h30 sera Dorianne Poiménia. Elle est sixième sur la liste unie qui est tirée par Paul Néaoutine dans la province Nord. Vous notez aussi ce grand rendez-vous concernant cette campagne. Mercredi à midi, Elisabeth Noir animera le débat consacré à la province Sud. Elisabeth qui recevra plusieurs têtes de liste. Sonia Baquès, tête de liste Les Loyalistes, le Rassemblement Fort et Uni. Juanito Ouamitan qui tire la liste Kanaki pour tous. Louis Mapou, tête de liste Unie pour le pays. Mila Koulotoukoumouli qui tire la liste Un autre monde est possible. Et Philippe Dunoyer, tête de liste Nous Réunis. Rendez-vous donc mercredi à midi sur Radio Rythme Bleu. Une semaine au cours de laquelle sera commémoré l'appel du général de Gaulle le 18 juin 1940. Jeudi, le jour anniversaire, une cérémonie sera organisée au pied de la Croix de Lorraine à 8h30. C'est aussi ce jeudi que le nouveau patrouilleur outre-mer, le Jean Tranap, accostera à Nouméa, ce qui donnera lieu à une parade militaire nautique pour fêter cette arrivée. Parmi les autres temps forts de la semaine, le CEF organise mardi ses premières enchères de l'année. Elle est réservée aux éleveurs, membres de l'UPRA bovine, et porte sur la catégorie gros bovin. La réunion du congrès, mercredi après-midi. Les élus doivent notamment achever l'examen du texte qui modifie le règlement intérieur. Ils doivent aussi étudier une proposition de délibération sollicitant la construction d'une voie de désenclavement du sud du Mont d'Or. Enfin, un week-end de fête qui s'annonce. Samedi, ce sera le jour de la fête de la musique qui sera relayée dans de nombreuses communes du territoire. Et dimanche prochain, ce sera la fête des pères.
2: Au chapitre des faits divers, la police nationale a procédé dans la nuit de vendredi à samedi à l'interpellation d'un conducteur qui faisait du rodéo urbain dans Ducos. Les forces de l'ordre ont arrêté le conducteur impliqué vers 22h. Il était par ailleurs sous l'emprise de l'alcool dans son action de dérapage incontrôlé sur la voie publique. Il sera convoqué ultérieurement devant le tribunal. On retiendra surtout qu'après cette action, son véhicule a été confisqué pour être placé à la fourrière. Pas de record battu pour l'opération La Goutte de Sang Géante, mais des organisateurs pleinement satisfaits d'un rendez-vous qui faisait son retour ce dimanche matin à l'amicale vietnamienne Atina. Cette action, qui s'inscrivait dans le cadre de la Journée mondiale du don du sang, n'avait plus été organisée depuis 2019. Plus de 200 personnes étaient présentes aujourd'hui. Laure est l'une des bénévoles de l'Association des donneurs de sang de Nouvelle-Calédonie.
11: Le record combat, c'est celui de la motivation, puisque nous avons 200 de personnes qui se sont réunis pour former la goutte de sang aujourd'hui, ce qui n'avait pas eu lieu depuis plusieurs années du fait du Covid qui a eu lieu et puis ensuite des conditions qu'on connaît. Donc on est extrêmement heureux, même si nous ne sommes pas très nombreux, d'accueillir tout ce monde pour promouvoir le don du sang en Calédonie. Chaque année, rassembler de plus en plus de monde, puisqu'on le sait, il y a un peu moins de la moitié de la population qui peut donner, mais par contre tout le monde peut en parler. Tout le monde peut en parler, tout le monde peut relayer les posts Facebook du Centre du don du sang, et donc nous, l'association, nous sommes là pour ça, pour en parler, pour ramener du monde et faire en sorte que le plus de monde possible donne son sang.
2: Le record de participation reste établi à 1124 personnes en 2012 pour former une goutte de sang géante captée par photographie aérienne. Ceux qui ont bravé la pluie ce matin ne regrettaient pas de retrouver une ambiance animée au service d'une bonne cause.
7: Le don du sang peut sauver une vie, comme on dit. Donc pour motiver les gens à faire ce don, par solidarité pour les gens bien portants, mais comme pour les malades aussi.
12: Je me dis, bah, c'est l'occasion aussi de pouvoir aider à promouvoir cette chose-là qui est, mine de rien, est nécessaire pour beaucoup de personnes.
13: Bah, ça permet justement d'aider les personnes qui sont accidentées, qui ont de graves maladies. Donc c'est vrai que maintenant, on donne régulièrement tous les 2 mois pour aider tout le monde. Et puis même si ça nous arrive, ne serait-ce qu'on en a pris conscience.
14: Ça permet justement de mettre notre petit grain de sel à l'association pour, que, voilà, pour aider le plus grand nombre de monde à être bien. Et puis si ça peut permettre de sauver quelqu'un, tant qu'à faire.
13: En plus, on a un groupe sanguin qui est très demandé, le groupe O. Donc on nous sollicite régulièrement voilà, en urgence pour aller donner notre sang.
15: Mais c'est un plaisir de voir tout le monde qui sont...

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6: L'actualité régionale marquée par cette nouvelle attaque de requins au large de l'Australie. Ça s'est passé samedi. Une nageuse a été sortie de l'eau très dentale et du Queensland. À l'international, Donald Trump a affirmé que les États-Unis signeraient ce dimanche un accord avec l'Iran pour mettre fin à la guerre au Moyen-Orient et prévoyant la réouverture immédiate du détroit d'Ormuz. Cette date n'a pas encore été confirmée à ce stade par le régime de Téhéran. Les deux pays ont tout de même indiqué avoir réalisé d'importants progrès vers un compromis. Le premier ministre pakistanais, dont le pays joue le rôle de médiateur dans ce conflit, a indiqué s'attendre à la finalisation de cet accord dans les prochaines 24 heures. Le président américain a lui assuré que la signature était prévue pour ce dimanche, jour de ses 80 ans. Le président américain qui affirme même que l'Iran a accepté de ne jamais se doter de l'arme nucléaire. Un espoir immense, mais qui est pourtant loin d'être acquis. Le point avec Antoine Bienvaux d'Europe 1.
7: Si Donald Trump et le Pakistan, médiateurs des négociations, promettent la paix d'ici ce soir, le son de clocher est bien différent côté iranien. Téhéran ne nie pas la signature proche d'un accord, mais évoque plutôt une date dans la semaine pour conclure cet éventuel accord dont les contours sont encore assez flous. Donald Trump assure néanmoins que le détroit d'Ormuz, principal point de tension depuis le début du conflit, sera rouvert dès la signature de l'accord. Le président américain évoque aussi le dossier du nucléaire iranien fondamental dans les négociations. Il assure que les États-Unis interviendront au moment opportun pour récupérer, je cite, la poussière nucléaire iranienne grâce à nos magnifiques bombardiers américains et à leurs brillants pilotes. Donald Trump qui assure même que l'Iran a déjà renoncé à son programme nucléaire, ce que Téhéran ne confirme pour l'instant absolument pas. En cas de résistance iranienne, le chef de la Maison-Blanche menace une nouvelle fois d'utiliser ce qu'il nomme la solution ultime, en clair, l'arme nucléaire.
6: Et c'est dans ce contexte de guerre au Moyen-Orient, mais également de conflit en Ukraine, que doit s'ouvrir à Evian la semaine prochaine un sommet du G7. Donald Trump et Volodymyr Zelensky participeront même mardi à une réunion de travail commune. L'Élysée promet d'ailleurs un sommet des convergences, voulant croire à un retour du dialogue entre les alliés. Mais une question prédomine. Comment afficher cette unité quand les désaccords s'accumulent sur presque tous les grands dossiers? Décryptage d'Arthur Delaborde du service politique d'Europe 1.
8: À Evian, Emmanuel Macron veut afficher des résultats. L'Élysée assure que le sommet est d'ores et déjà réussi avant même son ouverture officielle. Paris met en avant plusieurs accords en discussion sur les minerais critiques, la souveraineté économique, la recherche contre le cancer ou encore la protection des enfants en ligne. La France veut aussi convaincre les grandes puissances et même Pékin de mieux coordonner leurs politiques économiques. Mais le plus sensible se joue ailleurs. Demain soir, les dirigeants dîneront seuls pour tenter de rapprocher leurs positions sur l'Ukraine et le Moyen-Orient. Et après-demain, Volodymyr Zelensky rejoindra le sommet. Objectif français, maintenir le soutien à Kiev et éviter un recul américain sur l'Ukraine. Autre dossier explosif, le Moyen-Orient. Paris veut trouver des positions communes sur Gaza, le Liban et le détroit d'Ormuz. Car à Evian, le défi sera moins

0: de réunir les alliés que de vérifier s'ils sont encore capables de parler d'une même voix.
1: Arthur Delaborde pour Europe 1. J'ajoute que 16 000 policiers et gendarmes seront déployés pour ce sommet du G7 en métropole à Évian, alors que des manifestations sont d'ores et déjà annoncées en marge de ce sommet. En bref, le président français Emmanuel Macron recevra également la semaine prochaine le premier ministre indien Narendra Modi pour l'événement Bharat Innovates. L'Inde sera également le partenaire officiel du salon VivaTech 2026, une 10e édition du salon de la tech où la Nouvelle-Calédonie est représentée chaque année, qui se déroulera au parc des expositions dans la capitale du 17 au 20 juin prochain. En bref, toujours au chapitre politique, Édouard Philippe a apporté ses premières réponses au journal Le Parisien à la suite de la mort de la jeune Liana. L'ancien Premier ministre s'est dit favorable à l'imprescriptibilité des crimes sur mineurs et à l'augmentation des moyens de la justice. Il a estimé que le parquet devait rester sous l'autorité du ministre de la Justice et a même suggéré de revenir sur une loi de 2013 pour lui permettre de donner des instructions individuelles. Fin de citation. Notez que cette semaine, l'invité du grand rendez-vous Europe 1 CNews Les Échos sera Alain Bauer, professeur émérite au Conservatoire National des Arts et Métiers. Une émission que vous retrouverez sur l'antenne d'RRB demain soir. Ce sera juste après Info Soir, votre grand journal de 17h45. Il est 18h passé de 3 minutes. Restez avec nous après une dernière pause publicitaire. Nous verrons toute l'actu sport et bien entendu le mondial de football.
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1: Et à la une du sport, du football avec la Coupe du Monde. 4 matchs étaient au menu de la 3e journée de compétition ce dimanche.
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1: On va faire le point complet sur les résultats du jour. Lionel Sabot, le dernier match au menu s'est achevé en effet il y a un peu plus d'une heure, une rencontre entre l'Australie et la Turquie.
7: Et oui, et une première surprise dans ce mondial 2026, puisque nos voisins australiens ont parfaitement réussi leur entrée dans la compétition. Alors c'est pas ça la surprise, les Socceroos qui se sont imposés 2-0 sur la Turquie, c'est ça la surprise. Les Australiens ont inscrit un premier but en contre en première mi-temps, second but en début de seconde période, et puis ils ont appliqué une tactique très régionale, la fameuse tactique roussette, tous pendus à la barre transversale pour ne pas laisser la moindre chance aux Turcs de revenir dans ce match. Dans ce groupe, toutes les équipes ont joué un match et au classement, les États-Unis sont en tête devant l'Australie, la Turquie et le Paraguay. Cap à présent sur le groupe C avec le Brésil, le Maroc, l'Écosse et Haïti. Et la surprise générale ce soir, eh bien, c'est l'Écosse qui a pris la tête de ce groupe. Un but de John McGinn a offert aux Écossais, écoutez bien, leur première victoire en Coupe du Monde depuis 36 ans et la première place de ce groupe. McGinn qui a marqué à la 28e minute de jeu 10 244 jours après le dernier but écossais en Coupe du Monde. C'était en 1998 lors de la Coupe du Monde en France. Et puis, en tout début dans le groupe B, scénario à suspense entre la Suisse et le Qatar, les deux équipes se sont quittées sur un match nul, un but partout. Les Suisses

0: avaient cru tenir leur victoire après l'ouverture du score dès la 17e minute de jeu. La Nati a dominé de la tête et des épaules la rencontre, mais sans réussir à tuer le match. Finalement, c'est le capitaine qatari qui a égalisé dans les arrêts de jeu de la rencontre, un but qui offre au Qatar son tout premier point dans une Coupe du Monde.
1: Allez, un coup d'œil au programme de demain à partir de 4h heure de Nouméa. L'Allemagne fera son entrée dans la compétition. La Mannschaft qui rencontrera Curaçao à 7h. Les Pays-Bas joueront face au Japon. À suivre encore à 10h la rencontre Côte d'Ivoire-Équateur et à 13h ce lundi le match Suède-Tunisie.
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1: Un sport collectif toujours avec le rugby. On connaîtra demain matin les affiches des demi-finales du Top 14.
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1: À suivre demain matin à partir de 6h05 pour nous, la rencontre entre le Stade français et le Stade Rochelais, Lionel.
0: Le Stade français, troisième de la saison régulière, qui reçoit donc le Stade Rochelais qui avait arraché, souvenez-vous, le week-end dernier, la toute dernière place qualificative pour ses barrages. En jeu, évidemment, une place en demi-finale face à Montpellier, ce sera la semaine prochaine, et au bout du chemin, une place pourquoi pas en finale au Stade de France pour tenter d'aller soulever le bouclier de Brennus. La première affiche de ces demi-finales est déjà connu ce matin dans le premier barrage de qualification. La section paloise recevait le Racing 92. Match très serré, très engagé entre des Palois qui avaient terminé la phase régulière à la 4e place et un Racing arrivé 5e à l'issue de la dernière journée. Et c'est bien le Racing 92 qui a créé l'exploit en allant s'imposer 33-31 sur la pelouse du Hainaut. Un exploit, oui, parce que jusqu'à ce matin, la section paloise était invaincue sur cette terre. Le Racing retrouvera donc le Stade Toulousain, ce sera samedi prochain au Stade Vélodrome de Marseille en demi-finale du Top 14.
1: Un mot de basket également, on jouait en fin de matinée le match 5 de la finale de la NBA.
0: Oui, finale qui opposait les Knicks de New York aux San Antonio Spurs et devant leur public du Madison Square Garden, ce sont les joueurs de New York qui ont été sacrés. Ils remportent leur troisième titre en NBA après ceux de 1970 et de 1973. Après 53 ans de disette, le trophée prend donc la direction de la grosse pomme. Victor Wembanyama, 22 ans, a sorti des finales de patron avec les Spurs. 26 points, 11 rebonds en moyenne. Ça n'a pas suffi pour l'équipe texane. C'est Jalen Brunson, le meneur des Knicks, qui a été sacré MVP, le meilleur joueur de cette finale. Jalen Brunson qui a inscrit, écoutez bien, et c'est énorme, 45 points lors du match 5.
1: Allez, on ouvre à présent une page sport automobile et on commence, Lionel, avec les 24 heures du Mans.
0: Oui, alors on va essayer d'y voir clair parce que c'est très très serré dans cette course. Il reste un peu moins de 6 heures de course et aux dernières nouvelles, c'était la Toyota numéro 8 qui était en tête du classement général mais suivie de très très près par la BMW numéro 20. Il y avait moins d'une seconde d'écart entre les deux voitures. La troisième place pour le moment.
4: J'étais pas à présent en FP1, en FP2, j'étais pas dans le coup, à plus d'une seconde. Je me disais que ça allait aller en FP3, et puis en FP3, j'étais encore à une demi-seconde. J'étais anxieux avant les qualifications. Je devais essayer de me rapprocher. Je le voyais sur les datas, mais avoir la confiance de le faire à l'intérieur de la voiture, c'est autre chose. Et finalement, ça a été un vrai challenge. L'équipe a fait un travail remarquable. Les changements de réglage ont été les bons. Ce sont nos meilleures qualifications. Nous avons des améliorations ce week-end pour lesquelles je suis très reconnaissant à l'ensemble de l'équipe. L'équipe qui a poussé fort.
0: Et derrière ce duo, Russell Hamilton, la deuxième ligne, réunira le leader du

0: Championnat du monde, Kimi Antonelli et la McLaren du champion du monde en titre, Lando Norris. Les Red Bull de Max Verstappen et d'Isaac Hadjar occuperont la troisième ligne. Si Hamilton sourit, son coéquipier lui fait la grimace. Et Charles Leclerc qui s'élancera de la cinquième ligne en dixième position. Il faut dire que le Monégasque a terminé la Q3 dans un mur. Ça va beaucoup moins bien marcher. Un mot enfin de nos deux autres Français. Pierre Gasly a signé le 14e temps au volant de son Alpine. Esteban Ocon n'a pu faire mieux que la 17e place sur sa Haas, le Grand Prix de Barcelone. C'est à suivre ce soir, départ de la course à minuit, heure de Nouméa.
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2: Le sport en Calédonie ce dimanche, on courait le Trail des Cagous, 15e édition à Boulou-Paris. Et les plus aguerris se sont élancés sur le parcours SFAC de 47 km. C'est Gabriel Espada qui s'est imposé 4h27 minutes et 7 secondes d'effort pour devancer Antoine Barguin qui a bouclé la course en 4h38 minutes 21 secondes. Ludovic Lancelot a réussi à terminer 3e et meilleur vétéran. Leslie Novicki, elle, a bouclé le parcours en 6e position et première chez les féminines, juste sous la barre des 5 heures. Gabriel Espada qui était heureux de décrocher cette victoire de prestige à l'approche de son départ du territoire.
3: Le Trail des Cagous qui est la doyenne des courses calédoniennes avec ce fameux bouclier où est inscrit les noms des vainqueur, je vais pouvoir y laisser mon nom après avoir été le poulie d'or de la course sur ces trois dernières années. Je remporte la victoire et ça met un joli bouquet d'honneur sur ces trois ans. Sur le parcours, donc contrairement à l'année dernière qui était des conditions dantesques avec de la pluie, de la boue, énormément de passages de rivières. Cette fois-ci, on a eu un climat déjà sec, pas de grosse chaleur et un terrain très roulant. Des magnifiques points de vue sur le Huitembo, le Mondo, vraiment des sommets qui sont magnifiques. Un très très beau parcours avec une signalisation qui était vraiment impeccable. Le terrain était nettoyé mais à la perfection. On a vraiment pris beaucoup de plaisir, c'est ce qui en ressortait avec tous les coureurs à la fin. C'est que c'est une des meilleures éditions qu'il y a eu là sur les trois dernières années, en tout cas, éblouissant.
2: Et il y avait bien entendu des courses intermédiaires pour ceux qui voulaient simplement profiter d'une belle aventure. Un autre parcours relevé tout de même, le 24 km terre de running. On signalera le succès de Julien Bernès. 2h10 minutes 36 secondes d'effort chez les féminines. C'est Johanna Draghici qui a été la plus rapide. Sur le 12 km, la Cabosse d'Or, enfin, c'est Timeo Bovi qui l'a emporté. 18h passé de 15 minutes, l'heure de votre météo.
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2: Et oui, les couleurs du ciel, évidemment, c'était plutôt gris ce dimanche. On voit les détails avec vous, Pierre, bonsoir.
5: Bonsoir, et eh bien écoutez, c'est un verre à moitié plein cette nuit. La pointe sud, la côte est et les îles Loyauté resteront sous l'influence d'une importante couverture nuageuse accompagnée d'averses circulant dans le flux d'Alizé. Ailleurs, et plus particulièrement sur la façade ouest, le ciel se dégagera largement et offrira de belles périodes étoilées. Le vent d'est-sud-est continuera de souffler de manière soutenue avec des vitesses généralement comprises entre 20 et 25 nœuds. Des renforcements temporaires porteront même les rafales à près de 40 nœuds pour un vent moyen atteignant localement 25 à 30 nœuds. Vers le nord-ouest, il s'atténuera davantage autour de 15 à 20 nœuds. Et quant aux températures minimales, elles resteront stables, oscillant entre 17 et 21 degrés, avec des valeurs pouvant descendre jusqu'à 16 degrés dans les vallées de l'intérieur. Demain matin, les conditions météorologiques s'amélioreront progressivement sur une grande partie du territoire. La pointe sud et le sud-est conserveront encore quelques passages nuageux accompagnés d'averses résiduelles, mais celles-ci deviendront plus faibles et plus éparses. Dans les îles Loyauté, les averses resteront plus fréquentes et parfois plus soutenues sur le reste du territoire, notamment sur une large partie de la côte ouest. De belles éclaircies s'imposeront et apporteront une ambiance plus lumineuse. L'Alizé se maintiendra quant à lui à un niveau soutenu, avec des vents de 20 à 25 nœuds sur l'ouest et autour de 25 nœuds sur la côte est, toujours accompagnés de rafales parfois marquées.
2: Merci beaucoup Pierre pour la météo et la technique. C'est la fin de ce journal. Le prochain point sur l'info, ce sera à 19h, en vous souhaitant de passer une excellente soirée. Et sur RRB.
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Et il est 18h18 sur les ondes de Radio Rythme Bleu, bien entendu, vous l'aurez compris, il n'y a pas de magazine transparent ce soir. Et oui, bien entendu, nous sommes en période électorale, donc pas de politique à la radio. On continue, nous, bien entendu, en musique avec une playlist bien choisie pour terminer ce dimanche en sourire et avec de la bonne humeur. Et on continue avec Men at Work, Who Can Be Now. Prochain rendez-vous, ce sera avec les avis de décès juste avant 19h. Et nous aurons bien entendu le rappel des titres avec Michael Juneski à 19h. Très bonne soirée et très bonne fin de week-end sur les ondes de Radio Rythme Bleu.

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1: Les avis qui vont suivre concernent les décès de Madame Soko Telesia Amosala Kelekeleva Oheilala Moala, Madame Oni Fernande, Madame Miosek Anne-Marie, Madame Wadetette Bernadette Riboa, Madame Nguyen Titane Marie-Dite Mamie Marie, Monsieur Tessarolo Christian, Monsieur Tom Charlie, Monsieur

funéraire de Nouméa le lundi 15 juin à 8h15, suivi de sa crémation au centre funéraire de Nouméa. Nous avons la douleur et la tristesse de vous annoncer le décès de Madame Miossec Anne-Marie, survenue le 10 juin dans sa 85e année. La veillée aura lieu au grand salon funéraire du centre de Nouméa le lundi 15 juin de 9h à 14h et un office religieux sera célébré en la chapelle du centre funéraire le lundi 15 juin à 14h15, suivi de la crémation. Nous avons le regret de vous faire part du décès de Madame Oie de Tête Bernadette Euribois, décédée le 10 juin à l'âge de 82 ans. Une veillée est en cours en ce dimanche 14 juin jusqu'à 20h à la morgue municipale de Nouméa et le corps sera transféré à 13h demain le lundi 15 juin à la tribu de Waraï, suivi d'une veillée au domicile familial. L'inhumation se déroulera le mardi 16 juin à 9h au cimetière de la tribu de Waraï, il n'y aura pas de coutume. Nous avons le regret de vous faire part du décès de Madame Nguyen Titane Marie, dite Mamie Marie, survenue le jeudi 11 juin à l'âge de 81 ans. Une veillée se déroulera au centre funéraire de Nouméa le mardi 16 juin à partir de 9h et la cérémonie religieuse sera célébrée ce même jour à 14h15 en la chapelle du centre funéraire de Nouméa, suivie de la crémation dans l'intimité familiale, dans le respect de ses volontés, ni fleurs, ni couronnes. Nous avons la tristesse de vous faire part du décès de M. Christian Tessarolo, survenu le vendredi 12 juin. Les veillées se feront à la morgue de Nouméa le dimanche 14 juin jusqu'à 20h et le lundi 15 juin à partir de 7h. La cérémonie religieuse sera célébrée en la chapelle du centre funéraire de Nouméa le lundi 15 juin à 11h15 et la crémation se déroulera dans la plus stricte intimité familiale. Selon le souhait de la famille, ni fleurs, ni couronnes, ni visite de condoléances. Nous avons la douleur de vous faire part du décès de M. Tom Charlie, survenu le 11 juin à l'âge de 86 ans. L'inhumation se fera au cimetière communal de Bouraille le lundi 15 juin à 10h. Nous avons la douleur et la tristesse de vous faire part du décès de M. Sika Fote Wamitu. La veillée et le transfert du corps vers l'Ifou vous sera communiqué ultérieurement. Nous avons la douleur de vous faire part du décès de M. Namba Cyprien Di Quenya, décédé le 11 juin dans sa 25e année à la tribu d'Emma Kanala. La date des obsèques vous sera communiquée ultérieurement. Nous avons la douleur de vous annoncer le décès de M. Dounezek Joseph Tieti, survenu le vendredi 12 juin à son domicile à Témala. La veillée a lieu aujourd'hui, ce dimanche 14 juin à la tribu de Témala, et l'enterrement se déroulera dans la matinée du lundi du 15 juin, également à Témala. Nous avons la douleur de vous faire part du décès de Madame Chenu Josette Néterrier, survenue ce dimanche 14 juin au centre hospitalier du Nord. Le jour et l'heure des obsèques vous seront communiqués ultérieurement. Nous avons la profonde douleur de vous faire part du décès de Madame Watog Inéane et Guillette, survenue le 13 juin à la clinique Wendomania dans sa 76e année. Les cérémonies coutumières se dérouleront chez Monsieur Inéa Saiwa à Savannah de 7h30 à 20h30 à partir de ce jour et jusqu'au transfert du corps vers Marais. Nous avons la tristesse de vous annoncer le décès de Monsieur Belouma Daniel Gérard Didani, survenu à son domicile à la tribu de Parawa-Wegwa. La veillée aura lieu à son domicile en ce dimanche 14 juin et l'inhumation se tiendra le lundi 15 juin au cimetière municipal de Wegwa Village à partir de 9h. C'était vos avis de décès. 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
1: Et il est 19h et on retrouve tout de suite Mickaël Juneski pour le rappel des titres.
2: L'actualité religieuse à la une ce dimanche. Plusieurs centaines de personnes étaient réunies tout le week-end pour le pèlerinage de Téné, une 39e édition qui se déroulait donc durant deux jours. Aujourd'hui, les participants ont pu assister à une grande messe célébrée sur l'hippodrome de Bourail par l'archevêque de Nouméa, Monseigneur Sione Poé. À cette occasion, le lancement de l'année jubilaire des 60 ans de l'archidiocèse de Nouméa a été annoncé pour dimanche prochain. Une année jubilaire dont le thème sera « Fidèle à la mémoire ouverte à l'avenir ». Les faits divers et la police nationale qui a procédé vendredi soir à l'interpellation d'un conducteur qui faisait du rodéo urbain dans du Caus. Les forces de l'ordre ont arrêté le conducteur impliqué vers 22h. Il était par ailleurs sous l'emprise de l'alcool dans son action de dérapages incontrôlés sur la voie publique. Il sera convoqué ultérieurement devant le tribunal correctionnel. On retiendra surtout qu'après cette action, son véhicule a été confisqué pour être placé à la fourrière. Pas de record battu pour l'opération La Goutte de Sang Géante ce dimanche, mais des organisateurs pleinement satisfaits d'un rendez-vous qui faisait son grand retour ce dimanche à l'amicale vietnamienne Atina. Cette action, qui s'inscrit dans le cadre de la journée mondiale du don du sang, n'avait plus été organisée depuis 2019. Aujourd'hui, plus de 200 personnes étaient présentes en 2012.

0: Plus de 1124 personnes avaient participé à la plus grande opération de la goutte de sang géante. L'actualité dans la région est cette nouvelle attaque de requins au large de l'Australie. Hier, une nageuse a été sortie de l'eau très grièvement blessée après avoir été mordue par un squale sur l'une des plages les plus fréquentées de Sydney. Depuis, plusieurs plages d'ailleurs de Sydney ont été fermées par précaution. Déjà 4 personnes sont mortes cette année en Australie dans des circonstances similaires. À l'international, Donald Trump affirme que les États-Unis signeront ce dimanche un accord avec l'Iran pour mettre fin à la guerre au Moyen-Orient et prévoyant même la réouverture immédiate du détroit d'Hormuz, date qui n'a toutefois pas encore été confirmée à ce stade par le régime de Téhéran. Les deux pays ont tout de même indiqué avoir réalisé d'importants progrès vers un compromis. Le président américain assure que la signature est prévue pour ce dimanche, le jour de ses 80 ans. Le sport du football. Et cette première surprise dans le Mondial 2026 aux Amériques. L'Australie a parfaitement réussi son entrée en lice dans la compétition en s'imposant sur la Turquie cet après-midi sur le score de 2-0. Dans les autres matchs de la journée, on retiendra que le Brésil et le Maroc ont fait match nul, un but partout. C'était le premier grand choc de ce Mondial qui s'est donc soldé sur un score de parité. Les deux formations se sont neutralisées. L'Écosse, de son côté, a battu Haïti 1-0. Première victoire en Coupe du Monde depuis 36 ans pour les Écossais. Enfin, la Suisse et le Qatar ont fait un match nul, un but partout. Le sport, c'est aussi le rugby et les barrages du top 14. Demain matin à suivre à partir de 6h05, heure de Nouméa, la rencontre entre le Stade français et le Stade Rochelais, avec en jeu la dernière place en demi-finale du championnat de France. L'autre billet, lui, est déjà pris. Ce matin, le Racing 92 est allé l'emporter sur la pelouse de la section paloise 33-31. Cruelle première défaite à domicile de la saison pour les Palois. Le Racing affrontera le Stade Toulousain samedi prochain au Stade Vélodrome. La F1 avec la 7e manche du championnat du monde ce week-end, le Grand Prix de Barcelone. C'est le Britannique George Russell qui s'élancera de la pole position au volant de sa Mercedes. À ses côtés sur la grille de départ, son compatriote Lewis Hamilton, désormais sur Ferrari. En deuxième ligne, on retrouvera la Mercedes de Kimi Antonelli et la McLaren de Lando Norris. Départ de la course à minuit ce soir pour nous. Le sport en Calédonie, ce dimanche se déroulait le Trail des Cagous, 15e édition à Boulou-Paris. Les plus aguerris se sont élancés sur le parcours SFAC de 47 km. Gabriel Espada s'est imposé en 4h27min7s d'effort. Il a devancé Antoine Barguin et Ludovic Lanceleur qui a réussi à terminer 3e. Premier chez les vétérans. Leslie Novicki s'est de son côté classée 6e et première chez les féminines, juste sous la barre des 5 heures de course. 19h passées de 5 minutes. Voilà pour l'essentiel de l'actualité ce dimanche soir. Merci de votre fidélité. On vous souhaite de passer une excellente soirée toujours sur RRB.
1: Et on vous remercie Mickaël Juneski, on vous souhaite également une très très bonne soirée. Nous, bien entendu, la soirée va continuer avec la rubrique face à Philippe Devilliers, notre soirée jazz, bien entendu, mais tout de suite, on va faire un petit point météo.
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1: Et cette nuit, la pointe sud, la côte est et les îles Loyauté restera sous l'influence d'une importante couverture nuageuse accompagnée d'averses circulant dans le flux d'Alizé. Ailleurs, et plus particulièrement sur la façade ouest, le ciel se dégagera largement et offrira de belles périodes étoilées. Le vent d'est-sud-est continuera de souffler de manière soutenue, avec des vitesses généralement comprises entre 20 et 25 nœuds. Des renforcements temporaires porteront même des rafales à près de 40 nœuds pour un vent moyen atteignant localement 25 à 30 nœuds. Vers le nord-ouest, il s'atténuera davantage autour de 15 à 20 nœuds. Les températures minimales, quant à elles, resteront stables, oscillant entre 17 et 21 degrés, avec des valeurs pouvant descendre jusqu'à 16 degrés dans l'intérieur des terres. Et demain matin, les conditions météorologiques s'amélioreront progressivement sur une grande partie du territoire, hein, à notre grand bonheur. La pointe sud et le sud-est conserveront encore quelques passages nuageux, accompagnés d'averses résiduelles, mais celles-ci deviendront plus faibles et plus éparses. Dans les îles Loyauté, les averses resteront plus fréquentes et parfois plus soutenues. Sur le reste du territoire et notamment sur une large partie de la côte ouest, de belles éclaircies s'imposeront et apporteront une ambiance plus lumineuse. L'Alizé se maintiendra quant à lui à un niveau soutenu avec des vents de 20 à 25 nœuds sur l'ouest et autour de 25 nœuds sur la côte est, toujours accompagnés de rafales parfois marquées. Voilà pour cette météo assez complète, hein, qui nous prévoit un petit peu de beau temps pour demain. Hein. On va se rattraper avec la journée qu'on a eue aujourd'hui. Mais tout de suite, on va retrouver notre rubrique face à Philippe Devilliers. On va brosser l'actualité et on va avoir un œil nouveau du coup. coup sur les actualités qui ont marqué ces derniers temps. Mais tout de suite, petit réclame, il est 19h06, très très bon dimanche, très très bonne fin de week-end du coup hein, sur les ondes de Radio Rythme Bleu et très bonne soirée bien entendu.
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1: Bonjour à tous, ravi de vous retrouver pour face à Philippe Devilliers, votre rendez-vous sur Europe 1. Philippe, bonjour.
2: Bonjour Elliott, bonjour Geoffroy.
1: Geoffroy Lejeune est avec nous, cher Geoffroy, bonjour. Philippe Devilliers, on va commencer par le drame de la petite Liana, alors que ses obsèques se sont déroulées ce vendredi. La collégienne de 11 ans, je le rappelle, retrouvée morte le 4 juin dernier. Plusieurs centaines de personnes étaient présentes aux obsèques. Elles se sont regroupées devant un pupitre et un portrait de la petite fille. La semaine, Philippe, que nous venons de vivre, a été celle d'un contraste saisissant. Un État en capilotade et le peuple dans la rue après le drame de la petite Liana. Un gouvernement empêtré dans les marches blanches. Dans près de 200 villes, il y a eu aussi des mobilisations. Partout, la colère monte. La situation semble chaotique, voire même inédite. Écoutez la colère des Français, justement.
3: J'ai la colère contre ce monstre-là. Hein. Il ne mérite pas de vivre. Hein. Excusez-moi de dire ça, hein, mais bon.
4: Ma petite fille de 10 ans réveille beaucoup de choses en moi et beaucoup de colère hein, par rapport à ce qui vient de se passer. Les excuses, ça fait 40 ans qu'on les subit. Donc maintenant, il faut que les gens, enfin, on ouvre les yeux et que chacun prenne ses responsabilités.
5: C'est une honte, une honte. La justice est vraiment à la traîne, quoi. Je suis dégoûté par cette justice, complètement. Et ça prouve qu'on a soulevé un lièvre, excusez-moi du terme, mais personne ne savait qu'il y avait 70 000 cas. Et là, on le découvre. J'en parlais avec...
1: Et la déclaration du président de la République, on ne répond pas à un drame par des cris. La précipitation et la démagogie sont des réponses qui ne sont pas à la hauteur et qui ne sont pas respectueuses, Geoffroy.
6: Cher Philippe, le divorce entre la classe politique qui nous dirige et le peuple vous paraît-il irréversible aujourd'hui ?
2: Écoutez, il faut prendre de la hauteur pour être à la hauteur du drame, à la bonne hauteur, à la hauteur de la dignité, de la décence commune, du recueillement. Toutes ces marches blanches qui sont des processions sans transcendance et qui manifeste une désespérance d'un peuple qui se sent abandonné. Et en fait, à l'instant, on vient de voir la phrase du président de la République, le chef des familles. On ne répond pas, a-t-il dit, on ne répond pas à un drame avec des cris. Et moi, je lui réponds ceci. C'est dommage que vous ne soyez pas père de famille. Parce qu'une famille, parfois, c'est un drame moral. Un cri est nécessaire, un cri est salutaire, un cri, quand il s'agit d'un cri de douleur, un cri d'appel, un cri d'appel au secours, un cri de souffrance, un cri de détresse, un cri de désespérance. C'est le cri du peuple français. Et qu'un président de la République puisse répondre à ce cri qui vient du tréfonds de l'âme française avec une formule aussi maladroite. Je me dis, cet homme était fait pour être acteur, il y a une erreur de casting. Il était fait pour aller brûler les planches, pour le vaudeville, courteline mais pas racine, pas la tragédie. L'histoire est une tragédie. Il n'est pas à sa place. J'ajouterais d'ailleurs, pour expliquer le divorce entre le peuple et les élites, que les promesses d'Emmanuel Macron n'ont pas été tenues là comme sur les autres sujets. Il avait promis 15 000 places de prison. Il en faudrait aujourd'hui 40 000 pour être à 100 000. Il n'y en a que 63 000. Il en a créé 4 000. Donc la promesse n'a pas été tenue. Et surtout, je repense en cet instant, en écoutant votre question à l'instant, au garde des Sceaux qu'il a nommé, Madame Belloubet. Pendant le Covid, qu'est-ce qu'elle a fait, Madame Belloubet ? Elle a libéré des milliers de prisonniers. Et ensuite, Dupond-Moretti. Dupond-Moretti, c'est lui qui a eu cette formule bien frappée. La prison est l'école de la récidive. Voilà ce qu'a fait Emmanuel Macron. Aujourd'hui, l'État est un champ de ruines fumantes. Les murs porteurs se sont effondrés. Les comptes affichent la banqueroute. L'ordre et la sécurité ne sont plus assurés. Ce qu'on entend partout, dans le Gers et chez moi, la France devient coupe-gorge. Les services publics sont en voie de tiers-mondisation. L'hôpital ne soigne plus, entend-on. L'école ne transmet plus. La justice ne protège plus. Le travail ne paye plus, etc., etc. Rien ne fonctionne plus. Et puis, plus grave, la France est en péril de mort. Menacée de l'extérieur par la submersion, menacée de l'intérieur par l'implosion morale. On disait jadis que la France était à la fois un précaré et un creuset. Le précaré de Vauban, le précaré des forteresses dont les images se trouvent aux Invalides avec les plans-reliefs. Un pays qui a besoin de se protéger parce qu'il n'y a pas de frontières naturelles, avec des frontières physiques et qui n'en a plus. Un pays qui perd ses compteurs et ses contours, disparaît. Et puis le creuset de l'assimilation, c'est le code civil, l'assimilation de celui qui vient, de celui qui désire nous rejoindre. L'assimilation est morte, ou plutôt, pire que ça, on vit l'assimilation à l'envers. C'est-à-dire qu'au lieu d'agréger ceux qui arrivent et qui voudraient nous rejoindre, la société française se désagrège. Et puis il y a la parole publique, on y revient. La parole publique qui n'est plus crue, qui n'est plus entendue, qui n'est plus écoutée. Deux phrases cette semaine qu'il faut rapporter à nouveau en cet instant. La première de Núñez, le ministre de l'Intérieur, qui ose dire, souvenez-vous, au soir de la Ligue des Champions, « Tout est sous contrôle ». Cette phrase, elle est historique. « Tout est sous contrôle ». C'est le que-do de MacMahon. Tout est sous contrôle, alors qu'il y a 292 policiers et gendarmes qui ont été blessés, qui sont à l'hôpital. Et la phrase d'Emmanuel Macron, devant le président du ministre, président ministre de Qatar et le propriétaire du Paris Saint-Germain, dans la même situation, sur le même podium à l'Élysée, on sera intraitable. Vous vous souvenez? Et donc, une espèce de psittacisme présidentiel, d'une année sur l'autre, on sera intraitable, on sera intraitable, on sera intraitable. Mais tout le monde rit sous cap, on sera intraitable. De même qu'il avait dit à Louis Dragnel un jour, en 2020, dans un an, 100% des OQTF seront renvoyés chez eux. Alors le divorce entre la classe politique, la classe dirigeante et le peuple, il est consommé. La classe dirigeante fait croire au peuple, depuis longtemps, et encore aujourd'hui davantage, qu'elle a le pouvoir, alors qu'elle a transféré le pouvoir. Elle a transféré la potestas à Bruxelles, elle a transféré l'autoritas dans les cours suprêmes. Elle n'a plus le pouvoir. Et le peuple s'en aperçoit. Et donc, le peuple n'écoute plus la classe dirigeante. La classe dirigeante, elle a fait croire au peuple pendant longtemps, et encore aujourd'hui, qu'elle a la main ferme sur la main de justice. Mais le peuple a vu ce qui s'est passé pour Lola, ce qui s'est passé pour Philippine, pour Thomas, les OQTF. Le peuple, il voit qu'à Béziers, si le maire, si la jurisprudence ne change pas, le maire va être mis en prison, ou en tout cas rendu inéligible. Le maire de Béziers, qui est un homme remarquable, Robert Ménard, parce que personne n'a rien fait, parce que l'État ne fait rien, parce que les pouvoirs publics ne font rien. Et de toute façon, ce sont les innocents qui payent pour la faute politique majeure qui est l'abandon d'un peuple. La classe dirigeante est fait croire, en ce moment, qu'elle est en train de redresser les comptes, alors que le peuple voit bien que nous sommes sous la ligne de flottaison du Titanic. Et puis surtout, en ce moment, cette circonstance, la classe dirigeante, derrière Emmanuel Macron, elle fait croire au peuple qu'elle se préoccupe de la menace existentielle. Ah bon ? La menace existentielle, c'est l'islamisme galopant, l'islamisme militant, l'islamisation de la France, de tous nos quartiers. Tout le monde le voit. Non, c'est pas ça, pour Macron et pour la classe dirigeante. Pour la classe dirigeante et pour Macron, la menace existentielle, c'est la Russie. Et donc, il faut faire la guerre. Et donc, pendant que les Français galèrent sous l'inflation, sous la misère, qui n'ont pas de quoi remplir leur réservoir d'essence, Macron nous dit, on va aller faire la guerre, avec un 14 juillet préparatoire, qui sera la transformation des Champs-Élysées en champ de bataille. Macron veut la guerre. Il faut que les Français le sachent. Il veut nous emmener à la guerre. Mais c'est pas la bonne guerre. La Russie n'est pas une menace existentielle. Quoi qu'on pense par ailleurs. La vraie menace existentielle, je le dis ici, à chaque fois, dans chaque émission, la menace existentielle, c'est le changement de peuplement et l'islamisation de la France. Et donc, je dis, ce soir, il y a une erreur de casting. Emmanuel Macron est un acteur. Il était fait pour les planches. C'est ce que m'a dit un jour Brigitte dans une confidence. Il était fait pour les planches. Elle m'a même dit, il brûle les planches. Elle parlait du Touquet, quand il jouait Courteline, quand il jouait le Vaudeville. Le problème, c'est que l'histoire, c'est pas le Vaudeville. C'est plutôt Racine ou Corneille. C'est la tragédie et l'honneur. Et là, on n'est pas dans le bon casting.
1: On revient dans un instant, Philippe de Villiers, puisqu'on va se poser une question sur quelle révolution pénale, si révolution pénale il doit y avoir. A tout de suite pour la suite de Face à Philippe de Villiers.
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1: De retour sur Europe 1 pour la suite de Face à Philippe de Villiers. Depuis la disparition de Liana, Philippe, la classe politique parle de dysfonctionnement et propose une noria de réformes. Cela vous paraît-il suffisant, Philippe ? Faut-il aller plus loin en mettant en œuvre une véritable révolution pénale ?
2: Alors, il faut une révolution pénale. Qu'est-ce que ça veut dire ? Oui, il faut une révolution pénale parce que aujourd'hui, la justice est à l'envers. Il faut la remettre à l'endroit. Et pour la remettre à l'endroit, je résumerai en quelques mots, c'est la question de la peine. Alors, aujourd'hui, la justice est à l'envers parce que elle repose sur l'excuse absolutoire. L'excuse absolutoire, ça veut dire, c'est pas le coupable qui est coupable, c'est la société. Donc on trouve des excuses aux coupables. Et puis, le deuxième principe, qui est là aussi une inversion, c'est l'inversion accusatoire. C'est-à-dire qu'en fait, quand on regarde bien, si on écoute la gauche judiciaire et toute l'idéologie judiciaire, c'est pas vraiment le coupable qui est vraiment coupable, c'est la victime, si on cherche bien. Et donc, vous allez voir, tout le système est établi sur ces deux principes. L'inversion victimaire et l'excuse absolutoire. Alors, il faut premièrement rétablir les peines minimales pour qu'il y ait un bornage vers le haut et un bornage vers le bas. C'est ce que dit très bien l'Institut pour la justice, dont vous recevez parfois le président remarquable, Pierre-Marie Sèvres. Bornage vers le bas, c'est-à-dire qu'il faut enserrer les juges et les obliger à prononcer des peines de prison qui sont des peines probatoires et dissuasives. Ensuite, sur la question de la peine, il faut supprimer le juge de l'application des peines. Pourquoi ? C'est un sujet qu'on n'aborde jamais, mais il est essentiel. Parce que le juge de l'application des peines, il peut chaque année remettre la moitié de la peine. c'est un deuxième procès dans le procès. Et à ce deuxième procès, la victime n'est pas présente. Vous voyez ce que je disais tout à l'heure sur la version victimaire? Là, il n'y a que le coupable, il n'y a pas la victime. Donc, il faut supprimer le juge de l'application des peines. Si tu prends 10 ans, tu prends 10 ans, tu fais 10 ans. Ensuite, il y a la question de la peine incompressible. Vous voyez, par exemple, Dalia Benkired a été condamnée à 30 ans. Non, à une peine incompressible, ce qui a assassiné Lola. Mais on sait déjà qu'au bout de 30 ans, il y aura des experts, des psychiatres qui vont... et elle sortira. Non, incompressible, la peine incompressible, la peine perpétuelle doit être perpétuelle. Les mots ont un sens. Ensuite, il va falloir rouvrir le débat sur la peine de mort. Tout le monde se pâme devant Badinter, panthéonisé. Badinter, c'est l'homme qui a supprimé la peine de mort pour les coupables, mais pas pour les victimes. Toutes ces marches blanches en témoignent. Badinter, c'est l'homme qui, dans le même temps, a libéré des milliers de prisonniers en 1980 quand il est arrivé. Et c'est l'homme qui a fait du Conseil constitutionnel une instance d'empêchement pour la loi française, la loi du peuple. Enfin, je dirais ceci, il faut 40 000 places de prison supplémentaires et libérer tout de suite, ça c'est à notre portée, 20 000 places de prison, tout de suite, en renvoyant chez eux les prisonniers étrangers. Il y en a 20 000. Qu'est-ce qu'ils font dans les prisons françaises? Rien. Si on libère ces 20 000 places de prison, on pourra mettre les futurs manifestants de la Coupe du Monde qui vient. Oui, je fais une anticipation.
1: On revient dans un instant après avoir consacré une large partie de notre émission donc au drame de la petite Liana. Et on a une pensée d'ailleurs pour ses proches et sa famille. On va parler politique à présent et ce face-à-face que vous imaginez entre la nouvelle France de Jean-Luc Mélenchon et la France éternelle. À tout de suite sur Europe 1.
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1: De retour sur Europe 1 pour la suite de Face à Philippe Devilliers. Philippe, dimanche dernier a eu lieu à Saint-Denis devant le porche de la basilique un immense meeting de la France insoumise, le premier meeting de campagne de Jean-Luc Mélenchon. Jean-Luc Mélenchon qui s'est adressé à la foule pour parler de la nouvelle France et attaquer les obsédés de la race, explique-t-il.
7: Quelques-uns des sujets que je viens de citer concerne la Nouvelle France. À peine en vais-je commencer à en parler que, répondant à l'appel du chiffon rouge que j'agitais, on a vu s'enflammer les obsédés de la race. Ainsi, monsieur Bardella, bon trumpiste, veut même supprimer le droit du sol de naissance. Ce serait un crime antinational.
1: Geoffroy Lejeune.
6: Philippe, on sent presque chez Jean-Luc Mélenchon dans ce discours une forme de gourmandise en annonçant la future confrontation entre la Nouvelle France, donc ses supporters, et la France éternelle. Est-ce que, selon vous, cet affrontement qui nous est annoncé sera l'enjeu majeur de l'année prochaine et notamment de 2027?
2: C'est un homme intelligent et qui a des anticipations stratégiques qu'il faut suivre de près. Effectivement, je pense que se profile la grande confrontation méta-historique entre les deux Frances. Pour reprendre l'expression de Mélenchon, la nouvelle France et l'ancienne France. Alors, il y a ceux qui veulent une nouvelle France issus de deux territoires de l'esprit qui leur tiennent à cœur, difficilement compatibles, on verra plus tard, le Wokistan et l'Islamistan. Et il y a ceux qui veulent sauver l'ancienne France qui authentifient l'unité des vivants et des morts. Mais moi, ce qui m'a intéressé dans ce meeting, c'est un slogan qui a été repris en cœur par la foule. On est chez nous. Or, ce slogan, il vient d'en face. C'était le slogan des années 80-90 du Rassemblement National Et c'était le slogan des meetings d'Éric Zemmour. On est chez nous. Donc le slogan est repris par le Wokistan et l'Islamistan avec un sens contraire. Notez bien que ça fait deux fois qu'il y a un jeu de transfert sémantique. La première fois, c'était le grand remplacement. Le grand remplacement qui était considéré comme une expression fasciste, régressive, d'extrême droite, quand c'était Zemmour qui en parlait. Et aujourd'hui, le grand remplacement, c'est progressiste. Hier, on est chez nous, c'était une expression fasciste pour toute la presse française de la société de connivence. Maintenant, c'est progressiste. Il suffit qu'on change de camp pour que les mots retrouvent de belles couleurs. Alors, on est chez nous, ça veut dire ceux qui sont pas bien avec nous, ils sont pas chez eux. Et d'ailleurs, il y a une expression qui a été utilisée au cours de ce meeting, sauf erreur de ma part, c'est l'ancienne France doit s'en aller ou s'éteindre. En d'autres termes, ce que veut faire la nouvelle France, c'est déloger l'ancienne France, la dégager. Et d'ailleurs, il y a des mots-clés là-dessus, récents. Jean-Luc Mélenchon a dit récemment, la ruralité n'existe pas. Ça veut dire qu'en fait, c'est l'anéantissement mental d'une réalité qu'on ne veut pas voir et qu'on ne veut pas traiter et qu'on ne veut plus accepter. Plus de ruralité. Il n'y a qu'une solution, c'est la métropolisation massive et l'immigration invasive. Le reste, ça n'existe pas. C'est des pans entiers de la France périphérique, comme pour parler comme Gulli, qui devront disparaître. Mais ça va plus loin, puisque cette éradication, elle est rétroactive dans l'esprit de Mathilde Panot. Puisque Mathilde Panot a ajouté, la France blanche et chrétienne n'a jamais existé. Vous vous souvenez de cette phrase? Qu'est-ce que ça veut dire? Ça veut dire que non seulement on va éradiquer la France d'aujourd'hui, celle qui ne nous plaît pas, l'ancienne France, mais en plus, on éradique son propre souvenir. On éradique la France d'avant. En réalité, quand on connaît Mélenchon, quand on sait d'où il vient, on comprend. C'est le retour à la découlakisation de Staline, l'éradication physique des koulaks, des paysans qui ne plaisent pas au pouvoir soviétique. C'est l'éradication des villages avec Ceausescu, qui transfère des villages, qui déménage des villages entiers, et Pol Pot avec les Khmers rouges. Mais ça va plus loin chez Mélenchon. Parce que quand il était membre de l'OSCI, l'Organisation communiste internationale, il lui a fallu choisir un pseudonyme. Et vous savez qu'il a choisi comme pseudonyme Santerre. Alors ça ne dit rien à personne, Santerre. Alphonse Joseph Santerre, c'est un illustre inconnu. Sauf que moi je suis vendéen et je connais Santerre. Parce que c'est l'homme qui a été délégué par Robespierre pour venir empoisonner les sources à l'arsenic, pour tuer la population vendéenne. Le peuple réel qui plaisait pas au peuple abstrait. C'est lui qui a bricolé les fumigations méphitiques, je le cite, les gaz asphyxiants et les fumées soporifiques. Donc imaginez maintenant que ce Santerre est le nom d'emprunt de Mélenchon quand il est devenu trotskiste. Faites la projection et dites-vous que cet homme au pouvoir pensera aux fumigations méphitiques pour les gens comme vous, comme moi. Ensuite, il y a l'ancienne France. Un jour, Apathy a dit l'ancienne France, la France éternelle, c'est Pétain. Non, c'est De Gaulle, le 25 août 44. Il dit, on est chez nous, à Paris, vous pouvez retrouver le discours, la France éternelle. Alors, c'est quoi la France éternelle? Premièrement, c'est la mémoire salvatrice. Pas une mémoire atrophiée, qui ne transmet plus, pas une mémoire pénitentielle, qui pratique l'amnésie des grandeurs et l'hypermnésie des lâchetés, pas une mémoire invertie comme aujourd'hui, où on vit à l'inverse de nos pères avec un renversement des repères dans tous les sens du terme. C'est pourquoi je dis une mémoire invertie. Mais c'est aussi un art de vivre à la française. Et ça, j'y tiens beaucoup. Ça veut dire qu'en fait, on est en France, on vit à la française avec un esprit français, avec une gastronomie française, c'est pas un master poulet. En France, on ne mange pas halal. En France, on n'égorge pas les animaux sans les avoir étourdis. En France, on parle avec les femmes, on leur serre la main, on ne les frappe pas, on ne les oblige pas à se voiler. La polygamie est interdite. En France, on ne porte pas des tenues du 7e siècle, la tenue du prophète. En France, on a des clochers, pas des minarets, et on préférera toujours le bedeau au muezzin. On préfère nos cloches aux prières de rue de Briand-en-Marne. Je salue au passage le courage du maire qui a dénoncé tous ces haut-parleurs qui appellent la nouvelle société islamique à venir dans la rue pendant qu'on nous demande de faire taire les cloches dans la paroisse de la Garnache. Et donc, l'art de vivre. Et puis enfin, la langue. Sur la langue, je dirais une seule chose, qui me frappe beaucoup. C'est comment Romain Rolland raconte l'enterrement de Victor Hugo. À l'enterrement de Victor Hugo, entre l'Arc de Triomphe et le Panthéon, il y a 2 millions de Français qui suivent le corbillard de la langue française, le corbillard de la culture populaire. Et ce sont des gens qu'on dirait aujourd'hui analphabètes. Ce sont des gens qui sont lettrés, mais qui appartiennent au petit peuple de France, au petit peuple anonyme, un petit peuple qui lit, qui sait lire, qui sait écrire. La France de toujours, la France de Victor Hugo, la France de Notre-Dame de Paris, la France éternelle. Et nous ne laisserons pas l'année prochaine arriver Monsieur Santerre avec son arsenic au pouvoir.
1: On revient dans un instant pour la suite de Face à Philippe de Villiers. Philippe, vous avez été accusé de tous les maux cette semaine, diffamé selon vous, et vous souhaitez répondre à ces accusations. Autopsie d'une manipulation, c'est dans un instant sur Europe 1.
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1: La suite de Face à Philippe de Villiers, c'est sur Europe 1. Nous allons établir une autopsie. L'autopsie d'une manipulation, puisque Philippe de Villiers, vous avez été attaqué. Nous avons assisté cette semaine à une grossière manipulation du propos que vous avez tenu vendredi dernier sur Xenia Fedorova. Xenia Fedorova, journaliste qui travaille à Europe 1 et CNews, visée elle aussi par une partie de la classe politique et médiatique pour son positionnement autour de la guerre en Ukraine. Et vous avez rappelé la semaine dernière que nous vivions dans un nouveau monde où dès qu'un individu sortait de la pensée dominante, il était accusé de propagandisme, d'être un propagandiste. Et dans un raisonnement par l'absurde, vous répondiez à ceux qui voulaient retirer le titre de séjour de Xenia Fedorova. Donc je vous propose d'écouter cette séquence qui, si vous allez sur le replay, dure 10 minutes. Mais là, on a tiré 2 minutes, récupéré 2 minutes. Écoutez.
2: Le réquisitoire, c'est retirer le titre de séjour à Xenia Fedorova. Alors, pour 3 raisons. Elle est russe. Elle est donc pro-russe. Vous me suivez, hein? Et donc, c'est un agent de propagande russe. Alors, vous me suivez, sauf que il va falloir me suivre jusqu'au bout. Parce que dans ce cas-là, Glucksmann, comme l'a très bien dit Eric Zemmour, Glucksmann, il est pro-Zelensky, il est pro-Ukraine. Donc c'est un agent de propagande ukrainienne. Il faut peut-être qu'on lui retire son titre de séjour. Retailleau et Édouard Philippe qui sont allés en Ukraine, ils ont fait la propagande pour l'Ukraine. Au moment même où l'Ukraine vient de saluer, il y a un article dans Le Monde superbe, vient de saluer les anciens nazis nationalistes en Ukraine, en présence de Zelensky. Ils conscientent ça. Donc ceux qui vont en Ukraine, moi je propose que, au nom de la lutte contre les nazis ukrainiens, on leur retire leur titre de séjour. En tout cas, qu'on leur dise non, vous n'allez pas vous présenter à la présidentielle quand même. Mais il y a d'autres cas un peu plus difficiles. Rima Hassan, elle est pro-Hamas. Donc c'est un agent de propagande du Hamas, donc on peut lui retirer son titre de séjour. Ça serait pas mal d'ailleurs. Xenia Fedorova, Rima Hassan, deux femmes, vous voyez, bon. Et puis il y en a un que je ne veux pas oublier, parce qu'il m'en voudrait de l'avoir oublié. Parce que souvent il parle de moi. Le recteur de la Grande Mosquée de Paris, Il est algérien, il est pro-algérien, c'est un agent de propagande algérien. Alors, la pure sucre. Donc on pourrait aussi lui retirer son titre de séjour.
1: Mais qu'est-ce qui a été relayé sur les réseaux sociaux? Ça. Écoutez.
2: Glucksmann. Il est pro-Zelensky. Il est pro-Ukraine. Donc c'est un agent de propagande ukrainienne. Il faut peut-être qu'on lui retire son titre de séjour.
1: 13 secondes. 13 secondes qui ont donné ça.
8: Voilà le verbatim précis exact de Philippe de Villiers. Glucksmann, il est pro-Zelensky, il est pro-Ukraine, donc c'est un agent de propagande ukrainienne. Faut peut-être qu'on lui retire son titre de séjour. Fermez les guillemets des propos qui vous indignent, Isabelle.
9: Oui, à tous ceux qui jouent la non-francité comme argument politique, parce que pour ces gens-là, on ne peut pas être un vrai Français, un Français véritable, un Français de souche, que quand on est capable d'aligner 15 ou 20 générations sur le sol de l'Hexagone, sans aucun mélange, avec pour seul horizon et seule racine une lignée blanche et catholique, que ce soit Philippe de Villiers, voulant pour ses opinions retirer, je le cite, son titre de séjour à Raphaël Glucksmann, parce que quand on est Philippe de Villiers, il est semble-t-il impensable d'être tout à la fois juif et français, avec cette petite musique bien rance, à peine sous-entendue sur la double allégeance des juifs.
10: C'est une remarque non seulement débile, mais pro-russe, c'est-à-dire contraire aux intérêts français, et surtout, c'est une remarque antisémite. Le mythe du juif errant, qui au fond n'est pas vraiment français, qui aurait une double allégeance, c'est le plus vieux trope antisémite de l'extrême droite. Une obsession dont, manifestement, elle n'arrive pas encore aujourd'hui à se défaire.
1: Geoffroy Lejeune.
6: Je crois que là, on a sous les yeux un cas chimiquement pur de manipulation médiatique comme rarement on a.
1: Ah oui.
6: C'est assez exceptionnel. Alors, grâce au travail d'Eliott et de CNews, on voit bien la différence entre ce que vous dites et l'humour et ce qu'ils en ont fait et la conclusion. Mais vous, Philippe, quelle est votre réaction ce soir?
2: Alors, d'abord, j'ai une pensée pour Bernadette Chirac. Ça n'a rien à voir, mais vous allez voir pourquoi je dis ça. Que j'ai très bien connu quand j'étais stagiaire de l'ENA en Corrèze, qui était une femme remarquable et qui avait beaucoup d'humour. Et un jour, elle m'a dit sur le quai de la gare à Brive, parce que j'avais fait une formule humoristique qui n'avait pas été comprise par le journal La Montagne. Elle m'a dit, Philippe, vous devriez faire attention avec les journalistes d'aujourd'hui qui ne sont pas les journalistes d'hier, d'il y a 20 ans ou 30 ans, qui sont des analphabètes, il ne faut pas faire d'humour. Et elle avait ajouté, parce que le plus souvent, ce sont des moines copistes. Elle avait tout dit. Des moines copistes. Il y en a un qui a démarré, je ne sais pas lequel, Apathy, peut-être, etc., qui dit antisémitisme. Bon. Et les autres prennent derrière. Mais en fait, il ne faut pas leur en vouloir. Et moi, je ne leur en veux pas. Pourquoi? Parce qu'en fait, ils n'ont pas les outils intellectuels pour comprendre l'humour. Et en fait, comme ils n'ont pas compris ce que j'ai dit, ils se sont dit, oh là là, vous voyez. Et donc, ils se tapent la tête contre les murs, ils se disent, il a dû dire un truc énorme, parce que forcément, c'est quelqu'un qui est de droite, donc voilà, et puis là, voilà, il ne défend pas l'Ukraine, donc il faut qu'on l'attaque, c'est forcément un antisémite. Voilà. Alors, en fait, qu'est-ce que j'ai fait? Qu'est-ce que j'ai dit? J'ai développé ce qu'on appelle dans la grammaire de monsieur de Vaugelas, une figure de style qui s'appelle l'anaphore. Qu'est-ce qu'une anaphore? C'est une série de répétitions sous la forme humoristique pour faire un raisonnement par l'absurde. Vous me suivez? Un raisonnement par l'absurde, ça veut dire que je pars d'un syllogisme captieux. Xenia Fedorova, on dit d'elle qu'elle est pro-russe, et donc agent de propagande russe. Bon, c'est aberrant pour moi de dire une chose comme ça. Le syllogisme, c'est pas parce qu'elle est russe qu'elle est pro-russe, qu'elle est, voilà, c'est pas une évidence en soi. Parce que si c'est une évidence en soi, sous prétexte qu'elle est pro-russe, d'être un agent de propagande russe, c'est autre chose, agent de propagande. Intelligence avec l'ennemi pendant qu'on y est. Donc c'est aberrant. C'est ça que j'ai voulu dire. Voilà, elle est russe, elle est pro-russe, et alors, sur les autres chaînes, en face, là, allez voir, il y a des Ukrainiennes, il y a des gens, etc. C'est ça que j'ai dit. Et donc j'ai fait un raisonnement par l'absurde. Non, mais dans ce cas-là, alors j'ai pensé à Gluckstein parce que j'avais vu la veille sur une chaîne concurrente Éric Zemmour qui très intelligemment a répondu aux journalistes. Mais alors Glucksmann, parce qu'il venait de faire une déclaration pro-ukrainienne. Donc moi je reprends ça, voilà. Et j'ajoute Rima Hassan, j'ajoute pour pas le blesser, le vexer, il m'en aurait peut-être voulu de pas le citer, le recteur de la mosquée de Paris qui est pro-algérien. Donc j'ai dit on va dire qu'il est un agent de propagande algérienne, voilà. Et Rima Hassan, que j'ai pas voulu oublier non plus, etc. Et les journalistes, qu'est-ce qu'ils ont fait? Ils ont pris uniquement Glucksmann, c'est-à-dire qu'ils ont fait un découpage. Comme faisaient les journalistes soviétiques, on découpait les figures qu'on voulait pas sur la photo. Ils ont fait et ils ont dit ah là là, il a pris Glucksmann. Bon, et alors il se trouve que André Glucksmann, le père de Glucksmann, était mon ami. Et on se voyait souvent. Je parlais de Marie-France Garraud avec Marie-France. On dînait ensemble très souvent. Il est venu au Puy du Fou plusieurs fois avec Yves Montand, François-Olivier Gisbert, etc. C'était un ami proche. Donc, un jour, j'ai dit, j'attaquerai jamais le fils parce que je reporte sur lui la tendresse que j'avais pour son père. On l'appelait l'écorché vif. C'était un homme. C'était un anti-soviétique avéré parce qu'il avait cru au soviétisme. Voilà. Du temps de Bernard Lévy, les nouveaux philosophes, etc. Mais il y a autre chose. C'est que ces journalistes, c'est là qu'on voit la manipulation. Ils oublient de citer une partie de mon propos, qui est redoutable. D'ailleurs, il y a eu un article dans le Figaro ce matin, sur le sujet, remarquable. Il y a eu un article dans Le Monde le 5 juin que j'ai largement cité. J'étais outré, en fait, qu'on fasse des reproches à Xenia Fedorova et qu'on omette ce qui s'est passé le 25 mai dernier et ce qui se passe en ce moment en Ukraine, une série d'hommages aux nationalistes ukrainiens qui ont collaboré avec les nazis et qui ont participer à la Shoah. Et la preuve, vous allez sur les réseaux et vous allez Yad Vashem, ça vous dit quelque chose? Le Yad Vashem, c'est pas rien quand même. Ils ont fait un tweet pour dénoncer la participation de Zelensky à la réanimation d'Andrei Malnik le 25 mai dernier. Donc, moi, je pense que l'Ukraine est sur une mauvaise pente, la pente des retrouvailles avec le nazisme, la collaboration et la participation à la Shoah. Sur ce point-là, d'ailleurs, on est d'accord avec les Polonais qui sont ultra choqués parce que Zelensky a donné à une de ses armées le nom d'une armée qui se battait aux côtés des nazis. Donc, en fait, c'est la preuve d'une panique, d'ailleurs, de Zelensky. Voilà. Alors en fait, quand j'ai vu Isabelle Saporta, vous avez vu, c'est violent, hein, quand elle dit la vieille famille, on sent, oui, je ne sais pas ce que vous sentez, mais vieille famille qui pense qu'on ne peut pas être juif et français. Vous avez entendu cette phrase, Isabelle Saporta? Je ne la connais pas, je ne sais pas qui c'est. Mais c'est violent, hein. Et il se trouve qu'elle a un ami de longue date qu'elle a publié longtemps, qui s'appelle William Goldnadel. Et il se trouve que William Goldnadel est mon ami et mon avocat. Et j'ai trouvé que c'était une coïncidence heureuse, un rétablissement de l'harmonie avec elle, de demander à William Goldnadel, qui est juif et français, de déposer une plainte contre ceux qui m'ont diffamé et contre tous les manipulateurs, sans oublier le Quotidien, l'Express, etc. Tous les moines copistes. Voilà. Mon avocat, Maître Golnadel, qui est un grand avocat, bien connu de cette maison, va donc porter plainte contre les diffamateurs, car il y a une seule chose avec laquelle je partirai, comme dirait le panache, c'est mon honneur.
1: Eh bien, un grand merci Philippe de Villiers, et à la semaine prochaine, à la même heure.
2: Merci Elliot, merci Geoffroy.
1: Merci cher Geoffroy Lejeune, rendez-vous la semaine prochaine.

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C'est dans ces moments-là que le jazz trouve naturellement sa place. 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

0: Scarabée, il est 21h.
1: Il est midi. Et c'est l'heure des infos avec Frédéric Joncheret. Bonjour Frédéric.
2: Bonjour Marine, bonjour à tous. Donald Trump se verrait bien signer la paix avec l'Iran pour son 80e anniversaire. Le président des États-Unis assure qu'un accord sera paraphé aujourd'hui, ce que tempère Téhéran, qui préfère parler de signature dans les prochains jours. Selon le locataire de la Maison-Blanche, l'accord prévoit la réouverture du détroit d'Ormuz et l'Iran accepterait de ne jamais se doter de l'arme nucléaire, ce qui fait dire à Donald Trump que son pays ira récupérer le moment venu l'uranium enrichi en Iran. Ouverture demain du G7 à Évian. Particularité de cette édition, l'Égypte, le Qatar, les Émirats Arabes Unis sont présents, tout comme le président ukrainien Volodymyr Zelensky, qui participera à une réunion de travail. Un rendez-vous qui se poursuivra jusqu'à mercredi. Évian et Genève sont mis sous cloche. L'inquiétude porte notamment côté suisse sur la manifestation anti-G7 prévue à 15h. Un élu RN pris en plein conseil municipal Évry-sur-Seine jeudi. La scène a été abondamment relayée sur les réseaux sociaux. Kevin Nader a brandi un crucifix, récité un « Je vous salue Marie » en pleine séance. Un geste réalisé après le rejet de son amendement qui visait à interdire les signes religieux lors des conseils municipaux, séance où deux élus siègent voilés. C'est d'ailleurs notre question du jour. Doit-on interdire les signes religieux ostentatoires lors des conseils municipaux? Donnez votre avis sur le site ou l'application Europe 1. 83% des Français est favorable à la castration chimique obligatoire pour les pédocriminels. C'est le résultat d'un sondage CSA réalisé pour Europe 1 CNews et le JDD. Dans le détail, 87% des femmes et 79% des hommes interrogés plébiscitent ce traitement médical. Raphaël Glucksmann veut rassembler la gauche. L'eurodéputé patron de Place Publique tenait un meeting hier à Aubervilliers. Il a appelé ouvertement les socialistes et les écologistes à le rejoindre.

0: Il s'est donné 3 mois pour convaincre et se déclarer officiellement candidat à l'élection présidentielle. Le ministre de l'Éducation nationale plaide, lui, pour un changement des horaires du bac face aux récurrents épisodes de forte chaleur en mai et juin. Édouard Geffray veut faire passer les épreuves de l'examen uniquement le matin. La région PACA lance un plan de protection pour son personnel soignant face à la hausse des agressions avec 1671 signalements en un an. L'institution Provence-Alpes-Côte d'Azur et l'Agence régionale de santé débloquent 3 millions d'euros pour financer des caméras de surveillance, des boutons d'appel d'urgence et d'autres équipements pour les maisons de santé, les hôpitaux, les pharmacies et les soignants à domicile. Et enfin en football, le Brésil et le Maroc se sont quittés sur un nul, un but partout, cette nuit lors de la Coupe du Monde. Même score, mais plus surprenant entre le Qatar et la Suisse. Les Qataris ont égalisé dans le temps additionnel. Enfin, victoire de l'Écosse sur Haïti 1-0 et de l'Australie sur la Turquie 2-0.
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2: La fraîcheur de l'information, il est 13h sur Europe 1, midi pardon, et on vous retrouve à 13h sur Europe 1 pour un nouveau point sur l'information.
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2: Il file la métaphore de la Coupe du Monde. Vous avez des pauses fraîcheurs désormais pendant le mondial. Eric Revel, je vous vois désabusé. Mais il fait chaud, heureusement.
4: Non, c'est pas ça. C'est que, enfin, c'est aussi pour des raisons de business et de pub.
2: Non,
4: je trouve que ça coupe. Que ça coupe les matchs de foot et la dynamique de manière incroyable.
5: C'est absolument scandaleux.
4: Mais attendez,
5: il y a un changement fondamental du sport.
4: Vous avez des pauses fraîcheurs au moment où un corner va être tiré. Vous arrêtez.
5: Hier soir, le match Brésil-Maroc a été transformé par la pause fraîcheur en première mi-temps qui est arrivé juste avant le but du Brésil. C'est scandaleux, pardon.
2: Scandaleux, mais oui. Bah dis donc.
5: C'est-à-dire que si on en arrive à polémiquer sur des pauses fraîcheurs.
2: Je pense à l'auditeur d'Europe 1, hein, il est content de nous écouter, il est midi 5, il va peut-être déjeuner, déjà il est en difficulté parce qu'il va déjeuner chez sa belle-mère. Comme chaque dimanche, il en a ras le bol, mais bon, il serre les dents, il se dit je vais pas polémiquer parce qu'on va déjeuner chez ma belle-mère, et là il entend Sébastien Ligné et Eric Revel foudrage parce qu'il y a une pause fraîcheur lors d'un mondial. Je vais éviter évidemment de vous lancer là-dessus. Évidemment, voilà. Bien sûr.
5: Mais les auditeurs sont d'accord avec moi.
2: Les auditeurs, ils s'en fichent. Voilà, excusez-moi. 01 80 20 39 21. Dites-moi si j'ai tort d'ailleurs. N'hésitez pas à nous appeler, réagir en direct et on va revenir à des choses bien plus sérieuses. Gilles Platré est en direct avec nous. Vous êtes dans les studios d'Europe 1, monsieur le maire. Merci d'être présent. Vous êtes
6: merci
2: le maire de
6: l'invitation.
2: Chalon-sur-Saône, et vous êtes un maire engagé, un maire qui parfois est la cible d'attaques violentes, virulentes, notamment à l'extrême gauche de l'échiquier politique, et on va balayer tous les sujets ensemble. Gilles Platré, on va revenir aussi sur les polémiques autour du conseil municipal d'Ivry-sur-Seine. Mais avant ça, je voulais vous faire réagir quand même à cette déclaration. Je disais, c'est un séisme national, la disparition de la petite Liana. Et puis, lorsqu'il y a un séisme, on peut avoir des répliques. Et c'est une réplique qui n'est pas d'ordre sécuritaire, mais une réplique politique, un séisme politique. C'est la phrase d'Emmanuel Macron qui, en Conseil des ministres, a déclaré « On ne répond pas à un drame par des cris ». Alain Bauer, sur l'antenne d'Europe 1 et de CNews ce matin, a dit qu'il se taise. Ou plutôt qu'il la ferme. Vous répondez quoi au président de la République, monsieur le maire ?
7: Ça fait longtemps que Emmanuel Macron nous a donné l'image de quelqu'un qui ne souffrait pas avec ceux qui souffrent. Je pense qu'il a, au fond de lui-même, hein, c'est un vrai problème de personnalité, c'est pas un problème de fonction, il a une espèce d'incapacité à comprendre la souffrance des autres, et donc à compatir au sens littéral du terme. On l'a vu, et quand il va vers le peuple, j'entendais Monsieur Revel dire il y a un instant le président doit aimer les Français, mais la seule fois où il y est allé, c'était pour essayer de redorer son blason auprès des maires. Rappelez-vous du grand débat. C'était le moment où il était retourné sur le terrain, mais c'était du flanc parce qu'en fait il y avait aucune sincérité. Donc je suis hélas pas surpris. En revanche, c'est particulièrement odieux dans les circonstances de cette affaire, bien évidemment. Mais je n'ai aucune surprise. Je n'ai jamais, comme beaucoup de Français, rien attendu de cet homme. Et il nous montre jusqu'au bout qu'il est indifférent et quelque part, en l'occurrence, là, très blessant pour la famille et pour les proches.
2: Et vous avez bien fait de rappeler le grand débat national. Souvent, on l'oublie. Et le penseur, l'architecte du grand débat national, S'appelait à l'époque Sébastien Lecornu.
7: Oui, j'avais refusé d'y participer. J'étais un des rares maires à ne pas avoir voulu mordre à l'hameçon. Et j'avais refusé l'invitation qui m'était faite en Saône-et-Loire à l'époque parce que ça ne servait à rien. Et qu'on savait par avance que ça n'aurait aucun effet, sinon d'essayer médiatiquement d'occuper une espèce d'espace qu'on aurait oublié. Et quelques jours plus tard, c'est exactement ce qui s'est passé.
2: Est-ce que aujourd'hui, vous considérez que l'élection présidentielle, c'est demain, que les choses vont aller vite, ou alors que 10 mois, c'est encore long? Est-ce que vous comprenez le ras-le-bol des Français?
7: Alors, il y a plusieurs stades. Moi, je le vois sur le terrain, évidemment. Vous avez rappelé mes fonctions. Là, on est dans un retour de la colère avec ce genre de phrases, et surtout le fond de cette affaire, la possibilité que des enfants soient tués parce qu'on n'a pas assez traité rapidement la menace qui pouvait peser sur eux. Mais j'avais senti, et on le sent encore beaucoup, beaucoup de résignation aussi des Français. C'est-à-dire qu'on est passé dans un moment d'abattement qui consiste à dire finalement on ne s'en sortira jamais. Et ça, c'est pire que tout, parce que quand vous n'avez plus d'espoir du tout, il vaut mieux la colère que la résignation. Il vaut mieux l'exacerbation des propos la capacité finalement de se dire on peut peut-être s'en sortir. Il y a des solutions politiques, mais je suis d'accord avec vous, ça va durer encore 10 mois, même un peu plus d'ailleurs, 11 mois. Personne ne fera démissionner le président de la République, il ne démissionnera pas. Bien sûr, c'est un souhait de beaucoup, mais je pense que les institutions, il les fera jouer jusqu'au bout. Et donc, il va falloir tenir bon, parce que plus on se rapprochera du terme, moins ça deviendra supportable. Mais évidemment, en remettant l'huile sur le feu comme il le fait avec des déclarations comme ça, ça va vraiment devenir totalement insupportable. Vous savez, vous l'avez dit ici sur cette antenne, la mobilisation incroyable sur le terrain. Moi, quand dans ma commune, alors on était, nous, en réunion de conseil communautaire la semaine dernière, et on a observé, bien évidemment, une minute de silence. Mais avoir des centaines et des centaines de personnes qui spontanément, du jour au lendemain, par un appel sur les réseaux, se rassemblent devant un palais de justice, c'est quelque chose effectivement d'inédit dans cette ampleur-là. Mmh. Et je crois que ça veut dire quelque chose, effectivement, c'est le réveil de la colère des Français. Et derrière, il n'y a pas de réponse politique, puisqu'il n'y aura pas de dissolution, puisque tout le monde est servile à l'Assemblée nationale, parce que ce gouvernement, personne ne l'aime, il ne fait rien, mais on va quand même le garder, parce qu'on ne veut surtout pas retourner précipitamment devant les électeurs, de peur de perdre, par exemple, une place de député. Donc, il va falloir effectivement tenir, et ça va être très long.
2: Gilles Platret, notre invité, il est midi 10 sur Europe 1, maire de Chalon-sur-Saône, mais surtout un maire qui est connecté aux priorités des Français. C'est souvent ça qu'on peut entendre de vos administrés. Et vous avez des maires comme ça qui jouissent d'une certaine popularité, pour ne pas dire d'une popularité certaine. Je pense à David Lisnard à Cannes, je pense nouveau maire fraîchement élu, Robert Ménard à Béziers, j'allais dire Éric Ciotti, mais il vient d'être élu, il faudra voir dans les mois à venir. Gilles Platret, de quoi la disparition et la mort de Liana est le nom? De quoi est-elle le nom, selon vous, monsieur le maire?
7: Elle est le nom de plusieurs mots français. Elle est le nom de l'incapacité d'exercer ce qui est peut-être l'une des toutes premières fonctions régaliennes, c'est-à-dire la justice. Vous savez, quand une société se crée, elle le fait essentiellement pour deux choses. Pour protéger ses membres, et là, il y a faillite dans la protection, et pour juger les coupables. L'action de juger, la justice, rappelez-vous ce qu'on apprenait anciennement à l'école, la figure de Saint-Louis, qui rendait la justice sous son chêne, c'est une fonction régalienne par excellence. Or, aujourd'hui, la République nous montre, il y a des raisons, c'est le deuxième mot que je vais aborder dans deuxième mal que je vais aborder dans un instant, nous montre qu'elle n'est plus totalement en capacité de juger. Quand j'écoute, et j'ai lu aussi ce matin le JDD, notamment des responsables syndicaux de magistrats, force ouvrière en l'occurrence, il y a une grande interview, Madame Brugère en particulier sur ce sujet, qui nous dit tout ça est aussi le résultat de la bureaucratie, c'est-à-dire que les normes sont devenues telles dans les procédures que nous passons un tiers, voire la moitié de notre temps, aussi bien d'ailleurs les magistrats que les enquêteurs, à essayer d'éviter des recours qui vont se jouer à la demi-virgule près sur tel ou tel acte de procédure. Mmh. Et par conséquent, nous avons des délais incommensurables, alors même qu'on est plutôt reparti dans le bon sens d'une augmentation limitée encore, hein, soyons bien clairs, mais d'une augmentation des moyens humains de la justice, mais la procédure est tellement lourde qu'en réalité, elle ne permet pas de traiter toutes les affaires qui nous arrivent et qui sont en augmentation par ailleurs. Donc, le premier mal, c'est l'incapacité de juger et de protéger ceux qui sont faibles. Vous savez, il y a une formule que j'aime bien, la loi doit être le bouclier du faible. Or, aujourd'hui, la loi n'est pas le bouclier du faible, parce que la loi a été alourdie par du règlement et qu'aujourd'hui, précisément, les juges, alors je ne veux pas les accabler parce que je pense qu'il y a sans doute des erreurs, en tout cas c'est ce qui semble se dessiner dans cette affaire, et l'enquête nous le dira dans quelques jours et un peu plus au début du mois de juillet. Pour autant, on a un problème de système, c'est l'alourdissement des procédures. Et ce que nous voyons, déplorons dans cette affaire, on peut l'extrapoler sur l'ensemble de l'activité de ce pays. Nous avons basculé dans une bureaucratie.
2: Sébastien Ligné, il nous reste une petite minute avant une courte pause, je le dis aux auditeurs, n'hésitez pas à prendre votre téléphone et à poser toutes les questions que vous souhaitez poser au maire de Chalon-sur-Saône, Gilles Platré, qui sera notre invité jusqu'à 13h. Sébastien.
5: Non mais vous avez raison de parler du fait qu'il ne faut pas non plus céder au défaitisme ambiant, mais quand on regarde les sondages, on voit que c'est loin d'être le cas en réalité sur le terrain, et beaucoup de Français ont totalement compris que l'élection de l'année prochaine allait être un moment décisif. Alors il y a ce petit serpent de mer qui consiste à dire que la prochaine élection est forcément la plus importante de notre histoire, que c'est forcément la plus décisive, ce qui est souvent vrai d'ailleurs, mais on a quand même l'impression qu'il se cristallise autour de 2027 un nombre d'enjeux fondamentaux nationaux qui en font l'élection la plus importante. Et j'ai quand même l'impression que les Français ont compris cela. Est-ce que vous, c'est quelque chose simplement que vous constatez aussi sur le terrain, qu'on a quand même l'impression que les Français ont compris qu'en 2027, il allait jouer simplement plus qu'un quinquennat de plus, qu'il allait se jouer des questions vitales?
7: Si vous me donnez mon avis personnel, je vous réponds oui, vous avez totalement raison. C'est une élection cruciale parce que l'accumulation des défis français n'a sans doute jamais été aussi important que depuis des décennies, soyons bien clairs, même si chaque élection présidentielle est un moment de rencontre important. Pour autant, moi j'ai quand même le sentiment aujourd'hui d'une grande attente de la population, mais qui n'est pas encore cristallisée, soyons bien clairs. Vous savez, on ne parle pas de l'élection présidentielle dans toutes les conversations. Et ce qui en revanche cristallise l'attention du public, c'est véritablement cette espèce d'écroulement de la nation française qui se déroule en direct sous nos yeux, quel que soit le point de vue que vous adoptiez. Donc ça, c'est vraiment ce qui, aujourd'hui, est l'élément saillant dans toutes les conversations. Une espèce de sentiment d'une déchéance française, d'un écroulement, d'une espèce de spirale. Et ça, oui, effectivement, ça, aujourd'hui, ça motive en tout cas les conversations et le résultat de tout ça. Mais je suis d'accord avec vous, c'est que l'attente sera très très forte et je pense que, pour le coup, la participation et les débats seront absolument vertigineux à l'horizon de l'année prochaine.
2: Vous restez avec nous, bien évidemment, et j'interpelle les auditeurs. N'hésitez pas à prendre la parole au 01 80 20 39 21. Il est midi 15 et ça peut être intéressant aussi d'avoir le regard des auditeurs sur cette déclaration d'Emmanuel Macron, la petite phrase qui blesse, la nouvelle petite phrase qui blesse. On ne répond pas à un drame par des cris après la disparition de Liana. Et on parlera également laïcité, port de signes religieux en conseil municipal avec vous, Gilles Platré, parce que vous, pas question d'avoir des signes religieux dans vos conseils municipaux.
7: Non, on a changé le règlement avant même l'élection de mars. C'était sur une proposition que j'avais faite à ma majorité en janvier de l'année dernière. Donc tout port de signes distinctifs religieux, commercial ou partisan est prohibé au sein du conseil municipal de Chalon, ce qui d'ailleurs amène une élue qui voulait s'y présenter avec un signe religieux ostentatoire, en l'occurrence un voile islamique, à refuser de siéger, puisqu'elle a préféré ne pas venir autour de la table du conseil municipal plutôt que d'enlever son voile le temps des délibérations. Donc ça montre un petit peu la motivation d'un côté comme de l'autre, puisque on va en parler, nous sommes dans des stratégies d'entrisme au sein du conseil municipal, notamment de mouvements islamistes, mais il faut aussi que les maires se réveillent, ce qui semble pas être le cas partout, visiblement, vu l'actualité d'Ivry. Il faut que les maires se réveillent, ils ont aujourd'hui le moyen de l'empêcher, et il suffit pour ça de faire délibérer leur conseil municipal, on pourra y revenir.
2: Midi 16 sur Europe 1, on revient dans un instant.
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16: Midi 19 sur Europe 1, c'est Eliott Deval et vous jusqu'à 13h. Nous avons toujours nos deux débatteurs, Éric Revel et Sébastien Ligné. Et notre invité Gilles Platret, maire de Chalon-sur-Saône. Si vous voulez intervenir ou poser vos questions, le standard est à vous, 01 80 20 39 21.
2: Et c'est bien qu'un maire ancré, un maire qui est justement connecté à son administration, soit avec nous en direct sur Europe 1 dans le studio. Et vraiment, je vous en remercie, monsieur le maire Gilles Platret, maire de Chalon-sur-Saône. Élodie et Christine souhaitent réagir. Je vous propose d'écouter, si vous nous rejoignez à midi 19 sur Europe 1 en direct, écoutez Alain Bauer qui a répondu à Emmanuel Macron. Je rappelle cette phrase, on ne répond pas à un drame par des cris. Cette petite phrase rapportée d'Emmanuel Macron en plein Conseil des ministres en milieu de semaine, qui a des répercussions politiques alors qu'on est dimanche, et ce n'est, je crois, malheureusement que le début. Écoutez Alain Bauer.
17: Alors, il ne va pas y avoir de surprise, il ferait mieux de se taire, de la fermer, en fait, en français courant, pour être brutal, puisqu'il adore le côté machin. Vous avez Pascal Praud aujourd'hui dans le JDD, explique que la série invraisemblable de petites phrases inutiles, parce que la petite phrase qui répond à une agression, la petite phrase qui sort parce qu'on sort de ses gonds, mais il en a eu un doublé. Ce n'est pas un problème de moyens, ne me parlez pas de moyens, bah de quoi parle-t-on donc ? Et il n'y a pas de cri, mais la rage sourde, la colère froide qui existe dans ce pays. Moi, je rencontre des gens tous les jours. Je suis pas enfermé dans une voiture blindée. Je ne sors pas de mon hélicoptère pour rencontrer d'autres gens qui sortent de leur hélicoptère. Je suis dans la rue. Je vois des gens dans le train sortant d'ici, en y arrivant. Leur colère est inédite. Inédite à ce point. Ce n'est pas une affaire. C'est une vraie crise.
2: Élodie est avec nous. Elle nous appelle du Val d'Oise. Bonjour, Élodie.
18: Oui, bonjour.
2: Merci. Alors, moi, de réagir sur Europe 1.
18: Oui, j'écoute votre émission et je suis extrêmement en colère, en fait, par tout ce qui se passe en France. Les Français effectivement en ont marre, on en marre de tout ce qui se passe, on en marre d'Emmanuel Macron qui quand il parle, parce qu'on le voit jamais, il dit des horreurs et des inepties. Et pour moi, il n'y a pas de justice en France. Sauf que moi, si vous voulez, je vais vous expliquer quelque chose. J'ai été convoquée au tribunal simplement parce que j'avais mon téléphone dans la voiture. Nous étions à peu près une quinzaine au tribunal, donc ça veut dire que si vraiment on veut convoquer les gens pour les juger, la France peut, il y a assez de juges pour ça. Et ce qui m'a scandalisée, c'est que je me disais, j'ai pris effectivement mon téléphone, certes, c'est pas bien, mais pour les délits extrêmement graves, comme pour la petite Liana, il se passe rien. Et moi, je ne comprends pas, en fait. Je ne comprends pas.
2: Et ben, peut-être que c'est le maire de Chalon-sur-Saône qui est avec nous, Gilles Platré, qui pourrait avoir une réponse à ça. Beaucoup de Françaises disent, mais attendez, et je pense aux agriculteurs du Gers. Ces derniers mois, ils ont fait des tours à la gendarmerie, en garde à vue et parfois même devant le tribunal parce qu'ils luttaient contre le Mercosur. En revanche, le principal suspect dans le drame de la petite Liana n'a jamais été appréhendé. Ce deux poids, deux mesures, monsieur le maire.
7: Oui, et ces sentiments que vous exprimez, madame, il est partout présent, c'est-à-dire effectivement le sentiment, qui est plus qu'un sentiment, qui est en réalité une réalité sur le terrain, que le choix des priorités n'est pas le bon. Bien sûr, et bon, on ne va pas encourager nos auditeurs à téléphoner au volant, même si je ne serai pas celui qui jetterait la première pierre, mais pour autant, on voit bien que des délits mineurs, des contraventions, finalement, occupent et engorgent la justice, alors que des affaires aussi prégnantes et aussi urgentes que celles des agressions sur les enfants ne sont pas traitées aussi vite qu'ils devraient. Donc voilà, l'incompréhension. Et là, pour le coup, ce discours que madame tient, c'est un discours de vérité de terrain et on l'entend toujours et partout. On pourrait rajouter d'ailleurs également les casseurs de la nuit du 30 mai, si peu ont dormi en prison, ne serait-ce que même la nuit qui a suivi, puisqu'ils ont tous été relâchés.
2: Bien sûr. Trois condamnations à de la prison ferme sur plus de 500 personnes qui ont été placées en garde à vue.
7: Et tout le monde n'avait pas été arrêté, je peux vous le dire, parce que les consignes n'étaient pas toujours très offensives ce soir-là.
2: Et Élodie, un grand merci, qui nous a appelé du Val d'Oise, direction l'Ardèche à présent, avec Christine. Bonjour Christine.
19: Bonjour.
2: Merci d'être en direct pour Elliott de Valais-Vaux.
19: Je suis contente que vous me donniez un peu la parole parce que j'écoute tout le temps vos émissions, celle de Pascal Praud, bon, et je suis tout le temps à parler toute seule chez moi. Je suis
2: mais pourquoi vous n'avez pas, pris votre téléphone plus tôt?
19: Bah, parce que c'est un peu long et puis voilà, mais c'est ce que je ferai dorénavant parce que je parle toute seule au téléphone, je me rebelle et tout ça. Et par rapport à Emmanuel Macron, vous savez, vous aviez posé une question une fois, quel est le résumé d'Emmanuel Macron, qu'est-ce que vous pensez? Ben moi, c'est le mépris et la dette. En gros, bon, après, on peut en mettre plein d'autres, hein, défauts, mais c'est un homme qui a un grand mépris, comme beaucoup de gens l'ont dit, un grand mépris pour les Français, un grand mépris pour les retraités. Il a dit, oh, vous avez 400 euros, 600 euros de retraite, ben, arrêtez de vous plaindre. Il a un grand mépris. Ben, les enfants, il y a une chose, je vais peut-être être méchante, mais il n'en a jamais eu. Il ne sait pas ce que c'est. Il ne sait pas ce que c'est que de perdre un enfant. C'est une douleur incommensurable. Et voilà, et il est méprisant envers tout le monde, vraiment. C'est quelqu'un qui se regarde tous les jours le nombril en disant « je suis le plus beau, je suis le plus fort, je suis le plus intelligent, donc les autres, eh ben, ils doivent se rallier à moi, et puis c'est tout. » Mais c'est de sa soin qu'il est la gauche, hein, comme ça, parce que je me rappelle, moi, j'ai 3 enfants, c'était compliqué, il faut leur payer les études et tout ça. Et à l'époque, Martine Aubry disait « vous savez, les enfants, les gens qui ont des familles nombreuses, ils sont riches, donc on n'a pas besoin de leur donner grand-chose. »
2: Voilà, mais ça, c'est, le moi, mépris ça, et la dette, voilà ce que vous retenez du président.
19: Et en plus, par rapport aux enfants, je suis en train de me rendre compte que les enfants n'ont pas souvent eu la parole. Je ne sais pas si vous vous rappelez, il y a des centres où on met les enfants parce qu'on les éloigne de leurs parents, et ces centres sont quelquefois pires que les parents. C'est-à-dire qu'il y a eu des...
2: Mais le grand scandale aussi, peut-être viendra un jour, c'est lorsque on s'arrêtera sur l'aide sociale à l'enfance. Et c'est Geoffroy Lejeune qui disait un jour peut-être le monde médiatique se réveillera et creusera sur la question de l'aide sociale à l'enfance, sans pour autant englober évidemment tous ceux qui œuvrent pour les enfants. Mais il y a une sorte d'omerta sur ce sujet-là là aussi est très préoccupante. Je vous remercie Christine de nous avoir appelé. Maintenant vous savez ce que vous devez faire, rappeler plus régulièrement et on sera ravis de pouvoir échanger.
19: Pour les cris, les gens qui ne parlent pas, on ne les écoute pas, on ne les entend pas, parce qu'il y a les personnes âgées aussi qui ne parlent pas comme les petits-enfants, et on ne les croit pas. Et dans les EHPAD, il y a beaucoup de maltraitance aussi. Ce cri, les gens ne savent plus comment faire, donc ils essayent de crier. Bon dimanche à tous.
2: Merci Christine, merci beaucoup de nous avoir appelés au 01 80 20 39 21. On revient dans quelques instants pour parler justement, et cette fois-ci c'est la bonne, on va parler du conseil municipal d'Ivry-sur-Seine, la polémique autour du voile islamique en conseil municipal. En réponse à ce voile, il y a un élu du Rassemblement National qui a présenté une croix et cité le « Je vous salue Marie », le maire qui a répondu à cela, il dit « C'est un crime politique ». Bon, c'est un maire communiste.
7: Pourtant, une certaine habitude dans ce parti des crimes politiques.
2: Non, mais j'aimerais bien savoir quelle est sa hiérarchie du crime politique. Mais encore, depuis hier matin, j'en parle, que ça soit sur CNews et sur Europe 1, et depuis hier matin, je n'ai pas de réponse de ce maire. J'aimerais vraiment pouvoir échanger avec lui. C'est bien dommage. Midi 27.
16: Eliott Devalet, vous, ça continue jusqu'à 13h. Ici, comme Elodie ou Christine, vous voulez intervenir. 01 80 20 39 21. L'appel est non surtaxé. 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
16: Midi et demi sur Europe 1. Merci d'être avec nous pour la dernière demi-heure d'Eliott Deval et vous. Avec nos deux débatteurs, Éric Revel, journaliste, Sébastien Ligné, chef du service politique à Valeurs Actuelles, et notre invité en plateau, Gilles Platret, maire de Chalon-sur-Saône.
2: Et puisqu'on respecte vraiment le temps de parole, il est parfois difficile de pouvoir recevoir, ou du moins, on fait très attention, vous savez, au respect du temps de parole par le gendarme de l'audiovisuel, l'ARCOM. Parfois, c'est frustrant. Vous savez pourquoi, monsieur le maire? Parce qu'on aimerait recevoir plus souvent des élus locaux, des maires qui viennent pendant même tout au long de l'émission répondre aux questions des auditeurs, échanger avec les Français sur notre antenne et de pouvoir traiter des sujets en longueur. Mais vous connaissez les contraintes de l'ARCOM aujourd'hui, monsieur le maire, mais je suis vraiment une nouvelle fois et permettez-moi de le rappeler, ravi de vous recevoir, maire de Chalon-sur-Saône, Gilles Platret. On va parler d'un sujet que vous connaissez parfaitement bien. C'est la question de la laïcité dans les conseils municipaux. Pour les auditeurs qui nous rejoignent et qui n'ont pas forcément écouté l'émission hier, ça se passe non pas chez vous, mais ça s'est passé chez vous également, ça se passe à Ivry-sur-Seine. Vous avez, au conseil municipal d'Ivry, eu un moment de tension, jeudi après-midi, puisqu'un élu du Rassemblement national, pour protester après le rejet de sa proposition d'adopter un amendement afin d'interdire le port de signes religieux en conseil, a sorti une croix avant de réciter un « Je vous salue Marie » et il a été accusé par le maire de la ville de crime politique. Je résume grossièrement, vous avez une femme, elles sont même deux, qui porte le voile islamique en conseil municipal. Vous avez un élu de l'opposition qui dit bah, « on va mettre en place un amendement pour que la religion soit en dehors du conseil municipal ». Parce que la religion n'a pas forcément sa place, du moins les signes religieux n'ont pas leur place lorsque on est en conseil municipal. Fin de non-recevoir par le maire, il dit bah, « puisque vous êtes, vous avez pas envie, bah, moi maintenant je vais faire comme vous, je vais sortir ma croix, je vais citer un « Je vous salue Marie ». Scandale absolu, crime politique, c'est ce qu'a scandé le maire de d'Ivry-sur-Seine. Je vous propose d'écouter attentivement, c'est une séquence qui doit faire un peu moins de deux minutes, et j'ai hâte aussi d'avoir l'avis des auditeurs.
0: L'abbé Pierre, dont la mémoire est un peu entachée par quelques déviations, était lui aussi député de l'Assemblée nationale et il portait les signes d'appartenance à un ordre de prêtrise.
3: Si je suis élu aujourd'hui, c'est pour mes convictions, pour mes engagements, et je suis fier d'être ici, d'être élu avec mon voile.
0: Voilà.
4: Vous refusez la laïcité, c'est bien ça. Bah si, vous refusez la laïcité dans ce conseil municipal.
0: Mais...
4: Donc, on sera, on sera placé sous le signe de la croix à chaque conseil municipal dorénavant.
0: Vous êtes...
4: et que la croix vous bénisse tous, que Dieu vous bénisse. Et je vais dire un « Je vous salue Marie » d'ailleurs. « Je vous salue Marie, pleine de grâce ».
0: Ce que vous venez de faire, monsieur Nader, signe votre crime politique, et je dois vous remercier, monsieur Nader, pour la caricature que vous offrez ce soir, en un seul conseil, de ce qu'est l'extrême droite dans notre pays. Au nom du règlement intérieur que nous venons de voter, vous venez d'enfreindre toutes les règles. Je vous demande, je vous somme de quitter cette assemblée communale immédiatement.
2: Alors, ça ne concerne pas votre ville, monsieur le maire, maire de Chalon-sur-Saône, mais comment le maire décode ce qu'il vient d'entendre ?
7: Je crois que c'est Geoffroy Lejeune qui, à votre micro, l'autre jour, disait qu'on était sur des manipulations chimiquement pures. C'était le faux procès qui était fait à Philippe de Villiers. Ben là, c'est du chimiquement pur. C'est-à-dire que vous avez un maire qui considère que la laïcité est à géométrie variable. Il considère que l'islam, dans un conseil municipal, n'est pas un problème. Mais que la croix le serait. Alors, moi, vous savez que ma position est un peu différente. Je pense qu'il faut, pour ramener la paix, la neutralité. C'est d'ailleurs ce que la République dit, proclame, écrit dans sa Constitution. Donc là, on est typiquement sur un maire manipulateur, électoraliste, qui aujourd'hui fait la part belle à l'islamisme. Il faut rappeler une chose très simple. Le voile, c'est le symbole de l'islamisme sur le terrain. Ce n'est pas le symbole de l'islam, c'est le symbole d'une conquête politique par une religion à des fins, demain, de gouvernance sur l'ensemble de la société. Et permettre qu'une élue, un élu, quel qu'il soit, arbore un signe ostentatoire, c'est faire rentrer dans nos assemblées, qui sont censées délibérer pour tous les citoyens, quelles que soient leurs convictions, quelles que soient leurs conditions, un symbole, un marqueur, qui fait qu'en réalité, votre conseil municipal n'est plus placé sous le signe de l'intérêt général, mais d'une recherche de conquête politique d'un espace public par une religion. Et ça, ça n'est pas possible. Donc, l'élu du RN qui propose, à bon droit, selon moi, un amendement, puisque ça va dans le sens de ce que nous avons fait à Chalon, il y a déjà maintenant trois mois, c'était au début de l'année, avant même le renouvellement du conseil municipal, parce que nous sentions bien ce qui allait se produire, c'est-à-dire l'arrivée d'agents des mouvements islamistes dans nos conseils municipaux. L'élu d'opposition essaye de faire changer le règlement intérieur pour instaurer enfin la laïcité dans ce conseil municipal et on voit la réaction. Donc voilà, le maire a choisi sa religion et aujourd'hui il est totalement dans ce combat-là. En tout cas, il est l'auxiliaire de ce combat-là.
2: Monsieur le maire, j'imagine que vous avez des administrés qui peut-être vous écoutent d'ailleurs et qui se disent « mais attendez, moi je porte le voile, j'ai aucun lien ni de près ni de loin avec l'islamisme, c'est une convictions religieuses. C'est aussi ma volonté d'exprimer ma foi. Vous répondez quoi à cette, j'imagine, grande majorité d'ailleurs de personnes qui le portent et qui peuvent être heurtées de voir cette minorité active, bruyante, épouser parfois des idées politiques en lien avec la religion?
7: Une chose très simple, la réponse que je peux apporter, c'est il y a des espaces où on laisse la religion au vestiaire. Et le conseil municipal doit être un de ces espaces. Le voile n'est pas interdit, que je sache, en France. J'ai des positions très dures sur le sujet, parce que je sais que dans d'autres pays, la pression qu'on a mise sur les femmes pour qu'elles se voilent était aussi une façon de conquérir le terrain politique. Donc c'est aussi ce qui est en train de se passer dans notre pays. Je pense qu'il ne faut pas être naïf là-dessus. Mais en admettant que certaines femmes le portent sincèrement, par une franche conviction qui n'est pas dictée par une pression qu'elles recevraient, il n'en reste pas moins que dans les conseils municipaux, comme à l'Assemblée nationale, quand on a fait ce changement au conseil municipal de Châlons le 14 janvier dernier, nous nous sommes inspirés d'un texte qui régit l'Assemblée nationale, qui interdit aux députés qui délibèrent pour la France entière de se présenter avec des signes religieux ostentatoires, des signes commerciaux, des signes partisans qui seraient trop visibles dans l'hémicycle. Donc je pense, et d'ailleurs la loi aujourd'hui nous donne raison, qu'il faut appliquer la même rigueur dans l'ensemble des assemblées de France. Je dis que la loi nous donne raison parce qu'en fin d'année dernière, et c'est là sans doute qu'est la clé pour certains maires qui pourraient nous écouter ou des administrés qui pourraient le demander à leur maire. À la fin de l'année dernière, le Parlement a modifié des textes du Code général des collectivités territoriales en imposant des obligations qui ne figuraient pas jusqu'à présent dans la loi aux élus locaux. Ça s'appelle une charte d'élus locaux. D'ailleurs, mon collègue communiste maire d'Ivry a lu cette charte lors de la rentrée de son conseil municipal au mois de mars. Comme tous les maires de France, c'est une obligation. Cette charte dit désormais la chose suivante. Les élus dans les conseils municipaux doivent s'engager à respecter les principes de la République, liberté, égalité, fraternité et laïcité. Et laïcité. Ça, c'est la nouveauté. D'ailleurs, les associations d'élus n'en voulaient pas de cette remarque. Elle est arrivée en commission des lois du Sénat, ce qui était une bonne chose d'ailleurs. Bien joué les sénateurs, parce que les élus disaient, mais finalement, on n'a pas demandé au maire de respecter, ça va de soi. Ben non, ça va pas de soi, la preuve, on en a une... Donc la loi aujourd'hui va dans le sens du respect de la laïcité dans les conseils municipaux. Donc ce maire viole la loi.
2: Est-ce qu'il faut aller plus loin et légiférer tout simplement à l'Assemblée nationale?
7: Il y a des propositions de loi.
2: Sébastien Ligné, Eric Revel. Et ensuite, on ira voir Idan, qui nous appelle de Montpellier, mais également Marine.
5: Il y a deux choses. Déjà, il faut tordre le bras à l'argument qui est utilisé par les élus de gauche, mais pas que. D'ailleurs, j'entends parfois certains macronistes le ressortir, qui consiste à mettre sur même plan...
6: Ou même des anciens membres de LR, je pense à Jean-François Copé, je pense à Hamon, par exemple.
5: Qui consiste à mettre sur le même plan le voile de la soutane, de la croix chrétienne ou d'une kippa. Pardon, je vais peut-être déranger, mais je ne mets pas sur le même plan un voile qui est un argument, est une arme politique, vous avez raison de le rappeler, et des signes religieux. Et moi, je pense qu'il y a une énorme hypocrisie dans ce pays. Quand on fait des débats sur le problème des ports ostensibles de signes religieux. Non, on n'a pas de problème avec des signes religieux. On a un problème dans ce pays avec le voile. C'est pas sur les signes religieux qu'il faut légiférer. C'est sur le port du voile. C'est ça le sujet. Pardon, on n'a pas de problème dans des conseils municipaux avec des élus qui viennent en soutane ou avec des kippas. On a des problèmes avec le port du voile. Donc c'est la question du voile qu'il faut légiférer.
2: Mais sauf que vous n'allez pas légiférer sur une seule religion. Mais vous le faites pour toutes les religions, parce que vous n'allez pas faire des différences entre les religions.
5: Alors si je peux juste terminer.
2: Oui, vous pouvez terminer, mais je peux vous répondre.
5: La loi de 1905.
6: Je peux lui répondre.
5: La loi de 1905, c'était une loi qui visait évidemment la religion catholique.
2: Oui,
5: la
2: religion,
5: la religion catholique a dû s'adapter aux lois laïques de la République.
7: Elle l'a fait très bien d'ailleurs.
5: Sous Napoléon, la religion juive a dû s'adapter fortement aux lois laïques de la République. Aujourd'hui, l'islam doit s'adapter aux lois de la République.
6: Votre façon de découper en tranches ce sujet. La seule religion qui doit rentrer dans un conseil municipal, c'est la République. Et le seul signe de cette religion, c'est le buste de Marianne. Point final.
5: J'ai pas dit le contraire.
6: Et là-dessus, je suis 100% d'accord avec le maire Gilles Platré, parce que sinon, vous voyez bien le procès qui va être fait, mon cher Sébastien Nier. Ça va être un procès en islamophobie.
5: Mais alors,
6: donc, non, mais attendez, on va sortir le mot islamophobie, faut refuser le débat.
5: Non,
6: je vous dis, ne tendez pas des perches. Je pense que la seule solution qui est valable, et le maire rappelait quand même que dans le texte, dans la charte, que tous les maires ont dû lire après leur élection ou leur réélection, il y a le mot laïcité. Bien, la laïcité, la seule façon de la respecter, c'est de mettre en avant la religion de la République dans les conseils municipaux.
5: Mais ça ne suffit plus, ça, aujourd'hui, Éric Revel.
6: Si vous respectez la loi, visiblement... Le maire d'Ivry, qui parle de crime politique, ne l'a pas fait, puisqu'il a lu cette charte avec le mot laïcité à la fin. Eh bien, normalement, il ne devrait pas autoriser.
2: Éric.
6: Souvent, d'ailleurs, des femmes qui ont fait aussi campagne avec leur voile sur les affiches.
2: Mais c'est ça aussi que j'ai assumé, mais évidemment, des affiches publicitaires.
6: Donc, normalement, il ne devrait pas autoriser cette personne à le porter.
2: Oui, mais peut-être que le maire de d'Ivry-sur-Seine, le maire communiste qui parle de crimes politiques, visiblement il n'a pas la même définition des crimes politiques et il n'a peut-être pas non plus la même définition de la laïcité. Moi je serais vraiment très intéressé à l'idée de parler avec monsieur le maire,
6: invité, mais
2: notamment vous savez de son cinéma municipal, il y a une belle salle municipale à Ivry,
6: bizarrement.
2: Le film L'Abandon de Samuel Paty n'y est pas projeté. Donc, j'aimerais bien comprendre. Et évidemment, pourquoi il n'est pas projeté. Petite pause, on revient dans un instant et on donnera la parole à Idan et à Marine. Intéressant de voir le débat que vous avez tous les deux, Sébastien Ligné et Éric Revel, sur ces questions-là. Et c'est un débat, par exemple, qui n'est pas entendu sur les autres chaînes d'information de radio aujourd'hui et depuis plus de 72 heures, alors que dans toutes les rédactions, je vous l'assure, chers auditeurs, tout le monde l'a vu, cette séquence d'Ivry sur scène. Mais il ne faut pas en parler. J'ai vu quelques médias de presse écrite, Le Figaro, Le Parisien... après, peut-être le JDD aussi, bien sûr, puisque c'est eux qui l'ont sorti. Mais sur les chaînes d'information, pour l'instant, on n'en parlera pas. Midi 43 sur Europe 1, on revient dans un instant.
16: Bientôt 1h moins le quart sur Europe 1. Ne bougez pas, Eliott Devallée vous revient. C'est jusqu'à 13h avec nos deux débatteurs, Éric Revel et Sébastien Ligné, et notre invité Gilles Platré, maire de Chalon-sur-Saône. Tout de suite sur Europe 1.
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16: Midi 46 sur Europe 1, vous êtes bien jusqu'à 13h avec Elliot Deval et vous, avec nos deux débatteurs, Éric Revel, journaliste, Sébastien Ligné, chef du service politique à Valeurs Actuelles, et notre invité en plateau, Gilles Platret, maire de Chalon-sur-Saône.
2: Et nous parlions de cette polémique au conseil municipal d'Ivry dans le Val-de-Marne cette semaine, durant lequel un élu RN, pour protester après le rejet de sa proposition d'adopter un amendement afin d'interdire le port de signes religieux en conseil, face à un maire qui, selon lui, refuse le principe même de laïcité, a présenté une croix et récité un « Je vous salue Marie » face à deux élus qui étaient, elles, voilées, dont une qui disait « Je suis fier de mes convictions, fier de mon voile lorsque je suis en conseil municipal ». J'ai essayé de résumer cela grossièrement. Je présente mes excuses, car les médias nationaux commençaient à en parler, et notamment France 3. C'était il y a quelques instants. Alors le journaliste, il a fait une petite erreur, il était face à Marine Le Pen. Donc sa manière de présenter les choses, il fallait peut-être être chirurgical. Je n'ai pas dit partisan, hein. J'ai dit chirurgical. Écoutez, parce que la manière dont a été présenté les faits, visiblement a déplu à Marine Le Pen. Écoutez.
10: Question qui concerne Kevin Nader. Vous le connaissez, il est collaborateur RN à l'Assemblée nationale. Il s'est fait remarquer en tant que conseiller municipal à Ivry-sur-Seine en faisant un « Je vous salue Marie » en sortant un crucifix contre la présence d'élus voilés dans le conseil municipal. Est-ce que vous le soutenez ?
17: La présentation est fausse, monsieur Letellier.
10: Je fais en résumé.
17: Ah oui, mais ça c'est les résumés, ça dénature beaucoup. En réalité, c'est pas en réaction à cela, c'est en réaction aux propos du maire qui a dit « Je vois pas pourquoi la laïcité s'appliquerait dans la ville, ni même dans ce conseil municipal ». Donc il est venu mettre en contradiction en réalité le maire en lui expliquant que s'il refuse le respect de la laïcité, alors il doit pouvoir accepter la forme de provocation qui a été la sienne.
10: Il a bien fait.
17: Et c'est pas qu'il a bien fait ou qu'il a mal fait, c'est que je pense que ça exprimait très bien le propos qu'il souhaitait défendre. Merci. Et qui n'est pas celui que vous avez résumé.
2: Intéressante la réponse de Marine Le Pen. Idan est avec nous. Bonjour Idan, il nous appelle de Montpellier.
18: Oui, bonjour. Bah écoutez, pour moi, cet épisode, c'est clairement la démonstration parfaite, la démonstration qui prouve que quand on commence à mettre le doigt dans l'engrenage en acceptant l'expression d'un signe religieux, il devient ensuite très difficile d'empêcher les autres signes religieux. Et visiblement, si ce maire n'a pas la laïcité chevillée au corps, je trouve qu'il n'a pas l'égalité non plus. Donc la question, c'est qu'est-ce qui fait maire, en fait, pour moi. Mais ça, en réalité, je terminerai par là. C'est tout le problème d'une partie de la gauche qui a quitté l'universalisme pour le particularisme ou le clientélisme. Et face à un islam politique, il a choisi une posture très singulière, ce maire. Hein. Voilà.
2: Vous auriez pu dire extrême-gauche, c'est le parti communiste français dont on parle.
18: Oui,
2: Marine est avec nous, cher Idan, merci pour votre réaction. On passe de Montpellier à Fréjus. Bonjour Fréjus.
19: Bonjour Monsieur Duval, comme dirait Gilles
2: vous
19: William.
2: Vous êtes dur avec moi. Vous soutenez Gilles William Golnadel qui malmène mon nom. La clientèle, vous participez à ça tous les dimanches.
19: Exactement.
2: Je me fais insulter, salir par Gilles William Golnadel qui, dans un tweet, annonce notre émission le face à face avec Julien Drey et qui, au lieu de dire Deval, dit Duval. Il m'attaque comme ça. Vous imaginez ça? Le groupe vit bien. Hein. Vous vous rendez compte, Marine ?
19: Le groupe vit très très bien. Non, c'était juste une petite...
2: Mais je sais, Marine, merci.
19: L'activité est tellement moche.
2: Oui, effectivement. Alors, qu'est-ce que vous en pensez, là, de cette polémique autour du conseil municipal d'Ivry-sur-Seine ? Est-ce qu'il faudrait légiférer ? Est-ce qu'il faudrait que les choses soient claires partout sur le sol national et on interdit en conseil municipal le port de signes religieux ? C'est aussi simple que ça.
19: C'est le minimum syndical.
2: Dites-vous.
19: Oui, complètement, parce que aujourd'hui, c'est dû en même temps, mais c'est dû en même temps, quel que soit le sujet. Et lui, en même temps, ne propose rien. Donc forcément, chacun y va de sa propre interprétation. Et après, du coup, y a des débordements. Et moi, je suis outrée de voir des voiles dans ce genre d'institution. Ça n'a pas sa place, hein. Mais vraiment pas.
2: Eh bien, écoutez, j'entends votre réaction, chère Marine. Je vais me tourner vers le maire de Chalon-sur-Saône qui est avec nous, Gilles Platré, maire de Chalon-sur-Saône, qui, lui, a légiféré, du moins fait voter en conseil municipal, l'interdiction de port de signes religieux en conseil, juste avant les élections.
7: Oui, parce que j'avais, au mois de janvier, et d'ailleurs, notamment CNews m'avait donné la possibilité de l'exprimer, j'avais exprimé des craintes très très fortes sur l'entrée d'élus islamistes dans nos conseils municipaux à la faveur du renouvellement des conseils au mois de mars. Et il fallait parer, en tout cas en partie à cela. J'aurais voulu qu'on soit beaucoup plus incisif et qu'on regarde qui était candidat, parce qu'il y a des profils qui sont quand même particulièrement inquiétants, qui sont rentrés aujourd'hui dans nos conseils municipaux, notamment à la faveur des listes d'extrême-gauche, LFI ou Parti communiste. N'oublions pas que le Parti communiste est le premier parti dans le monde qui a prôné l'alliance avec les islamistes. C'était en Iran dans les années 20.
2: Évidemment.
7: Et 50 ans plus tard, ça a fait tomber le Shah d'Iran et a instauré la joyeuse démocratie islamique qu'on connaît et qui, aujourd'hui, met le Moyen-Orient et plus que ça en coupe réglée. Donc, on avait effectivement délibéré pour éviter que des signes religieux fassent leur entrée au conseil municipal. Et je le redis, on a été donc attaqué par des élus LFI, deux élus LFI qui avaient été élus au mois de mars, dont l'une est voilée, et le tribunal administratif de Dijon, et c'est ça qu'il faut redire au maire, le tribunal administratif de Dijon nous a donné raison précisément en relevant que désormais la laïcité fait partie des obligations des élus municipaux dans leur mandat. Donc je pense qu'il y a aujourd'hui une ouverture. Alors sans doute qu'une nouvelle loi, il y a des propositions de loi qui ont été faites à l'Assemblée nationale comme au Sénat d'ailleurs sur ce sujet. L'Assemblée nationale par le RN, au Sénat par des LR, notamment Jacqueline Eustache-Brinio qui est une sénatrice remarquable qui lutte contre l'islamisme depuis très très longtemps. Et donc la loi permettrait de régler la question et de ne pas laisser finalement des maires dans une ambiguïté qui permettent à certains comme celui d'Ivry de profiter de la situation pour nourrir leur petite clientèle liberticide.
2: Midi 52 sur Europe 1, vous êtes avec nous Gilles Platré, maire de Chalon-sur-Saône. Vous êtes aussi un maire très actif, c'est-à-dire que par exemple sur les questions d'incivilité, si incivilité il y a, vous réagissez et vous envoyez la facture aux personnes qui ont commis ces incivilités. Ça s'est passé lors de la célébration d'un mariage, par exemple.
7: Oui, c'était le même jour d'ailleurs que la finale de la Champions League, mais c'était l'après-midi. Donc un mariage a complètement dérapé. Ça arrive, hélas, de plus en plus fréquemment d'ailleurs. C'est pas la majorité, Dieu merci, mais malgré tout, ça arrive. Et donc là, le cortège a décidé, en partant du marié, qu'il était propriétaire de la voie République. C'est-à-dire qu'il a roulé sur des boîtes de bus, il a fait des sens interdits, il a grillé des feux. Les passagers se sont craqués. En tout cas, pour moi, c'est un acte volontaire, c'est pas du tout du pétage de plomb. Les passagers des voitures étaient assis sur les portières en brandissant des drapeaux tunisiens, en l'occurrence. Des tirs de mortier ont incendié une poubelle, etc. Donc, je suis parti d'un principe qui existe déjà dans le droit, qui s'appelle le principe du casseur-payeur. C'est-à-dire que tu casses, tu payes.
2: Et, ça me dit quelque chose, ça, tu casses, tu payes.
7: Ouais,
2: c'était une promesse, mais encore une promesse non tenue.
7: Sauf que, voilà, moi je tiens peut-être la promesse que d'autres n'ont pas tenue. En tout cas, nous avons donc envoyé... Donc le mariage a été annulé, puisque j'ai la possibilité, sur la base d'un document que je fais signer au futur marié, qui s'engage à ce que, en cas d'excès du cortège, l'officier d'état civil puisse reporter leur mariage. Donc le mariage n'a pas été célébré le 30 mai, et j'ai donc écrit au couple pour qu'ils remboursent la mobilisation de 16 policiers municipaux pendant une heure. Il y a eu aussi un blocage de la circulation,
2: tout ça, voilà.
7: Et donc j'attends maintenant le règlement pour pouvoir reprogrammer, ça semblerait se dessiner, pour pouvoir reprogrammer le mariage. Je ne reprogrammais pas le mariage tant que la facture n'aura pas été réglée.
2: Bah, écoutez, voilà une idée qui pourrait être non pas qu'à l'échelle locale de Chalon-sur-Saône.
7: On peut la faire ailleurs, ça marche
2: mais
7: aussi.
2: Mais à l'échelle nationale. Il nous reste deux petites minutes, simplement pour vous rappeler la question du jour sur l'application Europe 1. Doit-on interdire les signes religieux ostentatoires lors des conseils municipaux? C'est une consultation, mais c'est un résultat sans appel, puisque 96% des personnes qui ont réagi sont favorables à cette interdiction. Deux petites minutes, les amis, je vois que Sébastien Ligné souhaite réagir.
5: Mais quand vous savez que 69% des Français sont favorables à l'interdiction du voile dans l'espace public, vous pensez bien qu'il y a un consensus aujourd'hui qui se déguise dans l'opinion publique. Non, mais il y a quand même un vrai sujet, c'est qu'on voit bien que la question de la laïcité aujourd'hui ne suffit plus, parce que justement, la laïcité est utilisée par les adversaires de celle-ci pour faire entrer le voile à l'Assemblée nationale, pour faire entrer le voile dans des affiches électorales, pour faire entrer le voile dans des clubs sportifs, pour faire entrer le voile à l'école. Et donc, il faut dépasser simplement cette question de la laïcité parce que ça ne suffira pas. Et oui, je pense, je le répète, qu'un jour ou l'autre, on devra légiférer sur la question du voile. Le pays du Maghreb l'ont fait. En Tunisie, au Maghreb, vous ne pouvez pas circuler avec un voile intégral. On va traiter le régime tunisien de d'islamophobe. Non, simplement, oui, il faut traiter cette question-là. Il n'y a rien de discriminant. La religion musulmane ne s'arrête pas à la question du voile. Et il ne s'agit pas de légiférer ce qui se passe à l'intérieur des maisons. Simplement, je pense que dans l'espace public, le port du voile, un jour, devra être mis sur la table. En tout cas, son interdiction devra être mise sur la table. C'est inévitable.
2: Il est 12h56. Je vous remercie. C'était un plaisir de vous recevoir, monsieur le maire.
7: Merci à vous.
2: Merci, monsieur le chroniqueur, parce que vous n'êtes pas encore maire, monsieur Eric Revel.
7: Oui,
2: vous
7: le serez peut-être. Ça arrive à des gens très bien. Ça arrive à des gens très bien.
2: C'est bien dommage. Un jour, monsieur le chroniqueur.
6: Merci, monsieur Duval.
2: L'autre chroniqueur, Sébastien Lignier.
5: Je serai peut-être maire un jour.
2: Oui. Comment ?
5: Peut-être que je serai maire un jour.
2: Et déjà, soyez père, s'il vous plaît. Voilà, avant d'imaginer.
5: Commencez
2: par être père et ensuite, on verra pour une mairie. Merci beaucoup, Marie-Line Hérault. Je remercie toutes les équipes en régie, Christopher, Emma, Valérie et Loïc qui ont préparé cette émission. Marine, bon dimanche depuis Fréjus. Elle est encore avec nous ? Marie ?
0: Oui, je suis là.
2: Eh ben,
0: oui,
2: bon dimanche là. Et on se retrouve la semaine prochaine. Je vous rappelle les horaires, vous les avez les horaires ?
0: Oui, bien sûr.
2: Bon, 11h30, 13h le vendredi, 11h-13h, je le rappelle quand même samedi et dimanche. Je vous embrasse fort, Marine.
0: Merci à vous. À bientôt, monsieur Duval.
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10: 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Et c'est l'heure des infos avec Frédéric Joncheret. Bonjour Frédéric.
11: Bonjour Marilyn, bonjour à tous. Jean-Luc Mélenchon et Raphaël Glucksmann au coude à coude pour le premier tour de l'élection présidentielle. Selon l'Institut Opinionway pour le journal du dimanche, le candidat de la France Insoumise et le patron de Place Publique recueillent chacun 13% des intentions de vote. Un sondage qui donne toujours largement en tête le candidat du Rassemblement National avec 33% d'intentions de vote. 68% des Français pour un référendum sur le rétablissement de la peine de mort pour les crimes qui touchent les enfants. C'est le résultat d'un sondage CSA pour Europe 1 CNews et le JDD. 70% des femmes interrogées se disent favorables et 66% du côté des hommes. On atteint 90% de réponses favorables chez les 18-24 ans contre 54% chez les plus de 65 ans. L'Iran ne fait pas de cadeau à Donald Trump. Le président des États-Unis jure que le conflit au Moyen-Orient sera réglé aujourd'hui, jour de ses 80 ans. Ce que pondère fortement Téhéran qui parle de « dans les prochains jours ». En Suisse, les autorités sont sur le qui-vive. Elles redoutent les manifestations anti-G7 prévues autour de 15h à Genève. En 2003, des milliers d'altermondialistes avaient affronté les forces de l'ordre et causé plus de 6 millions d'euros de dégâts. C'est aussi jour de votation en Suisse. Les électeurs se prononcent notamment sur une initiative populaire qui propose de plafonner la population du pays. Elle vise à limiter l'immigration afin d'empêcher que la population résidente permanente dépasse les 10 millions d'habitants d'ici à 2050, alors que le pays en compte déjà actuellement 9,5 millions. Les premiers résultats sont attendus dans l'après-midi. Au chapitre des faits divers, une adolescente de 17 ans est entre la vie et la mort à Reims. Elle a été poignardée à 12 reprises vendredi soir. Elle aurait été violemment agressée par son ex-petite amie. L'homme âgé de 28 ans a été interpellé. Le mobile semble être la séparation. Une enquête a été ouverte pour tentative d'assassinat. À Clermont-Ferrand, un homme d'une vingtaine d'années meurt lors d'une rixe. La victime est décédée des suites de ses blessures à l'arme blanche. Une autre personne a été blessée. Une bagarre qui impliquait une dizaine de personnes près de la gare. Deux personnes ont été interpellées. Et puis en golf, les joueurs de l'Est remportent la première édition de la Coupe des Capitaines, inspirée de la Ryder Cup, la compétition opposée sur 3 jours les 16 meilleurs joueurs français. L'équipe emmenée par Raphaël Jacquelin s'est imposée sur celle de l'Ouest de Grégory Avray, 10 à 6.
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12: Bonjour à tous et bienvenue dans Enquête d'esprit sur CNews et Europe 1.

0: Saint. Vendredi dernier, les États-Unis ont été consacrés au Sacré-Cœur de Jésus, 3 semaines avant les 250 ans de l'indépendance du pays. Ce sera le 4 juillet. Un événement considérable que cette consécration pour la première puissance mondiale qui accueille à cette occasion le film français Sacré-Cœur, qui a déjà fait un tabac dans plusieurs pays. Avec cette consécration, c'est aussi l'histoire qui se poursuit, puisque si l'Amérique du Nord a été fondée par des protestants, elle a aussi dans ses gènes des racines catholiques venues de France, dont le Sacré-Cœur est la source. Quelle est donc cette dévotion au cœur de Jésus popularisée par la France? Que dit-elle de l'amour de Dieu pour tous, outre-Atlantique, comme dans notre pays? On en parle aujourd'hui dans Quête d'Esprit pour cette émission qui est en partenariat avec l'hebdomadaire France Catholique. Bonjour Éloi Rochebrune, les informations religieuses avec vous et le bilan de la visite du pape en Espagne, est-ce un tournant pour l'Europe ?
1: Bonjour Aymeric et bonjour à tous. Léon XIV est rentré vendredi de son voyage apostolique en Espagne, un déplacement pour réveiller les racines chrétiennes du pays, le récit de Michael Dos Santos.
2: Un voyage très spirituel, dans une grande ferveur. 1 200 000 fidèles ont accompagné le pape à Madrid dimanche. Lors d'une messe géante en plein air, la célébration a été conclue par une procession du Saint-Sacrement, portée par le souverain pontife. Le lendemain, au stade du Real Madrid, Léon XIV a présidé une veillée de prière. Une rencontre avec plus de 70 000 catholiques du diocèse de Madrid. Le pape leur a demandé de s'engager dans la mission.
3: Que rien ne vous trouble, que rien ne vous effraie. Préparez-vous à accueillir les catéchumènes, non pas comme une exception, mais comme la règle de la mission.
2: Au cœur de ce voyage mercredi, une messe à Barcelone dans la plus haute église du monde, Léon XIV a aussi béni la tour de Jésus-Christ de la Sagrada Familia. L'occasion pour lui de saluer l'héritage de l'architecte Gaudi.
3: En tant qu'architecte brûlant de foi, le vénérable Antoni Gaudi conçut ces espaces avec le désir de raconter les mystères de la vie du Seigneur. Il nous a ainsi proposé un pèlerinage spirituel conduisant à la rencontre avec le Christ né, mort et ressuscité pour nous.
2: Troisième étape du voyage, les Canaries. À partir de jeudi, Léon XIV y a célébré de grandes messes au stade de Gran Canaria et une messe de clôture le lendemain au port de Santa Cruz de Tenerife.
1: Un voyage spirituel mais aussi très politique et social. Léon XIV a rappelé l'importance de la prise en charge des migrants en Europe, mais aussi du droit de ceux-ci à rester, vivre dans leur pays. Il a également promu le droit à la vie devant les députés espagnols lundi au Parlement. Écoutez.
3: Peut-on qualifier de pleinement juste une communauté qui laisse dans l'ombre l'enfant à naître, la personne âgée, le malade, celui qui souffre en silence ou celui qui dépend entièrement des soins d'autrui? La défense de la vie humaine n'est ni une question partielle, ni un intérêt confessionnel. C'est un objectif de civilisation. Toute vie humaine doit être reconnue et protégée depuis sa conception jusqu'à son déclin naturel dans toutes les circonstances de son existence.
1: Un évêque assassiné au Mozambique la semaine dernière, Monseigneur Osario Sitora Afonso, évêque de Quelimane, a été tué par balle chez lui. Il avait 54 ans, c'était une figure locale qui n'a pas hésité à dénoncer les persécutions graves que subissent les chrétiens du nord du pays de la part de combattants djihadistes. Il a pointé à plusieurs reprises une situation hors de contrôle et un manque d'action de l'État pour protéger sa population. Pour terminer, une pièce de théâtre pour découvrir Sainte Marguerite Marie au Festival d'Avignon cet été. La pièce met en scène une athée descendante de la voyante de Paray-le-Monial et qui découvre ses racines. Une mise en scène drôle mais très profonde. La comédienne Sybille Montagne, seule en scène, nous plonge dans la vie de Sainte Marguerite Marie. Écoutez.
4: Je joue plein de personnages différents, mais le personnage principal, c'est Clémentine Beauvais, qui raconte la rencontre improbable qu'elle fait avec son ancêtre du XVIIe siècle, Sainte Marguerite Marie à la Coque, qui a fondé le culte du Sacré-Cœur. Et en fait, la force de Clémentine, qui en plus est athée, c'est de ramener à nous cette sainte Marguerite Marie à la Coque. Je crois que Clémentine, ce qu'elle a à cœur de montrer dans ce texte et dans cette pièce que moi je joue, c'est vraiment cette rencontre de Marguerite Marie avec le Sacré-Cœur, qui est pour le monde, bien sûr, mais qui est d'abord cette rencontre-là, qui est une rencontre d'amour et de souffrance. Et ce qu'elle interroge, c'est cette chose-là. Le plus important pour Clémentine, je crois, c'est qu'on comprenne que le Sacré-Cœur n'est pas un symbole, que c'est quelque chose de charnel et de très, très, très, très concret, quoi.
1: C'est la fin de votre journal. Aymeric, c'est à vous pour la suite d'Enquête d'Esprit.
0: Merci Éloi Rochebrune d'Enquête d'Esprit. Aujourd'hui, justement, on parle d'un grand événement qui s'est déroulé vendredi dernier, la consécration des États-Unis au Sacré-Cœur, justement, Sacré-Cœur de Jésus. C'est donc à l'occasion aussi de l'anniversaire des 250 ans de la fondation de ce pays. Et on en parle avec Sabrina Guenel. Bonjour, bienvenue.
5: Bonjour.
0: Vous êtes la co-réalisatrice avec votre mari Steven du film Sacré-Cœur. Plus d'un million de spectateurs en France et à l'étranger, qui arrive maintenant aux États-Unis. Il est en ce moment dans les salles obscures, comme on dit. Vous êtes aussi co-auteur d'un album souvenir sauvé par le Sacré-Cœur, pour mieux comprendre ce qu'apporte cette dévotion au Sacré-Cœur de Jésus. On va en parler, bien sûr. Le père Jean-François Thomas est avec nous. Bonjour mon père.
6: Bonjour.
0: Vous intervenez régulièrement dans l'émission Belle Figure de l'Histoire, notamment sur CNews. Et puis, en tant que religieux jésuite, vous avez un lien tout particulier avec le Sacré-Cœur. Vous nous en parlerez. Arnaud Boutéon est avec nous, bonjour.
7: Bonjour Aymeric.
0: Vous êtes le représentant français des Chevaliers de Colomb, une grande association, organisation catholique américaine, et vous avez apporté aux États-Unis, à l'occasion de cette consécration, les reliques de Sainte Marguerite Marie, la voyante des apparitions de par El Monial, apparition du Sacré-Cœur au XVIIe, on va en parler, c'était en Bourgogne. Véronique Jacquier est avec nous également, bonjour Véronique.
8: Bonjour Aymeric, bonjour à tous.
0: Vous nous direz comment cette dévotion au Sacré-Cœur, partie de France donc, a été exportée aux États-Unis, notamment par une religieuse sœur philippine Duchesne. C'est au XIXe siècle que ça se passe. Et puis enfin, Charles Vaugirard est avec nous. Bonjour et bienvenue.
9: Bonjour.
0: Vous êtes docteur en histoire et vous avez dirigé un ouvrage, Les racines françaises du catholicisme américain, portrait de 12 missionnaires aux États-Unis, publié chez Teki. Alors, on commence par le film, film à succès, le Sacré-Cœur, qui donc est sorti aux États-Unis. Les 9, 10, 11 et 14 et peut-être plus si ça se passe bien, donc on n'a pas encore les chiffres bien sûr, Sabrina Guenel, mais finalement le Sacré-Cœur ce n'est pas qu'une histoire franco-française, et puis il y a eu également la Pologne et le Liban précédemment.
8: Oui, Pologne, Liban, Belgique, l'Afrique francophone, oui c'est vrai que c'est juste extraordinaire, même Arnaud Boutéon dans le film justement qui nous parle de cette dévotion justement qui est partie dans les Amériques et qui nous revient, mais c'est vrai que ce qui se passe là avec les États-Unis c'est juste extraordinaire. Franchement, c'est un marché qui est très difficile, qui est très compliqué, notamment pour les Français, parce que c'est le marché le plus vaste et c'est aussi surtout un marché qui est pour les blockbusters américains. Donc, de pouvoir être là-bas, c'est extraordinaire. Mais c'est vrai qu'on a été entouré quand même par des professionnels, qui est donc notre partenaire, qui est Fathom Entertainment, qui a ce potentiel en fait de proposer quelques dates à un public ciblé, une sortie événementielle, si vous préférez. Et puis, on avait aussi un extraordinaire relais avec Alexis Wankenstein, qui est notre attaché de presse sur place, qui du coup a parlé à tous les évêques, et c'est vrai que la providence a fait que la sortie du film avec la consécration du pays fait que c'est une visibilité extraordinaire. On a aussi Associated Press, qui est l'équivalent de notre AFP, qui touche des milliards de personnes dans le monde, qui en a parlé, et donc c'est vrai que déjà rien que ça c'est une immense visibilité, et ça permet aussi de vendre le film ailleurs, et on a été très touchés, Steven et moi particulièrement, par tous ces évêques et ces archevêques qui vraiment ont fait une recommandation du film il y a quelques jours, juste avant la sortie du film, pour inciter les personnes à se rendre dans les salles de cinéma. Donc voilà, on est comblés.
0: Arnaud Boutéon, ça veut dire aussi qu'aujourd'hui, le catholicisme, je rappelle, c'est 20% à peu près de la population américaine, a le vent en poupe d'une certaine manière.
10: Les catholiques américains sont assez légalistes, sont très appliqués et très intentionnels. C'est un catholicisme qui a accepter sa dimension minoritaire et qui du coup est poussé par ce souffle d'évangélisation Il ne s'excuse pas d'être catholique, mais il y a, j'allais dire, il y a une dimension très filiale par rapport à l'universalité de l'Église catholique et très conquérante dans cette dimension intentionnelle. Et voilà, nous annonçons la foi et nous revenons régulièrement aux fondamentaux de la foi. Et finalement, la dévotion au Sacré-Cœur est un retour aux fondamentaux de la foi. Il y a la Coupe du Monde qui commence. Les fondamentaux de la foi, en préparant l'émission, j'y pensais, c'était Don Bosco qui avait ce songe, c'est la Vierge Marie, le Pape et l'Eucharistie. Et la dévotion au Sacré-Cœur est une dévotion eucharistique.
0: C'est d'autant plus étonnant, Charles Vaugirard, donc je rappelle que vous êtes historien et donc vous avez étudié ces racines catholiques des États-Unis. À l'origine, les États-Unis, c'est plutôt un pays fondé sur l'anticatholicisme des Pilgrim Fathers, comme on dit, hein, les pères pèlerins, des fondateurs des États-Unis. Quelque part, ce retour de flamme envers le catholicisme, c'est plutôt étonnant, non ?
5: Oui, c'est très très étonnant. La Providence nous réserve des surprises aussi, mais c'est le catholicisme américain, comme le dit très bien Arnaud, c'est un catholicisme qui est très missionnaire et qui a d'ailleurs été fondé par des missionnaires, notamment français, en très grande partie.
0: On va en reparler tout à l'heure, bien sûr. Alors, on va quand même s'interroger sur cette consécration. Qu'est-ce que ça veut dire, Père Jean-François Thomas, qu'un pays comme les États-Unis, mais on aurait pu parler de l'Espagne, où vient de partir donc, le pape Léon XIV, qui a été consacré en 1919 au Sacré-Cœur. Qu'est-ce que ça veut dire, se consacrer au Sacré-Cœur, comme l'ont fait les évêques américains ?
6: Lorsqu'on parle de consécration au Sacré-Cœur, on pense surtout à la consécration personnelle, ou bien à la consécration de sa famille. Mais un pays, c'est une grande famille, en fait. Et ce qui unit un pays, ce ne sont pas simplement des lois, pas même une culture, mais normalement, cela devrait être aussi une foi. Alors, ce n'est pas le cas. Mais quand on consacre un pays au Sacré-Cœur, on a au moins le désir que toutes les actions de ceux qui croient au Sacré-Cœur, et ensuite ça déborde sur les autres, que toutes les actions soient vraiment conforme à ce que désire le Sacré-Cœur de Jésus. Et le Sacré-Cœur, il se révèle à nous. C'est Jésus qui parle de lui-même dans l'Évangile. Il dit « Je suis doux et humble de cœur ». Donc, dans un pays, tout devrait être fait normalement avec douceur et humilité. Alors, ça ne signifie pas que c'est quelque chose de dégoulinant et de mielleux.
0: Sentimentaliste.
6: Pas du tout, non. Ça peut être aussi dans la fermeté, puisque c'est toujours en lien avec la vérité. Mais c'est ça qui devrait guider un pays qui se consacre au Sacré-Cœur de Jésus.
0: Alors il y a quand même un présupposé favorable à la religion aux États-Unis, peut-être plus qu'en France, puisque le président est censé prêter serment sur la Bible. Bon, voilà. Après, on peut regarder plus près dans les détails, mais il y a quand même quelque chose aux États-Unis de favorable, on va dire, peut-être à la spiritualité, à la religion.
6: Alors c'est vrai que les Américains sont généralement des gens qui sont religieux. Alors ça peut aller dans tous les sens, évidemment. Et puis aux États-Unis, on change assez facilement, non seulement de confession chrétienne, mais aussi de religion. Et puis ensuite, on peut revenir en arrière. Mais il y a un fond qui est religieux.
0: Qui reste religieux.
6: Qui a besoin, évidemment, d'être un peu purifié. Et le Sacré-Cœur peut le faire.
0: Alors Arnaud Boutéon, justement, comment vous expliquez cet intérêt pour cette dévotion au Sacré-Cœur de Jésus, qui est né au pied de la croix, avec ce soldat qui perce le cœur du Christ mort et dont il s'écoule du sang et de l'eau, mais qui ensuite a été popularisé par une religieuse française au fin fond de la Bourgogne au XVIIe siècle, Sainte Marguerite Marie. Vous avez apporté les reliques de Sainte Marguerite Marie aux États-Unis. Comment vous expliquez que les Américains s'intéressent à cette dévotion ?
10: Alors, d'abord, il y a l'anniversaire du 250e anniversaire de la fondation des États-Unis. Et donc, quand on fête l'anniversaire de la fondation de son pays, on se pose la question de son identité. Et les évêques américains ont voulu signifier à travers cette consécration qui n'avait pas été réalisée, notre identité, elle est centrée sur le Christ. Et on voudrait, on n'appartient pas à des partis politiques, alors que le pays est très polarisé. Nous voulons montrer que nous appartenons au Christ et nous voulons nous rapprocher du cœur du Christ, doux et humble de cœur, dans un moment où il y a des divisions, où il y a une épidémie de solitude. Monseigneur Laurie, que vous avez interviewé dans France Catholique et qui a offert cette homélie de consécration, l'a bien précisé, c'est un acte de foi, c'est un acte d'espérance pour les générations à venir.
0: Véronique Jacquier.
7: Est-ce que ça veut dire que jusqu'à présent, la dévotion au Sacré-Cœur avait été édulcorée aux États-Unis et qu'on la redécouvre à travers cette consécration et, je l'espère, à travers le docu-fiction de Sabrina Gunnel ?
10: Je ne sais pas si on peut dire qu'elle a été édulcorée, mais peut-être que c'était une dévotion d'ordre privé. Et là, il y a une vraie volonté d'un épiscopat uni, qui est aussi heureux et fier d'avoir un pape américain. Il y a aussi quand même un vrai enthousiasme, parce qu'un catholicisme minoritaire, quand vous avez soit un président catholique, soit un pape catholique, c'est une reconnaissance. Ça veut dire que vous avez été attractif ou exemplaire.
9: Alors, des présidents catholiques, on n'a pas eu beaucoup.
10: Alors, il y a eu Kennedy et Biden.
9: Et Biden. Voilà.
10: Mais ça signifie quelque chose. C'est-à-dire qu'ils ont cette volonté de servir la société, le bien commun de la société, en tant que catholique. Pas en catholique, comme disait Maritain. Et ça veut dire que si on est exemplaire et si on est reconnu comme un bon serviteur, c'est aussi l'Église qui est attractive. L'Église catholique qui est attractive.
7: Et il y a un vice-président catholique, je dis bien.
10: Alors voilà, depuis peu.
0: On se retrouve dans un instant sur Europe 1 pour la suite d'Enquête d'Esprit. On va essayer de comprendre avec le père Jean-François Thomas ce que veut dire véritablement cette dévotion, ce culte au Sacré-Cœur de Jésus.
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0: Suite d'Enquête d'Esprit sur Europe 1, nous parlons de la consécration des États-Unis au Sacré-Cœur de Jésus. Mais qu'est-ce que c'est que le Sacré-Cœur de Jésus ? Père Jean-François Thomas, les jésuites ont un lien très particulier avec ce Sacré-Cœur, avec ce culte du Sacré-Cœur. Que signifie déjà le fait que ce soit un cœur ?
6: Alors bien évidemment, ce n'est pas la dévotion d'un organe. C'est la dévotion à partir du cœur de Jésus, c'est la dévotion au Christ dans son intégralité, à la fois dans sa nature humaine et dans sa nature divine. Mais c'est vrai que le cœur est très symbolique pour nous. Quand on désire se donner à quelqu'un, on donne son cœur. Voilà, mais ça veut dire qu'on donne tout son être et qu'on est prêt par ce don à aller jusqu'au sacrifice. Donc c'est dans ce sens-là qu'il faut l'entendre. Vous avez parlé en effet de la naissance de cette dévotion au Sacré-Cœur à partir du moment où le cœur de Jésus est transpercé sur la croix, mais c'est même en amont, lorsque l'apôtre Saint Jean repose sa tête lors de la scène sur la poitrine de Jésus, donc sur son cœur. Et puis lorsqu'il est dit, et c'est vraiment crucial dans les récits de la Passion, juste avant le lavement des pieds, que Jésus, qui a tant aimé les siens en ce monde, les aime jusqu'au bout. Donc c'est vraiment le signe d'un amour total, sans réserve, qui va jusqu'au sacrifice de la croix.
0: Une générosité infinie.
6: Oui.
9: Charles Vaugirard, en tant qu'historien, donc cette dévotion, elle a été popularisée hein, au XVIIe siècle après les apparitions de Paray le Monial. Pourquoi, à votre avis, ce souhait justement à ce moment-là de faire émerger le culte au Sacré-Cœur de Jésus? Est-ce que ça veut dire que on était à l'époque dans une période de bouleversement religieux? Il y avait le protestantisme, il y avait le jansénisme. La différence, c'est quoi? C'est que le Sacré-Cœur, il est offert à tous, pas réservé à des purs ou à des parfaits?
5: Oui, il y a cette dimension universelle de montrer que le Christ nous aime, que Dieu nous aime, d'insister sur l'amour de Dieu. C'est un élément qui est aussi, le Sacré-Cœur c'est une dévotion qui est eucharistique. Or, à l'époque, justement au XVIIe, XVIIIe siècle, il y a eu le développement de l'adoration eucharistique par ce que l'on a appelé plus tard l'école française de spiritualité. La dévotion au Sacré-Cœur, la dévotion à l'Eucharistie, donc les deux sont liés, est un élément essentiel de l'école française de spiritualité. Et c'est cette école française de spiritualité qui a nourri tous les séminaires français et qui a été extrêmement diffusée.
9: Et ensuite essaimer à l'étranger. Hein. On va y revenir. Voilà. Juste avant, je voudrais quand même qu'on aille notamment à Montmartre où a eu lieu récemment une heure de prière qu'on appelle l'heure sainte en musique. Regardez et écoutez ce reportage signé Éloi Rochebrune et puis on verra justement comment est-ce qu'on peut vivre cette dévotion au Sacré-Cœur très concrètement.
3: À Montmartre, ce soir-là, se déroule un concert pas comme les autres. Une heure dite sainte, composée par Anne-Sophie Rame.
20: C'est vraiment une prière chantée. On n'a pas d'applaudissements après les chants. Et tout ce projet existe parce que Jésus a soif d'être aimé, soif qu'on découvre qu'il nous aime.
3: Une heure de chant et d'adoration. Le recteur, le père Stéphane Esclef, installe l'ostensoir sur l'autel, accompagné par un chœur d'enfants et d'adultes. Mathilde Cône est à la baguette.
21: C'est la réponse aux apparitions de Jésus à Paray le Monial, à Sainte Marguerite Marie à la Coque, de réconforter Jésus pendant l'agonie de Jésus au Jardin des Oliviers. Leur sainte est liée au Sacré-Cœur. Et donc aller dans un lieu où on prie déjà leur sainte pour proposer notre version avec nos voix, nos chants, nos méditations, ben c'était très important pour nous.
3: Les fidèles sont venus nombreux dans un lieu dédié au Sacré-Cœur.
22: Donc là, vraiment, le fait de pouvoir prier cette heure sainte face au Saint-Sacrement à Montmartre, ça avait encore plus de valeur et vraiment, on était en présence réelle de Jésus dans cette hostie.
3: Pour terminer, les fidèles sont bénis par le Saint-Sacrement, un geste qui clôt l'heure sainte. Une heure de prière et de méditation au plus proche du cœur de Jésus.
9: Alors peut-être une brève réaction Arnaud Boutéon avant la pub, et puis on y reviendra, mais qu'est-ce que ça change de se consacrer au Sacré-Cœur? Ce n'est pas juste une référence, c'est quelque chose qui se vit, notamment dans les familles. Je crois que les Chevaliers de Collioure ont participé en France, à Tarbes, très exactement, à la consécration de plusieurs familles.
10: Oui, exactement. Ben, c'est vraiment suivre ce que le Christ a dit à Sainte Marguerite Marie. Donc il y a l'heure sainte, il y a assister à la messe tous les premiers vendredis du mois. Dans cet acte de consécration, on évoquait la réparation, on évoquait aussi le fait de configurer notre cœur au cœur du Christ, avoir un cœur doux et humble, et puis se poser à chaque fois la question « Que ferait Jésus à ma place ?» On est en permanence dans des choix existentiels, et de se dire là où on est, dans une relation de communion avec quelqu'un, qui peut être une relation de prédation ou d'instrumentalisation, que ferait Jésus à la place? Et je crois que c'est toujours cette question intérieure, c'est un combat, est-ce que j'aime comme le Christ a aimé? Et comme l'évoquait le Père, ça pose la question toujours du sacrifice, mais un sacrifice joyeux, pas nerveux ou dégoulinant ou tendu, mais un sacrifice joyeux.
9: C'est très concret. On va prolonger cette réflexion hein, sur le Sacré-Cœur à travers notamment aussi ces incidences historiques avec les jésuites notamment qui ont développé le culte du Sacré-Cœur en Europe et puis ensuite en étant missionnaires aussi aux États-Unis. Hein, donc la boucle est bouclée si je puis dire. On y revient dans un instant. Vous restez à notre écoute pour la suite d'Enquête d'Esprit.
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0: De retour dans Enquête d'esprit, nous parlons de la consécration des États-Unis au Sacré-Cœur de Jésus et à travers elle, eh bien, de cette dévotion, de ce culte essentiel pour la foi catholique qui va de la Bourgogne aux États-Unis justement. Et on en parle avec nos invités, Sabrina Gnell, co-réalisatrice avec votre mari Steven du film Sacré-Cœur qui est présent en ce moment sur les écrans aux États-Unis. Plus d'un million de spectateurs depuis sa projection en France et dans divers pays. Et puis cet album, Sauvé par le Sacré-Cœur, pour mieux comprendre la dévotion au Sacré-Cœur de Jésus, justement, chez Première Partie. Le père Jean-François Thomas est également avec nous. Il est jésuite et en tant que tel, eh bien, un lien tout particulier avec le Sacré-Cœur de Jésus. Il nous en parlera. Arnaud Boutéon est également avec nous, représentant français des Chevaliers de Colomb, une grande organisation catholique américaine. Et vous avez apporté les reliques de Sainte Marguerite Marie, la voyante des apparitions de Paray-le-Monial aux États-Unis pour cette consécration. Justement, Véronique Jacquier qui nous parlera de la dévotion au Sacré-Cœur exportée par une Française, une religieuse française aux États-Unis, sœur Philippine Duchesne, et puis Charles Vaugirard, docteur en histoire, les racines françaises du catholicisme américain, publié chez Teki. On va en parler. Alors, on va commencer quand même, à tout seigneur, tout honneur, par les jésuites, parce que, effectivement, cette dévotion au Sacré-Cœur est née avec, en tout cas en France, avec les apparitions à Marguerite Marie, et auprès d'elle, il y avait un jésuite, le père Claude Lacolombière, qui est devenu saint depuis, et qui a développé ensuite cette dévotion dans toute l'Europe, notamment, avec un message, c'est la confiance en Dieu. C'est ça, on peut résumer, je voudrais juste le citer, père Jean-François Thomas, et puis vous allez nous expliquer, mais cette phrase magnifique de Claude Lacolombière, « Jamais je ne perdrai mon espérance, je la conserverai jusqu'au dernier moment de ma vie, et tous les démons de l'enfer, ajoutait-il, feront à ce moment de vains efforts pour me l'arracher. » C'est vraiment ça le message du Sacré-Cœur, selon Claude Lacolombière, c'est une confiance à toute épreuve?
6: Oui, dans Saint-Claude Lacolombière, il est impressionnant parce que c'est l'anti-jansénisme, et puis... il arrive aussi à une période après une période qui a été tellement douloureuse pour la France, les guerres de religion, où se sont produits de multiples sacrilèges eucharistiques de la part des protestants. Donc ce n'est pas par hasard non plus si le Sacré-Cœur apparaît à ce moment-là en France pour rappeler à quel point son cœur est également douloureux à cause de tous les outrages
0: qu'il peut... Un cœur entouré d'épines, surmonté d'une croix, effectivement.
6: Subir. Donc, Saint-Claude Lacolombière, il est exceptionnel parce que, dans tous ses écrits, ce sont des écrits qui soulignent l'espérance qui est invincible. Il dit aussi que même si d'aventure il commettait le péché le plus grave du monde, il y a une chose que personne ne pourrait jamais lui arracher, même si on lui arrache l'honneur, la santé, etc. Et pas même le malin ne pourrait lui arracher, c'est l'espérance. l'espérance dans cette divine miséricorde. Mais il y a aussi l'aspect de réparation et d'expiation. Il ne faut pas l'oublier. Les deux vont vraiment ensemble. Parce qu'aujourd'hui, on a souvent tendance à insister, bon, à juste titre, c'est très bien, sur la miséricorde. Mais il ne faut pas oublier qu'il y a aussi, de notre part, une demande de nécessité de réparation. Et en Saint-Claude, la Colombière, tout ça est parfaitement uni. Et puis après lui, il y a le Père Croisé, qui va écrire un magnifique livre sur la dévotion du Sacré-Cœur. Donc, il est contemporain de Sainte Marguerite Marie et il est le directeur spirituel de Sainte Marguerite Marie. Et il insiste beaucoup sur l'aspect de réparation et d'expiation, sans évidemment mettre de côté la miséricorde.
9: Qu'est-ce que ça veut dire en deux mots, la réparation, l'expiation ? Comment on peut se l'approprier ?
6: Eh bien, il y a tellement d'outrages qui sont commis, de sacrilèges, contre notre Seigneur, et notamment dans sa présence réelle dans l'Eucharistie, que de notre part, nous devons offrir des sacrifices, faire pénitence, pour que ces outrages et ces sacrilèges soient effacés devant Dieu. Donc chacun a sa responsabilité. Et aussi savoir que lorsque nous recevons la Sainte Communion, on ne la reçoit pas n'importe comment. Donc il faut être en état de grâce, il faut se préparer.
9: Cette notion de pénitence, effectivement, elle est présente aussi aujourd'hui, donc en 2026, dans cette consécration des États-Unis au Sacré-Cœur. C'est Mgr William Lowry qui, dans le journal France Catholique, dit « Voilà, cette consécration, c'est une manière de reconnaître la royauté du Christ sur notre pays et de faire pénitence, dit-il, hein, afin de guérir véritablement les blessures du péché et de la division que nous constatons dans notre pays. » Donc c'est effectivement très concret, ça répond à des situations, la polarisation, hein, c'est ce qu'on disait précédemment. Évidemment, les divisions dans un pays, et c'est valable également, bien sûr, pour la France. C'est intéressant aussi cette notion de miséricorde, Sabrina Guenel, parce que c'est très présent dans les témoignages dans votre film que vous avez réalisé, finalement, cette confiance en Dieu qui n'est pas innée. C'est pas facile de faire confiance en Dieu, et dans tous les témoignages que vous avez dans votre film, ce sont des gens, justement, qui font une démarche de conversion avec, à la clé, cette confiance en Dieu.
5: Oui, ils font cette rencontre où ils sont vraiment brûlés par cet amour du Seigneur qui va les combler, parce que je pense qu'il faut d'abord être enflammé pour pouvoir donner et justement suraimer, parce que c'est un petit peu ça ce que nous demande le Seigneur, c'est vraiment de suraimer et c'est assez... assez beau et incroyable de se dire que malgré tout le mal qu'il peut y avoir sur Terre, la chose la plus terrible, eh bien, il y a ce brasier, ce feu d'amour qui peut recouvrir tout ce mal et qui peut réparer tout ce mal. Et donc, c'est une source d'espérance incroyable pour toutes les personnes qui ont pu être blessées dans leur corps, dans leur âme, un pays en guerre, etc. Parce que justement, cette source-là est là. C'est très concret, le Sacré-Cœur de Jésus. On a derrière vous un beau symbole, mais ce n'est pas un symbole. C'est vraiment ce cœur qui a saigné, qui a été montré. Marguerite Marie l'a vraiment senti dans sa chair. Et donc, c'est une expérience que tout le monde peut vivre. Et c'est en ça où le lien avec les États-Unis, c'est très beau, parce qu'on pourrait se dire, bon, c'est une dévotion peut-être française. Pas du tout. C'est vraiment quelque chose d'international. Et c'est très beau de voir tous ces retours de ce public américain qui se sent rejoint, qui se sent oui, vraiment aimé, qui découvre en tout cas cette consécration qui vient peut-être de la France, mais qui est pour le monde entier.
9: Alors justement, on va s'intéresser, Charles Vaugirard, à ces racines françaises du catholicisme américain. Est-ce qu'on peut dire finalement que ces missionnaires dont vous parlez dans votre livre, donc il y a eu les jésuites, hein, les robes noires, comme on les appelait au début, et puis ensuite il y a eu les sulpiciens, est-ce qu'on peut dire que tous ces missionnaires étaient animés par l'amour du Sacré-Cœur de Jésus ?
7: Oui.
9: Parce que c'est contemporain quand même, hein. On est au XVIIe siècle, au moment des apparitions de Parallèle Moniale.
7: Tout à fait. Ils connaissaient cette dévotion. Et j'insisterai même sur l'étape suivante de l'évangélisation des États-Unis, enfin du continent américain, avec la période qui a suivi la Révolution française, où les sulpiciens sont arrivés aux États-Unis pour fonder le diocèse de Baltimore. Alors ils sont arrivés aux États-Unis pour fuir la Révolution française. C'était des prêtres réfractaires qui étaient inquiets pour leur communauté, pour leur...
9: Qui refusaient la constitution civile du clergé imposée par les révolutionnaires à l'époque.
7: Exactement. Et les prêtres réfractaires étaient persécutés en France. Beaucoup sont morts. Et d'autres se cachaient. Et eux, ils ont répondu à l'appel du premier évêque des États-Unis, donc Mgr Carroll, évêque de Baltimore, qui est un Américain, issu d'une vieille famille du Maryland, donc des minorités catholique américaine historique.
9: Maryland, ça veut dire la terre de Marie d'ailleurs.
7: La terre de Marie, tout à fait, qui était une colonie qui a été fondée par des catholiques anglais qui fuyaient la persécution anglicane. Et donc Monseigneur Carroll souhaitait fonder un séminaire, mais il n'avait pas de professeur, c'était vraiment une église très très faible, et il a lancé un appel à Rome pour que des missionnaires viennent, et les sulpiciens, dont justement la spécialité c'est d'enseigner au séminaire, a saisi l'occasion et dit « allons à Baltimore, fonder le séminaire de Baltimore ». Et ce qui fait que ces sulpiciens, eux, ils étaient tous imprégnés de la dévotion au Sacré-Cœur par cette fameuse école française de spiritualité, et c'est au séminaire de Baltimore, eh bien, ça a été la matrice du catholicisme américain. Premier séminaire des États-Unis.
9: C'est-à-dire tout le clergé, notamment, qui a été fondé, on peut dire ça comme ça?
7: Exactement.
9: Par les Français?
7: Tout à fait. Le clergé américain a été fondé par les Français. Et il y avait ensuite beaucoup de Français, toujours des prêtres réfractaires, et puis ensuite d'autres missionnaires, la génération suivante, qui sont venus aux États-Unis invités par les sulpiciens de Baltimore, et qui, évidemment, ils n'ont pas tous été professeurs à un séminaire. Ils ont été envoyés dans des paroisses aux États-Unis. Et beaucoup d'entre eux sont devenus évêques. Et ils ont fondé les premiers diocèses américains suite à la conquête de l'Ouest et suite au découpage du diocèse de Baltimore. 44 évêques américains sont des missionnaires français.
9: Et on peut citer Saint-Louis dans le Missouri, la Nouvelle-Orléans, qui sont d'origine française également.
7: Tout à fait, le Texas. Le diocèse de Barstown qui recouvrait 7 États, dont toute la région des Grands Lacs jusqu'à l'Indiana. Toute la Nouvelle-Angleterre, le premier diocèse de Boston a été fait par un Français. Et puis aussi, plus à l'ouest, le Colorado, le Nouveau-Mexique, l'Utah, etc. Des territoires gigantesques. Plus de la moitié du territoire américain, des diocèses américains, ont été fondés par des évêques français.
9: Et la Californie, c'est plutôt les franciscains.
7: Plutôt les franciscains.
9: C'est notre histoire.
7: Tout à fait.
9: Alors, il y a aussi des religieuses, Véronique. On va s'intéresser notamment à l'une d'entre elles, sœur sainte aussi, elle est sainte, sainte Philippine Duchesne, qui est une dame du Sacré-Cœur et qui a été donc évangélisée et répandre cette dévotion du Sacré-Cœur aux États-Unis au XIXe siècle.
5: Oui, alors Philippine Duchesne, c'est une religieuse de la Société du Sacré-Cœur de Jésus, une société fondée en 1800 par Madeleine Sophie Barra, qui voulait une congrégation religieuse qui manifestait l'amour du cœur de Jésus à travers le service, pas l'idée. Et puis, après un échec, la mission dans une ville qui s'appelle Florisson commence à porter du fruit. Ouverture d'une école et même d'un noviciat pour accueillir de futures religieuses, construction d'une nouvelle église dédiée au Sacré-Cœur de Jésus, des conversions ont lieu parmi certaines tribus amérindiennes, et donc Philippine Duchesne se souvient des mots de Madeleine Sophie Barra qui lui avait dit en partant en Amérique, « Si vous ne faisiez dans ce pays qu'élevé un seul autel au Sacré-Cœur de Jésus, c'en serait assez pour le bonheur de votre éternité. » Alors Philippine Duchesne a fait un travail considérable. 6 établissements ouverts en 10 ans, 6 écoles, des internats également, très souvent aidés par les jésuites, parce que le travail était vraiment pas facile. En 1841, à l'âge de 72 ans, elle est accueillie avec enthousiasme par des Indiens Potawatomis. Alors, il y a la barrière de la langue, évidemment, elle avait du mal à apprendre l'anglais, elle n'arrivait pas à apprendre la langue des Indiens. Elle s'est mise en prière, elle a dit mon message à moi, mon langage à moi, ça va être le silence de la prière, et c'est ainsi qu'elle les a convertie, et les Indiens l'ont surnommée la femme qui prie toujours.
9: Dans un instant, la suite d'Enquête d'Esprit sur Europe 1, nous allons notamment nous interroger sur la motivation de tous ces missionnaires, ces religieux, ces religieuses, qui étaient peut-être portés par l'amour du Sacré-Cœur.
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13: Suite d'Enquête d'Esprit sur Europe 1, on parle de la consécration des États-Unis au Sacré-Cœur et notamment des racines françaises du catholicisme américain, tous ces missionnaires. Et Père Jean-François Thomas, une question qui se pose, c'est que finalement, est-ce que ce n'est pas cette dévotion au cœur de Jésus qui les motive pour aller porter la bonne nouvelle dans le monde entier, notamment aux États-Unis ?
14: Oui, les Français qui sont partis en Nouvelle-France d'abord et puis ensuite dans le territoire actuel des États-Unis étaient tous habités par l'esprit de sacrifice. C'est impressionnant. Quand on prend par exemple Isaac Jogg, qui va mourir martyr, mais il a eu deux martyrs. Il y a un premier martyr où les Indiens lui ont coupé les mains, etc. Et donc il rentre en France, il fait la tournée des communautés jésuites, et notamment des noviciats, et tout le monde voulait partir martyr, pour être martyr en Nouvelle-France. Donc c'est vraiment cet esprit de la dévotion du Sacré-Cœur.
13: Là, on est au XVIIe siècle.
14: Hein. Qui les anime. Oui, ça, c'est le XVIIe siècle. C'est vraiment le premier élan missionnaire. Et ce qui est impressionnant, c'est de voir qu'ils ne vont pas travailler auprès des colons américains. Non, ils travaillent auprès des tribus indiennes. Alors, certaines tribus indiennes les reçoivent très bien. D'autres les reçoivent moins bien, donc ça se termine généralement par le martyr. Mais en tout cas, c'est ce qui leur permet également de cartographier le territoire actuel des États-Unis peu à peu, parce qu'ils vont partout. Et pour eux, il n'y a absolument aucun obstacle, il n'y a aucune frontière.
13: C'est vraiment des aventuriers, à l'époque c'est une aventure
14: c'est
13: formidable.
14: C'est une épopée extraordinaire, quand on prend le père Marquette par exemple, mais aussi le père...
13: Il y a sa statue au Capitole, hein, c'est ça.
14: Oui, tout à fait. Et le père de Smet au 19e siècle, quand j'habitais aux États-Unis, allant à Salt Lake City, donc le Vatican des Mormons, j'avais été très surpris de voir que sur le territoire de leur Vatican, il y a une statue du père de Smet, parce que le père de Smet a été le grand explorateur de l'Ouest américains, et lorsque les Mormons, étant persécutés dans l'État de New York, sont partis à l'aventure, ils ont rencontré le père de Smet qui leur a dit « Mais allez vous installer là, il y a un lac salé, ça n'intéresse personne. » Et c'est comme ça que l'État mormon de l'Utah
13: Les détours de l'histoire sont parfois inattendus.
14: Donc c'est vraiment impressionnant de voir cette épopée et la complexité de cette épopée.
13: Et en tout cas, ce qui est intéressant aussi, Arnaud Boutéon, c'est d'en voir les fruits aujourd'hui, parce que l'organisation, l'association des Chevaliers de Colomb que vous représentez, a été fondée à la fin du 19e siècle par un prêtre, lui-même formé, je crois, par les Français. Et aujourd'hui, c'est une organisation qui compte plus de 2 millions de membres dans le monde entier. C'est un fruit des missionnaires français, on peut le dire comme ça ?
3: Je pense qu'on peut le dire, ouais. Il y aura toujours l'Esprit Saint, les opportunités de l'histoire, mais le père McGivney, qui a été béatifié en 2020, donc le fondateur de cette association laïque et qui a envoyé des laïcs en mission, a eu comme père spirituel un prêtre qui s'appelle le père Alphonse Magnien, sulpicien, qui venait du diocèse de Mende, qui ensuite a été vicaire dans une petite paroisse à Saint-Marc, à Orléans. Et puis, entendant l'appel des sulpiciens à partir aux États-Unis et à Baltimore, au séminaire Sainte-Marie, a été pendant plus de 20 ans un éducateur hors pair. Alors, je suis allé plonger dans les archives des sulpiciens, j'ai vu le petit mémento, les textes qui lui rendaient hommage. Donc, c'était un homme très truculent, avec un vrai charisme. Et de façon silencieuse, c'est quelqu'un qui, un peu comme Saint Jean-Baptiste, il a diminué pour que d'autres grandissent. Et on en parlera très peu, il sera pas béatifié, mais il a vraiment mis sur orbite énormément de futurs bienheureux. Père McGivney, dont on a retrouvé deux lettres du Père McGivney avec le Père Magnien. Et puis voilà, des centaines de prêtres américains à qui il a infusé, diffusé l'école française de spiritualité, et puis un zèle missionnaire.
13: C'est quand même une épopée extraordinaire, mais j'aimerais que, pour les quelques minutes qui nous restent, on se penche sur l'actualité du catholicisme aux États-Unis. Est-ce que c'est tout cela, la consécration donc au Sacré-Cœur par les évêques américains qui a eu lieu vendredi dernier, le film Sacré-Cœur qui est diffusé sur les écrans en ce moment même où nous parlons, Sabrina Guenel, c'est quand même intéressant. Racontez-nous les quelques fioretti qu'il y a pu y avoir dans les différents pays ou même en France suite à la diffusion de ce film, parce que si ça se produit également aux États-Unis, voilà, ça va produire une explosion intéressante.
7: Ouais. Bah écoutez, on reçoit déjà des États-Unis quelques messages sur nos réseaux sociaux de personnes qui se disent profondément bouleversées par le film et émerveillées de découvrir tout ça. Mais c'est vrai que oui, à Parel Monial, on a des prêtres qui nous disent mais qu'est-ce que vous avez fait avec ce film ? On a une queue incroyable pour venir se confesser. Il y a beaucoup de pèlerinages, il y a beaucoup de personnes qui du coup disent bah, je veux découvrir Parel Monial, donc ils font ce chemin-là.
13: Y compris des gens d'autres religions
7: Oui, en tout cas des gens qui cherchent. Mais je crois qu'il y a, oui, il y a des personnes de toutes origines qui viennent pour découvrir ce lieu parce que le film les a rejoints. Donc après, quel sera leur chemin de foi, c'est une autre histoire. Mais c'est vrai que c'est très touchant. Les Libanais ont été également très touchés. Et d'ailleurs, dans leur message sur les réseaux sociaux, ils disent « J'espère que les États-Unis aussi vont être aussi touchés que nous ». Les Polonais ont fait un score incroyable, je crois près de 300 000 entrées aux salles de cinéma. Aujourd'hui sort en Pologne la VOD. Donc les Polonais qui n'ont pas pu voir ou qui ont envie de revoir pourront le voir sur leurs écrans. Non, c'est juste dingue. Et c'est vrai que cette sortie aux États-Unis nous donne une visibilité dans beaucoup de pays. Il y a des négociations pour la Corée du Sud, il y a des négociations en Asie. Enfin, voilà, le film risque de sortir dans... En tout cas,
13: donc,
7: est en voie de sortir, voilà, c'est pas fini, exactement.
13: Charles Vaugirard, il y a quand même un élément de point de vue de l'histoire qui est intéressant, c'est qu'en 1886, c'était le premier centenaire des États-Unis, la France laïque, à l'époque, fait cadeau de la Statue de la Liberté, que tout le monde connaît, bien sûr, comme symbole des idéaux républicains partagés par les deux pays. En 2026, 250e anniversaire, la France catholique offre le film Sacré-Cœur et la dévotion au Sacré-Cœur. Ça veut dire que les temps changent ?
8: Je ne sais pas si les temps changent beaucoup, mais en tout cas, nous avons c'est une vieille histoire d'amour, hein, la France et les États-Unis. Et effectivement, cette histoire d'amour, elle touche, je pense, tous les Français, que ce soit les plus républicains qui vont voir dans les États-Unis l'idéal de la liberté, ou que ce soit dans les catholiques qui vont voir dans les États-Unis une terre de liberté religieuse, où finalement on peut s'exprimer librement, on peut évangéliser librement avec des catholiques américains qui sont finalement nos frères, par cette connexion avec les missionnaires français, et qui, pour moi, sont aussi peut-être une source d'inspiration de par leur zèle missionnaire, leur élan.
13: Peut-être que le retour de flamme reviendra par les États-Unis aussi,
8: pourquoi
13: ça peut se produire.
8: Pourquoi pas ?
13: Alors, pour terminer, il nous reste malheureusement moins d'une minute, mais Père Jean-François Thomas, j'aimerais vous faire réagir sur une citation de Fénelon qui disait « C'est dans le cœur de Jésus que la Chine et le Canada viennent se rejoindre. » Est-ce qu'on pourrait transposer et dire « Entre la France et les États-Unis, eh bien, c'est le cœur de Jésus qui les unit »
14: Oui, bien sûr, le cœur de Jésus, normalement, il unit tous les hommes, alors tous les hommes de bonne volonté. Et l'union parfaite se trouve toujours dans la Sainte Eucharistie. Au XIXe siècle, on n'en a pas parlé, mais il y a eu une révélation supplémentaire. C'est la révélation du Sacré-Cœur eucharistique de Jésus. Et Benoît XV avait dit que cela devait être la dévotion des prêtres en particulier, mais de tous les fidèles. Donc il faut s'en souvenir, parce que c'est là, en fait, qu'il y a le cœur à cœur le plus intime qui se produit.
13: Dans l'Eucharistie, donc dans la messe.
7: Et cette intuition qu'on a eue à te faire le film,
13: Sabrina Gonel,
7: complètement nous dépasse totalement, et on peut dire aujourd'hui, oui, que c'est vraiment le temps du Sacré-Cœur.
13: Merci à tous pour ce tour d'horizon, trop bref bien sûr, il y aurait tant à dire sur ce Sacré-Cœur, ce culte du Sacré-Cœur, mais bien sûr nous y reviendrons pendant la suite de nos émissions. Véronique, un dernier mot sur France Catholique de cette semaine.
15: Eh bien, n'oublions pas l'Algérie, je vous recommande le hors-série qui est consacré à l'épopée de l'Algérie chrétienne, il marche très bien, il est en kiosque, vous pouvez aussi le trouver sur abonnement sur france-catholique.fr, et puis bien entendu le France Catholique classique est consacré à la dévotion au Sacré-Cœur aux États-Unis.
13: Voilà, et puis je rappelle les titres de vos ouvrages respectifs. Donc Sabrina Gonel, Sauvée par le Sacré-Cœur, hein, donc c'est aux éditions Première Partie. Et puis il y a un coffret aussi avec le film et d'autres documentaires que vous avez réalisés avec votre mari Steven. Père Jean-François Thomas, Méditation de printemps chez Via Romana, hein, pour des méditations spirituelles de chaque jour. Et puis Charles Vaugirard, Les racines françaises du catholicisme américain, publié chez Teki. Merci aussi à Arnaud Boutéon d'avoir été avec nous. Merci à vous d'avoir suivi cette émission, à Maxime Lavandier, à toutes les équipes techniques de CNews. Et puis la semaine prochaine, eh bien, dans Enquête d'Esprit, ce sera le jour de la fête des Pères. Nous parlerons donc de la paternité, celle des hommes, mais aussi celle de Dieu, bien sûr, envers chacun d'entre nous. Très bonne journée à tous et vous restez à notre écoute sur CNews et Europe 1.
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6: Merci Aymeric Pourbet, on vous retrouve la semaine prochaine. 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Tout de suite, on retrouve l'éphéméride d'Alessandra Martinez.
17: Chers amis, bonjour. Cela n'arrive pas très souvent dans le calendrier. Nous fêtons aujourd'hui un saint qui a vécu avant le Christ. Il s'agit de saint Élisée, l'un des grands prophètes de la Bible. Il a vécu au 9e siècle avant notre ère. La traduction de son nom est très belle. Élisée signifie « mon Dieu et mon salut ». Ce que l'on sait de son histoire est raconté dans le livre des Rois dans la Bible. Il est le disciple d'un autre grand prophète, Élie. C'est lui dont on parle dans un passage très célèbre. Quand Élie part vers les cieux sur un char de feu, la Bible nous raconte qu'Élisée reste alors tout seul, juste vêtu du manteau d'Élie. Après cet épisode, Élisée réalise de nombreux miracles. C'est lui qui ouvre un jour un passage dans le Jourdain, ce qui fait penser au miracle survenu dans la mer Rouge, quand les flots se sont ouverts pour laisser passer le peuple d'Israël. C'est lui aussi qui obtient la guérison de Naaman, le chef de l'armée du roi d'Aram, qui souffrait de la lèpre. Alors qu'il était mort, il aurait même ressuscité un homme enseveli dans son tombeau. Et voici pour finir un extrait de la lettre de saint Paul aux Romains, qui est lue à la messe aujourd'hui. « Nous mettons notre fierté en Dieu par notre Seigneur Jésus-Christ. » C'est tout pour aujourd'hui. À demain, chers amis. Ciao.
6: Ciao, merci Alessandra. Et dans un instant, la semaine politique d'Alexis Lafontaine.
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4: 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C'est l'heure des infos avec Frédéric Joncheret. Bonjour Frédéric.
5: Bonjour Marilyn, bonjour à tous. Le G7 s'ouvre demain à Évian, une édition qui accueille des invités, l'Égypte, le Qatar, les Émirats Arabes Unis, mais aussi l'Ukraine avec la présence de son président Volodymyr Zelensky qui participera à une réunion de travail, un rendez-vous qui se poursuivra jusqu'à mercredi. Évian et Genève sont mis sous cloche. L'inquiétude porte notamment côté suisse sur la manifestation anti-G7 prévue à 15h. En 2003, la facture des dégâts s'était chiffrée autour de 6 millions d'euros. Toujours pas de fumée blanche, les discussions semblent se poursuivre pour mettre fin au conflit au Moyen-Orient. Une délégation du Qatar, pays participant aux efforts de médiation aux côtés du Pakistan, est arrivée à Téhéran. L'Iran, qui semble vouloir prendre son temps, tandis que dans le camp américain, on annonce toujours une signature dès aujourd'hui, jour anniversaire des 80 ans de Donald Trump. Un conflit qui se poursuit. Israël annonce avoir mené de nouvelles frappes sur le sud de Beyrouth, fief du Hezbollah pro-iranien. Il ferait mieux de se taire, c'est la réaction d'Alain Bauer au propos d'Emmanuel Macron sur l'affaire Liana, qui avait déclaré « on ne répond pas à un drame par des cris ». Le professeur émérite de criminologie était l'invité ce matin du grand rendez-vous Europe 1 CNews Les Échos. Selon lui, les petites phrases du chef de l'État attisent la colère au sein de la population. 83% des Français favorables à la castration chimique obligatoire pour les pédocriminels. C'est le résultat d'un sondage CSA réalisé pour Europe 1 CNews et le JDD. Dans le détail, 87% des femmes et 79% des hommes interrogés plébiscitent ce traitement médical. Raphaël Glucksmann refuse l'esprit de défaite. L'eurodéputé patron de Place Publique tenait un meeting hier à Aubervilliers. Il s'est donné 3 mois pour convaincre les socialistes et les écologistes à le rejoindre en vue de l'élection présidentielle. Dans un sondage OpinionWay pour le journal du dimanche, paru aujourd'hui, Raphaël Glucksmann serait crédité de 14% des voix au premier tour de la présidentielle, contre 13% pour Jean-Luc Mélenchon. Quant au candidat du Rassemblement National, il est toujours donné favori avec 33% des suffrages. La région PACA débloque 3 millions d'euros pour renforcer la sécurité des professionnels de santé. Cela va permettre de financer des caméras de surveillance, des boutons d'appel d'urgence et d'autres équipements pour les maisons de santé, les hôpitaux, les pharmacies et les soignants à domicile. En sport automobile, après 22 heures de course sur les 24 heures du Mans, la Toyota numéro 8 devance la Cadillac numéro 12 et la Toyota numéro 7. Et dans une heure sera donné le départ du Grand Prix de Catalogne en Formule 1. La première ligne est occupée par les Britanniques George Russell et Lewis Hamilton devant le leader du championnat, l'Italien Kimi Antonelli. Un grand prix à vivre sur Canal+.
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5: Bonjour à tous et bienvenue sur Europe 1 dans la semaine politique. Et tout de suite, commençons par l'interview de Maud Bréjon, la porte-parole du gouvernement. Elle était l'invitée de Laurence Ferrari sur Europe 1 et CNews.
6: Et notre invité ce matin, c'est Maud Bréjon. Bonjour à vous.
7: Bonjour.
6: Porte-parole du gouvernement. L'inquiétude est maximum dans le Gers. Nous avons découvert avec stupéfaction hier, lors de la conférence de presse de la procureure d'Auch, qu'il était visé par plusieurs plaintes pour viol sur mineur, et ça depuis 2017. Certaines d'entre elles avaient été classées. La dernière en date, août 2025, pour des faits de viol sur mineur lors d'une soirée pyjama qu'il avait organisée à son domicile. Cette plainte pour viol n'avait même pas conduit à l'interrogatoire de cet individu. Je vais vous poser la question que tous les Français se posent ce matin, et je sais que vous n'y êtes pour rien, mais comment est-ce possible ? Comment a-t-on manqué de vigilance à ce point-là du côté de la justice ?
7: D'abord, c'est une affaire qui tord le ventre à tout le monde. Je commencerai évidemment par avoir une pensée émue et appuyée pour la famille de cette jeune fille et pour les familles de l'ensemble des victimes que nous découvrons jour après jour dans la presse. Vous savez que je ne suis pas habilitée à m'exprimer à la place du procureur de la République et c'est normal. Pour autant, le ministre de l'Intérieur et le garde des Sceaux, Gérald Darmanin, ont saisi l'inspection générale de la justice, l'inspection générale de la gendarmerie nationale pour que toute la lumière soit faite sur cette affaire. Moi, je comprends et je partage l'indignation de tous les Français, de tous vos téléspectateurs qui, j'imagine pour beaucoup, ont des enfants, qui se projettent dans ce type d'affaires-là et pour qui ce qui s'est passé, ce que l'on découvre jour après jour est absolument insupportable. Ça nous ramène à une question plus profonde. Quelle place on donne à la parole des victimes? Comment est-ce qu'on prend le temps de les écouter? Comment se déroulent les enquêtes? Comment ces enquêtes sont suivies d'enquête après enquête?
6: Pourquoi ces dossiers ne sont pas prioritaires?
7: D'affaires après affaires. Et ils sont désormais prioritaires. Gérald Darmanin en a fait une priorité absolument majeure. Il a donné des instructions au procureur. Une circulaire a été envoyée aux magistrats pour que la parole des victimes, et notamment évidemment lorsqu'il s'agit d'enfants et d'agressions sexuelles sur mineurs, soit traitée avec la plus grande rigueur et avec la plus grande sévérité et priorité.
6: Sévérité et sévérité, vous avez raison. Il a fallu 5 mois pour que le dossier soit transmis au parquet d'Auch. L'enquête n'a commencé qu'au mois de janvier. On imagine la colère des parents de Liana, elle aurait pu être protégée. Et ces délais qui sont systématiques, on parle de viol sur mineur, on parle de meurtre, c'est des mois, voire des années. Est-ce qu'il y a un problème fondamental dans notre justice?
7: Cette colère, d'une part, on l'imagine, et d'autre part, on la partage. Et je crois que ça a frappé l'ensemble des esprits, l'ensemble des familles françaises qui ont pris connaissance de ce dossier, indéniablement. Ensuite, il y a une question de rapidité de la justice. Évidemment, il y a deux questions. Il y a une question de la place donnée aux victimes, de l'écoute, de la manière dont on les accompagne, dont on les entend, et il y a la rapidité de la justice. Et pour ça, il faut des moyens. Pour ça, c'est une affaire budgétaire. Et nous avons massivement augmenté les moyens de la justice depuis 9 ans. Est-ce qu'il faut encore aller au-delà? La réponse est de
6: plus
7: toute évidence. Et de toute évidence, oui. Mais on partait d'extrêmement loin, notamment lorsque vous comparez à ce qu'investissent dans la justice certains de nos voisins européens. Exactement. Je pense par exemple à l'Allemagne. Nous avons massivement entamé ce travail et nous avons protégé les budgets des secteurs régaliens, justice, intérieur, armée, évidemment. Lors des derniers projets de loi de finances, on continuera à le faire.
6: C'est la même question que je vous pose maintenant face à la réponse judiciaire après les émeutes post-victoire PSG. 900 interpellations, 230 policiers blessés, on a une pensée pour eux ce matin, et des sanctions relativement faibles au regard de la violence qui a été déployée face à eux. Est-ce que la réponse pénale vous paraît aujourd'hui suffisamment ferme et dissuasive? On sait qu'il y a eu 15% de relax et très très peu d'incarcération. Le garde des Sceaux a pris le soin de répondre à Jordan Bardella qui lui l'interpellait sur ce sujet.
7: Alors, il y a trois choses. D'abord, il y a le dispositif policier qui a été mis en place. Et je le dis clairement ici, ce dispositif policier était à la hauteur. Lorsque vous avez 8000 policiers déployés en zone préfecture de police de Paris, 22000 en France, ce n'est pas la faute des policiers et des gendarmes.
6: Mais ce n'est pas satisfaisant pour autant. Regardez
7: ou du ministre,
6: que le monde entier
7: ou du ministre de l'Intérieur. Mais j'entends certains politiques pointer du doigt le dispositif de force de l'ordre. La question, quand on voit de telles images, n'est plus là. Ensuite, il y a le travail de la justice.
6: Mais quand même, la question vous aurait été débordée à un moment par le nombre des délinquants.
7: Et j'en viens à votre question. Cette justice, elle doit évidemment être ferme. Et surtout, cette justice, elle doit être rapide. On en vient à la question qu'on se posait tout à l'heure. Vous savez qu'en tant que porte-parole du gouvernement, je me dois, et c'est bien normal, au nom de la séparation des pouvoirs, d'avoir la parole la plus neutre possible. Bien sûr que la justice doit faire son travail, qu'elle doit le faire de manière sereine. C'est ce qu'a rappelé Gérald Darmanin hier. Il a par ailleurs dit que pour un certain nombre de cas, les choses avaient d'ores et déjà avancé, que pour d'autres, il y avait des enquêtes en cours. Mais les Français ne comprennent plus l'impunité. Et enfin, il y a une troisième question, c'est qui paie ?
6: Qui
7: pense qu'on va y venir ?
6: Évidemment, la question s'équipait. Encore un tout petit mot de la réponse judiciaire. Donc 260 gardes à vue sur les 900 interpellations, 15 dossiers jugés en comparution immédiate et avec des cas, deux personnes qui dorment en prison, à notre connaissance, le garde des Sceaux a sans doute des informations que nous n'avons pas, un policier hors service qui a braqué son arme contre un automobiliste en état d'ébriété, et puis un émeutier qui a refusé d'obtempérer, qui a percuté un véhicule des pompiers. La réponse, est-ce que c'est pas un blanc-seing qu'on donne aux casseurs ? Allez-y, et surtout la plupart mineurs.
7: Le travail de la justice, elle doit le faire sereinement. Et puis il y a la responsabilité des politiques. Notre responsabilité, c'est de faire en sorte que ce que nous avons vu samedi soir, qui malheureusement n'est pas une soirée isolée, ce n'est pas la première fois qu'on voit ce type d'image.
6: Il y en aura d'autres.
7: Ce n'est pas la première fois, en tout cas, qu'on voit ce type d'image.
6: Redoutez qu'il y en ait d'autres.
7: Qu'il n'y ait aucune impunité. Si ça nécessite de modifier les dispositifs législatifs, la réponse pénale, ce qui est autorisé et interdit en France, comme nous allons le faire à la loi Riposte, il faut avancer dans cette direction, indéniablement.
6: Par exemple, la loi anti-casseurs, il faut rétablir le fait qu'on puisse mettre des interdictions de paraître, des interdictions administratives, ça, il faut le rétablir ?
7: Mais ça fait partie des réponses. La loi Riposte, qui permet d'encadrer, de durcir les sanctions pénales lorsque vous avez ou vous transportez des mortiers et des choses interdites, font aussi partie de la réponse. Je le dis quand même.
6: Ils sont ce soir en liberté.
7: Pardonnez-moi, je le dis.
6: Coup de gueule hier en disant, c'est pas à moi de payer pour ces cassos.
7: Elle a raison.
6: Qui va payer c'est la collectivité, comme toujours.
7: Oui, elle a raison. Et nous partageons son indignation. Le Premier ministre a dit une chose très simple. Ce sont ceux qui cassent doivent payer, y compris lorsque ça nous amène, lorsque ça amène l'État à prélever les sommes dues sur les allocations sociales. Donc, encore une fois, c'est aucun
6: tabou là-dessus. On peut le faire, ça, concrètement, on peut le faire là, demain.
7: Le Premier ministre a demandé aux ministres compétents de préparer les textes, là encore, pour que ça soit possible. Plus personne ne comprend que l'immense majorité paie, dans un contexte budgétaire par ailleurs extrêmement contraint, pour des agissements intolérables d'une minorité. Et donc, il ne doit y avoir aucun tabou pour protéger les Français. Et il ne doit y avoir aucun tabou vis-à-vis de la réponse que l'État apporte suite à ces violences. Et si ça passe, si ça doit passer, et on pense que c'est le cas...
6: Vous pensez avoir une majorité là-dessus ?
7: Par les faire payer... au cas par cas, indépendamment de leur situation personnelle ou familiale, et donc y compris si ça doit nous amener à prélever les sommes dues sur les aides sociales, sur les prestations sociales versées, il faut le faire. Sans quoi, c'est le principe même de société qui est remis en cause. On comprend chacun qu'on participe à un effort collectif pour les services publics, pour les hôpitaux, pour les écoles. Tout ça est normal, c'est la beauté du système français.

0: Moi, je ne comprends pas, en tant que citoyenne, de me retrouver, pardon, dans l'obligation de payer, là encore une fois, pour une minorité qui pille des commerces ou brûle des voitures. C'est évidemment le cas pour l'ensemble de nos commerçants.
1: Et s'ils ne sont pas solvables, les individus, c'est leur famille qui doit payer, c'est leurs parents, évidemment.
0: Ah, je pense que c'est un vrai débat, oui, aujourd'hui, et qu'il ne faut plus avoir de tabou. De même que la question de la majorité pénale ne doit plus être un tabou. Il faut bien comprendre une chose, la violence endémique. Nous avons un problème de violence endémique en France qui n'a rien à voir avec ce qu'était la violence il y a 30, 40 ou 50 ans. Cette violence, elle a muté. Elle ne concerne plus les mêmes individus. Elle concerne par ailleurs des gens beaucoup plus jeunes. Les phénomènes de violence ont muté. Et donc, la réponse pénale, la réponse gouvernementale, la réponse judiciaire doit s'adapter à l'évolution de cette violence. C'est au fond du bon sens. On ne peut pas, pardon, apporter aux problèmes d'aujourd'hui les réponses d'il y a 40 ans.
1: Maud Brejean, vous avez estimé il y a quelques instants effectivement qu'il y avait des tabous. Est-ce que parmi les tabous concernant ces violences liées à la victoire du PSG, il y a aussi un problème lié à des enfants, pas tous évidemment, liés issus de l'immigration? Vous avez dit il y a un problème culturel, il y a un problème de population. Est-ce que c'est le tabou dont on ne parle pas?
0: Alors, il y a un problème culturel. Quand j'écoute le ministre de l'Intérieur, j'entends qu'une très large majorité des interpellés, ou en tout cas des mises en cause, étaient français. De nationalité française. Donc le lien très factuellement entre immigration irrégulière, puisque ces gens étaient en situation régulière et délinquance dans le cadre de ce qui s'est passé samedi soir dernier, est assez incohérent à faire pour des raisons de chiffres. Après, il y a la question de comment est-ce qu'on intègre. Comment est-ce qu'on permet d'insérer mais ça va bien au-delà de la question de ce qui s'est passé samedi soir. Vous savez, moi, j'ai dit...
1: Mais c'en est un révélateur.
0: J'ai dit il y a quelques mois ou années de ça, je crois, sur ce même plateau.
1: Et en face de moi.
0: C'était Sonia à l'époque. Non, c'était vous, d'ailleurs, ce matin-là. Qu'il y avait parfois un lien entre insécurité et immigration régulière. Je ne retire pas un mot de ce que j'ai dit à l'époque. Je n'ai pas changé de conviction. Je pense que le lien avec ce qui s'est passé samedi soir... Précisément parce qu'on n'est pas dans un cas d'immigration irrégulière.
1: Il est plus incertain à faire.
0: Je pense que ce qu'on a vu samedi soir ne serait pas arrivé, en tout cas pas dans les mêmes proportions et pas avec la même intensité, il y a là encore 30 ou 40 ans. Je pense que mes parents n'ont pas connu ce type de violence-là. Je pense que vos parents non plus. Et ça dénote derrière un rapport à l'autorité, un rapport à l'État, un rapport aux policiers et aux gendarmes qui, aujourd'hui, a évolué et qui n'est plus acceptable.
1: Avec une culture séparatiste ? Puisque c'est vous qui évoquez le problème culturel.
0: Avec une forme de culture séparatiste, ou en tout cas une culture de remise en cause et de défiance permanente vis-à-vis de l'autorité, vis-à-vis de toutes celles et tous ceux qui représentent l'État, mais aussi vis-à-vis de la collectivité française, parce que les policiers et les gendarmes ont été pris à partie, c'est absolument intolérable. Mais les commerçants l'ont été aussi, vous voyez. Tout ça dit quelque chose, encore une fois, de la société française et de ce bien problème sûr. De violence endémique.
1: Et comment on refait nation? Alors, pardon, c'est un grand mot, mais comment on refait nation? Comment on réintègre ces jeunes qui sont en dissidence, qui sont en opposition à la France et qui ont dit très clairement, on n'aime pas la France, et des mots très très durs aux policiers?
0: Il me semble.
1: Et on crache sur la France.
0: Il y a, à mon sens, dans l'ordre, d'abord la question régalienne, la réponse pénale, on en revient là.
1: L'intégration.
0: Qui doit être absolument, encore une fois, extrêmement ferme, d'une immense fermeté. Il y a évidemment la question éducative, qui est la question de long terme. Donc voilà, bon, à mon sens, c'est les deux grandes réponses. La réponse de court terme, c'est la fermeté. La réponse de long terme, c'est la question de l'éducation. Et je suis, moi, toujours effarée d'entendre notamment une partie de la gauche, la France insoumise, mais pas que, pointer d'abord du doigt les policiers et les gendarmes quand on a ce type de violence, et ensuite être en permanence dans la recherche de l'excuse sociale. Je crois qu'il faut arrêter en France avec cette recherche permanente de l'excuse sociale. Au fond, parce qu'on serait précaire, parce qu'on vivrait loin des beaux quartiers parisiens,
1: qu'on serait d'origine immigrée,
0: alors cette violence serait plus acceptable, plus explicable. Pardon, l'immense majorité des Français qui ont des difficultés à la fin du mois ne caillassent pas les forces de l'ordre et ne brûlent pas les voitures. Et cette culture de l'excuse sociale qui sévit encore aujourd'hui dans une partie de la gauche. Je ne mets pas tout le monde dans le même panier. J'ai vu Raphaël Glucksmann, j'ai vu le maire de Paris, Emmanuel Grégoire, qui ont eu des propos extrêmement clairs. Elle est profondément dangereuse parce qu'elle s'attaque en réalité au vivre ensemble qu'ils prétendent défendre, à la manière dont on arrive ou pas à faire société ensemble.
1: Et est-ce que ce phénomène est réversible? Vous avez reconnu vous-même un problème donc dans les politiques d'intégration et d'assimilation. Quelle est la solution que vous proposez?
0: Je vous ai répondu.
1: Éducation, sévérité de la réponse pénale.
0: Oui, il y a une sévérité de la réponse pénale indéniable. Il y a une question éducative qui est majeure, qui est une question de long terme. Et puis ensuite, ça touche à l'ensemble des politiques publiques. On pourrait parler de logement. Vous receviez Vincent Jeanbrun la semaine dernière sur ce plateau. Là encore, toute la question des politiques de la ville, des politiques publiques sont évidemment centrales. Mais n'attendons pas tout le temps tout de l'État sur ces questions-là. Il y a des responsabilités individuelles. L'immense majorité des Français n'attendent pas que l'État leur dise qu'il est interdit de caillasser un policier ou de brûler une voiture pour ne pas le faire et s'aviser.
1: Mais il y a des logiques séparatistes à l'œuvre dans notre pays et vous les voyez et vous les dénoncez. Un mot de la présidentielle, 2027, elle est quand même dans la tête des Français parce qu'ils savent, même si c'est dans un an qu'il y a des choses qui sont en jeu, vous plaidez pour un rassemblement du socle commun, pour une candidature unique, on n'en prend pas le chemin. Est-ce que tout ça n'est pas un boulevard offert et à la France insoumise d'un côté que vous dénoncez ou au Rassemblement national?
0: Évidemment, et moi je vais vous dire, je suis affligée de voir aujourd'hui la multiplication des candidatures dans cet espace qui est celui de la droite et du centre, qui est celui dans lequel on gouverne depuis plus de 2 ans maintenant. On a des trains lancés à grande vitesse, qu'on aura bien du mal à arrêter. Des candidats qui ne sont pas illégitimes par nature, mais qui aujourd'hui... Chacun dans leur couloir, déroule une vision, tant mieux, déroule une campagne, tant mieux, mais en faisant fi de ce qui pourtant devrait tous nous frapper, c'est d'une part le Rassemblement National qui est à 30-35% dans les sondages, et d'autre part la France Insoumise avec Jean-Luc Mélenchon qui, quoi qu'on en pense, fera une campagne absolument redoutable. Et donc, notre responsabilité et la logique des choses, c'est qu'on soit unis, c'est qu'on se parle, c'est qu'on construise ensemble. Et donc moi, j'appelle, encore une fois, très modestement, du rôle qui est le mien.
1: C'est pour ça que vous n'avez soutenu ni Gabriel Attal, ni Édouard Philippe jusqu'à présent, Maud Bréjean.
0: C'est tout à fait pour ça.
1: Okay.
0: J'appelle Gabriel Attal,
1: vous déciderez
0: j'appelle
1: plus
0: Édouard
1: tard.
0: Philippe, j'appelle Bruno Retailleau, mais j'appelle, on pourrait parler de Laurent Wauquiez, on pourrait parler de Xavier Bertrand, et d'autres encore, à s'accorder sur une candidature unique. Parce qu'en fait, la France, elle est plus grande que nous. La France, elle est plus grande que les égos et les ambitions individuelles. Et moi, je ne sais pas expliquer à mes électeurs, à mes enfants, demain, qu'on est absent du second tour, qu'on leur laisse le choix entre le bulletin LFI sur la gauche, le bulletin RN sur la droite, parce qu'on aura été incapable de se mettre d'accord.
1: Tout sauf Mélenchon, dites-vous aujourd'hui?
0: Je dis tout sauf à second tour, Rassemblement National, la France insoumise. Tout sauf ça. Et moi, je croise des Français chaque semaine dans ma circonscription qui me disent « on n'a pas envie de devoir faire ce choix-là, on n'a pas envie de se retrouver dans cette situation-là ». Et c'est votre rôle que d'arriver à agréger les bonnes intentions. Aujourd'hui, ça n'en prend pas le chemin, il n'est pas trop tard, et donc j'espère que les uns et les autres se réveilleront assez vite, c'est avant qu'il ne soit trop tard.
1: Oui, mais trop tard, c'est quoi? C'est le mois de janvier, c'est le mois de février? Si les campagnes sont enclenchées, les fonds levés, plus rien ne sera arrêtable, vous le savez.
0: C'est extrêmement tard, janvier ou février.
1: Quand vous aurez, à la rentrée, il faut que ce soit plus
0: quand
1: clair.
0: Quand vous aurez passé, Laurence Ferrari, 4, 5, 6 mois de primaire sauvage, de petites phrases, de petits pics envoyés par les candidats ou par les entourages, comme c'est déjà un peu le cas aujourd'hui, bon courage pour le rassemblement, bon courage pour aller s'embrasser sur des plaies ouvertes. Ça ne va pas être facile. Et la France, les difficultés auxquelles on est confronté, on en a parlé depuis le début de cette interview, et il y en a bien d'autres, on aurait pu parler de la question budgétaire, de la question énergétique que je porte, ne peuvent pas attendre. Voilà. Donc le plus tôt sera le mieux.
1: Merci beaucoup. Maud Bréjean, porte-parole du gouvernement, d'être revenue ce matin sur CNews et sur Europe 1. Bonne journée à vous sur nos antennes.
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2: De retour sur Europe 1, écoutons la présentation de Gérald Darmanin de sa loi contre le narcotrafic.
16: Mesdames et messieurs les députés, mesdames et messieurs, la proposition de loi du sénateur de l'Aisne, Antoine Lefèvre, que je veux ici saluer, monsieur le questeur Lefèvre, que nous examinons, a été adoptée à l'unanimité par le Sénat le 14 janvier dernier. Donner à notre agence de saisie et de confiscation, qui dépend à la fois du ministère de la Justice et du ministère des Comptes publics, les moyens de sa mission face au narcotrafic est un sujet, je le crois, de consensus national. C'est pour cette raison que le gouvernement a engagé la procédure accélérée sur ce texte et souhaité ainsi son inscription rapide à l'ordre du jour de votre Assemblée. Je remercie le rapporteur Jean-Luc Warsmann. Cher Jean-Luc, tout le monde sait ici que vous êtes le père de la GRASC, vous qui avez imaginé les outils de tous les agents courageux interministériels, d'ailleurs ces agents ils viennent de partout, qui sont aujourd'hui dirigés par Charlotte Hennardinger, pour pouvoir permettre que le crime ne paye plus, ou en tout cas que le crime paye beaucoup moins. Je remercie également votre président de groupe, le président Christophe Naegelen, qui a proposé ce texte dans la semaine transpartisane de l'ordre du jour au nom de son groupe politique Liot. Ensemble, gouvernement et Parlement, nous devons faire œuvre utile pour la GRASC, pour ses agents, pour la justice et pour la sécurité des Français. En effet, la menace que représente aujourd'hui en France la criminalité organisée, le narcotrafic, mais pas simplement, traverse nos frontières, nous le savons, infiltre nos quartiers, s'installe dans notre vie quotidienne et pire encore, dans notre économie. Des communes les plus modestes aux grandes métropoles, chacun sait ici, élu de terrain que nous sommes, que c'est toute la France qui affronte aujourd'hui une violence qui peut être parfois qualifiée d'ultra-violence, mais pas que la France, tous les pays occidentaux connaissent les mêmes difficultés. Une violence économique, d'abord, une contre-société du profit sans loi. Au fond, le narcotrafic, c'est le capitalisme sans les règles, c'est l'ultra-amour de l'argent sans l'état de droit. Une société parallèle dont la seule boussole est l'appât du gain, sans scrupule, et comme dirait Florent Boudier, de l'argent qui courront jusqu'au cœur des hommes. Car derrière les fusillades et les règlements de compte, il y a une logique claire, celle de l'argent, de l'hyperprofit, à n'importe quel prix, fût-ce celui de la vie humaine, parfois même d'enfants que l'on torture dans les caves parce qu'ils ne rapportent pas assez ou parce qu'ils veulent fuir leurs tortionnaires qui les obligent à tenir des points de deal. C'est le seul visage, au fond, du crime organisé, protéiforme, cynique, obsessionnel, tout ça pour l'argent. Face à cela, nous n'avons pas détourné le regard et nous sommes à la veille du premier anniversaire de la loi visant à faire sortir la France du piège du narcotrafic, très largement adoptée le 13 juin 2025 par votre Assemblée, grâce à laquelle cette loi nous avons frappé fort. Ce texte est une réforme de fond, monsieur le rapporteur. Nous avons repensé ensemble notre organisation pour lutter contre la criminalité organisée. Et en plus de la loi narcotrafic qui a armé les acteurs judiciaires, créé le parquet national anticriminalité organisée, qui désormais a comme objectif de lutter contre l'économie souterraine des organisations criminelles, créer des prisons de haute sécurité. Nous devons concentrer nos efforts sur l'argent. L'argent, voilà le nerf de la guerre. L'assèchement des organisations criminelles doit d'abord devenir notre priorité absolue. Poursuivre l'argent, follow the money, comme le disait le juge Falcon. Car tant que le crime paye, tant qu'il peut blanchir, réinvestir, transmettre, l'hydre trouve toujours le moyen de renaître. C'est le sens du combat que mènent les magistrats, que je remercie, eux qui sont parfois menacés par cette criminalité organisée, les services enquêteurs de police et de gendarmerie, mais aussi de douane ou de l'administration fiscale, et d'abord, avant tout, l'agence de gestion et de recouvrement des avoirs saisis et confisqués depuis sa création en 2010. Cette noble institution, souvent discrète mais essentielle, est devenue un pilier de notre politique pénale. Elle incarne une idée simple mais puissante. Chaque euro du crime doit revenir à la nation. Je peux témoigner dans mes très nombreux déplacements à l'étranger que par ailleurs de nombreux pays souhaitent copier cette invention toute française dont vous êtes le père, je le rappelle, Monsieur Warsmann, qui est la grâce et qui permet de pouvoir améliorer les saisies et encore plus encore sans doute améliorer les confiscations. Pour vaincre le crime organisé, nous devons le priver d'oxygène, c'est-à-dire d'argent, couper les flux financiers, saisir les biens, récupérer les profits. C'est ainsi que nous briserons la chaîne de l'impunité. L'AGRASC est un outil stratégique, performant et désormais indispensable. Le bilan de 2025 atteste que les juridictions sont dans une très bonne dynamique dans la matière. Le rapport d'ailleurs du sénateur Lefebvre au Sénat le démontre en consultation libre sur le site du Sénat. Plus d'1,6 milliard d'euros saisis, 200 millions d'euros confisqués et désormais de très nombreux crypto-actifs gelés pour des montants de plusieurs dizaines de millions d'euros. C'est désormais plus de 200 millions d'euros supplémentaires qu'en 2023, même si nous devons regarder dans le détail, 6600 biens vendus, 4600 biens affectés aux services enquêteurs, aux services judiciaires, 188 biens immobiliers confisqués, vendus pour 40 millions d'euros. Le crime ne doit plus payer, mais nous devons améliorer, c'est ce que j'ai dit à la nouvelle directrice de l'AGRASC, la différence entre les saisies et les confiscations. Ces fonds saisis doivent être restitués à la collectivité, au budget de l'État bien sûr, aux forces de l'ordre, à la lutte contre les addictions aussi, à la lutte contre la traite d'êtres humains et le proxénétisme, et évidemment aussi aux victimes. À titre d'exemple, en 2025, ce sont plus de 4000 véhicules, biens meubles, qui ont été réaffectés aux services de police et de gendarmerie ou du ministère de la Justice. Cette réussite, nous le devons d'ailleurs à la loi Warsmann du 24 juin 2024, qui a fait de la confiscation non plus une exception, mais un réflexe judiciaire. Je vous remercie une nouvelle fois, monsieur le rapporteur, pour votre œuvre en fonction du ministère de la Justice. Il appartient désormais à tous les procureurs de la République d'avoir ce réflexe, et je leur demande à chaque circulaire de politique pénale. Cette efficacité a un prix. L'AGRASC gère désormais des biens bien plus nombreux, bien plus complexes, bien plus volatiles, comme les cryptoactifs par exemple. Je pense notamment aux véhicules, aux biens de luxe, aux comptes bancaires, aux cryptoactifs avec des participations financières dont le spectre s'est considérablement élargi. C'est pourquoi vous avez raison, je le dis pour le sénateur Lefebvre comme pour vous-même, de lui donner des moyens davantage pour agir, s'adapter, des moyens plus agiles. Et je voudrais vous dire que nous l'accompagnons puisque l'AGRASC est une des agences qui connaît une augmentation de ses effectifs dans le budget que j'ai l'honneur d'appliquer aujourd'hui. Il faut donc renforcer l'AGRASC. La proposition de loi répond à cette exigence. Elle apporte des solutions concrètes à des blocages opérationnels connus par les agents bien connus. Lorsque des biens de faible valeur coûtent plus cher à conserver qu'ils ne rapporteront jamais, lorsque des procédures sont trop longues et exposent l'État à des risques financiers ou des contentieux, lorsque la volatilité de certains actifs, notamment numériques, fragilise l'équilibre des procédures, lorsque des décisions de confiscation demeurent inexécutées, faute de mécanismes adaptés. Une mesure importante de cette proposition de loi est l'exécution provisoire des décisions de vente avant jugement de biens meubles corporels, dont je mesure parfaitement les objectifs. Permettre à l'AGRASC de vendre un bien meuble corporel au meilleur prix, le plus rapidement possible après sa saisie, afin d'assurer sa valeur et d'éviter sa dépréciation. Diminuer les coûts de conservation, de gardiennage. J'ai d'ailleurs en mémoire un immeuble que nous gardons pour quasiment 1 million d'euros par an, monsieur le rapporteur, et je ne pense pas que ce soit une très bonne chose pour les deniers publics, et notamment pour les véhicules automobiles, même si nous avons diminué de 20% le montant de frais de gardiennage en un an de ces véhicules par les juridictions, nous avons encore bien mieux à faire. Diminuer les frais de gestion des biens atypiques, je pense aux avions, je pense aux bateaux, qui pèsent sur les juridictions et sur l'AGRASC. Sur tous ces points, votre texte propose les réponses pragmatiques demandées par les agents de terrain. Elles ne remettent en aucun cas les garanties fondamentales en jeu, mais elles cherchent à mieux articuler l'efficacité pénale, la bonne gestion des deniers publics et la sécurité juridique. Autant de mesures de bon sens qui vous ressemblent, monsieur le rapporteur, et que le gouvernement soutiendra pleinement. Alors, mesdames et messieurs les députés, très concrètement, si ce texte est adopté, l'agence de saisie de confiscation de l'État gagnera en grande efficacité. Notre réponse pénale sera beaucoup plus rapide et beaucoup plus crédible. D'abord, pour mieux protéger les victimes, en leur restituant plus facilement les sommes saisies en cas d'escroquerie, en les informant sur la possibilité d'être indemnisés sur les biens confisqués et en les associant dans la détermination des biens ayant servi à commettre l'infraction pour mieux les identifier. Grâce, monsieur le président de la commission des lois, cher Florent Boudier, à votre travail en commission. Nous éviterons ensuite des coûts inutiles en autorisant la destruction des biens de faible valeur plutôt que de payer des années et des années de gardiennage pour des véhicules parfois invendables. Au 30 septembre 2025, je rappelle que les frais de gardiennage des véhicules pour le budget du ministère de la Justice s'élèvent déjà à 27 millions d'euros et nous ne sommes pas encore à mi-année. Les procédures seront donc accélérées. Les juges devront ordonner l'exécution provisoire des ventes sans attendre la fin des recours et vendre notamment les cryptoactifs dès leur saisie pour neutraliser toute volatilité. Ces mesures sont simples, concrètes. Chaque euro sera donc bien confisqué. Chaque décision de justice produira donc bien ses effets. Par ailleurs, monsieur le Président, la Commission des lois a ajouté l'élargissement des bénéficiaires de l'affectation des biens meubles avant jugement à l'ensemble des agents des services placés sous l'autorité de mon ministère ainsi qu'à la douane administrative. C'est une excellente mesure, je pense notamment à l'administration pénitentiaire ou à la PJJ, qu'il faut saluer avec le sens commun de ceux qui font la loi de manière concrète. Le sujet des experts, je sais, est réapparu en commission. Nous aurons sans doute l'occasion d'en débattre, mais nous trouverons, j'en suis sûr, un compromis sur ce point. Le dispositif doit trouver des moyens d'action puissants pour être efficace. Je vous proposerai, monsieur le rapporteur, ainsi un amendement dit numéro 62, visant à transposer dans notre droit la directive européenne du 24 avril 2024 relative au recouvrement et à la confiscation des avoirs. Celle-ci, mesdames et messieurs les députés, doit impérativement être transposée avant novembre 2026. Si notre droit est très largement conforme aux exigences européennes, nous pouvons que nous réjouir que certains ajustements législatifs doivent être apportés, notamment grâce à la législation européenne. La pleine confiscation doit être généralisée pour l'ensemble des délits punis d'un an d'emprisonnement. Les outils de coopération entre les bureaux des avoirs criminels, que sont les plateformes qu'on appelle PIAC, les plateformes d'identification des avoirs criminels, et la GRAS qui doit être renforcée, et en particulier, la PIAC doit pouvoir geler en urgence des biens très très volatiles dans l'attente de la formalisation d'un certificat de gel sur le modèle ce que nous avons déjà mis en place pour Tracfin et son droit d'opposition. Les droits des personnes concernées doivent être renforcés, en particulier en s'agissant du tiers à la procédure, qui détient des droits sur un bien saisi ou confisqué. L'ensemble de ces ajustements participent à l'amélioration de notre dispositif de saisie et de confiscation. Enfin, et j'en terminerai par là, cette proposition de loi s'inscrit dans la stratégie plus large de refondation de la lutte contre le narcotrafic et la criminalité organisée.
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2: Et toujours sur Europe 1, écoutons le porte-parole du Parti communiste, Léon Desfontaines. Il était l'invité de Clélie Mathias.
24: Bonjour Léon Desfontaines.
25: Bonjour à vous, bonjour aux auditeurs.
24: Et soyez le bienvenu. Merci. On va commencer par l'onde de choc, les répercussions politiques de l'affaire Liana qui a mis à jour une série de défaillances. Écoutez, Laurent Nunez, ministre de l'Intérieur, qui a été auditionné au Sénat ce matin en compagnie du garde des Sceaux Gérald Darmanin et qui a regretté que la plainte déposée en 2025 par la mère de la petite Rosa, qui dénonçait un viol attribué à Jérôme Barella, n'ait pas été prise en considération à l'époque.
26: Je suis très sensible à ce qu'a dit cette maman, hein, qui aurait passé plusieurs coups de fil. Enfin, j'ai aucune raison de remettre en cause sa parole, hein, évidemment, je le dis tout de suite, hein, qui a passé plusieurs coups de fil et pour lesquels elle aurait à un moment été menacée de plainte pour harcèlement. On recherche, hein, les appels qui ont pu être réorientés, hein, en fonction de l'heure d'appel, qui ont pu être orientés vers le centre opérationnel départemental. On est en train de regarder tout ça. On va le vérifier, évidemment, pour savoir de quelle manière ces appels ont été traités. En tout cas, je n'ai aucune raison de remettre en doute la parole de cette maman. Et deux, évidemment, si je mène ces recherches, ce n'est pas pour venir la contredire, c'est pour essayer de faire des rappels à l'ordre s'ils étaient nécessaires.
24: La justice n'a pas fait son travail, dit la maman de la petite Rosa, qui a porté plainte contre l'État pour faute lourde. Qui est responsable dans cette affaire, ou plutôt dans ces affaires, finalement ? Léon Desfontaines.
25: Bon, permettez-moi déjà d'avoir une pensée émue pour la famille, pour aussi l'ensemble de ces jeunes victimes de violences de la part de pédocriminels, ce qu'il faut les qualifier. Aujourd'hui, qui est responsable ? Je pense que c'est les défaillances successives des gouvernements précédents qui n'ont pas été capables de mettre en place les moyens, la hauteur de ce qu'ils devraient. Je veux dire, aujourd'hui, sur la question de la jeunesse, sur la question de la petite enfance, de la protection de l'enfance, les mesures prises par le gouvernement ne sont clairement pas à la hauteur. On a d'ailleurs, comparativement aux pays européens, moins de juges par habitant. En Allemagne, ils ont deux fois plus de juges. On n'a pas suffisamment de procureurs. On n'a pas suffisamment de moyens donnés à nos enquêteurs. Et aujourd'hui, l'affaire de Liana n'est pas un fait divers, n'est pas qu'un simple fait divers, c'est un fait de société. Et donc, si le gouvernement n'en prend pas la mesure en mettant en place suffisamment de moyens pour permettre d'empêcher qu'il y ait d'autres victimes, alors malheureusement, on risque de voir d'autres victimes comme Liana se perpétrer. Rendre justice à Liana, c'est bien sûr condamner le plus fermement possible l'auteur et ses éventuels complices, mais c'est aussi permettre d'empêcher qu'il y ait de nouveaux cas Liana, de nouvelles victimes comme Liana partout en France.
24: Est-ce que c'est qu'une question de moyens, puisque ça a été écarté par Emmanuel Macron qui a dit dans cette affaire « je ne veux pas entendre parler des moyens », Gérald Darmanin l'a écarté également aussi. Est-ce que voilà, seulement les moyens sont mis en cause ?
25: Mais les moyens sont indéniables. Enfin, je veux dire, regardons, écoutons de près ce que disent les associations, notamment de victimes. Il y a des milliers de plaintes de victimes de violences de pédocriminels qui sont pour l'instant sans suite. C'est-à-dire qu'elles ne sont pas classées sans suite, c'est qu'elles ne sont sans suite. C'est-à-dire qu'ils sont sur des bureaux d'enquêteurs, mais que les enquêteurs ont tellement de dossiers qu'ils n'arrivent pas à gérer le flux. Donc aujourd'hui, on a besoin de mettre en place des moyens, bien sûr, pour les enquêteurs, on a besoin de mettre en place des moyens pour les procureurs. On a des procureurs qui font des signalements, mais qui n'ont pas les moyens de vérifier si ces signalements, si les demandes qu'ils font sont avérées ensuite effectives par la suite. On a besoin de mettre en place des moyens, comme je le disais, pour aussi l'aide sociale à l'enfance. Enfin, c'est partout. Et aujourd'hui, l'affaire de Liana, finalement, c'est ce qui vient de dire justement tout le mal qui a été fait par les gouvernements successifs sur le désengagement progressif de l'État sur l'accompagnement des mineurs.
24: Est-ce qu'au Parti communiste, vous demandez la démission du garde des Sceaux ou du ministre de l'Intérieur ?
25: En tout cas, ce qui est sûr, c'est que si je serais à sa place, je pense qu'il faudrait en effet peut-être s'interroger. Encore une fois, après, c'est pas à nous. Et je veux pas en faire un sujet personnel. C'est pas la question purement de Darmanin. Parce que si on remplace un ministre incompétent par un autre ministre incompétent, on ne réglera pas la situation. Moi, ce que j'attends aujourd'hui, par contre, c'est des actes forts de la part du garde des Sceaux, peu importe si c'est M. Darmanin ou un autre dans les jours qui viennent. On a besoin d'annonces fortes pour la justice, pour les enquêteurs, pour les procureurs. Et à l'heure actuelle, notamment vis-à-vis de l'audition du Sénat, on n'a pas eu les réponses qu'on attendait.
24: Alors, Sébastien Lecornu à Matignon réunissait les ministres concernés par ces sujets et il vient d'annoncer qu'il revoyait l'échelle des peines pour les violeurs en série. Au lieu de 20 ans, il propose la perpétuité. Est-ce que ça va dans le bon sens ?
25: Mais moi, je ne suis pas opposé à ça, bien au contraire. Enfin, en effet, ça peut être une solution, mais encore une fois, l'enjeu, ce n'est pas de regarder comment, après coup, on réagit. L'enjeu, c'est de permettre d'empêcher qu'il y ait des pédocriminels, des pédophiles qui commettent des crimes, comme ça a été le cas sur l'IANA. Donc, c'est quel moyen on va mettre en place pour mettre hors d'état de nuire, justement, tous ces pédocriminels qui, parfois, ont des plaintes, des fois plusieurs plaintes contre eux, mais qui sont sans aucune suite parce que justement il n'y a pas les moyens suffisants
24: derrière. Alors concrètement, puisque à 11 mois de la présidentielle, plusieurs candidats ou en tout cas dans les partis, on affine les propositions pour y répondre au Parti communiste, concrètement quelles sont les mesures que là vous préconisez pour qu'il n'y ait plus jamais d'affaires Liana ?
25: On souhaite mettre en place, bien sûr, là on soutient la proposition de loi qui est défendue à l'Assemblée nationale, mais on souhaite
24: pour la protection de l'enfance,
25: de l'enfance évidemment. On souhaite recruter davantage de procureurs, de magistrats. On a besoin de 100 000 magistrats en plus pour permettre de tout simplement à ce que l'ensemble des dossiers puissent être traités rapidement. On a besoin de mettre davantage de moyens auprès des agents de police, aux fonctionnaires de police,
24: donc
25: à nos enquêteurs. Donc plus de bleu,
24: plus de justice
25: pour permettre à la justice d'être plus rapide, de traiter plus rapidement. Bien sûr, il y a toujours le temps de la justice. En effet, le temps de la justice n'est pas forcément toujours le temps qu'on souhaiterait. Mais surtout, aujourd'hui, on vient allonger les temps de dossier tout simplement parce qu'il n'y a pas assez de magistrats. Encore une fois, si on compare avec l'Allemagne a deux fois plus de magistrats que ce que n'ont les Français proportionnellement au nombre d'habitants. C'est profondément insupportable. Si on veut que la justice puisse rendre justice, justement, il faut lui donner les moyens.
24: Est-ce que vous changeriez la formation, le recrutement des magistrats, comme Édouard Philippe le suggère, en disant que c'est trop politique, c'est trop idéologisé.
25: Surtout sur ce cas-là, je ne crois pas que ça soit le cas. Moi, je pense que beaucoup de responsables politiques, y compris Édouard Philippe, qui a été quand même à la tête du gouvernement pendant de nombreuses années, se dédouanent de toute responsabilité vis-à-vis des manques de la justice, des manques d'investissement dans la justice, en disant que peut-être c'est la question des recrutements et autres. Non, la question c'est en effet comment on est capable, combien de places on est capable d'ouvrir dans les écoles de magistrature pour permettre justement d'avoir davantage de magistrats demain. C'est aujourd'hui le nœud du problème est là. Et encore une fois, on ne se fait que les porte-voix des associations des victimes. C'est les associations des victimes qui le demandent, qui sont confrontées tous les jours au fait que justement ils n'ont pas de réaction en face de la part des enquêteurs, de la part des magistrats, parce que tout simplement ils croulent sous le nombre de dossiers. Il faut permettre que les magistrats aient moins de dossiers à gérer, sinon encore une fois, on aura des trous dans la raquette, et ces trous dans la raquette, c'est derrière des victimes. De jeunes victimes, parfois d'ailleurs pas que jeunes, etc. Mais en tout cas, on a besoin de mettre un vrai plan de lutte contre les violences sexistes et sexuelles, et surtout la priorité contre les pédocriminels qui sévissent en France. Et encore une fois, c'est un fait de société, donc il faut prendre toute la mesure de ce qui se passe derrière cette affaire, Liane.
24: Faut-il, avant qu'on passe au prochain sujet, autre épineux sujet d'ailleurs, les retraites, mais faut-il plus de places de prison en France ?
25: Je pense que ça doit être un sujet sur lequel, enfin, qu'il faut mettre sur le devant de la scène. On a des prisons qui sont aujourd'hui bondées, trop bondées, et qui ne permettent pas justement un véritable suivi. Donc, en effet, c'est un sujet qu'il faut mettre à l'ordre du jour, qu'il faut questionner. Il faut aussi peut-être mener une étude sur qui sont présents dans ces prisons et regarder comment on traite au mieux, comment on apporte des réponses au mieux sur chacune des situations. En tout cas, ce qui est sûr, c'est que pour l'instant, la situation carcérale en France n'est pas parfaite, elle est même bien imparfaite, et donc il faudra regarder quels moyens on met en place aussi pour la pénitentiaire, pour permettre aussi, je pense notamment à ces agents qui aujourd'hui se plaignent des conditions de travail qui se sont considérablement dégradées ces dernières années, et ça fait partie des services publics, et évidemment il faut permettre d'y mettre les moyens, donc mettons-le à l'ordre du jour en effet, et je pense que ce sera un des sujets de l'élection présidentielle évidemment.
24: Alors justement, autre sujet épineux pour la présidentielle, Léon Desfontaines, les retraites. Écoutez, Olivier Delagarde dans sa revue de presse ce matin sur Europe 1, qui revient sur le rapport du COR, le Conseil d'orientation des retraites, qui évoque un possible report de l'âge effectif du départ à la retraite jusqu'à 67 ans et 6 mois. Écoutez-le.
3: Son rapport sera publié jeudi, mais tout le monde l'a déjà eu en avant-première et la nouvelle claque méchamment dans Le Parisien aujourd'hui en France. La piste explosive du départ à 67 ans et demi. En fait, le problème n'est pas compliqué à poser. Il est juste compliqué à résoudre. Un enfant de 4 ans comprendrait ça. De plus en plus de retraités, de moins en moins d'actifs, soit on augmente les cotisations ou les impôts pour les financer, soit on baisse les pensions de retraite, soit on travaille plus longtemps. ou évidemment, soit on panache un peu tout. Mais la conclusion de tous les papiers que vous lirez sur le sujet est partout la même. À la fin, il faudra travailler plus longtemps.
24: À la fin, il faudra travailler

0: délocalisables, etc. Moi, je souhaite pas qu'on cible justement ces boulangers. En revanche, comment se fait-il aujourd'hui que des grands groupes, dans le, par exemple Total Energy, bénéficient ces exonérations de cotisations sociales? Comment se fait-il que, on en parlera tout à l'heure, des groupes comme ArcelorMittal et autres bénéficient de ces cotisations sociales? C'est des groupes du CAC 40
1: qui... En fait, cette charge va peser uniquement sur les grands groupes, pour vous.
0: Mais regardons de près cela. Je pense qu'en tout cas, les groupes comme Total Energy, ArcelorMittal et autres n'ont pas besoin aujourd'hui de bénéficier des mêmes aides que justement les artisans PME de nos centres-villes et centres-bourgs. Donc je le dis, aujourd'hui, il y a ce manque-là. Et après, le sujet fondamental, parce que là, on peut parler toujours à court terme, etc. Mais j'aimerais qu'on se projette un peu plus, peut-être, à l'horizon 2030, 2050. D'ailleurs, c'est ce à quoi nous invite le conseil d'orientation, le corps. L'enjeu central, et on va se le dire, c'est est-ce qu'on sera capable demain de continuer à produire des richesses dans notre pays? Parce que, à un moment, c'est l'éléphant au milieu de la pièce. Si on ne produit pas plus de richesses sur le territoire national, si on n'est pas capable de réindustrialiser le pays, justement, en réalité, on fera rentrer moins d'argent dans les caisses de l'État. On a besoin, pour financer notre modèle social, de faire rentrer l'argent, de permettre d'attirer des entreprises, etc. Et en l'occurrence, le gouvernement et Emmanuel Macron ont perpétuer les politiques libérales qui nous ont conduit à la catastrophe que nous connaissons. Et donc
1: pour vous, c'est une question, les retraites, c'est une question de réindustrialisation?
0: C'est intimement lié. Je le dis, à un moment, si on veut financer le développement de services publics, le développement de frais ferroviaires publics, si on veut construire des infrastructures publiques, des logements publics, financer la sécurité sociale et autres, on va avoir besoin de poser la question, en effet, est-ce qu'on est capable ou pas de réindustrialiser le pays pour permettre de produire des richesses, pour répondre aux besoins sociaux, économiques, environnementaux et autres, et permettre justement d'avoir une redistribution des richesses dans notre pays.
1: Au Parti communiste, on ne touche pas à l'âge légal de départ à la retraite.
0: C'est inenvisageable. Je vous le dis d'autant plus que c'est inenvisageable parce qu'à chaque fois, on a le débat qui revient.
1: Donc, et aujourd'hui, quel est l'âge pour vous idéal, j'allais dire?
0: Ah, mais moi, je le réitère, c'est l'objectif,
1: mais
0: c'est 60 ans. C'est 60 ans.
1: 60 ans.
0: L'objectif, c'est l'abrogation de la réforme des retraites qui a été imposée par Emmanuel Macron. Donc, je veux qu'on l'abroge définitivement. Et donc, pour ça, il faut réinterroger notamment les exonérations de cotisations sociales. Et quand on regarde de près, en fait, on se dit que potentiellement la sécurité sociale, non seulement elle ne sera plus déficitaire, mais elle pourrait être bénéficiaire et donc permettre notamment à nos pensions de retraite d'augmenter. Moi, je pense au pouvoir d'achat de nos retraités. Et deuxièmement, si on permet justement de produire davantage sur le territoire national, de réindustrialiser le pays, de produire plus de richesses, eh bien, ces richesses permettront d'être mieux redistribuées pour financer la sécurité sociale.
1: On a quand même deux problèmes. On a une pyramide des âges qui n'est plus, qui ne ressemble plus du tout d'ailleurs à une pyramide, mais plutôt à un gros bloc, un gros parallélépipède, et ça va se prolonger dans les années à venir. Vous le savez, qu'il va y avoir moins d'actifs, moins de jeunes et beaucoup plus de vieux.
0: Mais un actif d'aujourd'hui produit plus de richesses qu'un actif d'il y a 30 ans, non pas parce qu'il travaille davantage, mais bien parce que justement la robotisation, etc., permettre plus de richesses. J'étais hier, d'ailleurs, j'ai accueilli le président de la République hier dans une entreprise à Amiens, et on voit aujourd'hui que un actif, par exemple, pour l'entreprise Goodyear à Amiens, sort plus de pneus aujourd'hui par salarié qu'il y a 30 ans, tout simplement parce que la robotisation permet de produire davantage. Donc la réalité, c'est que aujourd'hui, certes, on a moins d'actifs proportionnellement au nombre de retraités qu'il y a 30 ans.
1: Ouais.
0: Par contre, un actif, dans ce qu'il produit en termes de richesse, il produit suffisamment pour permettre de financer notre système de solidarité.
1: Mais
0: donc,
1: c'est juste
0: c'est
1: de tout faire peser sur lui. Quand même, de prendre sur 20... Alors, vous avez dit aussi les entreprises. Mais quand même, de prendre quoi, 20% du salaire pour financer ce système de retraite sur les actifs qui sont moins nombreux?
0: Mais le sujet central,
1: juste également
0: le sujet central, c'est de permettre d'avoir plus d'actifs. Si on augmente les salaires demain, d'ailleurs, ça fait plus de rentrées pour la sécurité sociale et autres. Et je pense qu'il y a des entreprises qui pourraient largement se permettre d'augmenter davantage les salaires. D'ailleurs, je soutiens, il y a de nombreuses grèves partout à travers le pays. Il y a le sujet de Décathlon qui a été évoqué récemment, notamment avec des grèves le week-end dernier, et qui démontre que l'entreprise a des bénéfices records et par contre elle ne redistribue pas ça sur les salaires mais sur les dividendes. Si demain ils sont redistribués sur les salaires, ça fera plus de cotisations, ça fera plus de pouvoir d'achat pour les salariés et plus de cotisations pour la sécurité sociale.
1: On va parler de la présidentielle dans un instant. Juste, je voulais une question, Léon Desfontaines, puisqu'il y a eu l'adoption du projet de loi de nationalisation d'ArcelorMittal par l'Assemblée nationale. Ça, c'était en novembre de l'année dernière, qui a été rejeté par le Sénat, c'était en février. Et là, le 11 juin, dans deux jours, le projet de loi est présenté en deuxième lecture dans votre niche parlementaire du PCF. Donc l'objectif, c'est de nationaliser ArcelorMittal. Est-ce que ça résoudra la question de la chute de la demande européenne et de la concurrence mondiale, surtout?
0: Si on produit plus d'acier sur le territoire national, sur le territoire européen demain, c'est pas vrai qu'on arrivera à réindustrialiser le pays. Et la réalité, c'est qu'il y a

0: deux camps dans ce pays. Il y a ceux qui ont favorisé, sous couvert de libre concurrence, la délocalisation à tout va et la disparition de notre industrie. Cela se retrouve d'ailleurs dans l'opposition à la nationalisation d'ArcelorMittal. Et il y a ceux qui, comme nous, disent qu'au contraire, il faut reprendre la main sur la production d'acier pour permettre justement de planifier les besoins. Demain, on ne produira pas davantage de lignes de chemin de fer, d'hôpitaux, d'automobiles, de voitures électriques, de tout ce dont on a besoin, même ici dans ce studio, si on ne produit plus d'acier sur le territoire national. Et il y a un véritable risque de délocalisation et de fermeture.
1: Mais justement, est-ce que c'est en nationalisant qu'on peut faire ça? Ou par exemple, en adoptant des mesures à l'échelle européenne sur des mesures de protection, comme le mécanisme d'ajustement carbone aux frontières, une sorte de taxe en fait pour les produits plus carbonés, ou alors...
0: Non seulement plus personne n'y croit, mais surtout, celui qui a la tête d'ArcelorMittal aujourd'hui, il n'est pas français, il est indien, et d'ailleurs, il a une bonne partie de sa propre production qui est aujourd'hui en Inde et qui vient importer et d'une concurrence déloyale et lui-même en fait en train de tuer le marché européen pour permettre à la production au Brésil et en Inde d'inonder le marché européen. Et un moment, j'invite l'ensemble de nos auditrices et auditeurs à regarder où est-ce que se localisent aujourd'hui les productions industrielles. Elles regardent où est-ce que est produit le métal, où est-ce qu'il y a de l'énergie en suffisance, et ils vont s'implanter là. C'est pour ça qu'elles s'implantent en Inde, au Brésil, et qu'elles s'implantent de moins en moins en France. Si demain on n'est pas capable d'assurer une livraison suffisante d'acier, alors on court droit à la catastrophe. Donc on a besoin de produire de l'acier, de planifier, et si on veut réindustrialiser le pays, je le dis d'emblée, on aura besoin de garantir à nos entreprises une production suffisante d'acier à bas coût, accessible financièrement.
1: C'est ce que j'allais dire, on sera concurrentiel ?
0: On sera concurrentiel parce que les 400 millions d'euros de dividendes qui sont versés tous les ans, permettront de baisser le prix de l'acier, notamment pour nos industriels, je pense français par exemple, et permettront d'augmenter aussi les salaires et pourquoi pas même de rentrer dans les caisses de l'État pour financer la décarbonation de notre industrie.
1: Donc on s'achemine vers une candidature autonome du Parti communiste en la personne de Fabien Roussel.
0: En tout cas, il y a une belle étape qui est passée ce week-end. En effet, une grande majorité des communistes ont fait le choix de conforter Fabien Roussel dans les orientations politiques et stratégiques qu'il a entrepris depuis 2018, notamment de permettre au Parti communiste français de redevenir une force à part entière sur la scène politique nationale. Mais surtout, ce qui anime nos débats aujourd'hui à gauche, je pense, mais aussi au Parti, évidemment au Parti communiste, c'est comment on est capable de battre l'extrême droite lors des élections présidentielles. Et aujourd'hui, force est de constater que le clivage qu'on tente de nous imposer autour de Raphaël Glucksmann et de Jean-Luc Mélenchon, deux candidats issus des sphères du Parti Socialiste, moi je le dis, j'ai 30 ans, j'ai jamais eu d'autres alternatives qui m'étaient présentées pour l'élection présidentielle. Je pense que la gauche est enfermé entre deux tendances du Parti Socialiste, une tendance libérale, Raphaël Glucksmann, François Hollande, et une tendance populiste autour de Jean-Luc Mélenchon. Ces deux offres politiques sont incapables de battre l'extrême droite dans les territoires qui lui sont, à tort je crois, revendiqués comme acquis, notamment dans les territoires ouvriers. Eh bien je pense qu'il suffit de regarder dans ces territoires, notamment lors des élections municipales, quelle est la force politique qui a regardé droit dans les yeux le Rassemblement National et qui s'est opposé au Rassemblement National lorsqu'il se présentait dans le bassin minier, dans le Pas-de-Calais, quand il se présentait à Saint-Amand-les-Eaux, justement, commune qui a réélu Fabien Roussel. Saint-Amand-les-Eaux votait massivement Rassemblement National aux élections présidentielles et législatives. Ils ont voté pour leur écrasante majorité en faveur de Fabien Roussel. C'est-à-dire qu'aujourd'hui, en portant un discours des luttes, en partant un discours qui est destiné aux travailleurs, qui permet de réindustrialiser le pays, qui refait de la question sociale une priorité, je pense qu'on peut aller challenger le Rassemblement National.
1: En 2022, le score de Fabien Roussel, 2,28% des voix.
0: Tout à fait.
1: Donc en dessous même des 5%.
0: Mais en 2022, les Français découvraient Fabien Roussel. Aujourd'hui, non seulement ils l'ont découvert, mais on souhaite permettre d'incarner une nouvelle candidature. Notamment, on va parler de nationalisation, on va refaire de la question sociale une priorité. Et aujourd'hui, quand j'entends les discours de Raphaël Glucksmann, de Jean-Luc Mélenchon, je n'entends plus la question des salaires, du travail, des services publics. Eh bien, Fabien Roussel, lui, reprendra ce flambeau. Et je pense qu'il permettra de créer le renouveau de la gauche que tant d'électeurs attendent.
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2: 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Bonjour Frédéric.
3: Bonjour Marilyn, bonjour à tous. À Évian-les-Bains, les discussions tourneront principalement autour de l'Iran et de l'Ukraine. Le G7 se tiendra de lundi à mercredi sous une forme élargie. Le président ukrainien Volodymyr Zelensky participera ainsi à une réunion de travail. Seront également présents autour de la table le Qatar, les Émirats Arabes Unis et l'Égypte. Et son président Abdel Fattah al-Sissi en profitera pour s'entretenir avec Donald Trump. C'est ce qu'a annoncé la présidence égyptienne. La diplomatie qui est toujours à l'œuvre pour mettre fin au conflit au Moyen-Orient. Une délégation du Qatar est arrivée à Téhéran. Elle participe aux efforts de médiation aux côtés du Pakistan. Mais pour l'heure, l'Iran ne semble pas aussi pressé que les États-Unis de signer un accord de paix. Une signature que souhaiterait effectif Donald Trump en ce dimanche, jour de son 80e anniversaire. Pour l'occasion, un octogone de MMA a été dressé sur les pelouses de la Maison-Blanche. 7 face-à-face d'arts martiaux mixtes sont prévus. Jour de votation en Suisse, les électeurs se prononcent notamment sur une initiative populaire qui propose de plafonner la population du pays. Elle vise à limiter l'immigration afin d'empêcher que la population résidente ne dépasse les 10 millions d'habitants d'ici à 2050. Un pays qui en compte 9,5 millions aujourd'hui. Les premiers résultats sont attendus dans l'après-midi. Marine Le Pen favorable à l'instauration d'une part de capitalisation volontaire dans le système des retraites pour ceux qui le peuvent. La leader du Rassemblement national a précisé être bien consciente que l'objectif prioritaire, c'est de protéger les retraites de ceux qui n'ont pas les moyens de la mettre en œuvre. Elle réfute par ailleurs toute contradiction avec Jordan Bardella. Un homme d'une vingtaine d'années meurt lors d'une rixe à Clermont-Ferrand. La victime est décédée des suites de ses blessures à l'arme blanche. Une autre personne a été blessée. Une bagarre qui impliquait une dizaine de personnes près de la gare. 2 personnes ont été interpellées. Viol d'une jeune femme dans un parc du Val d'Oise. Les faits sont survenus lundi dernier. Le Figaro indique que la victime, âgée de 21 ans, promenait son chien tôt le matin lorsqu'elle a été agressée par un homme muni d'un couteau. Un auteur qui est activement recherché. Il s'en serait pris également à une autre femme un peu plus tôt. 6 départements placés en vigilance orange risquent feu de forêt. Il s'agit des Deux-Sèvres, de la Charente-Maritime, du Vaucluse, de l'Hérault, du Gard et de l'Aude. Et concernant ces 2 derniers départements, le Gard et l'Aude, eh bien la vigilance sera encore en vigueur demain lundi. Un mot de sport, le départ du Grand Prix de Catalogne en Formule 1 vient d'être donné. 3 Britanniques se sont élancés aux premières places. Le poleman, George Russell, et ses compatriotes Lewis Hamilton et Lando Norris. Seul le champion italien Kimi Antonelli a réussi à se glisser entre eux. Enfin, le champion italien, le leader du championnat. Et un Grand Prix qui est à vivre en ce moment sur Canal+.
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6: Bonjour à tous et bienvenue sur Europe 1 dans la semaine politique. Et tout de suite, retrouvons l'intervention de Sébastien Lecornu au Sénat.
7: Je reviens devant vous seulement quelques semaines après vous avoir présenté la vision du gouvernement à l'occasion du projet de loi constitutionnelle transposant l'accord de Bougival. Le Sénat l'a discuté sereinement, il en a débattu sur le fond. Chaque groupe au sein de cet hémicycle s'est exprimé, voire l'a amendé et je dois le dire, amélioré. Je remercie le président Gérard Larcher pour son implication, non seulement institutionnelle, mais aussi personnelle, de longue date sur ce dossier, car ce dossier doit nous unir. Et de la même manière que j'ai pu parfois regretter des divergences d'approche avec certains au sein de cet hémicycle ou dans celui de l'Assemblée nationale, je vais vous souligner le sérieux et le courage de la Chambre haute sur ce dossier. En février dernier, je vous avais dit le rôle que je souhaitais porter à la tête du gouvernement sur ce dossier, c'est-à-dire permettre un chemin de sortie politique durable, fidèle aux engagements pris et respectueux de toutes les sensibilités. Avec la ministre des Outre-mer, sous l'autorité du président de la République, nous y sommes astreints. Et dès le lendemain de l'adoption de la motion de rejet préalable à toute discussion sur le projet de loi constitutionnel par les députés, l'État, représenté par son gouvernement, comme il s'y était engagé, a réuni l'ensemble des signataires de l'accord de Bougival, mais aussi les partis et les différents partis politiques calédoniens. Car l'État parle et doit parler avec toutes les formations politiques, car il est au service de toutes les calédoniennes et de tous les calédoniens. Nous avons donc ouvert un cycle de discussions avec chacune des parties, en bilatéral, mais aussi en multilatéral. Ce dialogue a permis d'avancer, il a permis d'éclaircir des points de fond, mais aussi de repousser quelques idées reçues, notamment sur le plan juridique. En tout cas, la clarté a été faite. Mais plus encore, ce dialogue a ouvert la voie pour sortir du statu quo. Et vous le savez comme moi, cette tentation du statu quo est facile. C'est même une pente naturelle pour de trop nombreux acteurs du dossier à ce moment précis de l'histoire calédonienne. C'est un mirage de stabilité et le statu quo n'est pas une mer calme, c'est une grande vague qui pointe au loin et se confond encore dans l'horizon. Car le statu quo ne donne au fond plus aucune perspective à personne. Je l'ai dit directement lors de mon adresse aux Calédoniennes et aux Calédoniens, le statu quo enferme, il ne peut être une base solide pour l'avenir. Il peut même être demain le ferment de la violence, et c'est une ombre qui ressurgit alors sur le caillou. Le statu quo ne répond aux aspirations de personne. C'est une fatalité, voire même peut-être une facilité. Je vous le dis avec gravité, à ce moment précis de l'histoire de la Nouvelle-Calédonie, ce statu quo ne peut être un destin viable pour personne. Ni pour les indépendantistes, pour qui ils condamnent leurs aspirations, ils bloquent le processus de décolonisation, ils éteignent les perspectives dessinées par leurs anciens. Il ne l'est pas non plus pour les non-indépendantistes. Ils condamnent la stabilité économique et donc sociale sur le caillou, ils précipitent vers le déclin, sans apporter de réponse aux attentes de toutes celles et ceux qui vivent et qui sont attachés durablement à la Nouvelle-Calédonie et qui aspirent aussi à participer directement à sa vie démocratique. Enfin, le statu quo n'est certainement pas un destin pour l'État. Et cela vaut autant pour le pouvoir exécutif que pour le pouvoir législatif. Il nous condamnerait à entretenir une situation juridique fragile et porteuse de risques. Il conduirait inéluctablement l'État vers une faute devant la justice internationale et à la fin devant l'histoire. C'est ce que les signataires des accords avaient compris. C'est notre héritage. Il nous faut donc avancer. Mesdames et messieurs les sénateurs, pour avancer, il a fallu repartir du travail réalisé grâce à l'implication des gouvernements successifs depuis 4 ans de travail, de dialogue et de négociation. C'est ce que nous avons fait au cours des dernières semaines. Cela a permis d'acter un principe clair: redonner la parole aux Calédoniennes et Calédoniens pour lever l'ombre de la violence et la remplacer par les lumières du vote et du débat démocratique. C'est une exigence qui fait consensus entre les partis. Dans un premier temps, les élections provinciales se tiendront. L'État les organisera le 28 juin prochain, avec toutes les garanties de neutralité et de sécurité nécessaires. Ces élections devront permettre aux partis, aux électeurs calédoniens de débattre de projets pour l'avenir économique, social, environnemental, industriel, mais aussi culturel ou éducatif pour le territoire. C'est ce débat qui a manqué depuis trop d'années, disons-le clairement, car la vie politique calédonienne était parfois trop enfermée dans les seuls débats politiques et institutionnels. Mesdames et messieurs les sénateurs, pour la première fois depuis très longtemps, les partis ont pu, tout en constatant leurs divergences d'approche, envisager différentes hypothèses d'une diminution du nombre d'exclus au sein du corps électoral provincial. Cette discussion était indispensable pour organiser sereinement ce scrutin. Toutes les propositions ont été discutées et chacun a envisagé différentes hypothèses d'une diminution du nombre d'exclus au sein de ce corps électoral provincial. Bien entendu, ces discussions sont sensibles, vous le savez, mais elles ont eu lieu avec transparence et, je le dis, beaucoup de respect. Je vous le disais là aussi, le statu quo n'est pas un destin. Et ces élections doivent marquer le refus précisément du statu quo qui peut s'installer. Et le refus de ce statu quo est la promesse pour chaque parti de poursuivre le dialogue au lendemain des élections provinciales. Ces élections ne doivent pas être un horizon indépassable pour les parties calédoniennes, et encore moins pour l'État. Plus qu'une promesse, c'est désormais une garantie. Il nous a fallu collectivement dépasser l'horizon des seules élections provinciales et poser dès aujourd'hui les conditions d'un retour au dialogue au lendemain de celle-ci. Disons-le clairement, là aussi, cela ne va pas de soi. Et c'est maintenant que les conditions de ce rendez-vous se définissent, sans quoi, ensuite, il sera trop tard. Et pour la première fois, en ce sens, l'État a donné, en transparence, les chiffres demandés par tous les acteurs depuis maintenant de nombreuses années. 37 492 citoyens français sont exclus de la liste électorale pour le scrutin provincial calédonien, dont 10 569 natifs, et parmi ces natifs, 4 145 citoyens de statut civil coutumier. Mesdames et messieurs les sénateurs, pour faire suite aux discussions avec l'ensemble des partis, le gouvernement souhaite que les 10 569 natifs, aujourd'hui exclus dans toutes les communes calédoniennes, soient inscrits d'office sur les listes électorales. Le gouvernement sera attentif à ce que tous ces natifs, quel que soit leur statut civil, soient inscrits de la même manière sur les listes électorales. Ces natifs ont, en dépit de l'esprit initial des accords de Matignon et de Nouméa, pu voter aux trois consultations référendaires, tout en se voyant pourtant exclus du corps électoral provincial. Reconnaissons-le, cela n'a aucun sens. Dans un deuxième temps, pour approcher le plus possible les conditions d'un compromis entre les partis, le gouvernement a également proposé que les conjoints d'électeurs puissent également voter. Pour cela, ils devront faire une demande d'inscription. Pourraient être concernés les conjoints de Calédoniens unis depuis au moins 5 années et inscrits sur la liste électorale générale. Le gouvernement proposera dans quelques instants un amendement en ce sens, comme il s'y était engagé auprès des partis pendant les discussions multilatérales menées. Le gouvernement mène ce dialogue en transparence avec tous, à chaque parti aux accords, avec l'ensemble des Calédoniennes et des Calédoniens, et bien sûr avec vous, le Parlement. Ces chiffres sont désormais connus de tous. L'ajustement proposé est basé sur des critères objectifs. Cet ajustement est possible par voie organique, car il ne modifie pas les grands équilibres des accords de Matignon et de Nouméa. Et pour vous répondre, monsieur le sénateur Naturel, cette solution a été définie sur la base des analyses du Conseil d'État et plus généralement d'un travail mené par les équipes compétentes de l'État, qui estiment que les effets de l'application prolongée dans le temps des accords de Nouméa et l'évolution démographique amplifient les dérogations au principe d'universalité et d'égalité du suffrage. Cela crée une distorsion grandissante au sein du corps électoral calédonien. Pour rappel, le nombre d'exclus du corps électoral représentait moins de 8% des Calédoniens en 1998. Il représente aujourd'hui 17%, soit un quasi-doublement. Ces règles étant consacrées largement par notre Constitution, depuis d'ailleurs la Déclaration des droits de l'homme et du citoyen, l'intervention du pouvoir constituant est un principe nécessaire pour les adapter afin de tenir compte de la situation présente et de son évolution. notamment démographique, je le disais, pour la composition de ce corps électoral. Toutefois, fort de ce constat, le Conseil d'État a admis qu'une modification du corps électoral était possible par voie organique. Il précise qu'elle ne doit avoir qu'un seul motif. Tenir compte de la situation démographique pour atténuer les dérogations au principe d'égalité et d'universalité du suffrage, excédant celles nécessaires à l'application de l'accord de Nouméa. Sans passer par la voie constitutionnelle, il est alors loisible au législateur organique de définir les contours de l'ajustement du corps électoral pertinent et strictement nécessaire. La solution proposée par le gouvernement, on en rediscutera lors de la discussion de l'amendement, n'est donc pas une remise en cause du principe du gel, mais un aménagement destiné à corriger des situations particulières dans le respect de l'économie générale des accords. Ce compromis s'inscrit dans le cadre constitutionnel en vigueur et satisfait aux exigences dégagées par la jurisprudence du Conseil constitutionnel. Le gouvernement emprunte donc la voie ouverte par le Conseil d'État, qui admet donc certains ajustements par voie organique. Il convient donc désormais de traiter pendant les débats cette question sur le plan politique, sans s'abriter inutilement derrière des arguments juridiques qui ne seraient pas les bons. Il en va là aussi du respect de l'État de droit, et la question, pour le coup, mérite d'être discutée sur son opportunité politique et pas seulement sur une appréciation purement juridique. J'y reviendrai. Mesdames et messieurs les sénateurs et sénatrices, sénatrices et sénateurs, alors certes, un compromis n'est pas un consensus. Les discussions qui ont réuni l'ensemble des partis autour de l'État au cours des 6 dernières semaines ont permis de définir le contour d'un compromis qui, par définition, ne satisfait totalement personne, puisqu'il est un point d'équilibre entre les aspirations des uns et celles des autres. De la même manière que l'accord de Bougival, comme je l'avais exprimé à cette tribune, ne pouvait être l'accord de tout le monde, mais ne faisons pas semblant de découvrir, pour celles et ceux qui connaissent bien ce dossier, qu'il n'y avait pas d'unanimité non plus en 1988, ni non plus en 1998. Négocier un compromis demande du courage, ici d'ailleurs comme en Nouvelle-Calédonie. Il est sur le caillou, d'autant plus nécessaire qu'il est le socle d'un destin commun, la reconnaissance des tempéraments indispensables aux faits majoritaires et une réponse aux aspirations de chacune et chacun. La question d'un dégel du corps électoral ne pouvait pas faire l'objet d'un compromis. Elle a donc été écartée. Nous avons donc cherché une solution de compromis entre le statu quo et le dégel général. Un mois et demi de discussion ont permis de mettre deux hypothèses sur la table des négociations. La première, réduire le nombre d'exclus du corps électoral en incluant uniquement les natifs. Ou la deuxième, réduire le nombre d'exclus du corps électoral en incluant les natifs et en vous proposant par amendement d'ajouter les conjoints. La première hypothèse n'est pas consensuelle. Les formations politiques non indépendantistes y étant défavorables soulignent l'étroitesse de cette évolution. La seconde hypothèse n'est pas non plus consensuelle, puisqu'elle ne répond pas totalement aux aspirations de tous et elle est refusée par une partie des formations politiques indépendantistes. Mais disons-le clairement, en mon âme et conscience, pour avoir mené avec la ministre nombreuses heures de discussion, celle-ci, cette deuxième hypothèse, crée les conditions d'un compromis pour demain. Elle oblige chacun à se tenir disponible et présent dans les travaux du dialogue qui devront impérativement se tenir au lendemain des élections provinciales. Certains jugeront que c'est un pas insuffisant. D'autres diront que c'est un trop grand pas. Les discussions ont fait émerger ce fragile point d'équilibre. Ce n'est pas un consensus, mais une fois de plus, c'est le contour d'un compromis. C'est donc cette solution que le gouvernement vous soumet. Non pas parce qu'elle correspond à nos convictions, je les garde d'ailleurs sur ce dossier particulièrement pour moi, mais parce que c'est un compromis fruit d'un dialogue qui n'avait plus eu lieu entre les partis à l'accord de Nouméa depuis plus d'un an. Le gouvernement a donc pris ses responsabilités au Parlement bicaméral, nous tous représentant l'État dans ce dossier, de prendre les siennes. Il n'y a pas de mandat impératif, il n'y en a d'ailleurs jamais eu, y compris dans le passé, pour entériner les accords de Nouméa ou de Matignon. Chaque groupe, chaque sénateur, sénatrice défendra ses convictions et ses positions. Je vous demande simplement de prendre en compte, avec responsabilité mais aussi gravité, ce que les parties aux accords nous ont dit, mais plus encore ce qu'elles ont sous-entendu pour la période qui s'ouvrira de juillet 2026 à l'élection présidentielle de 2027. Ce que nous faisons aujourd'hui, cet après-midi, c'est un petit pas, mais c'est aussi le début d'un chemin. L'histoire du dossier calédonien a toujours été d'avancer. Même quand le pas est petit, il faut s'engager sur un chemin pour la paix. Mais n'oublions ni l'histoire de ce dossier, ni le sens profond de ce qu'est une démocratie, c'est-à-dire l'élection, l'égalité et l'universalité du suffrage. La République, je le crois, doit être défendue, y compris en Nouvelle-Calédonie et y compris au regard de notre histoire. Défendre ses convictions, c'est accepter de faire un pas l'un vers l'autre et de renoncer à une part de ses aspirations. Défendre ses convictions, c'est accepter d'avancer. Défendre ses convictions, ce n'est pas imposer sa seule vision. Le gouvernement propose, avec humilité et respect, nous débattrons, vous voterez. Mesdames et messieurs les sénatrices et sénateurs, le gouvernement vous a donc saisi d'une proposition de loi organique, dont je salue l'auteur, le sénateur Georges Naturel, que je remercie pour le travail effectué. Le texte initial de la proposition de loi ne contient pas l'ensemble des propositions du gouvernement. Nous en reparlerons là aussi dans un instant, lors de la discussion des amendements. Cette proposition de loi, si vous le décidez, permettra alors d'inclure dans le corps électoral provincial les natifs et les conjoints des électeurs. Le Congrès de la Nouvelle-Calédonie s'est exprimé sur ce texte organique, vous l'avez rappelé, Madame la rapporteure. Il a très largement soutenu le principe d'une réduction des exclus du corps électoral provincial. Le gouvernement a suivi avec attention leurs débats. Nombreux ont été ceux qui ont souligné qu'en 2018, à l'occasion de l'inscription des natifs dans le corps électoral référendaire, il n'y avait pas eu d'accord global. Simplement une décision de bon sens et, j'ose le dire, d'humanité. La proposition du gouvernement va donc dans ce sens, pour accompagner et permettre la reprise du dialogue, pour poser le premier jalon du prochain consensus, ou pour verrouiller le caillou dans un statu quo que plus personne ne peut sincèrement et réellement souhaiter, que tout le monde redoute, que personne n'assumera demain, qui serait alors inévitable, et nos travaux sont donc une étape décisive sur ce chemin du destin commun. Mesdames et messieurs les sénateurs, les élections provinciales se tiendront. Une fois que les urnes auront parlé, le dialogue devra reprendre immédiatement. Tous les partis politiques calédoniens s'y sont engagés, à condition qu'un compromis équilibré permette aux élections provinciales de se tenir avec le moins d'exclus que par le passé. Le dialogue devra se poursuivre une fois la respiration démocratique des élections provinciales passée. Le dialogue devra se poursuivre avant la prochaine élection présidentielle, car rien ne serait pire que de laisser dériver le dossier, voire qu'il s'invite brutalement au cœur d'une campagne nationale. Nous avons donc cherché un compromis qui garantisse la présence de chacune des parties autour de la table dès le 29 juin. C'est aussi simple que cela. L'État tiendra sa parole après les élections provinciales, comme il l'a toujours fait, quels qu'en soient les gouvernements, il sera là. Il continuera à faire des propositions. À ce moment viendra le temps du projet pour préparer l'avenir de la Nouvelle-Calédonie. Il débutera dès juillet et devra aboutir avant la fin de l'année. Il faudra sortir de la logique binaire, d'un simple oui ou d'un simple non, qui a réduit le débat politique à des sujets institutionnels et a condamné les Calédoniennes et les Calédoniens à un face-à-face. Cela n'était pas dans l'esprit des accords, mais c'est malheureusement ce qui s'est passé. L'État proposera des projets pour l'économie du caillou, pour lutter contre les inégalités, pour donner un avenir à l'industrie du nickel, pour accompagner les politiques de santé, d'éducation, de culture, pour protéger la nature et les richesses du sol calédonien, pour s'adapter aux menaces que fait peser le réchauffement climatique sur le trait de côte, pour lutter contre les violences intrafamiliales et en particulier, on le sait, contre les femmes et contre les enfants. Bref, pour construire un destin pour toutes et tous, sans oublier, bien sûr, notre histoire et l'aspect mémoriel. Naturellement, le Parlement sera associé. Mais surtout, les Calédoniennes et les Calédoniens seront consultés sur ces projets. Le débat démocratique devra avoir lieu. Des consultations de projets pourront être organisées. Le meilleur antidote à la violence, c'est la démocratie. C'est ce que nous a appris l'accord de Nouméa. Désormais, le débat ne se réduira plus à un face-à-face. Il portera sur un projet, des idées, un destin. Mesdames et messieurs les sénateurs, s'agissant de la Nouvelle-Calédonie, le rôle du gouvernement est clair. Permettre un chemin de sortie politique durable, fidèle aux engagements pris et respectueux de toutes les sensibilités. Le moment que nous vivons impose une ligne de crête exigeante. Je le dis clairement, le passage en force serait une faute. Il raviverait les fractures et délégitimerait toute solution durable.
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0: Toujours sur Europe 1, écoutez maintenant l'intervention de Marine Tondelier, la patronne des écologistes, présentée à sa convention pour la santé environnementale.
18: On se bat à chaque échelle. On avait aujourd'hui, on n'avait pas de parlementaires européens, mais vous savez à quel point ils et elles sont mobilisés. On avait nos sénateurs, nos députés. Il y a des élus locaux qui sont très mobilisés un peu partout et qui font avancer les choses. Quand on met en place l'ordonnance verte, par exemple à Strasbourg, ou le sport sur ordonnance, c'est des politiques qui sont testées, approuvées, puis copiées dans tout le pays. Et je suis hyper fière, voilà, de ces personnes qui ont été des jeunes écolos, puis des militants écologistes, puis des élus, et qui inventent des politiques qui, je l'espère, seront copiées partout parce qu'elles font du bien. Et vous voyez qu'on a commencé les ordonnances vertes pour les femmes enceintes. Moi, j'en ai pas à Hénin-Beaumont, sachez-le. Il y a des territoires beaucoup mieux pour être enceinte. Mais qu'ensuite, voilà, j'ai vu que Léonore Monconduit à Poitiers avait proposé de faire aussi les petits pots bébés. C'est Grégory Doucet qui l'a proposé aussi à Lyon. Donc, on avance pas à pas, on progresse et on espère être suivi par beaucoup. Pourquoi je m'occupe beaucoup de santé? Vous savez que moi, vous savez peut-être pas d'ailleurs, mais je vais vous le dire, la ville où je suis née, dans le bassin minier du Pas-de-Calais, le jour de ma naissance, j'avais déjà 5 ans d'espérance de vie de moins que si j'étais parisien. Alors que je n'avais rien fait, vu que je venais juste de naître, c'est juste que j'étais née là. Et j'ai été très très en colère en 2017, quand Emmanuel Macron, alors jeune candidat à la présidentielle, vient à Liévin, donc juste à côté d'Hénin-Beaumont, et dénonce, je sais pas, il a voulu parler de santé, c'était déjà pas mal, et il dénonce l'alcoolisme et le tabagisme du bassin minier. En disant, en gros, c'est ça le problème, ça fait des ravages, vraiment, qu'est-ce qu'ils font les mecs, c'est quand même pas compliqué d'arrêter. Et il y avait eu tout un collectif d'élus locaux qui s'était vraiment insurgé, et moi je me rappelle avoir fait un long texte en disant, alors, il a oublié de parler de la mine et de la silicose, de l'amiante qui fait des ravages encore aujourd'hui, du fait que moi, par exemple, quand j'étais petite, je savais le sens du vent à l'odeur, si ça venait de l'usine pétrochimique de Crévalet à Drocourt, ou de Métal Europe qui était de l'autre côté, Métal Europe où les copains écolos allaient faire des prélèvements de terre sauvages la nuit pour pouvoir analyser comme on le fait aujourd'hui sur d'autres substances, on l'a fait au robinet sur les PFAS, et qui se faisait poursuivre et menacer de mort par la CGT au nom de l'emploi. Finalement, la santé n'est pas là. Il y a des gens qui, 20 ans après la fermeture du site, détectent des saturnismes chez les enfants. La santé n'est plus là, mais l'emploi non plus, puisqu'un jour, les ouvriers sont arrivés et que le site avait été déserté, 800 salariés laissés sur le carreau par une direction qui a disparu, qui s'est volatilisée. Donc tout ça est tragique. C'est l'histoire dans laquelle j'ai grandi avec des parents qui étaient professionnels de santé, mais je dois vous dire qu'en CP, on n'avait pas besoin d'être épidémiologiste neurologiste pour comprendre qu'il y avait un problème parce que le papa de tel enfant faisait une leucémie, que l'autre était malade, que souvent ils habitaient pas très loin de Metal Europe et que tout ça a marqué moi mon enfance. Et puis une maman qui est dentiste et j'ai, voilà, avec laquelle on voyait quand j'allais un peu aider l'été, etc., des problèmes très très très lourds de santé publique, mais qui sont pas un truc on va les culpabiliser en disant c'est de la faute de l'alcool et du tabac, point, voilà. Et d'ailleurs vous voyez qu'on travaille sur plein de livrets. Il y en a un qui sort aujourd'hui sur la santé environnementale, je vais vous en parler tout de suite, et je remercie infiniment toutes celles et ceux qui y ont contribué, qui sont nombreuses ici et en dehors de la salle. Mais en réalité, j'étais en train de me faire cette réflexion, tous les livrets thématiques qu'on a déjà sortis ou qu'on va sortir sont liés à la santé. Quand je vous parle de solitude, c'est le dernier livret thématique qu'on a sorti, ça touche un Français sur quatre, la solitude, mais la solitude, ça a un impact sur la santé de 15 cigarettes par jour. On n'en parle jamais. D'ailleurs, les gens sont seuls dans leur solitude, parce que c'est un sujet dont on parle pas. Mais c'est l'équivalent, selon l'OMS, de 15 cigarettes par jour. Les personnes âgées en France, il faut le savoir, meurent plus de solitude que de l'alcool ou du tabac. Donc ça, c'est un vrai sujet. Le prochain livret qui sort dans 15 jours, je vous fais du teasing, c'est sur l'enfance. Et on voit bien, on n'a pas beaucoup parlé des enfants. Quand on parle du Nutri-Score, quand on parle de nos propositions, les enfants sont au cœur de ça. Et on a fait une réunion la semaine dernière, une réunion au siège, dédiée aux enfants de 5-15 ans. Il n'y avait que eux qui pouvaient parler. C'était hyper intéressant. Et d'eux-mêmes, ils parlaient de ce qu'ils mangeaient à la cantine, ils parlaient de la santé des animaux. C'est un sujet qui leur tient à cœur. Et c'est tant mieux, ils ont tout compris. Et puis nos prochains livrets porteront sur la sécurité sociale écolo, dont la sécurité sociale de l'alimentation, qui est cruciale, voilà, dans les risques en 2026 pour améliorer la santé collective. On aura aussi des livrets par territoire sur les ruralités, sur les territoires d'ultramarins, sur les quartiers populaires, sur la montagne, sur le littoral. On voit bien que c'est des territoires un peu méprisés de la République. Et il faut avoir conscience, alors je le dis dans le 13e arrondissement à Paris, mais ayez conscience du fait que de toute façon, il y a tous les Parisiens viennent d'ailleurs, iront ailleurs, tout le monde bouge, c'est parfait. Mais ce qu'il faut savoir, c'est que sur ce territoire, il y a une redistribution en fait inversée. On a l'impression qu'on est un pays très redistributif parce que il y a l'impôt sur le revenu, etc. En réalité, on paye où qu'on habite en France des impôts sur le revenu selon la même grille, selon le même barème, alors que quand vous allez avoir besoin d'un médecin, selon où vous habitez, bah vous n'aurez pas exactement accès aux mêmes services de santé en termes de temps pour avoir rendez-vous, de nombre de kilomètres à faire, de qualité des soins, de disponibilité. Et ça, c'est un vrai sujet dont on doit s'occuper aussi. Donc même quand on parle de territoire, en fait, on parle aussi de santé sur un sujet qui m'a concerné plus récemment, les parcours PMA et FIV. J'ai rencontré, après l'annonce de ma grossesse, plein de gens qui voulaient m'en parler, et notamment le collectif FIV qui suit les parents en parcours PMA, qui me disait, vous savez, en Guyane, il n'y a aucun centre qui existent pour prendre en charge la fertilité. Donc des personnes qui ont besoin d'un parcours FIV, en fait, sont envoyées à Paris et doivent s'organiser pour prendre 2 mois de congé pour essayer de faire 2 cycles. Il me parlait d'un couple, là, donc eux, ils interviennent pour trouver un logement, trouver des appartements vides, parce que c'est impossible. Déjà, il faut payer le billet d'avion si en plus tu dois trouver un logement. Et un couple qui avait tout organisé sa vie pour venir 2 mois à Bichat. D'ailleurs, quand votre essai ne marche pas, bah, c'est rendez-vous l'année prochaine. Vous pouvez pas prendre 2 mois de congé à chaque fois. Et qui, une semaine avant, a été contacté par l'hôpital qui avait oublié de les prévenir qu'en fait, ils avaient une fermeture de service 15 jours et que du coup, c'était annulé. C'est des histoires qui sont tragiques. Et déjà, les parcours PMA, quand on habite en Hexagone, sont pas faciles. Il y a des gens qui doivent faire 3 heures aller-retour pour chaque examen. Donc, c'est assez compliqué. Mais là, quand on est dans les territoires ultramarins, ça l'est vraiment plus. Donc, voilà un peu un panel des sujets sur lesquels on se bat. Et peut-être, pour vous résumer un peu le livret qui sort aujourd'hui, qui est disponible à la sortie, vous dire que pour nous, la santé environnementale doit constituer un droit fondamental du 21e siècle. C'est comme ça, on se bat, et on se battra tant qu'il le faudra. Je sors une bande dessinée. Vous inquiétez, je dis bande dessinée, mais tout le monde stresse. Vous inquiétez pas. Elle est très bien, cette bande dessinée. Elle s'appelle « À votre santé ». Et on y parlera justement de parcours de personnes qui sont tombées malades ou qui ont des proches qui sont tombés malades. Dans ces cas-là, c'est une histoire toujours la même. Hein, c'est que le ciel vous tombe sur la tête. C'est l'histoire de Franck, c'est l'histoire de Lilith qu'on a interviewé notamment, de la maman de Théo Gratalou, etc. Où à chaque fois, le ciel te tombe sur la tête et t'as l'impression de vivre un truc complètement dingue, complètement incroyable. Mais malheureusement, cette histoire, elle est assez universelle. Et donc, on raconte avec des experts, des scientifiques, des épidémiologistes, des médecins, à quel point cette histoire, voilà, elle est malheureusement assez classique, assez de plus en plus fréquente. Comment s'organise la fabrique du doute? C'est des choses qu'on essaye de lever avec une question quand même assez fondamentale. Combien de temps on va encore accepter ça? Il y a un côté un peu, ils ne sont debout que parce que nous sommes à genoux. Et les amis, il est temps de se lever et de dire, nous n'acceptons plus tout ça. Dans les propositions que l'on fait, donc il y en a 115. Rassurez-vous, je ne vais pas vous les lister. Vous lirez évidemment le livret dès ce soir pendant le match ou à la mi-temps. Mais les propositions qu'on a souhaité mettre en avant sont les suivantes. Premièrement, ça ne vous étonnera pas, la sortie progressive des pesticides de synthèse et des engrais azotés à l'horizon 2050. Je vous le dis en tant que petite fille d'agriculteur, betteravier, FNSEA, qui cumule les pesticides et le sucre, parce que j'ai bien entendu Sabrina Sebaï. Et quand je suis venue écolo, mon grand-père m'a dit « qu'est-ce que je t'ai fait ?» qui était vraiment le moment d'ambiance du repas. Et on continue à beaucoup en parler aujourd'hui. Enfin voilà, on en parle beaucoup. Et voilà, j'étais encore chez un betteravier de l'Aisne il y a quelques jours. Ça passe sur France 2. C'est dans les cadres de l'émission Succession. Ils m'ont dit, on va vous prendre un betteravier pour faire un déplacement. J'ai dit, pas de problème. On est arrivé devant chez la personne. J'ai dit, oui, je suis déjà venue deux fois chez lui. Vous savez, je suis conseillère régionale des Hauts-de-France. Je travaille un petit peu. Donc, je connais le tissu local. Et donc, lui, il disait, bah, nous, on veut bien bouger. Lui, c'est un mec, franchement, il fait des efforts. Franchement, ça fait partie des gens qui réfléchissent quoi dans la profession, qui ont pas décidé qu'ils étaient rétifs à tout. Et d'ailleurs, 85% des agriculteurs sont pour la transition écolo. C'est juste qu'ils attendent qu'on leur donne quand même la solution, qui c'est pas eux de la trouver tout seul. Et comme il me le disait justement, tu sais Marine, dans une carrière d'agriculteur, je sais pas si on dit le mot carrière est adapté, mais il me disait, on a en gros 40 cycles. Et donc, moi, si je veux changer ma manière de produire, si je veux tester de nouvelles choses, en fait, j'ai 40 essais. C'est pas beaucoup. Et on peut pas, d'ailleurs, se réinventer à chaque moisson, à chaque saison. Et donc, voilà, il disait, moi, je veux bien tout ce que vous voulez, mais si vous dites, faut sortir des pesticides en 2030, on est obligé de vous prendre pour des gens qui ont rien compris à la profession. Donc, vous voyez, je trouve intéressant de mettre des objectifs qui, certes, sont assez loin, mais avec des crantés chaque année qu'on progresse. Et cet objectif, je crois sincèrement qu'on ne peut pas s'en passer. Ensuite, on en a parlé beaucoup, protéger nos enfants de la malbouffe. Alors, il y a deux propositions phares là-dedans. Interdire les aliments ultra transformés dans les cantines scolaires. Ça a été dit par la collègue aussi qui disait, enfin, on dit aux parents, chez vous, vous faites pas réchauffer dans les contenants plastiques, et on le fait à la cantine, ça n'a quand même aucun sens. À la Réunion Enfants, on a beaucoup parlé de la cantine d'ailleurs, et vraiment, je crois que les enfants, s'ils pouvaient manifester, ils en feraient des belles, avec des pancartes et tout. Interdire aussi la publicité à la télévision pour les produits trop sucrés, trop salés, avant 21h. On s'est dit que normalement, après, les enfants dormaient, mais on peut aussi les interdire tout le temps, ces publicités, si vous voulez. Et puis, troisième grande proposition, mettre fin à l'exposition des femmes aux perturbateurs endocriniens. Donc, il s'agit d'interdire ces substances dans les produits du quotidien, notamment les produits qui sont en contact avec l'alimentation, les textiles, les protections hygiéniques et les produits de beauté, pour limiter leurs effets sur la santé hormonale et reproductive. Parce que c'est vrai qu'une fois qu'on est enceinte, on reçoit plein d'informations, beaucoup plus qu'avant. Moi, je vois entre mes deux grossesses que ça a quand même progressé. Mais bon, y a des fois, le mal est déjà fait. Et dans l'histoire de Sabine Grataloup, la maman de Théo, que j'ai rencontrée il n'y a pas longtemps, elle m'a dit, je veux surtout pas d'angoisser. Mais bon, moi, toutes mes échographies étaient normales jusqu'à la naissance. Et surtout, elle me dit, moi, j'avais fait attention à tout. Je mange bio, puis avec mon mari, depuis qu'on se connaît, on mange bio. On habite dans un endroit complètement préservé, dans la nature, mais sans agriculture autour. Et en fait, ce qui s'est passé, c'est qu'elle a épandu du pesticide. Elle tient une carrière pour chevaux, parce qu'elle fait du tourisme équestre. Et en fait, une carrière pour chevaux, ça va être complètement désherbé. Et donc, une fois par an, elle passait, madame est très intriguée par cette histoire, et donc, une fois par an, elle passait du glyphosate. Et en fait, donc, quand elle découvre à la naissance que son bébé est malade, pour le coup, la malformation de Théo, le médecin qui l'a vu, a su exactement, quasiment la semaine de sa naissance, dire, c'est intervenu dans le premier mois de votre grossesse, parce que c'est là que se forme cette partie du corps, c'est la séparation en fait entre le système digestif et le système respiratoire qui, chez Théo, communiquait. Donc, en gros, à sa naissance, ils ont vu quand il inspirait, ses poumons se gonflaient, et quand il expirait, son ventre se gonflait. Et donc, ils ont vu tout de suite à la naissance qu'il y avait un truc qui allait pas. Il a subi plus de 40 opérations. C'est un bébé qui a passé 3 mois ligoté dans son lit à pas pouvoir même bouger ses bras parce qu'il avait une canule et que tout mouvement pouvait arracher la canule et le faire décéder dans la minute qui suivait. Et donc, ce médecin dit, il y a un truc dans le premier mois. Et elle dit, mais c'est l'épandage du glyphosate. C'est le moment, donc elle a pu, par rapport à plein d'autres qui peuvent jamais dire c'est tel produit, c'est tel autre, elle a pu précisément, en retrouvant d'ailleurs des mails qui prouvaient que telle personne avait demandé de faire le désherbage à ce moment-là, etc. Elle s'est rappelée le faire elle-même, à un moment où elle ne savait pas qu'elle était enceinte. Elle ne le savait pas. Elle a fait le test de grossesse quelques jours après, elle était heureuse, elle est partie dans sa grossesse et elle n'a pas du tout pensé qu'elle avait fait ça. Donc, pour la santé des femmes, de toutes les femmes et tout le temps, on doit se battre. Et puis, quatrième grande famille de propositions, garantir un accès à la nature, parce que les bienfaits sur la santé mentale de la nature sont prouvés. Je dis souvent que les neuroscientifiques montrent que le vert est la couleur qui apaise. Alors, ça marche pas chez tout le monde quand je mets ma veste, mais en vrai, c'est important. Et donc, on veut mettre en place une stratégie qu'on appelle la stratégie 333. 300 plus loin, 30 plus loin, 3, je ne sais pas si vous connaissez. Ça veut dire que, en fait, il faut végétaliser notre environnement. Et donc, on a ces trois chiffres. Le premier, 300, c'est qu'il faut pouvoir accéder à un espace vert dans les 300 mètres maximum de son lieu de vie. C'est important pour toutes les citoyennes et les citoyens français. Que dans chaque quartier, j'en arrive au chiffre 30, on ait à minima 30% du territoire qui soit couvert de feuillage en été. Ça peut être des toitures végétalisées, des espaces verts, des bandes enherbées, des couronnes des arbres. Et pour le chiffre 3, c'est un chiffre notamment à Tours qui se sont fixés comme objectif et ils ont fini capitale française de la biodiversité cette année. Chaque citoyen doit avoir au minimum 3 arbres depuis chez lui ou depuis chez elle. Voir des arbres par la fenêtre, c'est important. Donc voilà la stratégie du 333. Dernière grande famille de propositions, je vous fais pas les 115, mais vous en aurez eu quelques exemples, appliquer de manière élargie et systématique le principe du pollueur-payeur, parce que sinon, c'est trop simple. Je vous donne l'exemple de l'eau, c'est assez symptomatique. 30% des Français ont été exposés à une eau de mauvaise qualité, qui respectait pas les normes sanitaires, qui respectait pas la réglementation en 2025. C'est un premier problème. Mais l'autre problème, c'est que vous avez en moyenne dans cette salle payé 20% de plus votre facture d'eau, dans ces dernières années. Parce que c'est vous qui payez le prix de la dépollution. Et donc, il y a plein de gens qui polluent, qui font du chiffre d'affaires avec, c'est leurs affaires, mais qui externalisent, en fait, auprès de nous toutes et tous, le coût de cette pollution. Donc, on a quand même un petit problème. Et ce que je viens de vous dire sur l'eau, ça marche, en fait, sur malheureusement, beaucoup de sujets. Merci tout le monde.
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0: Alexis de la Fontaine sur Europe 1. De retour sur Europe 1, écoutons le point presse de Sébastien Lecornu sur la loi Riposte.
7: Je salue évidemment l'ensemble des parlementaires, la presse, les autorités civiles et militaires et judiciaires pour ce déplacement qui vient lancer pour nous une séquence importante en matière de sécurité publique. Je l'ai dit, une mobilisation des pouvoirs publics, du législateur, de l'autorité judiciaire, des forces de l'ordre, des élus locaux très très importantes ces dernières années sur la lutte contre les différents trafics de drogue. Beaucoup de thématiques aussi liées évidemment à la lutte contre l'immigration. Enfin, on le voit bien, si on a des gros sujets de souveraineté à traiter en ce moment, énergie, sujet militaire, on ne peut pas déconnecter évidemment la vie du pays du contexte international, on a des préoccupations de la la vie quotidienne qui apparaissent très très nettement. Nous sommes avec les ministres revenus sur la question du logement, de l'accès aux soins, et inévitablement la campagne des élections municipales a fait ressortir la question de la sécurité. On en discutait tout à l'heure avec le directeur général de la police nationale, de la gendarmerie nationale, monsieur le procureur de Bordeaux. On voit au fond une délinquance qui est en train de muter, de s'adapter, avec un haut du spectre qui correspond à une criminalité organisée particulièrement professionnalisée. C'est l'ensemble de toute l'actualité qu'on a pu connaître avec une judiciarisation massive, avec différentes initiatives autour évidemment du narcotrafic, plus généralement des trafics de drogue, et puis une délinquance de la vie quotidienne qui elle évidemment n'a jamais disparu, mais mute aussi parce qu'elle n'est pas sans lien évidemment avec aussi la délinquance du haut du spectre. Et donc ici Bordeaux est un peu aussi le témoignage, la vitrine aussi de ce qui s'est passé ces dernières semaines, avec une population locale qui s'est exprimée très fortement pour un réassort en quelque sorte de sécurité, avec des initiatives qui ont été proposées par le nouveau maire en matière de lutte contre la délinquance, de prévention, mais aussi de répression, de police municipale. Et c'est pour ça que nous avons choisi avec les ministres de nous rendre ici aujourd'hui pour détailler les différents textes de loi qui sont sur la table. Certains sont déjà dans la navette parlementaire, texte pour les police municipale, d'autres au contraire viennent d'être présentés au Conseil des ministres, d'autres vont venir également en matière de procédure pénale ou de politique pénale menée par le garde des Sceaux, et la table ronde que nous avons eue avec un panel très représentatif, je le crois, et politique et géographique des maires de Gironde nous a permis aussi d'enrichir le texte et de faire en sorte que on ait un travail parlementaire qui permette de faire émerger un compromis tant avec le Sénat qu'avec l'Assemblée nationale, dans une Assemblée nationale particulière, vous le savez, et dans lequel, évidemment, il est de bon ton de s'appuyer sur l'expérience locale. Ça facilite les différents compromis à l'échelle nationale. Voilà de manière très introductive ce que je pouvais dire. Je ne veux pas être trop long puisque je suis déjà bien comment dire, revenu sur le fond de ces différents textes pendant la table ronde. Et je vous propose, sauf si le ministre de l'Intérieur a une motion d'ordre, de répondre à vos questions.
1: Bonjour Monsieur le Premier ministre, Jefferson Desport pour Sud-Ouest. Vous avez dit lors de cette table ronde de vouloir vous mouiller pour faire avancer les textes qui arrivent, notamment la sécurité, on pourrait parler de la LPM et d'autres, vous avez évoqué la justice. Est-ce que vous considérez que les 3 à 4 prochains mois qui arrivent seront décisifs, déterminants, cruciaux, peut-être pour éviter une fin de quinquennat inutile?
7: Oui, alors je crois qu'on est loin de la fin de quinquennat inutile, parce que de toute façon le contexte géopolitique, il impose de toute façon à l'exécutif, à l'ensemble de la classe politique, d'apporter des réponses urgentes. C'est la première des choses. La deuxième des choses, peu importe la situation à l'Assemblée nationale, ça n'empêche pas la vie du pays. Ça n'a pas empêché les élections municipales. Et la première année du mandat municipal, pour l'ensemble des maires de France, c'est maintenant. Et soit l'État et le pouvoir public, et donc aussi le Parlement et les forces politiques à l'Assemblée nationale et au Sénat, répondent présents dès maintenant aux sollicitations qui viennent du terrain, soit ces sollicitations seront déçues. En tout cas, ce n'est pas du côté du gouvernement qu'il y aura de l'inaction ou qu'il y aura un manque de mobilité et d'investissement. Et vous voyez, en peu de temps, ce qui a été fait sur l'énergie, on a bien fait de sortir la programmation pluriannuelle pour l'énergie avant la crise énergétique, ce qu'on fait en matière de réarmement régalien, justice intérieure, mais également évidemment militaire, le plan de relance sur le logement, bref, au contraire, moi je m'inscris dans une autre logique, c'est parce qu'il reste peu de temps, enfin, j'ai pas de majorité, une situation de finances publiques très dégradée et j'ai peu de temps. La situation est donc idéale. C'est le moment dans lequel, au contraire, il faut faire preuve de créativité. J'ai rien à perdre, nous n'avons rien à perdre. Et au fond, le gouvernement s'inscrit dans une logique très pragmatique. Il y a des grands débats, ils devront être tranchés par l'élection présidentielle. C'est pas la peine de faire de l'agitation avant, ça serait mentir aux Françaises ou aux Français. Et il y a d'autres débats, comme l'invitation de Thomas aujourd'hui, qui disent qu'on ne va pas attendre 2027 ou 2028 pour faire ce qu'on doit faire sur les polices municipales, sur les rodéos, enfin contre les rodéos, contre les rêves parties inégales, contre le protoxyde d'azote. Donc au fond, c'est toujours la même ligne de partage qu'est la mienne depuis le début, depuis 6 mois. La question budgétaire était particulière. C'est de se dire qu'est-ce qui peut attendre et qu'est-ce qui ne pourra pas attendre. Après, j'aurais aimé avoir et du temps, et une majorité, et plus d'argent, mais ça, il faudra que je repasse.
3: Bonjour, Magali Boissin, France 2. Je voudrais vous parler sécurité du pays. Vous avez dit qu'effectivement, ce serait quand même un sujet. Avec cette nouvelle alerte sur la banque américaine Goldman Sachs ce matin, deux banques américaines qui confirment que par ailleurs, elles demandent à leurs salariés du télétravail obligatoire pour des questions de sécurité. Donc ma première question, c'est est-ce que, monsieur le Premier ministre, l'inquiétude grandit sur l'état de cette menace en France? Deux, y a-t-il des indications que cette nouvelle affaire a des liens avec l'Iran et le conflit au Moyen-Orient? Trois, peut-être pour le ministre de l'Intérieur plutôt, communiquez-vous des chiffres sur le nombre de sites surveillés actuellement, aujourd'hui en France ?
7: Les enquêtes sont en cours. Après, je pense qu'il faut être très direct et il ne faut rien cacher aux Françaises et aux Français. Les deux conflits que nous connaissons, l'un non logique, on l'a fait. La deuxième des choses, il fallait réaugmenter nos capacités à raffiner. On l'a fait. La troisième des choses, il fallait s'assurer qu'il n'y ait pas un effet d'aubaine sur les marges de distributeurs. On l'a fait. La quatrième des choses, il fallait s'assurer que les personnes les plus fragiles puissent accéder rapidement à leur chèque énergie, les anciens tarifs sociaux, comme on disait jadis. On l'a fait. Et ensuite, cinquième point, vous avez évidemment un enjeu que vous avez rappelé dans votre question, qui est l'activité. Les pêcheurs, les agriculteurs, les transporteurs, pour ne citer que ceux-là, s'il n'y a pas d'aide, c'est l'activité qui s'arrête. Si c'est l'activité qui s'arrête, c'est donc aussi un problème pour notre économie et notre croissance. Thomas a été ministre du budget, il connaît ces sujets par cœur. Et donc, au fond, ce qu'on essaie de faire, c'est pas comme d'habitude. Et je l'assume. J'assume de ne pas ouvrir les vannes de milliards d'euros qui tomberaient comme ça de manière complètement indiscriminée. Je pense que d'ailleurs, objectivement, c'est salutaire pour le pays. Et je ne crois pas d'ailleurs comprendre que les Françaises et les Français demandent cela. Après, pour répondre précisément à votre question, c'est en train de durer. C'est factuel. Et donc, j'ai passé 3 commandes au gouvernement pour les jours qui viennent, et la semaine prochaine. Le premier, c'est évidemment notre plan d'électrification. Je commence par le long terme, parce qu'au fond, on voit bien, j'ai vu encore les déclarations du Rassemblement National ou les tweets de Mme Le Pen, on veut toujours nous ramener de manière myope au court terme. Les crises pétrolières, ou en tout cas liées aux énergies fossiles, vont durer. Il y en aura d'autres. Donc une bonne fois pour toutes, et sans doute devons-nous accélérer davantage les choses, je peux plaider coupable sur le fait que des initiatives auraient dû être peut-être prises plus rapidement ces dernières années. Encore, on en a beaucoup fait. Mais on n'est plus du tout sur un sujet climatique, purement climatique. On est sur un sujet de sortie de dépendance. Donc le plan électrification, une première version m'en a été présentée en début de semaine. J'ai considéré que ça n'allait pas suffisamment loin, pour être transparent avec vous. Donc une deuxième version me sera proposée pendant ce week-end, parce que je pense qu'une bonne fois pour toutes, si on doit mettre de l'argent public, il est pour traiter le problème à la racine. La deuxième des choses, c'est un plan de sobriété. Pas pour faire la morale aux Françaises et aux Français. Ils n'ont pas besoin de nous pour savoir s'il faut éteindre la lumière, la fermer ou baisser son chauffage. En revanche, ça a été dit par le ministre du Travail, par le ministre de la Fonction publique, il y a sûrement des modalités d'organisation de la vie du pays qui doivent nous permettre effectivement de consommer moins. C'est la deuxième commande que j'ai passée au gouvernement. Puis la troisième, oui, j'ai toujours dit, si je ne crois pas aux aides générales et à déverser des milliards à l'aveugle, je suis favorable à ce qu'il y ait des aides ciblées. Donc, des ministres ont reçu un certain nombre de commandes pour me faire de nouvelles propositions. En début de semaine prochaine, notamment, vous en avez cité peut-être quelques exemples, mais des Françaises et des Français, des concitoyennes et des concitoyens qui ne peuvent pas faire autrement que de rouler et qui méritent sans doute une aide ciblée. J'ai vu le président de la FNSEA, j'ai eu des contacts avec nombreux syndicats agricoles depuis le début de la semaine. Là aussi, tout ce qu'on a annoncé, de toute façon, c'est mensualisé pour permettre justement de faire évoluer les dispositifs. On n'abandonnera personne, mais on ne dépensera pas de l'argent qu'on n'a pas. Voilà, je pense que c'est dit avec pragmatisme, mais c'est comme ça qu'il faut le faire.
4: Bonjour, je suis le Premier ministre, Loïc Besson, BFM TV. Il y a 2 sujets dans cette crise sur lesquels le gouvernement est interpellé, parfois critiqué. D'abord, le sujet des pénuries. Il n'y en a pas à l'échelle nationale, mais il se trouve qu'il y a beaucoup de ruptures de stock dans des stations de service. Alors, que peut faire le gouvernement pour éviter ça, surtout avant le week-end de Pâques? Et puis, l'autre sujet, c'est cette fameuse cagnotte. Vous avez parlé hier matin, pour la première fois, d'un surplus éventuel lié aux taxes sur le carburant. Pourtant, le gouvernement disait que ça n'existait pas. Alors, on en est où?
7: Alors, j'ai demandé au ministre des Comptes publics, justement, de on prendra une question de Sud-Ouest juste après, ou des journalistes locaux, quand même, puisqu'on est chez eux. J'ai demandé au ministre de l'Action et des Comptes publics, justement, demain, de communiquer sur le chiffre. J'ai vu qu'il y avait beaucoup d'excitation, en effet, sur le sujet de la fiscalité sur les carburants. J'ai bien peur que cette excitation soit vite rafraîchie et douchée. De fait, mécaniquement, lorsque vous avez une augmentation des prix du carburant, en pourcentage, il peut y avoir une augmentation, évidemment, du volume de fiscalité prélevé. Sauf qu'en général, les Françaises et les Français ou les acteurs économiques consomment moins en volume. Donc vous avez une péréquation qui se fait de facto. Sans compter le choc macroéconomique potentiellement derrière, ça on l'évaluera plus tard. Et donc j'ai demandé à ce qu'on fasse la transparence complète, comme ça je pense que cette excitation va laisser place à un partage de la contrainte, à mon avis, beaucoup plus fort, et à un principe de réalité. Si j'ai parlé d'éventuels surplus, parce que même s'il y avait un seul euro de surplus, pour justement avoir la paix aussi sur ce sujet, j'ai décidé de l'affecter à notre plan d'électrification. C'est de se dire au moins, puisque certains politiquement veulent introduire un doute sur cette affaire. Venir abîmer d'ailleurs le consentement à l'impôt, et en faisant comme si l'État, c'était une multinationale, loin de tout le monde, l'État-nation, c'est tout le monde, et bien au moins on a réglé le problème de ce point de vue. Ensuite, il n'y a pas de pénurie, les mots ont du sens, et je vois aussi les formations politiques qui emploient ces mots-là. Pénurie, ça serait crise de volume. Il n'y a pas de crise de volume. Après, vous avez des stations-service dans lesquelles vous avez des problèmes logistiques. On en parle avec les différents réseaux, évidemment, de distribution. Au hasard, les stations-service dans lesquelles il y a un problème de disponibilité, ce sont souvent les stations-service qui pratiquent les prix les moins chers. Et ça, c'est un défi logistique. Mais laisser entendre qu'il y a une pénurie aujourd'hui de gasoil ou d'essence, c'est faux. Après, une fois de plus, on communiquera au fur et à mesure. De toute façon, moi, j'ai demandé au ministre de faire la totale transparence sur tout. Parce que si la guerre devait durer, bah on prendrait au fur et à mesure, évidemment, les mesures qui s'imposent. Mais moi, j'appelle au sang-froid. On peut faire de la politique politicienne avec tout, mais on parle de guerre, guerre en Ukraine, guerre au Moyen-Orient, et ce que nous faisons, c'est gérer les effets d'une guerre. Donc il faut aussi un tout petit peu de retenue et de sérieux. Et parfois, chez certains, j'ai l'impression de revivre un peu la séquence du Covid, dans lequel il y avait le concours d'épines de l'idée la plus joyeuse pour régler une crise compliquée. Et en fait, à chaque fois, quand on fait le bilan, c'est un peu pénible pour certains. Donc vraiment, moi, je garde mon sang-froid dans cette affaire, et on va faire ce qu'il faut pour gérer au mieux la crise que nous connaissons.
5: Bonjour, Daniel Bozek de Sud-Ouest. Alors, en attendant votre convoi tout à l'heure, Thomas Cazenave nous disait, en matière de sécurité, on attend toujours quelque chose du gouvernement. Est-ce que vous êtes arrivé avec ce quelque chose?
7: Oui, alors pour être complètement transparent avec vous, avec Thomas, nous nous connaissons depuis longtemps, comme parlementaire, on était collègues évidemment au gouvernement, tout en me mêlant pas trop des élections municipales, je peux maintenant confesser que j'ai quand même pris souvent des nouvelles de lui, pour être transparent avec vous, et de fait, dès son élection, il a voulu instruire quelques priorités importantes pour l'action municipale dont il peut avoir besoin de l'État. Il a pris du temps avec le ministre de l'Intérieur mardi. On s'est longuement au téléphone pour une réunion de travail au téléphone le week-end dernier. Je pense qu'il y a plusieurs sujets qu'on va ouvrir très vite dans la relation entre l'État, je salue notre préfet de région ici, le préfet Guyot. Le premier, c'est évidemment l'ensemble de la contractualisation entre l'État et la mairie sur toutes les politiques de sécurité locale. Le ministre pourra y revenir, mais une demande a été faite de réouvrir, et on ne va pas tarder, on va le faire dès maintenant. Et peut-être un dossier plus emblématique, parce que le contrat est un outil. Il y a un dossier sûrement plus emblématique dans le quartier des Capucins, c'est d'arriver justement à avoir un hôtel de police commun, police municipale de Bordeaux, dans lequel j'ai cru comprendre que le maire, en plus, voulait prendre des décisions importantes de réarmement, d'équipement, d'évolution du format des effectifs. Et d'avoir dans ce même endroit, endroit important pour les Bordelaises et les Bordelais, avoir un commissariat de police national qui va permettre justement d'avoir de la synergie, d'avoir une approche beaucoup plus intégrée. On parle souvent chez les techniciens de continuum de sécurité. Ben là, ça va se faire de manière complètement évidente. Et donc, des instructions ont été données en ce sens par le ministre de l'Intérieur. On va le faire très vite, avec évidemment une préfiguration, des étapes. Mais ce n'est pas un engagement, c'est une annonce. Voilà, pour répondre très, très directement à votre question. C'était important pour le maire de Bordeaux. D'autres discussions également ont lieu avec le préfet de région, le ministre, notamment sur la disponibilité des forces mobiles sur l'ensemble de la zone de défense pour permettre justement d'avoir une permanence d'emploi des forces. Là aussi, le ministre aura l'occasion de confirmer tout ça. Enfin, en tout cas, vous pouvez faire confiance au maire de Bordeaux, bien que girondin, pour faire le lien avec la capitale.
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0: La leader du Rassemblement national a précisé que l'objectif prioritaire, c'est de protéger les retraites de ceux qui n'ont pas les moyens de mettre cette capitalisation volontaire en œuvre. Elle a également indiqué que dans la réforme du RN, les critères d'un âge légal de départ à la retraite et du nombre d'annuités cotisées seront indissociables. Viol d'une jeune femme dans un parc du Val d'Oise. Les faits sont survenus lundi dernier. La victime âgée de 21 ans promenait son chien tôt le matin lorsqu'elle a été agressée par un homme muni d'un couteau. Un auteur qui est activement recherché, il aurait menacé également une autre femme un peu plus tôt. Les États-Unis ne respectent pas leurs engagements. Selon Téhéran, le principal négociateur iranien accuse Washington de ne pas avoir la volonté de les respecter, soit la capacité de le faire. Il reproche aux Américains de ne pas avoir empêché les dernières frappes israéliennes sur le sud de Beyrouth. Rappelons que l'Iran conditionne tout accord avec les États-Unis un cessez-le-feu complet, y compris au Liban. À Genève, la manifestation contre le G7 a débuté à 15h15. Plusieurs milliers de personnes défilent le long du lac Léman. Un regroupement pour leur bon enfant, particulièrement encadré par les forces de sécurité suisses. Et selon les premières projections, les Suisses auraient rejeté l'initiative populaire anti-immigration, proposant de plafonner la population du pays à 10 millions d'habitants d'ici à 2050. Le partenariat franco-indien affiche sa bonne santé à Nice. À la veille du G7, les dirigeants Emmanuel Macron et Narendra Modi ont inauguré le Salon de l'innovation et des technologies indiennes. Pour le président français, l'Inde est devenue incontournable dans le domaine du spatial ou de l'intelligence artificielle. Il a appelé les Français et les Européens à regarder ce pays différemment. La grosse pomme, en fait, une grande clameur s'est répandue cette nuit dans toute la ville de New York. Les coups de klaxon ont retenti pour célébrer le sacre de son équipe de basket qui n'avait plus gagné le championnat NBA depuis 1973. Les Knicks ont battu les San Antonio Spurs 94-90 pour remporter la finale 4-1. Même les derniers étages de l'Empire State Building étaient aux couleurs bleu et orange de l'équipe. En sport automobile, la Toyota numéro 7 est en passe de remporter la 94e édition des 24 heures du Mans devant la BMW numéro 20 et la Toyota 8. Et sur le Grand Prix de Formule 1 de Catalogne, à mi-course, les Mercedes de George Russell et Kimi Antonelli sont en tête devant la McLaren de Lando Norris. Un Grand Prix à suivre sur Canal+. Et en cyclisme, Paul Sexas a abandonné lors de la 8e et dernière étape du tourne Auvergne-Rhône-Alpes. Il avait pris le départ malgré sa lourde chute de la veille. Prochain défi, le Tour de France dans 3 semaines. Europe 1. 16h03, dans un instant, retrouvez Alexis de la Fontaine avec la semaine politique.
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16: Bonjour à tous.

0: Et bienvenue sur Europe 1 dans la semaine politique. Et tout de suite, commençons par l'interview de Maud Bréjon, la porte-parole du gouvernement. Elle était l'invitée de Laurence Ferrari sur Europe 1 et CNews.
1: Et notre invité ce matin, c'est Maud Bréjon. Bonjour à vous.
2: Bonjour.
1: Porte-parole du gouvernement. L'inquiétude est maximum dans le Gers. Nous avons découvert avec stupéfaction hier, lors de la conférence de presse de la procureure d'Auch, qu'il était visé par plusieurs plaintes pour viol sur mineur, et ça depuis 2017. Certaines d'entre elles avaient été classées. La dernière en date, août 2025, pour des faits de viol sur mineur lors d'une soirée pyjama qu'il avait organisée à son domicile. Cette plainte pour viol n'avait même pas conduit à l'interrogatoire de cet individu. Je vais vous poser la question que tous les Français se posent ce matin, et je sais que vous n'y êtes pour rien, mais comment est-ce possible ? Comment a-t-on manqué de vigilance à ce point-là du côté de la justice ?
2: D'abord, c'est une affaire qui tord le ventre à tout le monde. Je commencerai évidemment par avoir une pensée émue et appuyée pour la famille de cette jeune fille et pour les familles de l'ensemble des victimes que nous découvrons jour après jour dans la presse. Vous savez que je ne suis pas habilitée à m'exprimer à la place du procureur de la République et c'est normal. Pour autant, le ministre de l'Intérieur et le garde des Sceaux, Gérald Darmanin, ont saisi l'inspection générale de la justice, l'inspection générale de la gendarmerie nationale pour que toute la lumière soit faite sur cette affaire. Moi, je comprends et je partage. Je partage l'indignation de tous les Français, de tous vos téléspectateurs qui, j'imagine pour beaucoup, ont des enfants, qui se projettent dans ce type d'affaires-là et pour qui ce qui s'est passé, ce que l'on découvre jour après jour est absolument insupportable. Ça nous ramène à une question plus profonde. Quelle place on donne à la parole des victimes? Comment est-ce qu'on prend le temps de les écouter? Comment se déroulent les enquêtes? Comment ces enquêtes sont suivies d'enquête après enquête?
1: Pourquoi ces dossiers ne sont pas prioritaires?
2: D'affaires après affaires. Et ils sont désormais prioritaires. Gérald Darmanin en a fait une priorité absolument majeure. Il a donné des instructions au procureur. Une circulaire a été envoyée aux magistrats pour que la parole des victimes, et notamment évidemment lorsqu'il s'agit d'enfants et d'agressions sexuelles sur mineurs, soit traitée avec la plus grande rigueur et avec
1: la plus grande
2: sévérité et priorité.
1: Sévérité et sévérité, vous avez raison. Il a fallu 5 mois pour que le dossier soit transmis au parquet d'Auch. L'enquête n'a commencé qu'au mois de janvier. On imagine la colère des parents de Liana. Elle aurait pu être protégée. Et ces délais qui sont systématiques, on parle de viol sur mineur, on parle de meurtre, c'est des mois, voire des années. Est-ce qu'il y a un problème fondamental dans notre justice?
2: Cette colère, d'une part, on l'imagine, et d'autre part, on la partage. Et je crois que ça a frappé l'ensemble des esprits, l'ensemble des familles françaises qui ont pris connaissance de ce dossier, indéniablement. Ensuite, il y a une question de rapidité de la justice. Évidemment, il y a deux questions. Il y a une question de la place donnée aux victimes, de l'écoute, de la manière dont on les accompagne, dont on les entend. Et il y a la rapidité de la justice. Et pour ça, il faut des moyens. Pour ça, c'est une affaire budgétaire. Et nous avons massivement augmenté les moyens de la justice depuis 9 ans. Est-ce qu'il faut encore aller au-delà? La réponse est de
1: plus
2: toute
1: de magistrats
2: évidence. Et de toute
1: de
2: évidence,
1: juges.
2: De toute évidence, oui. Mais on partait d'extrêmement loin, notamment lorsque vous comparez à ce qu'investissent dans la justice certains de nos voisins européens.
1: Exactement.
2: Je pense par exemple à l'Allemagne. Nous avons massivement entamé ce travail et nous avons protégé les budgets des secteurs régaliens, justice, intérieur, armée, évidemment, lors des derniers projets de loi de finances. On continuera à le faire.
1: C'est la même question que je vous pose maintenant face à la réponse judiciaire après les émeutes post-victoire PSG. 900 interpellations, 230 policiers blessés, on a une pensée pour eux ce matin, et des sanctions relativement faibles au regard de la violence qui a été déployée face à eux. Est-ce que la réponse pénale vous paraît aujourd'hui suffisamment ferme et dissuasive? On sait qu'il y a eu 15% de relax et très très peu d'incarcération. Le garde des Sceaux a pris le soin de répondre à Jordan Bardella qui lui l'interpellait sur ce sujet.
2: Alors, il y a 3 choses. D'abord, il y a le dispositif policier qui a été mis en place. Et je le dis clairement ici, ce dispositif policier était à la hauteur. Lorsque vous avez 8000 policiers déployés en zone préfecture de police de Paris, 22 000 en France, ce n'est pas la faute des policiers et des gendarmes.
1: Mais ce n'est pas satisfaisant pour autant.
2: Ou du ministre de l'Intérieur. Mais j'entends certains politiques pointer du doigt le dispositif de force de l'ordre. La question, quand on voit de telles images, n'est plus là. Ensuite, il y a le travail de la justice.
1: C'est quand même la question qui a été débordée à un moment par le nombre
2: des délinquants. Et j'en viens à votre question. Cette justice, elle doit évidemment être ferme. Et surtout, cette justice, elle doit être rapide. On en vient à la question qu'on se posait tout à l'heure. Vous savez qu'en tant que porte-parole du gouvernement, je me dois, et c'est bien normal, au nom de la séparation des pouvoirs, d'avoir la parole la plus neutre possible. Bien sûr que la justice doit faire son travail, qu'elle doit le faire de manière sereine. C'est ce qu'a rappelé Gérald Darmanin hier. Il a par ailleurs dit que pour un certain nombre de cas, les choses avaient d'ores et déjà avancé, que pour d'autres, il y avait des enquêtes en cours. Mais les Français ne comprennent plus l'impunité. Et enfin, il y a une troisième question, c'est qui paie ?
1: Qui
2: pense qu'on va y venir ?
1: Et évidemment, la question c'est qui paie. Encore un tout petit mot de la réponse judiciaire. Donc 260 gardes à vue sur les 900 interpellations, 15 dossiers jugés en comparution immédiate et avec des cas, deux personnes qui dorment en prison, à notre connaissance, le garde des Sceaux a sans doute des informations que nous n'avons pas, un policier hors service qui a braqué son arme contre un automobiliste en état d'ébriété, et puis un émeutier qui a refusé d'obtempérer, qui a percuté un véhicule des pompiers. La réponse, est-ce que c'est pas un blanc-seing qu'on donne aux casseurs ? Allez-y, la plupart
2: là encore,
1: mineurs.
2: Il y a le travail de la justice, elle doit le faire sereinement, et puis il y a la responsabilité des politiques. Notre responsabilité, c'est de faire en sorte que ce que nous avons vu samedi soir, qui malheureusement n'est pas une soirée isolée, ce n'est pas la première fois qu'on voit ce type d'image.
1: Il y en aura d'autres.
2: Ce n'est pas la première fois, en tout cas, qu'on voit ce type d'image.
1: Vous redoutez qu'il y en ait d'autres ?
2: Qu'il n'y ait aucune impunité. Si ça nécessite de modifier les dispositifs législatifs, la réponse pénale, ce qui est autorisé et interdit en France, comme nous allons le faire à la loi Riposte, il faut avancer dans cette direction, indéniablement.
1: Par exemple, la loi anti-casseurs, il faut rétablir le fait qu'on puisse mettre des interdictions de paraître, des interdictions administratives, ça, il faut le rétablir.
2: Mais ça fait partie des réponses. La loi Riposte, qui permet d'encadrer, de durcir les sanctions pénales lorsque vous avez ou vous transportez des mortiers et des choses interdites, font aussi partie de la réponse. Je le dis quand même.
1: Ils sont ce soir en liberté.
2: Pardonnez-moi, je le dis rapidement. Il y a aussi une question d'autorité parentale quand 30% des mises en cause sont des mineurs. 30%. Il y a une question de responsabilité individuelle. Ça dit quelque chose de notre société. On a un problème culturel lorsqu'on voit ce type d'image. Et on a un problème d'éducation. Et ça ramène à la question de la responsabilité parentale qui ne doit plus être un tabou. Ce n'est pas la faute des policiers et des gendarmes lorsqu'on a ce type d'image. Et ce n'est pas la faute de l'État lorsque des milliers de jeunes viennent à Paris ou ailleurs d'ailleurs, car ce n'est plus
1: 71 villes touchées.
2: Parisiens, brûler des voitures, piller des commerces et pourrir la vie de dizaines, centaines de milliers d'habitants qui, il faut quand même le dire, étaient dans la joie ou auraient aimé l'être samedi soir parce que c'était un grand sac de deuxième victoire du Paris Saint-Germain et ils auraient dû pouvoir le fêter en famille, simplement sans crainte.
1: Bien sûr, qui va payer ? On a abordé cette question rapidement, Maud Bréjean, vous êtes porte-parole du gouvernement. Karine Le Marchand, célèbre animatrice, a poussé un coup de gueule hier en disant « c'est pas à moi de payer pour ces cassos ».
2: Elle a raison.
1: Qui va payer ? C'est la collectivité, comme toujours.
2: Oui, elle a raison. Et nous partageons son indignation. Le Premier ministre a dit une chose très simple. Ce sont ceux qui cassent doivent payer, y compris lorsque ça amène l'État à prélever les sommes dues sur les allocations sociales. Donc, encore une fois, aucun tabou là-dessus.
1: Concrètement, on peut le faire là demain.
2: Le Premier ministre a demandé aux ministres compétents de préparer les textes, là encore, pour que ça soit possible. Plus personne ne comprend que l'immense majorité paie, dans un contexte budgétaire par ailleurs extrêmement contraint, pour des agissements intolérables d'une minorité. Et donc, il ne doit y avoir aucun tabou pour protéger les Français. Et il ne doit y avoir aucun tabou vis-à-vis de la réponse que l'État apporte suite à ces violences. Et si ça passe, si ça doit passer, et on pense que c'est le cas...
1: Vous pensez avoir une majorité là-dessus ?
2: Par les faire payer cas par cas, indépendamment de leur situation personnelle ou familiale, et donc y compris si ça doit nous amener à prélever les sommes dues sur les aides sociales, sur les prestations sociales versées, il faut le faire. Sans quoi, c'est le principe même de société qui est remis en cause. On comprend chacun qu'on participe à un effort collectif pour les services publics, pour les hôpitaux, pour les écoles. Tout ça est normal, c'est la beauté du système français. Moi, je ne comprends pas, en tant que citoyenne, de me retrouver dans l'obligation de payer, là encore une fois, pour une minorité qui pille des commerces ou brûle des voitures. C'est évidemment le cas pour l'ensemble de nos commerçants.
1: Et s'ils ne sont pas solvables, les individus, c'est leur famille qui doit payer, c'est leurs parents, évidemment.
2: Ah, je pense que c'est un vrai débat, oui, aujourd'hui, et qu'il ne faut plus avoir de tabou. De même que la question de la majorité pénale ne doit plus être un tabou. Il faut bien comprendre une chose, la violence endémique. Nous avons un problème de violence endémique en France qui n'a rien à voir avec ce qui était la violence il y a 30, 40 ou 50 ans. Cette violence, elle a muté. Elle ne concerne plus les mêmes individus. Elle concerne par ailleurs des gens beaucoup plus jeunes. Les phénomènes de violence ont muté. Et donc, la réponse pénale, la réponse gouvernementale, la réponse judiciaire doit s'adapter à l'évolution de cette violence. C'est au fond du bon sens. On ne peut pas, apporter au problème d'aujourd'hui les réponses d'il y a 40 ans.
1: Maud Brejean, vous avez estimé il y a quelques instants effectivement qu'il y avait des tabous. Est-ce que parmi les tabous concernant ces violences liées à la victoire du PSG, il y a aussi un problème lié à des enfants, pas tous évidemment, liés issus de l'immigration? Vous avez dit qu'il y a un problème culturel, il y a un problème de population. Est-ce que c'est le tabou dont on ne parle pas?
2: Alors, il y a un problème culturel. Quand j'écoute le ministre de l'Intérieur, j'entends qu'une très large majorité des interpellés, ou en tout cas des mises en cause, étaient français. De nationalité française. Donc le lien très factuellement entre immigration irrégulière, puisque ces gens étaient en situation régulière, et délinquance dans le cadre de ce qui s'est passé samedi soir dernier, et assez incohérent à faire pour des raisons de chiffres. Après, il y a la question de comment est-ce qu'on intègre. Permet d'insérer. Mais ça va bien au-delà de la question de ce qui s'est passé samedi soir. Vous savez, moi, j'ai dit...
1: Mais ça en est un révélateur.
2: J'ai dit il y a quelques mois ou années de ça, je crois, sur ce plateau.
1: Et en face de moi.
2: C'était Sonia à l'époque. Non, c'était vous, d'ailleurs, ce matin-là. Qu'il y avait parfois un lien entre insécurité et immigration régulière. Je ne retire pas un mot de ce que j'ai dit à l'époque. Je n'ai pas changé de conviction. Je pense que le lien avec ce qui s'est passé samedi soir... Précisément parce qu'on n'est pas dans un cas d'immigration irrégulière.
1: Et plus incertain à faire.
2: Je pense que ce qu'on a vu samedi soir ne serait pas arrivé, en tout cas pas dans les mêmes proportions et pas avec la même intensité, il y a là encore 30 ou 40 ans. Je pense que mes parents n'ont pas connu ce type de violence-là. Je pense que vos parents non plus. Et ça dénote derrière un rapport à l'autorité, un rapport à l'État, un rapport aux policiers et aux gendarmes qui, aujourd'hui, a évolué et qui n'est plus acceptable.
1: Avec une culture séparatiste? Puisque c'est vous qui évoquez le problème culturel.
2: Avec une forme de culture séparatiste, ou en tout cas une culture de remise en cause et de défiance permanente vis-à-vis de l'autorité, vis-à-vis de toutes celles et tous ceux qui représentent l'État, mais aussi vis-à-vis de la collectivité française, parce que les policiers et les gendarmes ont été pris à partie, c'est absolument intolérable. Mais les commerçants l'ont été aussi, vous voyez. Tout ça dit quelque chose, encore une fois, de la société française et de ce problème de violence endémique.
1: Et comment on refait nation? Alors, pardon, c'est un grand mot, mais comment on refait nation? Comment on réintègre ces jeunes qui sont en dissidence, qui sont en opposition à la France et qui ont dit très clairement « on n'aime pas la France » et des mots très très durs aux policiers?
2: Il me semble.
1: Et on crache sur la France.
2: Il y a, à mon sens, dans l'ordre, d'abord la question régalienne, la réponse pénale, on en revient là.
1: L'intégration.
2: Qui doit être... extrêmement ferme, d'une immense fermeté. Il y a évidemment la question éducative, qui est la question de long terme. À mon sens, c'est les deux grandes réponses. La réponse de court terme, c'est la fermeté. La réponse de long terme, c'est la question de l'éducation. Et je suis, moi, toujours effarée d'entendre notamment une partie de la gauche, la France insoumise, mais pas que, pointer d'abord du doigt les policiers et les gendarmes quand on a ce type de violence. Et ensuite, être en permanence dans la recherche de l'excuse sociale. Je crois qu'il faut arrêter, en France, avec cette recherche permanente de l'excuse sociale. Au fond, parce qu'on serait précaire, parce qu'on vivrait loin des beaux quartiers parisiens...
1: Parce qu'on serait d'origine immigrée.
2: ou alors serait d'origine immigrée, alors cette violence serait plus acceptable, plus explicable. Pardon, l'immense majorité des Français qui ont des difficultés à la fin du mois ne caillassent pas les forces de l'ordre et ne brûlent pas les voitures. Et cette culture de l'excuse sociale qui sévit encore aujourd'hui dans une partie de la gauche. Je ne mets pas tout le monde dans le même panier. J'ai vu Raphaël Glucksmann, j'ai vu le maire de Paris, Emmanuel Grégoire, qui ont eu des propos extrêmement clairs. Elle est profondément dangereuse parce qu'elle s'attaque en réalité au vivre ensemble qu'ils prétendent défendre, à la manière dont on n'arrive ou pas à faire société ensemble.
1: Et est-ce que ce phénomène est réversible? Vous avez reconnu vous-même un problème donc dans les politiques d'intégration et d'assimilation. Quelle est la solution que vous proposez?
2: Je vous ai répondu.
1: Éducation, sévérité de la réponse pénale.
2: Oui, il y a une sévérité de la réponse pénale indéniable. Il y a une question éducative qui est majeure, qui est une question de long terme. Et puis ensuite, ça touche à l'ensemble des politiques publiques. On pourrait parler de logement. Vous receviez Vincent Jeanbrun la semaine dernière sur ce plateau. Là encore, toute la question des politiques de la ville, des politiques publiques sont évidemment centrales. Mais n'attendons pas tout le temps tout de l'État sur ces questions-là. Il y a des responsabilités individuelles. L'immense majorité des Français n'attendent pas que l'État leur dise qu'il est interdit de caillasser un policier ou de brûler une voiture pour ne pas le faire et s'aviser.
1: Mais il y a des logiques séparatistes à l'œuvre dans notre pays et vous les voyez et vous les dénoncez. Un mot de la présidentielle, 2027, elle est quand même dans la tête des Français parce qu'ils savent, même si c'est dans un an qu'il y a des choses qui sont en jeu, vous plaidez pour un rassemblement du socle commun, pour une candidature unique, on n'en prend pas le chemin. Est-ce que tout ça n'est pas un boulevard offert et à la France insoumise d'un côté que vous dénoncez ou au Rassemblement national?
2: Évidemment, et moi je vais vous dire, je suis affligée de voir aujourd'hui la multiplication des candidatures dans cet espace qui est celui de la droite et du centre, qui est celui dans lequel on gouverne depuis plus de 2 ans maintenant. On a des trains lancés à grande vitesse, qu'on aura bien du mal à arrêter. Des candidats qui ne sont pas illégitimes par nature, mais qui aujourd'hui chacun dans leur couloir, déroule une vision, tant mieux, déroule une campagne, tant mieux, mais en faisant fi de ce qui pourtant devrait tous nous frapper, c'est d'une part le Rassemblement National qui est à 30-35% dans les sondages et d'autre part la France Insoumise avec Jean-Luc Mélenchon qui, quoi qu'on en pense, fera une campagne absolument redoutable. Et donc, notre responsabilité et la logique des choses, c'est qu'on soit unis, c'est qu'on se parle, c'est qu'on construise ensemble. Et donc moi, j'appelle, encore une fois, très modestement, du rôle qui est le mien.
1: C'est pour ça que vous n'avez soutenu ni Gabriel Attal, ni Édouard Philippe jusqu'à présent, Maud Bréjean.
2: C'est tout à fait pour ça.
1: Okay.
2: J'appelle Gabriel Attal, j'appelle Édouard Philippe, j'appelle Bruno Retailleau, mais j'appelle, on pourrait parler de Laurent Wauquiez, on pourrait parler de Xavier Bertrand et d'autres encore, à s'accorder sur une candidature unique. Parce qu'en fait, la France, elle est plus grande que nous. La France, elle est plus grande que les égos et les ambitions individuelles. Et moi, je ne sais pas expliquer à mes électeurs, à mes enfants, demain, qu'on est absent du second tour, qu'on leur laisse le choix entre le bulletin LFI sur la gauche, le bulletin RN sur la droite, parce qu'on aura été incapable de se mettre d'accord.
1: Tout sauf Mélenchon, et tout aujourd'hui?
2: Je dis tout sauf à second tour, Rassemblement National, la France Insoumise. Tout sauf ça. Et moi, je croise des Français chaque semaine dans ma circonscription qui me disent on n'a pas envie de devoir faire ce choix-là, on n'a pas envie de se retrouver dans cette situation-là. Et c'est votre rôle que d'arriver à agréger les bonnes intentions. Aujourd'hui, ça n'en prend pas le chemin, il n'est pas trop tard, et donc j'espère que les uns et les autres se réveilleront assez vite, c'est avant qu'il ne soit trop tard.
1: Oui, mais trop tard, c'est quoi? C'est le mois de janvier, c'est le mois de février, si les campagnes sont enclenchées, les fonds levés, plus rien ne sera arrêtable, vous le savez.
2: C'est extrêmement tard. Janvier ou février.
1: Quand vous aurez, à la rentrée, il faut que ce soit plus
2: quand
1: clair.
2: Vous aurez passé, Laurence Ferrari, 4, 5, 6 mois de primaire sauvage, de petites phrases, de petits pics envoyés par les candidats ou par les entourages, comme c'est déjà un peu le cas aujourd'hui, bon courage pour le rassemblement, bon courage pour aller s'embrasser sur des plaies ouvertes. Ça ne va pas être facile. Et la France, les difficultés auxquelles on est confronté, on en a parlé depuis le début de cette interview, et il y en a bien d'autres, on aurait pu parler de la question budgétaire, de la question énergétique que je porte, ne peuvent pas attendre. Voilà. Donc le plus tôt sera le mieux.
1: Merci beaucoup. Maud Bréjean, porte-parole du gouvernement, d'être venue ce matin sur CNews et sur Europe 1. Bonne journée à vous sur nos antennes.
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0: De retour sur Europe 1, écoutons la présentation de Gérald Darmanin de sa loi contre le narcotrafic.
13: Mesdames et messieurs les députés, mesdames et messieurs, la proposition de loi du sénateur de l'Aisne, Antoine Lefèvre, que je veux ici saluer, monsieur le questeur Lefèvre, que nous examinons, a été adoptée à l'unanimité par le Sénat le 14 janvier dernier. Donnée à notre agence de saisie et de confiscation, qui dépend à la fois du ministère de la Justice et du ministère des Comptes publics, les moyens de sa mission face au narcotrafic est un sujet, je le crois, de consensus national. C'est pour cette raison que le gouvernement a engagé la procédure accélérée sur ce texte et souhaité ainsi son inscription rapide à l'ordre du jour de votre Assemblée. Je remercie le rapporteur Jean-Luc Warsmann. Cher Jean-Luc, tout le monde sait ici que vous êtes le père de la GRASC, vous qui avez imaginé les outils de tous les agents courageux interministériels, d'ailleurs ces agents, ils viennent de partout, qui sont aujourd'hui dirigés par Charlotte Hénardinger, pour pouvoir permettre que le crime ne paye plus, ou en tout cas que le crime paye beaucoup moins. Je remercie également votre président de groupe, le président Christophe Naegelen, qui a proposé ce texte dans la semaine transpartisane de l'ordre du jour au nom de son groupe politique Liot. Ensemble, gouvernement et Parlement, nous devons faire œuvre utile pour la GRASC, pour ses agents, pour la justice et pour la sécurité des Français. En effet, la menace que représente aujourd'hui en France la criminalité organisée, le narcotrafic, mais pas simplement, traverse nos frontières, nous le savons, infiltre nos quartiers, s'installe dans notre vie quotidienne et pire encore, dans notre économie. Des communes les plus modestes aux grandes métropoles, chacun sait ici, élu de terrain que nous sommes, que c'est toute la France qui affronte aujourd'hui une violence qui peut être parfois qualifiée d'ultra-violence, mais pas que la France, tous les pays occidentaux connaissent les mêmes difficultés. Une violence économique, d'abord, une contre-société du profit sans loi. Au fond, le narcotrafic, c'est le capitalisme sans les règles, c'est l'ultra-amour de l'argent sans l'état de droit, une société parallèle dont la seule boussole est l'appât du gain, sans scrupule, et comme dirait Florent Boudier, de l'argent qui courront jusqu'au cœur des hommes. Car derrière les fusillades et les règlements de compte, il y a une logique claire, celle de l'argent, de l'hyperprofit à n'importe quel prix, fût-ce celui de la vie humaine, parfois même d'enfants que l'on torture dans les caves parce qu'ils ne rapportent pas assez ou parce qu'ils veulent fuir leurs tortionnaires qui les obligent à tenir des points de deal. C'est le seul visage, au fond, du crime organisé, protéiforme, cynique, obsessionnel, tout ça pour l'argent. Face à cela, nous n'avons pas détourné le regard et nous sommes à la veille du premier anniversaire de la loi visant à faire sortir la France du piège du narcotrafic, très largement adoptée le 13 juin 2025 par votre Assemblée, grâce à laquelle cette loi nous avons frappé fort. Ce texte est une réforme de fond, monsieur le rapporteur. Nous avons repensé ensemble notre organisation pour lutter contre la criminalité organisée. Et en plus de la loi narcotrafic qui a armé les acteurs judiciaires, créé le parquet national anti-criminalité organisée, qui désormais a comme objectif de lutter contre l'économie souterraine des organisations criminelles, créer des prisons de haute sécurité. Nous devons concentrer nos efforts sur l'argent. L'argent, voilà le nerf de la guerre. L'assèchement des organisations criminelles doit d'abord devenir notre priorité absolue. Poursuivre l'argent, follow the money, comme le disait le juge Falcon. Car tant que le crime paye, tant qu'il peut blanchir, réinvestir, transmettre, l'hydre trouve toujours le moyen de renaître. C'est le sens du combat que mènent les magistrats, que je remercie, eux qui sont parfois menacés par cette criminalité organisée, les services enquêteurs de police et de gendarmerie, mais aussi de douane ou de l'administration fiscale, et d'abord, avant tout, l'agence de gestion et de recouvrement des avoirs saisis et confisqués depuis sa création en 2010. Cette noble institution, souvent discrète mais essentielle, est devenue un pilier de notre politique pénale. Elle incarne une idée simple mais puissante. Chaque euro du crime doit revenir à la nation. Je peux témoigner dans mes très nombreux déplacements à l'étranger que par ailleurs de nombreux pays souhaitent copier cette invention toute française dont vous êtes le père, je le rappelle, Monsieur Warsmann, qui est la grâce et qui permet de pouvoir améliorer les saisies et encore plus encore sans doute améliorer les confiscations. Pour vaincre le crime organisé, nous devons le priver d'oxygène, c'est-à-dire d'argent, couper les flux financiers, saisir les biens, récupérer les profits. C'est ainsi que nous briserons la chaîne de l'impunité. L'AGRASC est un outil stratégique, performant et désormais indispensable. Le bilan de 2025 atteste que les juridictions sont dans une très bonne dynamique dans la matière. Le rapport d'ailleurs du sénateur Lefebvre au Sénat le démontre en consultation libre sur le site du Sénat. Plus d'1,6 milliard d'euros saisis, 200 millions d'euros confisqués et désormais de très nombreux crypto-actifs gelés pour des montants de plusieurs dizaines de millions d'euros. C'est désormais plus de 200 millions d'euros supplémentaires qu'en 2023, même si nous devons regarder dans le détail, 6 600 biens vendus, 4 600 biens affectés aux services enquêteurs, aux services judiciaires, 188 biens immobiliers confisqués, vendus pour 40 millions d'euros. Le crime ne doit plus payer, mais nous devons améliorer, c'est ce que j'ai dit à la nouvelle directrice de l'AGRASC, la différence entre les saisies et les confiscations. Ces fonds saisis doivent être restitués à la collectivité, au budget de l'État bien sûr, aux forces de l'ordre, à la lutte contre les addictions aussi, à la lutte contre la traite d'êtres humains et le proxénétisme, et évidemment aussi aux victimes. À titre d'exemple, en 2025, ce sont plus de 4000 véhicules, bien meubles, qui ont été réaffectés aux services de police et de gendarmerie ou du ministère de la Justice. Cette réussite, nous le devons d'ailleurs à la loi Warsmann du 24 juin 2024, qui a fait de la confiscation non plus une exception, mais un réflexe judiciaire. Je vous remercie une nouvelle fois, monsieur le rapporteur, pour votre œuvre en fonction du ministère de la Justice. Il appartient désormais à tous les procureurs de la République d'avoir ce réflexe, et je leur demande à chaque circulaire de politique pénale. Cette efficacité a un prix. L'AGRASC gère désormais des biens bien plus nombreux, bien plus complexes, bien plus volatiles, comme les crypto-actifs par exemple. Je pense notamment aux véhicules, aux biens de luxe, aux comptes bancaires, aux crypto-actifs avec des participations financières dont le spectre s'est considérablement élargi. C'est pourquoi vous avez raison, je le dis pour le sénateur Lefebvre comme pour vous-même, de lui donner des moyens davantage pour agir, s'adapter, des moyens plus agiles. Et je voudrais vous dire que nous l'accompagnons puisque l'AGRASC est une des agences qui connaît une augmentation de ses effectifs dans le budget que j'ai l'honneur d'appliquer aujourd'hui. Il faut donc renforcer l'AGRASC. La proposition de loi répond à cette exigence. Elle apporte des solutions concrètes à des blocages opérationnels connus par les agents bien connus. Lorsque des biens de faible valeur coûtent plus cher à conserver qu'ils ne rapporteront jamais, lorsque les procédures sont trop longues et exposent l'État à des risques financiers ou des contentieux, lorsque la volatilité de certains actifs, notamment numériques, fragilise l'équilibre des procédures, lorsque des décisions de confiscation demeurent inexécutées, faute de mécanismes adaptés. Une mesure importante de cette proposition de loi est l'exécution provisoire des décisions de vente avant jugement de biens meubles corporels, dont je mesure parfaitement les objectifs. Permettre à l'AGRASC de vendre un bien meuble corporel au meilleur prix, le plus rapidement possible après sa saisie, afin d'assurer sa valeur et d'éviter sa dépréciation. Diminuer les coûts de conservation de gardiennage. J'ai d'ailleurs en mémoire un immeuble que nous gardons pour quasiment 1 million d'euros par an, monsieur le rapporteur, et je ne pense pas que ce soit une très bonne chose pour les deniers publics, et notamment pour les véhicules automobiles, même si nous avons diminué de 20% le montant de frais de gardiennage en un an de ces véhicules par les juridictions, nous avons encore bien mieux à faire. Diminuer les frais de gestion des biens atypiques, je pense aux avions, je pense aux bateaux, qui pèsent sur les juridictions et sur l'AGRASC. Sur tous ces points, votre texte propose les réponses pragmatiques demandées par les agents de terrain. Elles ne remettent en aucun cas les garanties fondamentales en jeu, mais elles cherchent à mieux articuler l'efficacité pénale, la bonne gestion des deniers publics et la sécurité juridique. Autant de mesures de bon sens qui vous ressemblent, monsieur le rapporteur, et que le gouvernement soutiendra pleinement. Alors, mesdames et messieurs les députés, très concrètement, si ce texte est adopté, l'agence de saisie de confiscation de l'État gagnera en grande efficacité. Notre réponse pénale sera beaucoup plus rapide et beaucoup plus crédible. D'abord, pour mieux protéger les victimes, en leur restituant plus facilement les sommes saisies en cas d'escroquerie, en les informant sur la possibilité d'être indemnisés sur les biens confisqués et en les associant dans la détermination des biens ayant servi à commettre l'infraction pour mieux les identifier, grâce, monsieur le président de la commission des lois, cher Florent Boudier, à votre travail en commission. Nous éviterons ensuite des coûts inutiles en autorisant la destruction des biens de faible valeur plutôt que de payer des années et des années de gardiennage pour des véhicules parfois invendables. Au 30 septembre 2025, je rappelle que les frais de gardiennage des véhicules pour le budget du ministère de la Justice s'élèvent déjà à 27 millions d'euros et nous ne sommes pas encore à mi-année. Les procédures seront donc accélérées. Les juges devront ordonner l'exécution provisoire des ventes sans attendre la fin des recours et vendre notamment les cryptoactifs dès leur saisie pour neutraliser toute volatilité. Ces mesures sont simples, concrètes. Chaque euro sera donc bien confisqué. Chaque décision de justice produira donc bien ses effets. Par ailleurs, monsieur le président, la commission des lois a ajouté l'élargissement des bénéficiaires de l'affectation des biens meubles avant jugement à l'ensemble des agents des services placés sous l'autorité de mon ministère ainsi qu'à la douane administrative. C'est une excellente mesure, je pense notamment à l'administration pénitentiaire ou à la PJJ, qu'il faut saluer avec le sens commun de ceux qui font la loi de manière concrète. Le sujet des experts, je sais, est réapparu en commission. Nous aurons sans doute l'occasion d'en débattre, mais nous trouverons, j'en suis sûr, un compromis sur ce point. Le dispositif doit trouver des moyens d'action puissants pour être efficace. Je vous proposerai, monsieur le rapporteur, ainsi un amendement dit numéro 62, visant à transposer dans notre droit la directive européenne du 24 avril 2024 relative au recouvrement et à la confiscation des avoirs. Celle-ci, mesdames et messieurs les députés, doit impérativement être transposée avant novembre 2026. Si notre droit est très largement conforme aux exigences européennes, nous ne pouvons que nous réjouir que certains ajustements législatifs doivent être apportés, notamment grâce à la législation européenne. La pleine confiscation doit être généralisée pour l'ensemble des délits punis d'un an d'emprisonnement. Les outils de coopération entre les bureaux des avoirs criminels, que sont les plateformes qu'on appelle PIAC, les plateformes d'identification des avoirs criminels, et la GRASC doivent être renforcés. Et en particulier, la PIAC doit pouvoir geler en urgence des biens très très volatiles dans l'attente de la formalisation d'un certificat de gel sur le modèle ce que nous avons déjà mis en place pour Tracfin et son droit d'opposition. Les droits des personnes concernées doivent être renforcés, en particulier en s'agissant du tiers à la procédure qui détient des droits sur un bien saisi ou confisqué. L'ensemble de ces ajustements participe à l'amélioration de notre dispositif de saisie et de confiscation. Enfin, et je terminerai par là, cette proposition de loi s'inscrit dans la stratégie plus large de refondation de la lutte contre le narcotrafic et la criminalité organisée.
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0: De retour sur Europe 1, écoutons la sénatrice communiste Anne Souris, qui était l'invitée de Clélie Mathias sur Europe 1.
20: Bonjour madame.
21: Bonjour.
20: Soyez la bienvenue. On va commencer évidemment avec l'affaire Liana et les suites et les conséquences politiques, notamment les obsèques de la petite fille ont lieu en ce moment même à Florence, dans le Gers. Le garde des Sceaux, toute cette semaine, était en première ligne. Gérald Darmanin qui maintient que les défaillances de la justice qui ont été mises à jour après ces multiples procédures, plaintes, signalements à l'encontre du principal suspect, eh bien, il estime que ces défaillances ne tiennent pas à ses instructions. Mais les appels à la démission se sont multipliés. Marine Le Tondelier, mercredi soir sur BFM, écoutez-la.
22: Au lieu de s'excuser, ce qui en politique devrait être beaucoup plus courant que ça ne l'est. Monsieur Darmanin, je ne l'ai pas entendu dire, moi j'ai ces circulaires sous les yeux, on pourrait les montrer, est-ce que c'était prioritaire ou pas, je ne l'ai pas entendu se remettre en question. Il aurait dû démissionner. Peut-être que Macron aurait refusé sa démission en disant, écoutez, j'ai besoin de lui à bord, c'est une responsabilité politique collective. Mais il aurait dû au moins avoir cette dignité de dire, écoutez, je suis là depuis des années à l'intérieur, parce que il n'y a pas que la justice qui a déconné un calien, il y a aussi le côté police.
20: Anne Souris, c'était une question d'honneur. Il aurait dû remettre sa démission.
23: En tout cas, il aurait dû se porter comme vraiment responsable. Et quand on est responsable, effectivement, on peut démissionner. En tout cas, on peut le proposer, parce que quand on n'a pas agi comme il fallait et que finalement, ce non-agissement fait qu'il y a des morts, et notamment une petite fille qui est morte, violée et dans des situations épouvantables et certainement d'autres, parce qu'on voit quand même qu'il y a un doublement en 10 ans du nombre de viols sur mineurs et que pour autant, la justice ne voit pas son budget s'améliorer, bien au contraire, puisque M. Darmanin, le même...
20: Les crédits ont été doublés
23: voilà,
20: quand même.
23: Mais en tout cas, là, il y a eu 400 millions qui ont été gelés, alors même qu'on a la moitié moins de magistrats que la moyenne européenne, qu'on a un quart de procureurs que la moyenne européenne. Donc, en fait, on part de très très loin. Donc oui, il y a une responsabilité à un moment donné de l'État et du gouvernement de ne pas avoir agi à la mesure et de continuer à ne pas donner de moyens. Si vous voulez, s'il avait au moins annoncé où il démissionne, où il annonce des moyens supplémentaires, rien.
20: Mais en raison de l'indépendance de la justice, vous savez que le pouvoir qu'a le garde des Sceaux sur les magistrats, les procureurs, est très limité finalement.
23: Ben, j'allais dire heureusement. Enfin, je veux dire, c'est la séparation hein, des pouvoirs. Mais en revanche, ce qu'il peut faire, lui, c'est donner des moyens. Ça, les magistrats l'ont demandé.
20: Dans le cas du tribunal d'Auch, là, dans ce cas particulier, il a écarté la question des moyens. Il l'a dit, voilà, ce tribunal, ce n'est pas un problème d'affaires. Le tribunal n'est pas submergé par les affaires.
23: Ben écoutez, la réalité, ça n'est pas vrai. Enfin, on voit le nombre de dossiers. Je crois que c'était 10 000 dossiers pour très peu de magistrats. Ça n'est pas vrai de dire qu'il n'y a pas, de problème de moyens dans une situation. Alors après, qu'il y ait aussi un problème de dispositif, c'est-à-dire que les signalements soient pas faits, ne soient pas assez faits assez vite, qu'il n'y ait pas de transmission des informations, mais ça aussi c'est sa responsabilité d'organiser, pas de le faire après de surveiller, mais d'organiser et de revoir le fonctionnement de la justice, bien sûr.
20: Mais on a l'impression de toute façon que là, avec la multiplication des actes violents, notamment à l'encontre des femmes et des enfants, notre système judiciaire dans son ensemble, dans toute la chaîne pénale, n'est pas adapté à notre société et à ce qui s'y passe. Vous en pensez quoi ?
23: Ben, j'en pense surtout que... Il y a un certain nombre déjà eu d'alertes et des magistrats et de l'ensemble d'ailleurs d'un certain nombre de pouvoirs et de commissions d'enquête pour dire qu'il fallait agir vite et qu'à chaque fois il n'y a pas eu de réponse. Oui, il n'y a pas d'adaptation. Vous savez, c'est comme sur d'autres sujets. Hein, on parlait la semaine dernière du périscolaire. En fait, on a des alertes et l'État pourtant ne bouge pas. Eh bien là, j'espère au moins... Malheureusement, qu'il aura fallu des choses aussi terribles que la mort de Liana pour que on puisse enfin bouger sérieusement.
20: Mais concrètement, comment on bouge sérieusement, Anne-Souris ?
23: Ah ben déjà en formant plus de magistrats et de procureurs, en donnant des moyens donc de fonctionnement. Ensuite, d'avoir un fonctionnement. Vous savez, il y a un certain nombre de propositions de loi et de projets de loi sur ces questions de comment on fait pour avoir des dispositifs qui permettent les transmissions d'informations, d'avoir des meilleures transmissions d'informations, ça c'est aussi très important, puis peut-être aussi d'avoir des responsabilités plus claires quand il se passe quelque chose comme ça, parce qu'en fait on a des faisceaux d'informations, hein, là sur le cas d'Yana, il y avait aussi des informations qui venaient des États-Unis, il y avait des informations qui venaient de partout et peut-être qu'il y a une réflexion sur les référents à avoir en matière de justice.
20: Chez Les Verts, Marine Tondelier a aussi dénoncé un contexte patriarcal révélé par cette affaire, expliquez-nous.
23: Ouais, écoutez, le côté patriarcal de cette question-là, c'est toujours de ne pas écouter la parole des enfants. Il y a quand même à un moment donné la question d'avoir un système qui met peut-être pas en première ligne ou comme une priorité la question de la violence sur les enfants et leurs paroles. Et je pense que de la même manière qu'on en parlait sur la question du périscolaire, ça se pose aussi, alors là c'est pas le cas de Liana à proprement parler, mais en tout cas de toute cette parole-là et de tout ce système finalement aussi qui permet les viols sur enfants. Voilà, donc je pense que de dire que c'est un système patriarcal, oui, de la même manière que la question du viol sur les femmes, des féminicides, ça met beaucoup de temps à émerger pour les mêmes raisons, et j'espère qu'on va dans le bon sens.
20: Alors, il y a eu beaucoup de propositions, on a vu beaucoup de politiques se positionner sur le sujet de la justice, et notamment aussi sur les criminels sexuels. On est à un an de la présidentielle. Il y a eu cette question de la castration chimique pour les pédocriminels notamment. Est-ce que vous y seriez favorable ?
23: Écoutez, je trouve qu'il faut être très attentif à ces questions-là. D'abord parce que les médecins ne sont pas tous favorables à cette question-là, ni même en disant que c'est pas forcément efficace. Et ensuite, de voir qu'est-ce que ça signifie aussi à long terme. Est-ce que donc efficacité, est-ce que c'est pour toute la vie ? Jusqu'à quel niveau on va, ce genre de choses. Je pense que ça s'étudie et surtout, ça n'est pas interdit puisqu'il y en a des castrations chimiques déjà. Enfin, il y a déjà des traitements de ce genre, mais en même temps il faut l'avis de la personne. Ensuite, c'est soit la personne reste en prison, soit elle a des traitements, donc c'est des sujets. Puis après il y a aussi des gens qui peuvent avoir aussi d'autres types de traitements. Enfin, il n'y a pas que la chimie pour traiter les gens, que la castration. Vous voyez, donc moi je ne sais pas, je suis pas une spécialiste là-dessus. Ce que je pense, c'est qu'on ne le prend pas assez au sérieux. Et que oui, il devrait y avoir une conférence d'experts sur le sujet rapidement, ce qui n'a pas eu lieu, pour pouvoir arriver à avoir des protocoles beaucoup plus systématiques que ce qu'on a aujourd'hui.
20: Anne-Souris, puisqu'on parle de justice, autre revers pour Gérald Darmanin cette semaine, puisque son projet de loi sur la justice criminelle a été rejeté en commission des lois, c'était mercredi à l'Assemblée nationale. Il a donc annoncé le retrait complet du plaidé coupable qu'il défendait pourtant bec et ongle. Écoutez, Marie-Suzanne Lequeau, qui est procureure générale près la Cour d'appel de Paris, elle était sur BFM et elle regrette cette décision.
1: Je le regrette beaucoup. Je regrette, je le dis parce que j'étais en faveur de l'instauration de ce plaidé coupable en matière criminelle. Je pense que les garanties qui avaient été apportées donc pour notamment les victimes dans la discussion sur cette peine étaient de nature à pouvoir avoir un procès donc équilibré. La représentation nationale n'en a pas été convaincue, mais j'espère, je le dis aussi, que nous pourrons rediscuter de cette question dans un autre temps.
20: Alors on en parlait, cette procédure judiciaire était justement censée répondre à l'engorgement des juridictions. Elle permettait aussi d'aller plus vite et donc d'avoir une réponse pour les victimes.
23: Oui, c'est effectivement, c'est la seule dimension intéressante de ce plaidé coupable, c'est la rapidité. Sauf que c'est
20: la
23: vraiment
20: la gauche a voté contre dans son ensemble.
23: Oh, je sais bien, je suis au courant, mais le problème est que on répond mal. C'est-à-dire on répond en s'asseyant sur la justice. C'est quand même un problème. À un moment donné, un procès, ça a du sens pour les familles. Ça a du sens
20: même quand il a lieu 4, 5, 6
23: non,
20: ans après.
23: Mais évidemment qu'on est d'accord, il y a un problème, mais on revient sur la question des moyens. On a en France pas assez de personnel de justice, c'est une évidence. Donc, mais faire une réponse qui est, pourquoi pas enlever carrément toute forme de procès, puisque on a pu, ça peut pas être une réponse de démocratie. Voilà, c'est une mauvaise réponse. Oui, alors, il faut aller plus vite, oui, mais non
20: mais comment,
23: pas par ce moyen-là.
20: Par quel moyen?
23: Par des moyens supplémentaires.
20: Donc, vous voulez que je vous dise toujours, on en revient toujours
23: à
20: plus
23: oui,
20: de
23: mais
20: moyens.
23: Il n'y a pas d'acte magique, en fait. C'est, le problème de M. Darmanin, c'est qu'il a cru qu'il allait
20: mais
23: pouvoir faire un acte magique.
20: Il va falloir du temps pour former tous ces magistrats.
23: Bien entendu, c'est un peu comme les médecins en ce moment. Et vous voyez, ça commence à marcher pour les médecins. On commence à avoir une réponse sur les déserts médicaux. Et bien là, c'est pareil. Oui, il va falloir en former. Il va falloir dépenser de l'argent pour cette justice. Parce que si on ne le fait pas, alors c'est la violence qui gagne et c'est la violence dans toute notre société. Je pense qu'on a un enjeu de civilisation.
20: Parlons maintenant évidemment de la présidentielle, de la question de la primaire. Écoutez, Yannick Jadot, le candidat écologiste à l'élection présidentielle de 2022, la précédente, il s'est dit, lui, sur France 3, opposé à cette idée d'une primaire. Il prône l'élaboration au préalable d'un programme et d'une équipe commune. On l'écoute, puis vous lui répondrez.
2: Même chez les écologistes, la réalité, comme au Parti Socialiste, tout le monde l'a abandonné cette idée. Y compris parce qu'on voit bien
5: vous
2: qu'ils sont
5: pas prêts. Vous croyez que Marine Tondelier a abandonné l'idée?
2: Mais vous regardez, écoutez les discours. Enfin, vous pouvez pas, encore une fois, être sur une logique où vous survendez un mécanisme qui, y compris cette façon de le survendre, pour moi, va créer de la déception chez les électrices et les électeurs. On a fait de cet outil un objectif politique en soi. C'est ridicule, parce que si ça n'arrive pas, il faudra quand même gagner et mobiliser.
20: Anne Souyris, expliquez-nous, est-ce qu'effectivement, que ce soit Raphaël Glucksmann ou d'autres, sont opposés à cette primaire? Est-ce que Marine Tondelier y tient encore? Parce qu'elle a du plomb dans l'aile, hein?
23: Oui, enfin, je ne vais pas dire le contraire. Bien sûr qu'elle a du mal à émerger cette primaire, mais tout simplement parce que ce qu'on voit, d'ailleurs, à droite aussi, hein, c'est la multiplication des petits candidats. C'est pas la multiplication des petits pains, c'est la multiplication des candidats partout, à tous les niveaux. Chacun se voit roi du pays, quoi. Donc c'est un peu un sujet. Donc c'est une solution, comme le dit Yannick Jadot.
20: Oui, mais si personne n'en veut.
23: Alors si personne n'en veut, on ne fera pas.
20: Parce que même au PS, ils sont divisés sur
23: les choses. Sont simples dans l'existence. Ouais. Si personne n'en veut, on ne le fera pas. Voilà. Mais en fait, quelle est la solution alternative? Il n'en a pas, Yannick Jadot. Sinon, je lui ai posé également la question. Et lui, il dit faut commencer par le programme et ensuite, avec les autres, et ensuite on verra. Mais c'est, en fait, en vérité, c'est ce qu'on fait. Sauf que, voilà, je pense que peut-être qu'à la fin, et je l'espère, moi, qu'à droite comme à gauche, on est ou par le biais d'une primaire, ou par le biais d'autres dispositifs, peu importe en réalité. Mais en tout cas, trouver une solution pour qu'on ait moins de candidats et que les choses puissent se réguler autrement que par le tir au pigeon et puis avec un seul grand vainqueur, hein, finalement, c'est le Rassemblement National. Enfin, on le sait tous, donc je ne vais pas raconter des choses à côté. Et donc, voilà, donc je pense que c'est une responsabilité des partis politiques actuellement, que oui, pour l'instant, c'est la seule solution qu'on ait. Je vais dire malheureusement, mais c'est comme ça. Et qu'il y en a qui sont pour, il y en a qui sont contre. On verra bien. Moi, je pense que là, on va avoir en juillet, on va en rediscuter. Mm-hmm. Peut-être à ça la rentrée.
20: Les militants vont être consultés.
23: On va être tous consultés pour pouvoir redéfinir cette stratégie-là. Ensuite, il faudra avoir une alternative si on n'y arrive pas. Moi, j'espère qu'on va, honnêtement, alors ça, c'est moi qui parle, mais en tout cas, j'espère qu'on va garder cette stratégie-là jusqu'à ce qu'on en ait une autre, s'il y en a une autre, pour définir un candidat commun. Voilà, c'est ça l'important, c'est le sujet, c'est l'objectif, c'est pas le moyen. Le moyen, c'est pour l'instant celui qu'on a à portée de main. Peut-être, vous savez, des fois, il y a des choses un petit peu qui se passent au dernier moment. Hein. Le NFP, il s'est fait le nouveau Front Populaire, il s'est fait en 15 jours pour les législatives. On peut peut-être penser qu'à un moment donné, il y aura un réveil aussi du peuple de gauche pour arriver à faire une primaire ou un autre dispositif à la rentrée qui fonctionnera, lui, alors que jusque-là, il n'y a que des égaux surdimensionnés qui se présentent.
20: Il pourrait y avoir une absence de candidature d'Europe Écologie Les Verts.
23: Ça sera une décision collective, vous voyez. C'est possible. Je sais que on envisage toutes les possibilités. Vous savez que on ne l'a jamais fait jusqu'à présent. On s'est toujours présenté parce qu'on considère que l'écologie doit être au centre de ces campagnes et que si on se présente pas, malheureusement, elle n'y est pas parce que c'est pas un sujet facile, vous le savez. Donc on préférerait y être d'une manière ou d'une autre, soit parce qu'on se range derrière ou avec un autre candidat, soit en se présentant. Si il y a un trop grand risque de Rassemblement National, Marine Tondelier l'a dit, elle ne sera pas la candidate du Rassemblement National qui fera gagner le Rassemblement National. Donc, effectivement, c'est possible aussi qu'il n'y en ait pas. Je pense que c'est une décision qui ne doit pas se prendre à la légère et qui doit se faire collectivement. Donc ça se fera, c'est pas aujourd'hui que je vais vous répondre, mais en tout cas, bien sûr, c'est dans les possibilités.
20: Ça pourrait. Est-ce que vous pourriez vous ranger derrière la France Insoumise? Jean-Luc Mélenchon, la semaine dernière, en meeting à Saint-Denis, a de nouveau tendu le bras à la gauche en disant « Mais vous faites le jeu du RN si vous venez pas sous mon étiquette, je suis le seul à pouvoir l'emporter à gauche ».
23: Oui, c'est ce que disent d'autres aussi. Glucksmann dit ça aussi. Chacun dit ça en ce moment. C'est formidable. Moi, nous, on se range pas. Nous, on veut faire avec. Mais lui ne veut pas participer à quelque chose de collectif. Il veut bien que tout le monde vienne derrière lui. C'est pas un principe de démocratie. Donc, voilà. Pour le moment, on en est là. On verra bien comment les choses, j'espère, s'améliorent ou en tout cas se rationalisent dans les esprits de ces différents candidats.
20: Mais mathématiquement, pour l'instant, en tout cas, hein, selon les sondages, encore une fois, c'est une photo à l'instant T et on est encore loin de la présidentielle. C'est quand même Jean-Luc Mélenchon à gauche qui est le mieux placé.
23: C'est le mieux placé. C'est toujours la même question. Hein, pour passer au deuxième tour dans les sondages, effectivement. D'abord, vous savez comme moi que les sondages entre le mois de mai-juin et l'année d'après, alors, ça peut être du simple ou du moins au triple. Hein, c'est quand même des choses très différentes. Hein. On a vu M. Macron en 2017 qui faisait 10% au mois de mai précédent. Donc, non, on peut pas juger comme ça. Il faut d'abord voir les gens aussi en campagne et voir ce qui se passe. Et puis ensuite, ça n'est pas un homme tout seul. Ça n'est pas possible de voir la démocratie de cette manière-là. Or là, c'est ça que nous propose M. Mélenchon. Et donc voilà. Donc, je vous le dis, soit on arrive à une alliance démocratique. Et non pas derrière, mais démocratique.
20: On a compris la nuance.
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31: 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C'est l'heure des infos avec Frédéric Joncheret. Bonjour Frédéric.
0: Bonjour Marilyn, bonjour à tous. L'Iran vend debout contre les États-Unis après les dernières frappes israéliennes sur le sud de Beyrouth. Le principal négociateur iranien

0: les écologistes de le rejoindre en vue de l'élection présidentielle. Présent au meeting, l'ancien candidat écologiste à la présidentielle, Yannick Jadot, demande quant à lui à son parti de clarifier son positionnement vis-à-vis de Jean-Luc Mélenchon. Depuis 2 ans, il y a eu de l'ambiguïté, indique-t-il, et il met en garde la direction des écologistes. Si le leader de la France insoumise gagne une potentielle primaire à gauche, elle devra accepter son discours contre l'Europe, son soutien des dictateurs et des dictatures, son antisémitisme. Fin de citation. Dans un sondage OpinionWay pour le journal du dimanche paru aujourd'hui, Raphaël Glucksmann serait crédité de 14% des voix au premier tour de la présidentielle contre 13% pour Jean-Luc Mélenchon. Quant au candidat du Rassemblement national, il est toujours donné favori avec 33% des suffrages. 6 départements placés en vigilance orange risquent de feux de forêt. Il s'agit des Deux-Sèvres, de la Charente-Maritime, du Vaucluse, de l'Hérault, du Gard et de l'Aude. Le Gard et l'Aude dont la vigilance est prolongée jusqu'à demain lundi. La région PACA débloque 3 millions d'euros pour renforcer la sécurité des professionnels de santé. Avec l'Agence régionale de santé, elle va financer auprès des maisons de santé, des hôpitaux, des pharmacies et des soignants à domicile, des caméras de surveillance, des boutons d'appel d'urgence et bien d'autres équipements. Drame au Brésil, une jeune femme de 21 ans est décédée lors d'un saut à l'élastique. Les instructeurs ont omis d'attacher sa corde de sécurité. 6 personnes de l'organisation ont été arrêtées. Côté sport, en Formule 1, podium 100% britannique sur le Grand Prix de Catalogne. Lewis Hamilton, au volant de sa Ferrari, a devancé la Mercedes de George Russell et la McLaren de Lando Norris. Côté français, Hadjar et Gasly finissent aux 6e et 7e places. Succès de la Toyota numéro 7 sur la 94e édition des 24 heures du Mans. La voiture pilotée par Mike Conway, Kamui Kobayashi et Nick De Vries a devancé la BMW 20 et la Toyota 8. L'écurie Toyota succède à Ferrari. Et puis nous parlerons aussi tennis de table un peu plus tard pour vous dire qu'il y a une finale française 100% Félix et Alexis Lebrun, 18h à Laval.
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0: 17h03, dans un instant, la suite de la semaine politique avec Alexis de la Fontaine.
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14: Bonjour à tous et bienvenue sur Europe 1 dans la semaine politique. Et tout de suite, retrouvons l'intervention de Sébastien Lecornu au Sénat.
15: Je reviens devant vous seulement quelques semaines après vous avoir présenté la vision du gouvernement à l'occasion du projet de loi constitutionnel transposant l'accord de Bougival. Le Sénat l'a discuté sereinement. Il en a

0: battu sur le fond. Chaque groupe au sein de cet hémicycle s'est exprimé, voire l'a amendé, et je dois le dire, amélioré. Je remercie le président Gérard Larcher pour son implication, non seulement institutionnelle, mais aussi personnelle, de longue date sur ce dossier, car ce dossier doit nous unir. Et de la même manière que j'ai pu parfois regretter des divergences d'approche avec certains au sein de cet hémicycle ou dans celui de l'Assemblée nationale, je vais vous souligner le sérieux et le courage de la Chambre haute sur ce dossier. En février dernier, je vous avais dit le rôle que je souhaitais porter à la tête du gouvernement sur ce dossier, c'est-à-dire permettre un chemin de sortie politique durable, fidèle aux engagements pris et respectueux de toutes les sensibilités. Avec la ministre des Outre-mer, sous l'autorité du président de la République, nous y sommes astreints. Et dès le lendemain de l'adoption de la motion de rejet préalable à toute discussion sur le projet de loi constitutionnel par les députés, l'État, représenté par son gouvernement, comme il s'y était engagé, a réuni l'ensemble des signataires de l'accord de Bougival, mais aussi les partis et les différents partis politiques calédoniens. Car l'État parle et doit parler avec toutes les formations politiques, car il est au service de toutes les Calédoniennes et de tous les Calédoniens. Nous avons donc ouvert un cycle de discussions avec chacune des parties, en bilatéral, mais aussi en multilatéral. Ce dialogue a permis d'avancer, il a permis d'éclaircir des points de fond, mais aussi de repousser quelques idées reçues, notamment sur le plan juridique. En tout cas, la clarté a été faite. Mais plus encore, ce dialogue a ouvert la voie pour sortir du statu quo. Et vous le savez comme moi, cette tentation du statu quo est facile. C'est même une pente naturelle pour de trop nombreux acteurs du dossier à ce moment précis de l'histoire calédonienne. C'est un mirage de stabilité et le statu quo n'est pas une mer calme, c'est une grande vague qui pointe au loin et se confond encore dans l'horizon. Car le statu quo ne donne au fond plus aucune perspective à personne. Je l'ai dit directement lors de mon adresse aux Calédoniennes et aux Calédoniens, le statu quo enferme, il ne peut être une base solide pour l'avenir. Il peut même être demain le ferment de la violence, et c'est une ombre qui ressurgit alors sur le caillou. Le statu quo ne répond aux aspirations de personne. C'est une fatalité, voire même peut-être une facilité. Je vous le dis avec gravité, à ce moment précis de l'histoire de la Nouvelle-Calédonie, ce statu quo ne peut être un destin viable pour personne. Ni pour les indépendantistes, pour qui ils condamnent leurs aspirations, ils bloquent le processus de décolonisation, ils éteignent les perspectives dessinées par leurs anciens. Il ne l'est pas non plus pour les non-indépendantistes. Ils condamnent la stabilité économique et donc sociale sur le caillou, ils précipitent vers le déclin, sans apporter de réponse aux attentes de toutes celles et ceux qui vivent et qui sont attachés durablement à la Nouvelle-Calédonie et qui aspire aussi à participer directement à sa vie démocratique. Enfin, le statu quo n'est certainement pas un destin pour l'État. Et cela vaut autant pour le pouvoir exécutif que pour le pouvoir législatif. Il nous condamnerait à entretenir une situation juridique fragile et porteuse de risques. Il conduirait inéluctablement l'État vers une faute devant la justice internationale et à la fin devant l'histoire. C'est ce que les signataires des accords avaient compris. C'est notre héritage. Il nous faut donc avancer. Mesdames et messieurs les sénateurs, pour avancer, il a fallu repartir du travail réalisé grâce à l'implication des gouvernements successifs depuis 4 ans, de travail, de dialogue et de négociation. C'est ce que nous avons fait au cours des dernières semaines. Cela a permis d'acter un principe clair, redonner la parole aux Calédoniennes et Calédoniens pour lever l'ombre de la violence et la remplacer par les lumières du vote et du débat démocratique. C'est une exigence qui fait consensus entre les partis. Dans un premier temps, les élections provinciales se tiendront. L'État les organisera le 28 juin prochain, avec toutes les garanties de neutralité et de sécurité nécessaires. Ces élections devront permettre aux partis, aux électeurs calédoniens, de débattre de projets pour l'avenir économique, social, environnemental, industriel, mais aussi culturel ou éducatif, pour le territoire. C'est ce débat qui a manqué depuis trop d'années, disons-le clairement, car la vie politique calédonienne était parfois trop enfermée dans les seuls débats politiques et institutionnels. Mesdames et messieurs les sénateurs, pour la première fois depuis très longtemps, les partis ont pu, tout en constatant leurs divergences d'approche, envisager différentes hypothèses d'une diminution du nombre d'exclus au sein du corps électoral provincial. Cette discussion était indispensable pour organiser sereinement ce scrutin. Toutes les propositions ont été discutées et chacun a envisagé différentes hypothèses d'une diminution du nombre d'exclus au sein de ce corps électoral provincial. Bien entendu, ces discussions sont sensibles, vous le savez, mais elles ont eu lieu avec transparence et, je le dis, beaucoup de respect. Je vous le disais là aussi, le statu quo n'est pas un destin. Et ces élections doivent marquer le refus précisément du statu quo qui peut s'installer. Et le refus de ce statu quo est la promesse pour chaque parti de poursuivre le dialogue au lendemain des élections provinciales. Ces élections ne doivent pas être un horizon indépassable pour les parties calédoniennes, et encore moins pour l'État. Plus qu'une promesse, c'est désormais une garantie. Il nous a fallu collectivement dépasser l'horizon des seules élections provinciales et poser dès aujourd'hui les conditions d'un retour au dialogue au lendemain de celle-ci. Disons-le clairement, là aussi, cela ne va pas de soi. Et c'est maintenant que les conditions de ce rendez-vous se définissent, sans quoi, ensuite, il sera trop tard. Et pour la première fois, en ce sens, l'État a donné, en transparence, les chiffres demandés par tous les acteurs depuis maintenant de nombreuses années. 37 492 citoyens français sont exclus de la liste électorale pour le scrutin provincial calédonien, dont 10 569 natifs et parmi ces natifs, 4 145 citoyens de statut civil coutumier. Mesdames et messieurs les sénateurs, pour faire suite aux discussions avec l'ensemble des partis, le gouvernement souhaite que les 10 569 natifs, aujourd'hui exclus dans toutes les communes calédoniennes, soient inscrits d'office sur les listes électorales. Le gouvernement sera attentif à ce que tous ces natifs, quel que soit leur statut civil, soient inscrits de la même manière sur les listes électorales. Ces natifs ont, en dépit de l'esprit initial des accords de Matignon et de Nouméa, pu voter aux trois consultations référendaires, tout en se voyant pourtant exclus du corps électoral provincial. Reconnaissons-le, cela n'a aucun sens. Dans un deuxième temps, pour approcher le plus possible les conditions d'un compromis entre les partis, le gouvernement a également proposé que les conjoints d'électeurs puissent également voter. Pour cela, ils devront faire une demande d'inscription. Pourraient être concernés les conjoints de Calédoniens, unis depuis au moins 5 années et inscrits sur la liste électorale générale. Le gouvernement proposera dans quelques instants un amendement en ce sens, comme il s'y était engagé auprès des partis pendant les discussions multilatérales menées. Le gouvernement mène ce dialogue en transparence avec tous, à chaque parti aux accords, avec l'ensemble des Calédoniennes et des Calédoniens, et bien sûr avec vous, le Parlement. Ces chiffres sont désormais connus de tous. L'ajustement proposé est basé sur des critères objectifs. Cet ajustement est possible par voie organique, car il ne modifie pas les grands équilibres des accords de Matignon et de Nouméa. Et pour vous répondre, monsieur le sénateur Naturel, cette solution a été définie sur la base des analyses du Conseil d'État et plus généralement d'un travail mené par les équipes compétentes de l'État, qui estiment que les effets de l'application prolongée dans le temps des accords de Nouméa et l'évolution démographique amplifient les dérogations au principe d'universalité et d'égalité du suffrage. Cela crée une distorsion grandissante au sein du corps électoral calédonien. Pour rappel, le nombre d'exclus du corps électoral représentait moins de 8% des Calédoniens en 1998. Il représente aujourd'hui 17%, soit un quasi-doublement. Ces règles étant consacrées largement par notre Constitution, depuis d'ailleurs la Déclaration des droits de l'homme et du citoyen, l'intervention du pouvoir constituant est un principe nécessaire pour les adapter afin de tenir compte de la situation présente et de son évolution, notamment démographique, je le disais, pour la composition de ce corps électoral. Toutefois, fort de ce constat, le Conseil d'État a admis qu'une modification du corps électoral était possible par voie organique. Il précise qu'elle ne doit avoir qu'un seul motif: tenir compte de la situation démographique pour atténuer les dérogations au principe d'égalité et d'universalité du suffrage, excédant celles nécessaires à l'application de l'accord de Nouméa. Sans passer par la voie constitutionnelle, il est alors loisible au législateur organique de définir les contours de l'ajustement du corps électoral pertinent et strictement nécessaire. La solution proposée par le gouvernement On en rediscutera lors de la discussion de l'amendement, n'est donc pas une remise en cause du principe du gel, mais un aménagement destiné à corriger des situations particulières dans le respect de l'économie générale des accords. Ce compromis s'inscrit dans le cadre constitutionnel en vigueur et satisfait aux exigences dégagées par la jurisprudence du Conseil constitutionnel. Le gouvernement emprunte donc la voie ouverte par le Conseil d'État, qui admet donc certains ajustements par voie organique. Il convient donc désormais de traiter pendant les débats cette question sur le plan politique, sans s'abriter inutilement derrière des arguments juridiques qui ne seraient pas les bons. Il en va là aussi du respect de l'état de droit, et la question, pour le coup, mérite d'être discutée sur son opportunité politique et pas seulement sur une appréciation purement juridique. J'y reviendrai. Mesdames et messieurs les sénateurs et sénatrices, sénatrices et sénateurs, alors certes, un compromis n'est pas un consensus. Les discussions qui ont réuni l'ensemble des partis autour de l'État au cours des 6 dernières semaines ont permis de définir le contour d'un compromis qui, par définition, ne satisfait totalement personne, puisqu'il est un point d'équilibre entre les aspirations des uns et celles des autres. De la même manière que l'accord de Bougival, comme je l'avais exprimé à cette tribune, ne pouvait être l'accord de tout le monde, mais ne faisons pas semblant de découvrir, pour celles et ceux qui connaissent bien ce dossier, qu'il n'y avait pas d'unanimité non plus en 1988, ni non plus en 1998. Négocier un compromis demande du courage, ici d'ailleurs comme en Nouvelle-Calédonie. Il est sur le caillou, d'autant plus nécessaire qu'il est le socle d'un destin commun, la reconnaissance des tempéraments indispensables aux faits majoritaires et une réponse aux aspirations de chacune et chacun. La question d'un dégel du corps électoral ne pouvait pas faire l'objet d'un compromis. Elle a donc été écartée. Nous avons donc cherché une solution de compromis entre le statu quo et le dégel général. Un mois et demi de discussion ont permis de mettre deux hypothèses sur la table des négociations. La première, réduire le nombre d'exclus du corps électoral en incluant uniquement les natifs. Ou la deuxième, réduire le nombre d'exclus du corps électoral en incluant les natifs et en vous proposant par amendement d'ajouter les conjoints. La première hypothèse n'est pas consensuelle. Les formations politiques non indépendantistes, y étant défavorables, soulignent l'étroitesse de cette évolution. La seconde hypothèse n'est pas non plus consensuelle, puisqu'elle ne répond pas totalement aux aspirations de tous et elle est refusée par une partie des formations politiques indépendantistes. Mais disons-le clairement, en mon âme et conscience, pour avoir mené avec la ministre nombreuses heures de discussion, celle-ci, cette deuxième hypothèse, crée les conditions d'un compromis pour demain. Elle oblige chacun à se tenir disponible et présent dans les travaux du dialogue qui devront impérativement se tenir au lendemain des élections provinciales. Certains jugeront que c'est un pas insuffisant. D'autres diront que c'est un trop grand pas. Les discussions ont fait émerger ce fragile point d'équilibre. Ce n'est pas un consensus, mais une fois de plus, c'est le contour d'un compromis. C'est donc cette solution que le gouvernement vous soumet. Non pas parce qu'elle correspond à nos convictions, je les garde d'ailleurs sur ce dossier particulièrement pour moi, mais parce que c'est un compromis fruit d'un dialogue qui n'avait plus eu lieu entre les partis à l'accord de Nouméa depuis plus d'un an. Le gouvernement a donc pris ses responsabilités au Parlement bicaméral, nous tous représentant l'État dans ce dossier, de prendre les siennes. Il n'y a pas de mandat impératif, il n'y en a d'ailleurs jamais eu, y compris dans le passé, pour entériner les accords de Nouméa ou de Matignon. Chaque groupe, chaque sénateur, sénatrice défendra ses convictions et ses positions. Je vous demande simplement de prendre en compte, avec responsabilité mais aussi gravité, ce que les parties aux accords nous ont dit, mais plus encore ce qu'elles ont sous-entendu pour la période qui s'ouvrira de juillet 2026 à l'élection présidentielle de 2027. Ce que nous faisons aujourd'hui, cet après-midi, c'est un petit pas, mais c'est aussi le début d'un chemin. L'histoire du dossier calédonien a toujours été d'avancer. Même quand le pas est petit, il faut s'engager sur un chemin pour la paix. Mais n'oublions ni l'histoire de ce dossier, ni le sens profond de ce qu'est une démocratie, c'est-à-dire l'élection, l'égalité et l'universalité du suffrage. La République, je le crois, doit être défendue, y compris en Nouvelle-Calédonie et y compris au regard de notre histoire. Défendre ses convictions, c'est accepter de faire un pas l'un vers l'autre et de renoncer à une part de ses aspirations. Défendre ses convictions, c'est accepter d'avancer. Défendre ses convictions, ce n'est pas imposer sa seule vision. Le gouvernement propose, avec humilité et respect, nous débattrons, vous voterez. Mesdames et messieurs les sénatrices et sénateurs, le gouvernement vous a donc saisi d'une proposition de loi organique, dont je salue l'auteur, le sénateur Georges Naturel, que je remercie pour le travail effectué. Le texte initial de la proposition de loi ne contient pas l'ensemble des propositions du gouvernement. Nous en reparlerons là aussi dans un instant, lors de la discussion des amendements. Cette proposition de loi, si vous le décidez, permettra alors d'inclure dans le corps électoral provincial les natifs et les conjoints des électeurs. Le Congrès de la Nouvelle-Calédonie s'est exprimé sur ce texte organique, vous l'avez rappelé, Madame la rapporteure. Il a très largement soutenu le principe d'une réduction des exclus du corps électoral provincial. Le gouvernement a suivi avec attention leurs débats. Nombreux ont été ceux qui ont souligné qu'en 2018, à l'occasion de l'inscription des natifs dans le corps électoral référendaire, il n'y avait pas eu d'accord global. Simplement une décision de bon sens et, j'ose le dire, d'humanité. La proposition du gouvernement va donc dans ce sens. Pour accompagner et permettre la reprise du dialogue, pour poser le premier jalon du prochain consensus, ou pour verrouiller le caillou dans un statu quo que plus personne ne peut sincèrement et réellement souhaiter, que tout le monde redoute, que personne n'assumera demain, qui serait alors inévitable, et nos travaux sont donc une étape décisive sur ce chemin du destin commun. Mesdames et messieurs les sénateurs, les élections provinciales se tiendront. Une fois que les urnes auront parlé, le dialogue devra reprendre immédiatement. Tous les partis politiques calédoniens s'y sont engagés, à condition qu'un compromis équilibré permette aux élections provinciales de se tenir avec le moins d'exclus que par le passé. Le dialogue devra se poursuivre une fois la respiration démocratique des élections provinciales passée. Le dialogue devra se poursuivre avant la prochaine élection présidentielle, car rien ne serait pire que de laisser dériver le dossier, voire qu'il s'invite brutalement au cœur d'une campagne nationale. Nous avons donc cherché un compromis qui garantisse la présence de chacune des parties autour de la table dès le 29 juin. C'est aussi simple que cela. L'État tiendra sa parole après les élections provinciales, comme il l'a toujours fait, quels qu'en soient les gouvernements, il sera là. Il continuera à faire des propositions. À ce moment viendra le temps du projet pour préparer l'avenir de la Nouvelle-Calédonie. Il débutera dès juillet et devra aboutir avant la fin de l'année. Il faudra sortir de la logique binaire, d'un simple oui ou d'un simple non, qui a réduit le débat politique à des sujets institutionnels et a condamné les Calédoniennes et les Calédoniens à un face-à-face. Cela n'était pas dans l'esprit des accords, mais c'est malheureusement ce qui s'est passé. L'État proposera des projets pour l'économie du caillou, pour lutter contre les inégalités, pour donner un avenir à l'industrie du nickel, pour accompagner les politiques de santé, d'éducation, de culture, pour protéger la nature et les richesses du sol calédonien, pour s'adapter aux menaces que fait peser le réchauffement climatique sur le trait de côte, pour lutter contre les violences intrafamiliales et en particulier, on le sait, contre les femmes et contre les enfants. Bref, pour construire un destin pour toutes et tous, sans oublier, bien sûr, notre histoire et l'aspect mémoriel. Naturellement, le Parlement sera associé. Mais surtout, les Calédoniennes et les Calédoniens seront consultés sur ces projets. Le débat démocratique devra avoir lieu. Des consultations de projets pourront être organisées. Le meilleur antidote à la violence, c'est la démocratie. C'est ce que nous a appris l'accord de Nouméa. Désormais, le débat ne se réduira plus à un face-à-face. Il portera sur un projet, des idées, un destin. Mesdames et messieurs les sénateurs, s'agissant de la Nouvelle-Calédonie, le rôle du gouvernement est clair. Permettre un chemin de sortie politique durable, fidèle aux engagements pris et respectueux de toutes les sensibilités. Le moment que nous vivons impose une ligne de crête exigeante. Je le dis clairement, le passage en force serait une faute. Il raviverait les fractures et délégitimerait toute solution durable.
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1: Toujours sur Europe 1, écoutez maintenant l'intervention de Marine Tondelier, la patronne des écologistes, présentée à sa convention pour la santé environnementale.
13: On se bat à chaque échelle. On avait aujourd'hui, il n'y avait pas de parlementaires européens, mais vous savez à quel point ils et elles sont mobilisés. On avait nos sénateurs, nos députés, il y a des élus locaux qui sont très mobilisés un peu partout et qui font avancer les choses. Quand on met en place l'ordonnance verte, par exemple à Strasbourg, ou le sport sur ordonnance, c'est des politiques qui sont testées, approuvées, puis copiées dans tout le pays. Et je suis hyper fière, voilà, de ces personnes qui ont été des jeunes écolos, puis des militants écologistes, puis des élus, et qui inventent des politiques qui, je l'espère, seront copiées partout. Parce qu'elles font du bien, et vous voyez qu'on a commencé les ordonnances vertes pour les femmes enceintes. Moi, j'en ai pas une en Beaumont, sachez-le. Il y a des territoires beaucoup mieux pour être enceinte. Mais qu'ensuite, voilà, j'ai vu que Léonore Monconduit à Poitiers avait proposé de faire aussi des petits pots bébés. C'est Grégory Doucet qui l'a proposé aussi à Lyon. Donc on avance pas à pas, on progresse et on espère être suivi par beaucoup. Pourquoi je m'occupe beaucoup de santé ? Vous savez que moi, vous savez peut-être pas d'ailleurs, mais je vais vous le dire, la ville où je suis née, dans le bassin minier du Pas-de-Calais, le jour de ma naissance, j'avais déjà 5 ans d'espérance de vie de moins que si j'étais parisien. Alors que je n'avais rien fait, vu que je venais juste de naître, c'est juste que j'étais née là. Et j'ai été très très en colère en 2017, quand Emmanuel Macron, alors jeune candidat à la présidentielle, vient à Liévin, donc juste à côté d'Hénin-Beaumont, et dénonce, je ne sais pas, il a voulu parler de santé, c'était déjà pas mal, et il dénonce l'alcoolisme et le tabagisme du bassin minier. En disant, en gros, c'est ça le problème, ça fait des ravages, vraiment, qu'est-ce qu'ils font les mecs, c'est quand même pas compliqué d'arrêter. Et il y avait eu tout un collectif d'élus locaux qui s'était vraiment insurgé, et moi je me rappelle avoir fait un long texte en me disant, alors, il a oublié de parler de la mine et de la silicose, de l'amiante qui fait des ravages encore aujourd'hui, du fait que moi, par exemple, quand j'étais petite, je savais le sens du vent à l'odeur, si ça venait de l'usine pétrochimique de Crévalet à Drocourt, ou de Métal Europe qui était de l'autre côté, Métal Europe où les copains écolos allaient faire des prélèvements de terre sauvages la nuit pour pouvoir analyser comme on le fait aujourd'hui sur d'autres substances, on l'a fait au robinet sur les PFAS, et qui se faisait poursuivre et menacer de mort par la CGT au nom de l'emploi. Finalement, la santé n'est pas là. Il y a des gens qui, 20 ans après la fermeture du site, détectent des saturnismes chez les enfants. La santé n'est plus là, mais l'emploi non plus, puisqu'un jour, les ouvriers sont arrivés et que le site avait été déserté, 800 salariés laissés sur le carreau par une direction qui a disparu, qui s'est volatilisée. Donc tout ça est tragique. C'est l'histoire dans laquelle j'ai grandi avec des parents qui étaient professionnels de santé, mais je dois vous dire qu'en en CP, on n'avait pas besoin d'être épidémiologiste pour comprendre qu'il y avait un problème parce que le papa de tel enfant faisait une leucémie, que l'autre était malade, que souvent ils habitaient pas très loin de Metal Europe et que tout ça a marqué moi mon enfance. Et puis une maman qui est dentiste et voilà, avec laquelle on voyait quand j'allais un peu aider l'été, etc., des problèmes très très très lourds de santé publique, mais qui sont pas un truc qu'on va les culpabiliser en disant c'est de la faute de l'alcool et du tabac, point, voilà. Et d'ailleurs, vous voyez qu'on travaille sur plein de livrets. Il y en a un qui sort aujourd'hui sur la santé environnementale, je vais vous en parler tout de suite, et je remercie infiniment toutes celles et ceux qui ont contribué, qui sont nombreuses ici et en dehors de la salle. Mais en réalité, j'étais en train de me faire cette réflexion, tous les livrets thématiques qu'on a déjà sortis ou qu'on va sortir sont liés à la santé. Quand je vous parle de solitude, c'est le dernier livret thématique qu'on a sorti, ça touche un Français sur quatre, la solitude, mais la solitude, ça a un impact sur la santé de 15 cigarettes par jour. On n'en parle jamais. D'ailleurs, les gens sont seuls dans leur solitude, parce que c'est un sujet dont on ne parle pas. Mais c'est l'équivalent, selon l'OMS, de 15 cigarettes par jour. Les personnes âgées en France, il faut le savoir, meurent plus de solitude que de l'alcool ou du tabac. Donc ça, c'est un vrai sujet. Le prochain livret qui sort, dans 15 jours, je vous fais du teasing, c'est sur l'enfance. Et on voit bien, on n'a pas beaucoup parlé des enfants. Quand on parle du Nutri-Score, quand on parle de nos propositions, les enfants sont au cœur de ça. Et on a fait une réunion la semaine dernière, une réunion au siège dédié aux enfants de 5-15 ans. Il n'y avait que eux qui pouvaient parler. C'était hyper intéressant. Et d'eux-mêmes, ils parlaient de ce qu'ils mangeaient à la cantine, ils parlaient de la santé des animaux. C'est un sujet qui leur tient à cœur et c'est tant mieux, ils ont tout compris. Et puis nos prochains livrets porteront sur la sécurité sociale écolo, dont la sécurité sociale de l'alimentation qui est cruciale, voilà, dans les risques en 2026 pour améliorer la santé collective. On aura aussi des livrets par territoire sur les ruralités, sur les territoires d'ultramarins, sur les quartiers populaires, sur la montagne, sur le littoral, où on voit bien que c'est des territoires un peu méprisés de la République. Et il faut avoir conscience, alors je le dis dans le 13e arrondissement à Paris, mais ayez conscience du fait que de toute façon, tous les Parisiens viennent d'ailleurs, iront ailleurs, tout le monde bouge, c'est parfait. Mais ce qu'il faut savoir, c'est que sur ce territoire, il y a une redistribution en fait inversée. On a l'impression qu'on est un pays très redistributif, parce que il y a l'impôt sur le revenu, etc. En réalité, on paye où qu'on habite en France des impôts sur le revenu selon la même grille, selon le même barème, alors que quand vous allez avoir besoin d'un médecin, selon où vous habitez, bah vous n'aurez pas exactement accès aux mêmes services de santé en termes de temps pour avoir rendez-vous, de nombre de kilomètres à faire, de qualité des soins, de disponibilité. Et ça, c'est un vrai sujet dont on doit s'occuper aussi. Donc même quand on parle de territoire, en fait, on parle aussi de santé sur un sujet qui m'a concerné plus récemment, les parcours PMA et FIV. J'ai rencontré, après l'annonce de ma grossesse, plein de gens qui voulaient m'en parler, et notamment le collectif FIV qui suit les parents en parcours PMA, qui me disait, vous savez, en Guyane, il n'y a aucun centre qui existe pour prendre en charge la fertilité. Donc des personnes qui ont besoin d'un parcours FIV en fait sont envoyées à Paris et doivent s'organiser pour prendre 2 mois de congé pour essayer de faire 2 cycles. Il me parlait d'un couple là, donc eux ils interviennent pour trouver un logement, trouver des appartements vides parce que c'est impossible, déjà faut payer le billet d'avion si en plus tu dois trouver un logement, et un couple qui avait tout organisé sa vie pour venir 2 mois à Bichat, d'ailleurs quand votre essai ne marche pas, bah c'est rendez-vous l'année prochaine, vous pouvez pas prendre 2 mois de congé à chaque fois, et qui une semaine avant a été contacté par l'hôpital qui avait oublié de les prévenir qu'en fait ils avaient une fermeture de service 15 jours et que du coup c'était annulé. C'est des histoires qui sont tragiques, et déjà les parcours PMA quand on habite en Hexagone sont pas faciles. Il y a des gens qui doivent faire 3 heures aller-retour pour chaque examen, donc c'est assez compliqué. Mais là, quand on est dans les territoires ultramarins, ça l'est vraiment plus. Donc voilà un peu un panel des sujets sur lesquels on se bat. Et peut-être pour vous résumer un peu le livret qui sort aujourd'hui, qui est disponible à la sortie, vous dire que pour nous, la santé environnementale doit constituer un droit fondamental du 21e siècle. C'est comme ça, on se bat et on se battra tant qu'il le faudra. Je sors une bande dessinée. Vous inquiétez, je dis bande dessinée, maintenant tout le monde stresse. Vous inquiétez pas. Elle est très bien cette bande dessinée. Elle s'appelle « À votre santé ». Et on y parlera justement de parcours de personnes qui sont tombées malades ou qui ont des proches qui sont tombés malades. Dans ces cas-là, c'est une histoire toujours la même. Hein, c'est que le ciel vous tombe sur la tête. C'est l'histoire de Franck, c'est l'histoire de Lilith qu'on a interviewé notamment, de la maman de Théo Gratalou, etc. Où à chaque fois, le ciel te tombe sur la tête et t'as l'impression de vivre un truc complètement dingue, complètement incroyable. Mais malheureusement, cette histoire, elle est assez universelle. Et donc, on raconte avec des experts, des scientifiques, des des épidémiologistes, des médecins, à quel point cette histoire, voilà, elle est malheureusement assez classique, assez de plus en plus fréquente. Comment s'organise la fabrique du doute? C'est des choses qu'on essaye de lever avec une question quand même assez fondamentale. Combien de temps on va encore accepter ça? Il y a un côté un peu, ils ne sont debout que parce que nous sommes à genoux. Et les amis, il est temps de se lever et de dire, nous n'acceptons plus tout ça. Dans les propositions que l'on fait, donc il y en a 115. Rassurez-vous, je ne vais pas vous les lister. Vous lirez évidemment le livret dès ce soir pendant le match ou à la mi-temps. Mais les propositions qu'on a souhaité mettre en avant sont les suivantes. Premièrement, ça ne vous étonnera pas, la sortie progressive des pesticides de synthèse et des engrais azotés à l'horizon 2050. Je vous le dis en tant que petite fille d'agriculteur, betteravier, FNSEA, qui cumule les pesticides et le sucre, parce que j'ai bien entendu Sabrina s'ébahit. Et quand je suis venue écolo, mon grand-père m'a dit « qu'est-ce que je t'ai fait ?» qui était vraiment le moment d'ambiance du repas. Et on continue à beaucoup en parler aujourd'hui. Enfin voilà, on en parle beaucoup. Et voilà, j'étais encore chez un betteravier de l'Aisne il y a quelques jours. Ça passe sur France 2. C'est dans les cadres de l'émission Succession. Ils m'ont dit, on va vous prendre un betteravier pour faire un déplacement. J'ai dit, pas de problème. On est arrivé devant chez la personne. J'ai dit, oui, je suis déjà venue deux fois chez lui. Vous savez, je suis conseillère régionale des Hauts-de-France. Je travaille un petit peu. Donc, je connais le tissu local. Et donc, lui, il disait, bah, nous, on veut bien bouger. Lui, c'est un mec, franchement, il fait des efforts. Franchement, ça fait partie des gens qui réfléchissent quoi dans la profession, qui ont pas décidé qu'ils étaient rétifs à tout. Et d'ailleurs, 85% des agriculteurs sont pour la transition écolo. C'est juste qu'ils attendent qu'on leur donne quand même la solution, qui c'est pas eux de la trouver tout seul. Et comme il me le disait justement, tu sais Marine, dans une carrière d'agriculteur, je sais pas si on dit le mot carrière est adapté, mais il me disait, on a en gros 40 cycles. Et donc moi, si je veux changer ma manière de produire, si je veux tester de nouvelles choses, en fait j'ai 40 essais, c'est pas beaucoup. Et on peut pas d'ailleurs se réinventer à chaque moisson, à chaque saison. Et donc voilà, il disait, moi je veux bien tout ce que vous voulez, mais si vous dites faut sortir des pesticides en 2030, on est obligé de vous prendre pour des gens qui ont rien compris à la profession. Donc vous voyez, je trouve intéressant de mettre des objectifs qui certes sont assez loin, mais avec des crantés chaque année qu'on progresse. Et cet objectif, je crois sincèrement qu'on ne peut pas s'en passer. Ensuite, on en a parlé beaucoup, protéger nos enfants de la malbouffe. Alors, il y a deux propositions phares là-dedans. Interdire les aliments ultra transformés dans les cantines scolaires. Ça a été dit par la collègue aussi qui disait, enfin, on dit aux parents, chez vous, vous faites pas réchauffer dans les contenants plastiques, et on le fait à la cantine, ça n'a quand même aucun sens. À la Réunion Enfants, on a beaucoup parlé de la cantine d'ailleurs, et vraiment, je crois que les enfants, s'ils pouvaient manifester, ils en feraient des belles, avec des pancartes et tout. Et interdire aussi la publicité à la télévision pour les produits trop sucrés et trop salés avant 21h. On s'est dit que normalement après les enfants dormaient, mais on peut aussi les interdire tout le temps, ces publicités, si vous voulez. Et puis, troisième grande proposition, mettre fin à l'exposition des femmes aux perturbateurs endocriniens. Donc il s'agit d'interdire ces substances dans les produits du quotidien, notamment les produits qui sont en contact avec l'alimentation, les textiles, les protections hygiéniques et les produits de beauté, pour limiter leurs effets sur la santé hormonale et reproductive. Parce que c'est vrai qu'une fois qu'on est enceinte, on reçoit plein d'informations, beaucoup plus qu'avant. Moi, je vois entre mes deux grossesses que ça a quand même progressé. Mais bon, des fois, le mal est déjà fait. Et dans l'histoire de Sabine Grataloup, la maman de Théo, que j'ai rencontrée il n'y a pas longtemps, elle m'a dit, je veux surtout pas d'angoisser. Mais bon, moi, toutes mes échographies étaient normales jusqu'à la naissance. Et surtout, elle me dit, moi, j'avais fait attention à tout. Je mange bio depuis, avec mon mari, depuis qu'on se connaît, on mange bio. On habite dans un endroit complètement préservé, dans la nature, mais sans agriculture autour. Et en fait, ce qui s'est passé, c'est qu'elle, elle a épandu du pesticide. Elle tient une carrière pour chevaux, parce qu'elle fait du tourisme équestre. Et en fait, une carrière pour chevaux, ça va être complètement désherbé. Et donc, une fois par an, elle passait, madame est très intriguée par cette histoire. Et donc, une fois par an, elle passait du glyphosate. Et en fait, donc, quand elle découvre à la naissance que son bébé est malade, pour le coup, la malformation de Théo, le médecin qui l'a vu, a su exactement, quasiment la semaine de sa naissance, dire, c'est intervenu dans le premier mois de votre grossesse, parce que c'est là que se forme cette partie du corps. C'est la séparation, en fait, entre le système digestif et le système respiratoire qui, chez Théo, communiquait. Donc, en gros, à sa naissance, ils ont vu quand il inspirait, ses poumons se gonflaient. Et quand il expirait, son ventre se gonflait. Et donc, ils ont vu tout de suite à la naissance qu'il y avait un truc qui allait pas. Il a subi plus de 40 opérations. C'est un bébé qui a passé 3 mois ligoté dans son lit à pas pouvoir même bouger ses bras parce qu'il avait une canule et que tout mouvement pouvait arracher la canule et le faire décéder dans la minute qui suivait. Et donc, ce médecin dit, il y a un truc dans le premier mois. Et elle dit, mais c'est l'épandage du glyphosate. C'est le moment, donc elle a pu, par rapport à plein d'autres qui peuvent jamais dire c'était le produit, c'était l'autre, elle a pu précisément, en retrouvant d'ailleurs des mails qui prouvaient que telle personne avait demandé de faire le désherbage à ce moment-là, etc., elle s'est rappelée le faire elle-même, à un moment où elle ne savait pas qu'elle était enceinte. elle ne le savait pas. Elle a fait le test de grossesse quelques jours après. Elle était heureuse, elle est partie dans sa grossesse et elle n'a pas du tout pensé qu'elle avait fait ça. Donc, pour la santé des femmes, de toutes les femmes et tout le temps, on doit se battre. Et puis, quatrième grande famille de propositions, garantir un accès à la nature, parce que les bienfaits sur la santé mentale de la nature sont prouvés. Je dis souvent que les neuroscientifiques montrent que le vert est la couleur qui apaise. Alors, ça marche pas chez tout le monde quand je mets ma veste, mais en vrai, c'est important. Et donc, on veut mettre en place une stratégie, ce qu'on appelle la stratégie 333. 300 plus loin, 30 plus loin, 3, je ne sais pas si vous connaissez. Ça veut dire que, en fait, il faut végétaliser notre environnement. Et donc, on a ces trois chiffres. Le premier, 300, c'est qu'il faut pouvoir accéder à un espace vert dans les 300 mètres maximum de son lieu de vie. C'est important pour toutes les citoyennes et les citoyens français. Que dans chaque quartier, les gens arrivent au chiffre 30, on ait à minima 30% du territoire qui soit couvert de feuillage en été. Ça peut être des toitures végétalisées, des espaces verts, des bandes enherbées, des couronnes des arbres. Et pour le chiffre 3, c'est un chiffre notamment à Tours qui se sont fixés comme objectif et ils ont fini capitale française de la biodiversité cette année. Chaque citoyen doit avoir au minimum 3 arbres depuis chez lui ou depuis chez elle. Voir des arbres par la fenêtre, c'est important. Donc voilà la stratégie du 333. Dernière grande famille de propositions, je vous fais pas les 115, mais vous en aurez eu quelques exemples, appliquer de manière élargie et systématique le principe du pollueur-payeur, parce que sinon, c'est trop simple. Je vous donne l'exemple de l'eau, c'est assez symptomatique. 30% des Français ont été exposés à une eau de mauvaise qualité, qui respectait pas les normes sanitaires, qui respectait pas la réglementation en 2025. C'est un premier problème. Mais l'autre problème, c'est que vous avez en moyenne dans cette salle, payé 20% de plus votre facture d'eau dans ces dernières années, parce que c'est vous qui payez le prix de la dépollution. Et donc il y a plein de gens qui polluent, qui font du chiffre d'affaires avec, c'est leurs affaires, mais qui externalisent en fait auprès de nous toutes et tous le coût de cette pollution. Donc on a quand même un petit problème. Et ce que je viens de vous dire sur l'eau, ça marche en fait sur malheureusement beaucoup de sujets. Merci tout le monde.
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1: De retour sur Europe 1, écoutons le point presse de Sébastien Lecornu sur la loi Riposte.
19: Je salue évidemment l'ensemble des parlementaires, la presse, les autorités civiles et militaires et judiciaires pour ce déplacement qui vient lancer pour nous une séquence importante en matière de sécurité publique. Je l'ai dit, une mobilisation des pouvoirs publics, du législateur, de l'autorité judiciaire, des forces de l'ordre, des élus locaux très très importantes ces dernières années sur la lutte contre les différents trafics de drogue. Beaucoup de thématiques aussi liées évidemment à la lutte contre l'immigration. Enfin, on le voit bien, si on a des gros sujets de souveraineté à traiter en ce moment, énergie, sujets militaires, on ne peut pas déconnecter évidemment la vie du pays du contexte international, on a des préoccupations de la la vie quotidienne qui apparaissent très très nettement. Nous sommes avec les ministres revenus sur la question du logement, de l'accès aux soins, et inévitablement la campagne des élections municipales a fait ressortir la question de la sécurité. On en discutait tout à l'heure avec le directeur général de la police nationale, de la gendarmerie nationale, monsieur le procureur de Bordeaux. On voit au fond une délinquance qui est en train de muter, de s'adapter, avec un haut du spectre qui correspond à une criminalité organisée particulièrement professionnalisée. C'est l'ensemble de toute l'actualité qu'on a pu connaître avec une judiciarisation massive, avec différentes initiatives autour évidemment du narcotrafic, plus généralement des trafics de drogue, et puis une délinquance de la vie quotidienne qui elle évidemment n'a jamais disparu, mais mute aussi parce qu'elle n'est pas sans lien évidemment avec aussi la délinquance du haut du spectre. Et donc ici Bordeaux est un peu aussi le témoignage, la vitrine aussi de ce qui s'est passé ces dernières semaines avec une population locale qui s'est exprimée très fortement pour un réassort en quelque sorte de sécurité, avec des initiatives qui ont été proposées par le nouveau maire en matière de lutte contre la délinquance, de prévention, mais aussi de répression, de police municipale. Et c'est pour ça que nous avons choisi avec les ministres de nous rendre ici aujourd'hui pour détailler les différents textes de loi qui sont sur la table. Certains sont déjà dans la navette parlementaire, texte pour les police municipale, d'autres au contraire viennent d'être présentés au Conseil des ministres, d'autres vont venir également en matière de procédure pénale ou de politique pénale menée par le garde des Sceaux, et la table ronde que nous avons eue avec un panel très représentatif, je le crois, et politique et géographique des maires de Gironde nous a permis aussi d'enrichir le texte et de faire en sorte que on ait un travail parlementaire qui permette de faire émerger un compromis tant avec le Sénat qu'avec l'Assemblée nationale, dans une Assemblée nationale particulière, vous le savez, et dans lequel, évidemment, il est de bon ton de s'appuyer sur l'expérience locale. Ça facilite les différents compromis à l'échelle nationale. Voilà, de manière très introductive, ce que je pouvais dire. Je ne veux pas être trop long, puisque je suis déjà bien comment dire, revenu sur le fond de ces différents textes pendant la table ronde. Et je vous propose, aussi mise à l'intérieur à une motion d'ordre, de répondre à vos questions.
20: Bonjour Monsieur le Premier ministre, Jefferson Desport pour Sud-Ouest. Vous avez dit lors de cette table ronde de vouloir vous mouiller pour faire avancer les textes qui arrivent, notamment la sécurité, on pourrait parler de la LPM et d'autres, vous avez évoqué la justice. Est-ce que vous considérez que les 3 à 4 prochains mois qui arrivent seront décisifs, déterminants, cruciaux, peut-être pour éviter une fin de quinquennat inutile?
19: Oui, alors je crois qu'on est loin de la fin de quinquennat inutile, parce que de toute façon le contexte géopolitique, il impose de toute façon à l'exécutif, à l'ensemble de la classe politique, d'apporter des réponses urgentes. C'est la première des choses. La deuxième des choses, peu importe la situation à l'Assemblée nationale, ça n'empêche pas la vie du pays. Ça n'a pas empêché les élections municipales. Et la première année du mandat municipal, pour l'ensemble des maires de France, c'est maintenant. Et soit l'État et le pouvoir public, et donc aussi le Parlement et les forces politiques à l'Assemblée nationale et au Sénat, répondent présents dès maintenant aux sollicitations qui viennent du terrain, soit ces sollicitations seront déçues. En tout cas, ce n'est pas du côté du gouvernement qu'il y aura de l'inaction ou qu'il y aura un manque de mobilité et d'investissement. Et vous voyez, en peu de temps, ce qui a été fait sur l'énergie, on a bien fait de sortir la programmation pluriannuelle pour l'énergie avant la crise énergétique, ce qu'on fait en matière de réarmement régalien, justice intérieure, mais également évidemment militaire, le plan de relance sur le logement, bref, au contraire, moi je m'inscris dans une autre logique, c'est parce qu'il reste peu de temps, j'ai pas de majorité, une situation de finances publiques très dégradée et j'ai peu de temps. La situation est donc idéale. C'est le moment dans lequel, au contraire, il faut faire preuve de créativité. J'ai rien à perdre. Nous n'avons rien à perdre. Et au fond, le gouvernement s'inscrit dans une logique très pragmatique. Il y a des grands débats. Ils devront être tranchés par l'élection présidentielle. C'est pas la peine de faire de l'agitation avant. Ça serait mentir aux Françaises ou aux Français. Et il y a d'autres débats, comme l'invitation de Thomas aujourd'hui, qui disent bon, on va pas attendre 2027 ou 2028 pour faire ce qu'on doit faire sur les polices municipales, sur les rodéos, enfin contre les rodéos, contre les rêves parties inégales, contre le protoxyde d'azote. Donc au fond, c'est toujours la même ligne de partage qui est la mienne depuis le début, depuis 6 mois. La question budgétaire était particulière. C'est de se dire qu'est-ce qui peut attendre et qu'est-ce qui ne pourra pas attendre. Après, j'aurais aimé avoir et du temps, et une majorité, et plus d'argent, mais ça, il faudra que je repasse.
21: Bonjour, Magali Boissin, France 2. Je voudrais vous parler sécurité du pays. Vous avez dit qu'effectivement, ça restait quand même un sujet. Avec cette nouvelle alerte sur la banque américaine Goldman Sachs ce matin, deux banques américaines qui confirment que, par ailleurs, elles demandent à leurs salariés du télétravail obligatoire pour des questions de sécurité. Donc ma première question, c'est est-ce que, Monsieur le Premier ministre, l'inquiétude grandit sur l'état de cette menace en France ? Deux, y a-t-il des indications que cette nouvelle affaire a des liens avec l'Iran et le conflit au Moyen-Orient ? Trois, peut-être pour le ministre de l'Intérieur plutôt, communiquez-vous des chiffres sur le nombre de sites surveillés actuellement, aujourd'hui en France ?
19: Les enquêtes sont en cours. Après, je pense qu'il faut être très direct et il ne faut rien cacher aux Françaises et aux Français. Les deux conflits que nous connaissons, l'un en Ugique, on l'a fait. La deuxième des choses, il fallait réaugmenter nos capacités à raffiner. On l'a fait. La troisième des choses, il fallait s'assurer qu'il n'y ait pas un effet d'aubaine sur les marges de distributeurs. On l'a fait. La quatrième des choses, il fallait s'assurer que les personnes les plus fragiles puissent accéder rapidement à leur chèque énergie, les anciens tarifs sociaux, comme on disait jadis. On l'a fait. Et ensuite, cinquième point, vous avez évidemment un enjeu que vous avez rappelé dans votre question, qui est l'activité. Les pêcheurs, les agriculteurs, les transporteurs, pour ne citer que cela, s'il n'y a pas d'aide, c'est l'activité qui s'arrête. Si c'est l'activité qui s'arrête, c'est donc aussi un problème pour notre économie et notre croissance. Thomas a été ministre du budget, il connaît ces sujets par cœur. Et donc, au fond, ce qu'on essaie de faire, c'est pas comme d'habitude. Et je l'assume. J'assume de ne pas ouvrir les vannes de milliards d'euros qui tomberaient comme ça de manière complètement indiscriminée. Je pense que d'ailleurs, objectivement, c'est salutaire pour le pays. Et je ne crois pas d'ailleurs comprendre que les Françaises et les Français demandent cela. Après, pour répondre précisément à votre question, c'est en train de durer. C'est factuel. Et donc, j'ai passé 3 commandes au gouvernement pour les jours qui viennent, la semaine prochaine. Le premier, c'est évidemment notre plan d'électrification. Je commence par le long terme, parce qu'au fond, on voit bien, j'ai vu encore les déclarations du Rassemblement National ou les tweets de Mme Le Pen, on veut toujours nous ramener de manière myope au court terme. Les crises pétrolières, ou en tout cas liées aux énergies fossiles, vont durer. Il y en aura d'autres. Donc une bonne fois pour toutes, et sans doute devons-nous accélérer davantage les choses, je peux plaider coupable sur le fait que des initiatives auraient dû être peut-être prises plus rapidement ces dernières années. Encore, on en a beaucoup fait. Mais on n'est plus du tout sur un sujet climatique, purement climatique. On est sur un sujet de sortie de dépendance. Donc le plan électrification, une première version, on a été présenté en début de semaine. J'ai considéré que ça n'allait pas suffisamment loin, pour être transparent avec vous. Donc une deuxième version me sera proposée pendant ce week-end, parce que je pense qu'une bonne fois pour toutes, si on doit mettre de l'argent public, il est pour traiter le problème à la racine. La deuxième des choses, c'est un plan de sobriété. Pas pour faire la morale aux Françaises et aux Français. Ils n'ont pas besoin de nous pour savoir s'il faut éteindre les lumières, la fermer ou baisser son chauffage. En revanche, ça a été dit par le ministre du Travail, par le ministre de la Fonction publique, il y a sûrement des modalités d'organisation de la vie du pays qui doivent nous permettre effectivement de consommer moins. C'est la deuxième commande que j'ai passée au gouvernement. Puis la troisième, oui, j'ai toujours dit, si je ne crois pas aux aides générales et à déverser des milliards à l'aveugle, je suis favorable à ce qu'il y ait des aides ciblées. Donc, des ministres ont reçu un certain nombre de commandes pour me faire de nouvelles propositions. En début de semaine prochaine, notamment, vous en avez cité peut-être quelques exemples, mais des Françaises et des Français, des concitoyennes et des concitoyens qui ne peuvent pas faire autrement que de rouler et qui méritent sans doute une aide ciblée. J'ai vu le président de la FNSEA, j'ai eu des contacts avec nombreux syndicats agricoles depuis le début de la semaine. Là aussi, tout ce qu'on a annoncé, de toute façon, c'est mensualisé pour permettre justement de faire évoluer les dispositifs. On n'abandonnera personne, mais on ne dépensera pas de l'argent qu'on n'a pas. Voilà, je pense que c'est dit avec pragmatisme, c'est comme ça qu'il faut le faire.
0: Ouais. Bonjour, je suis le Premier ministre, Loïc Besson, BFM TV. Il y a deux sujets dans cette crise sur lesquels le gouvernement est interpellé, parfois critiqué. D'abord, le sujet des pénuries. Il n'y en a pas à l'échelle nationale, mais il se trouve qu'il y a beaucoup de ruptures de stock dans des stations de service. Alors, que peut faire le gouvernement pour éviter ça, surtout avant le week-end de Pâques? Et puis, l'autre sujet, c'est cette fameuse cagnotte. Vous avez parlé hier matin, pour la première fois, d'un surplus éventuel lié aux taxes sur le carburant. Pourtant, le gouvernement disait que ça n'existait pas. Alors, on en est où?
19: Alors, j'ai demandé au ministre des Comptes publics, justement, on prendra une question de Sud-Ouest juste après, ou des journalistes locaux, quand même, puisqu'on est chez eux. J'ai demandé au ministre de l'Action et des Comptes publics, justement, demain, de communiquer sur le chiffre. J'ai vu qu'il y avait beaucoup d'excitation, en effet, sur le sujet de la fiscalité sur les carburants. J'ai bien peur que cette excitation soit vite rafraîchie et douchée. De fait, mécaniquement, lorsque vous avez une augmentation des prix du carburant, en pourcentage, il peut y avoir une augmentation, évidemment, du volume de fiscalité prélevé. Sauf qu'en général, les Françaises et les Français ou les acteurs économiques consomment moins en volume. Donc vous avez une péréquation qui se fait de facto. Sans compter le choc macroéconomique potentiellement derrière, ça on l'évaluera plus tard. Et donc j'ai demandé à ce qu'on fasse la transparence complète, comme ça je pense que cette excitation va laisser place à un partage de la contrainte, à mon avis, beaucoup plus fort, et à un principe de réalité. Si j'ai parlé d'éventuels surplus, parce que même s'il y avait un seul euro de surplus, pour justement avoir la paix aussi sur ce sujet, j'ai décidé de l'affecter à notre plan d'électrification. C'est de se dire au moins, puisque certains politiquement veulent introduire un doute sur cette affaire. Venir abîmer d'ailleurs le consentement à l'impôt, et en faisant comme si l'État, c'était une multinationale, loin de tout le monde, l'État-nation, c'est tout le monde, et bien au moins on a réglé le problème de ce point de vue. Ensuite, il n'y a pas de pénurie, les mots ont du sens, et je vois aussi les formations politiques qui emploient ces mots-là. Pénurie, ça serait crise de volume. Il n'y a pas de crise de volume. Après, vous avez des stations-service dans lesquelles vous avez des problèmes logistiques. On en parle avec les différents réseaux, évidemment, de distribution. Au hasard, les stations-service dans lesquelles il y a un problème de disponibilité, ce sont souvent les stations-service qui pratiquent les prix les moins chers. Et ça, c'est un défi logistique. Mais laisser entendre qu'il y a une pénurie aujourd'hui de gasoil ou d'essence, c'est faux. Après, une fois de plus, on communiquera au fur et à mesure. De toute façon, moi, j'ai demandé au ministre de faire la totale transparence sur tout. Parce que si la guerre devait durer, ben on prendrait au fur et à mesure, évidemment, les mesures qui s'imposent. Mais moi, j'appelle au sang-froid. On peut faire de la politique politicienne avec tout, mais on parle de guerre, guerre en Ukraine, guerre au Moyen-Orient, et ce que nous faisons, c'est gérer les effets d'une guerre. Donc il faut aussi un tout petit peu de retenue et de sérieux. Et parfois, chez certains, j'ai l'impression de revivre un peu la séquence du Covid, dans lequel il y avait le concours d'épines de l'idée la plus joyeuse pour régler une crise compliquée. Et en fait, à chaque fois, quand on fait le bilan, c'est un peu pénible pour certains. Donc vraiment, moi, je garde mon sang-froid dans cette affaire, et on va faire ce qu'il faut pour gérer au mieux la crise que nous connaissons.
2: Bonjour, Daniel Bozek de Sud-Ouest. Alors, en attendant votre convoi tout à l'heure, Thomas Cazenave nous disait, en matière de sécurité, on attend toujours quelque chose du gouvernement. Est-ce que vous êtes arrivé avec ce quelque chose?
19: Oui, alors pour être complètement transparent avec vous, avec Thomas, nous nous connaissons depuis longtemps, comme parlementaire, on était collègues évidemment au gouvernement, tout en me mêlant pas trop des élections municipales, je peux maintenant confesser que j'ai quand même pris souvent des nouvelles de lui, pour être transparent avec vous, et de fait, dès son élection, il a voulu instruire quelques priorités importantes pour l'action municipale dont il peut avoir besoin de l'État. Il a pris du temps avec le ministre de l'Intérieur mardi. On s'est longuement au téléphone pour une réunion de travail au téléphone le week-end dernier. Je pense qu'il y a plusieurs sujets qu'on va ouvrir très vite dans la relation entre l'État, et je salue notre préfet de région ici, le préfet Guyot. Le premier, c'est évidemment l'ensemble de la contractualisation entre l'État et la mairie sur toutes les politiques de sécurité locale. Le ministre pourra y revenir, mais une demande a été faite de réouvrir, et on ne va pas tarder, on va le faire dès maintenant. Et peut-être un dossier plus emblématique, parce que le contrat est un outil. Il y a un dossier sûrement plus emblématique dans le quartier des Capucins, c'est d'arriver justement à avoir un hôtel de police commun, police municipale de Bordeaux, dans lequel j'ai cru comprendre que le maire, en plus, voulait prendre des décisions importantes de réarmement, d'équipement, d'évolution du format des effectifs. Et d'avoir dans ce même endroit, endroit important pour les Bordelaises et les Bordonnais, avoir un commissariat de police nationale qui va permettre justement d'avoir de la synergie, d'avoir une approche beaucoup plus intégrée. On parle souvent chez les techniciens de continuum de sécurité. Mais là, ça va se faire de manière complètement évidente. Et donc, des instructions ont été données en ce sens par le ministre de l'Intérieur. On va le faire très vite, avec évidemment une préfiguration, des étapes. Mais ce n'est pas un engagement, c'est une annonce. Voilà, pour répondre très directement à votre question, c'était important pour le maire de Bordeaux. D'autres discussions également ont lieu avec le préfet de région, le ministre, notamment sur la disponibilité des forces mobiles sur l'ensemble de la zone de défense pour permettre justement d'avoir une permanence d'emploi des forces. Là aussi, le ministre aura l'occasion de confirmer tout ça. Enfin, en tout cas, vous pouvez faire confiance au maire de Bordeaux, bien que girondin, pour faire le lien avec la capitale.
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1: 18h sur Europe 1, les infos, Frédéric Joncheret. Bonsoir Nicolas, bonsoir à tous. Genève pense ses premières plaies. Quelques dégâts commencent à être signalés sur le parcours de la manifestation anti-G7. Une voiture a été incendiée, des coups de marteau ont été portés contre la façade et les vitrines d'une agence bancaire. La police genevoise annonce avoir saisi également des objets dangereux et fait usage de gaz lacrymogène en réaction à des jets de projectiles. Une manifestation qui réunit 200 associations, organisations et syndicats. En Suisse, toujours, rejet à 54,8% des voix de l'initiative sur la limitation du nombre d'habitants à 10 millions.

0: Liana, le chef de l'État avait déclaré « On ne répond pas à un drame par des cris ». Le professeur émérite de criminologie était l'invité ce matin du grand rendez-vous Europe 1 CNews Les Échos et selon lui, les petites phrases du chef de l'État attisent la colère au sein de la population. 83% des Français favorables à la castration chimique obligatoire pour les pédocriminels, c'est le résultat d'un sondage CSA réalisé pour Europe 1 CNews et le JDD. Dans le détail, 87% des femmes et 79% des hommes interrogés plébiscitent ce traitement médical. Viol et agression sexuelle lundi matin dans un parc du Val-d'Oise. Un homme armé d'un couteau a abusé d'une jeune femme de 21 ans qui promenait son chien. Le violeur a pris la fuite et est activement recherché. Il aurait également agressé le jour même une femme de 27 ans qui marchait aussi avec son animal de compagnie. Côté sport, en Formule 1, Lewis Hamilton renoue avec la victoire. Le pilote Ferrari de 41 ans a mis fin à deux années de disette en remportant le Grand Prix de Catalogne. Il a signé le 106e succès de sa carrière devant ses compatriotes britanniques George Russell et Lando Norris. Quant à Hadjar et Gasly, ils sont encore dans les points en prenant les 6e et 7e places. En rugby, le Stade français et La Rochelle s'affrontent à 21h pour une place en demi-finale du Top 14. Match à suivre sur Canal+. Le vainqueur retrouvera ensuite sur sa route Montpellier. Et depuis quelques minutes, Provence Rugby et Perpignan se disputent une place dans l'élite pour la saison prochaine. Enfin, à Chantilly, le prix de Diane, la course la plus glamour de l'année hippique, a été remportée par la grandissime favorite, la pouliche irlandaise de 3 ans, Diamond Necklace.
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3: Bonsoir à tous et bienvenue dans La Voix est libre. Aujourd'hui, un romancier qui est aussi le lauréat du prix littéraire Europe 1 GMF. C'est dans un instant. Ensuite, visite de bibliothèque. Nous partirons chez Gilles Verviche, prof de philo, espiègle et notamment spécialiste de Star Wars. Et à la fin de l'émission, les chroniqueurs bande dessinée et littérature jeunesse seront là. Mais d'abord, c'est l'invité. Et lequel ? La Voix est libre, c'est parti. Premier chapitre. Les évadés du convoi 53, c'est le titre du roman de mon invité et ça commence dans la joie. En 43, pourtant à Paris, avec Lucie et Robert, ils sont jeunes, ils sont beaux, 20 et 26 ans. C'est le matin, ils se réveillent enlacés et lui chante tranquillement un air de Tosca. Il a du talent, il prend des cours avec une soprano de l'opéra Madame Lévy, dont le mari, juif, a dû quitter le palais Garnier pour les raisons qu'on imagine. Il se lève, Robert, et s'allume une cigarette. Il explique à Lucie comment il est devenu déserteur. C'est pas glorieux, mais il assume. Et puis ça n'a pas été difficile, il a juste pris un train et il est rentré à Paris. Personne ne s'est occupé de lui. Elle est infirmière à l'hôpital, elle est folle de lui et elle boit ses paroles et elle se félicite qu'il ne soit pas sur le front. Bonjour Benjamin Fogel.
4: Bonjour.
3: Alors, félicitations d'abord parce que votre roman est le lauréat du prix Europe 1 GMF de cette année. Bravo. Et vous l'avez reçu mercredi.
4: Merci beaucoup déjà. Et c'est un prix qui me touche beaucoup parce que mon roman, j'ai vraiment essayé d'en faire une œuvre du collectif. Et donc, le fait d'être récompensé par un prix qui cherchait à mettre en avant justement les forces collectives d'aujourd'hui, ça me fait particulièrement plaisir.
3: Vous commencez ce livre par une scène d'histoire d'amour. Ça pourrait devenir une sorte de grand roman d'amour si on lit le début. Ça va vite déraper. On va y venir, bien sûr, mais il y a de la technique romanesque là, de commencer par cette scène.
4: Alors, effectivement, moi, je suis un auteur qui vient plutôt de la littérature de genre, du roman noir, du thriller, de la science-fiction.
3: Du cyberpolar, éventuellement.
4: Exactement, du cyberpolar, tout à fait. Et un de mes objectifs, quand j'ai commencé à travailler sur ce projet, c'était, au niveau du fond, d'avoir l'approche la plus historique possible, vraiment essayer de rentrer dans un travail d'historien. Et en revanche, au niveau de la forme, d'essayer d'utiliser les atouts narratifs qu'on a aujourd'hui, qui viennent beaucoup, effectivement, soit de la littérature de genre, mais aussi un peu du fonctionnement des séries télé. Et donc, avec vraiment quelque chose où on va beaucoup changer de point de vue à chaque chapitre, on va changer d'angle. Dès qu'on voit qu'une scène commence un peu à s'apesantir, on fait la bascule vers un autre personnage. Et donc, c'était vraiment essayer de confronter un travail très éthique et moral sur l'histoire, mais avec les techniques de narration d'aujourd'hui.
3: Ben oui, parce que Les évadés du convoi 53 chez Gallimard, je ne l'ai pas dit, c'est un roman, mais c'est l'histoire vraie de votre grand-père Paul, le frère de Robert, et les autres évadés du convoi.

0: on va y venir, ils ont tous existé. Qu'est-ce qui fait de ce livre un roman et pas un récit? Pourquoi vous avez choisi ce mode-là?
1: Alors, il y a plein de raisons. La première raison, c'est que j'ai très bien connu mon grand-père. Il est mort en 2012 à 89 ans. Et l'histoire de sa déportation, c'est une histoire que lui avait déjà beaucoup racontée. Donc, cette histoire, sous forme de récit, elle existe déjà. Elle est disponible en ligne, dans les interviews et les grands entretiens qu'il a donnés. Et j'avais un enjeu, du coup, de la transmettre à une nouvelle génération. Quand je dis nouvelle génération, c'est avant tout ma fille, qui avait 5 ans quand j'ai commencé à écrire le roman, et où elle arrivait à un âge où j'étais déjà en train de me demander comment je vais partager avec elle l'histoire familiale. Et du coup, il y avait un peu l'envie de remettre en action cette histoire pour qu'elle puisse se diffuser. Et puis, vous savez, on est un peu arrivé à la fin de l'ère des témoins directs. Donc, les gens qui ont connu la déportation et qui pouvaient la raconter ont disparu. Mon grand-père est mort, ses copains de déportation sont morts, Simone Veil est morte. Et donc, il y a un peu cette question, comment les générations d'après se réapproprient les récits pour continuer de les faire vivre. Et moi, qui étais quelqu'un qui était vraiment contre la fictionnalisation de l'histoire, où j'ai l'impression toujours que ça l'a dénaturé.
0: En particulier celle-là,
1: que c'était toujours très risqué de fictionnaliser des parties, parce qu'à partir du moment où vous fictionnalisez quelque chose, on se demande quel pourcentage vous avez fictionnalisé. Et puis, alors, des négationnistes vont vous dire que vous avez tout fictionnalisé. Et donc, il y a eu beaucoup d'interrogations là-dessus. Mais je crois qu'aujourd'hui, la fiction permet de relancer l'histoire et de la repartager. Et donc, il faut savoir l'utiliser avec modération, mais s'en servir comme un atout, j'ai presque envie de dire comme des fondations, pour faire ressurgir les récits et les témoignages d'hier.
0: Ah, mais c'était justement la question qui suit, forcément. Mais on se la pose toujours pour ce genre de roman, c'est normal. Mais est-ce que vous vous êtes posé la question à chaque fois de comment romancer sans trahir? Et est-ce que ça a heurté la manière que vous avez d'écrire?
1: Alors, je me la suis posée en permanence. En fait, il y a... La plupart des scènes clés du roman, c'est des scènes sur lesquelles j'avais beaucoup d'informations et de documentation, et donc je n'avais pas du tout besoin de recourir à la fiction, à part un peu pour les dialogues, mais globalement, j'avais toute la matière nécessaire. C'est plutôt sur les interstices où vous avez besoin de la fiction, pour relier des points clés entre eux, qui n'ont pas été documentés parce qu'ils ont été secondaires, mais pour que le récit il soit crédible, qu'il soit solide, vous êtes obligé d'utiliser la fiction pour lier ces événements. Donc c'est là où la fiction est beaucoup utilisée. En revanche, il y a un autre cas où il y a des choix à faire, c'est quand vous avez des témoignages contradictoires. Donc deux personnes qui sont revenues racontent la même histoire, mais les souvenirs faisant, il y a des petites imprécisions qui sont vraiment du détail, qui ne changent pas le fond de l'histoire, mais qui nécessitent quand même de faire un choix entre eux, de narration. Et donc là, moi, la plupart du temps, dans ce cas-là, j'ai plutôt privilégié les souvenirs de mon grand-père, puisque c'était avant tout son histoire que je souhaitais raconter.
0: Et alors, c'est terrible à dire, mais on le sait, parfois la réalité est en elle-même romanesque. Et donc, après cette histoire d'amour, parce que avançons, après cette histoire d'amour, enfin, cette scène d'amour comme ça qui ouvre le roman, Lucie découvre que Robert est un peu volage. Et elle est très très vexée de ça, et elle décide de le dénoncer. Ça, c'est l'histoire vraie. Et après, vous nous racontez l'état d'esprit de Lucie. Donc on est dans la tête de Lucie aussi, et de sa manière de se dire, d'arriver à essayer de se convaincre elle-même qu'elle a juste fait son devoir.
1: Oui, alors je pense que c'est aussi à ça que sert la fiction. C'est un peu à soit comprendre le passé, mais aussi parfois un peu à le réparer. C'est vrai que du coup, moi, j'ai grandi dans un contexte familial où la dénonciation de cette petite amie de Robert, c'est par là que vient le mal. C'est là qu'arrive la tragédie.
0: Parce qu'il n'y a pas que Robert, il y a toute sa famille qui suit.
1: Il y a toute sa famille qui suit. Ça aussi, on est dans ce contexte un peu fou de cette époque, où Robert est arrêté pour des raisons qu'on comprend à peine, et sa famille est arrêtée aussi, juste parce qu'ils sont de la même famille, sans qu'eux ne comprennent pourquoi. Mais sur Lucie, ce que je voulais à la fois rétablir deux choses, c'est-à-dire que c'est vrai qu'on disait beaucoup, Robert était volage. Bon, moi, je pense que Robert, en fait, il est tombé amoureux de deux femmes différentes à l'âge de 26 ans. Il y a eu un peu une zone où il a fréquenté les deux en même temps. Je pense pas que ça faisait de
0: Robert. Combien même.
1: Et combien même, j'ai envie de dire. Donc non seulement combien même ça ne justifiait rien. Et en plus, je sais même pas si Robert était vraiment si volage que ça. Je pense que c'était un jeune homme qui est tombé amoureux de femmes en même temps, peut-être avec beaucoup de sincérité. Voilà, donc je voulais un peu parler ça. Et puis quant à Lucie, l'infirmière qui le dénonce, je ne crois pas que Lucie s'est dit je vais me venger, je vais envoyer Robert à la mort.
0: Oui, oui.
1: Elle s'est plutôt dit il va se faire arrêter, il va passer quelques jours en garde à vue, ça va lui faire les pieds et il va regretter de m'avoir trompé.
0: Ouais, voilà.
1: Donc on est aussi dans des choses en fait, j'ai presque envie de dire qui sont quand même ancrées. Qui aujourd'hui résonne encore sur les passions amoureuses.
0: Et c'est la difficulté de ce genre de roman aussi, c'est que nous, on connaît l'histoire. Eux, on est avec eux dans cet instant-là, ils ne connaissent pas encore toute la situation dans son ensemble. On y revient dans un instant avec vous, Benjamin Fogel, pour Les Évadés du Convoi 53 chez Gallimard, lauréat du prix littéraire européen GMF. A tout de suite sur Europe 1.
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0: La voie est libre, toujours avec Benjamin Fogel pour Les Évadés du Convoi 53, son roman génial et terrible chez Gallimard qui raconte l'histoire vraie de son grand-père, du frère de son grand-père Robert et de 11 autres prisonniers des camps, enfin de Drancy, qui sont envoyés dans un camp et qui vont essayer de s'évader et on lira comment et pourquoi. Mais donc ça commence avec Robert et Lucie, sa petite amie, qui le dénonce parce qu'elle s'est rendue compte que Robert l'avait trahi, avait fréquenté une autre femme, et donc elle décide de le dénoncer à la police. On est en 43 à Paris. Cette dénonciation entraîne une réaction en chaîne, et les policiers arrivent, et évidemment, il y a ces moments terribles à décrire de des policiers français qui arrivent pour arrêter des Français juifs et les embarquer et les envoyer à Drancy. Et alors notamment, dans votre famille, il y a une histoire qui doit être célèbre, parce que vous la racontez. Alors vous, je rappelle que c'est un roman, mais qui est inspiré de votre histoire familiale, donc on sait bien que vous avez essayé de coller au plus près de la réalité des faits. Donc vous parlez de ce Israël Schneiderman, qui est à la première arrestation, on le laisse parce qu'il est incapable de marcher. Bon, enfin, il en fait un peu plus que ce qu'il est en réalité, mais les policiers le laissent tranquille en se disant bon, il est incapable de marcher, on va pas s'emmerder aussi à le trimballer et tout, c'est bon, il reste. Et donc il fuit et il est rattrapé ensuite, juste après, comme si on ne pouvait pas y échapper.
1: Oui, alors ça c'est une histoire assez incroyable et qui est 100% vraie. Donc Israël Schneiderman, c'est mon arrière-arrière-grand-père. Il était en 1943, il est assez âgé. Lui et sa femme sont un peu malades. Et puis, moi, je viens d'une famille qui sont très pauvres. Et donc, ils vivaient dans des petits appartements. Et donc, aucune des filles d'Israël et de sa femme Rebecca ne pouvait prendre les deux parents chez lui. Donc, ils ont été séparés. Israël est allé chez mon arrière-grand-mère, Hélène. Et Rebecca est allée chez une autre de ses filles. Et donc, quand les policiers débarquent pour arrêter toute ma famille, encore une fois, sur des motifs incompréhensibles, mais qui sont ceux de l'époque, où en fait les ordonnances interdisent aux Juifs de faire certaines choses. Ils sont arrêtés au motif qu'ils ont enfreint ces ordonnances, mais le simple fait d'avoir un membre de votre famille qui a enfreint ces ordonnances justifie de vous arrêter aussi. Et quand les policiers débarquent chez mes arrière-grands-parents, effectivement, Israël Schneiderman est là, et ils ont un peu, un réflexe collectif de surjouer le fait qu'il ne peut pas se déplacer. Et les policiers, dans une, j'ai envie de dire pour ne pas s'embêter avec ça, décident de le laisser là. Et Israël, qui est pas en très grande forme physique, a un sursaut d'héroïsme et se dit OK, là, j'ai réussi à ne pas être arrêté. Il faut que j'aille prévenir le reste de ma famille pour que on puisse, encore une fois, comme vous le disiez, on ne connaissait pas le contexte de l'époque, donc il se dit pour trouver des avocats, pour les faire sortir de là, pour combattre cette injustice, ils ne se rendent pas compte qu'en fait, c'est déjà plié pour eux, quoi. Et donc, effectivement, il va réussir à se rendre chez son autre fille où vit sa femme.
0: Au prix d'un effort démesuré, pour lui, c'est un marathon.
1: C'est un marathon, il a du mal à marcher. Il est, en fait, je montre aussi combien il est désorienté dans Paris, seul, ou sur un trajet qu'il n'a pas l'idée de faire. Et en fait, ce que je montrais, c'est la désorientation des Juifs à cette époque, qui ont perdu complètement leur repère et qui essayent d'avancer et de se battre pour s'en sortir, mais sans savoir où ils vont. Et donc, effectivement, Israël va être réarrêté parce que, et là, cette fois, ce sera le seul, on ne va pas arrêter sa femme, on ne va pas arrêter le reste de la famille, mais c'est vraiment se dire, oulala, on a oublié un monsieur de 85 ans en mauvaise santé, c'est vraiment gravissime, il faut vite qu'on aille le récupérer, quoi.
0: Alors vous décrivez aussi la réaction des policiers. Il y en a qui font preuve de beaucoup de zèle, d'autres qui sont très emmerdés, qui essayent de faire le mieux possible, on dit pareil, en mettant leur devoir en avant, comme si ça les sauvait d'une certaine manière. Mais vous avez aussi voulu décrire ces états d'esprit-là.
1: Je pense que dans la collaboration, il y avait un peu... on peut simplifier en disant qu'il y a deux typologies de personnes. C'est-à-dire ceux qui collaboraient gaiement et ceux qui collaboraient à contre-cœur. Donc dans les deux cas, c'est de la collaboration, mais il y en a qui étaient désolés de faire ça quand même, quoi.
0: Ensuite, c'est Drancy, et là aussi, vous nous intégrez, vous nous plongez au milieu de la foule, comme si on faisait partie des, comme ça, qu'on regardait, qu'on avait accès à ces discussions et à cet état d'esprit. Encore une fois, c'est ça. En fait, le cœur du roman, c'est que vous arrivez très bien à nous montrer l'étonnement aussi et la sidération des gens qui sont là. On se doute bien que c'est pas bon, mais on se dit pas qu'ils vont entasser des gens dans des wagons pour les envoyer à la mort. C'est ça le truc.
1: En fait,
0: sorte de tranquillité même pour certains.
1: Oui, oui, bien sûr. C'est une anecdote que je raconte souvent, mais moi, je pense que mon grand-père, la première chose qu'il a fait quand il est arrivé à Drancy, c'est de regarder dans la cour s'il y avait des jolies filles et avec qui il allait se nouer d'amitié, voire plus. C'était d'ailleurs, il ne s'imaginait pas du tout qu'il allait rester là, qu'il pouvait rester là pendant longtemps, qu'il allait être déporté ailleurs. Lui, il pensait qu'il allait rester là pendant une semaine, qu'on allait se rendre compte qu'il n'avait rien à faire là parce qu'il n'avait jamais enfreint aucune loi et que cette histoire serait vite réglée. Donc c'est ça aussi que j'ai voulu montrer. C'est effectivement une sorte de presque d'insouciance et puis bah, qui de jour en jour en fait est rattrapé par la violence et la réalité de ce qui se passe. Et globalement, quand j'ai écrit le roman, je pensais très bien connaître toute l'histoire de la Shoah, et en particulier de Drancy, puisque mon grand-père y avait été. Et en travaillant dessus, j'ai découvert à quel point Drancy, qu'on présente souvent comme un camp de transit, comme un camp d'internement, en fait, était déjà un camp de concentration à quelques kilomètres de Paris.
0: Ils vont être envoyés au camp d'extermination de Sobibor, en Pologne. Ça ne se fera pas d'un coup, il y a des allers-retours, c'est un peu plus compliqué que ça. Mais voici le train. Et voici donc la tentative d'évasion qui arrive. Et on se retrouve dans un instant pour en parler avec vous. Benjamin Fogel sur Europe 1. À tout de suite.
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0: La voix est libre, toujours avec Benjamin Fogel pour les évadés du convoi 53 chez Gallimard. L'histoire de son grand-père, de votre grand-père, Benjamin Fogel, Paul, et de son frère Robert, et de 11 autres prisonniers envoyés dans les camps à Sobibor en train, et ils vont essayer de s'évader, d'où le titre, les évadés du convoi 53. Mais c'est vrai que moi, je me rappelle quand j'étais gamin, quand j'avais entendu pour la première fois l'histoire des trains qui partent pour les camps de concentration, un peu bêtement comme un gamin, naïvement, je me disais, vous défoncez, c'est des trucs en bois, c'est des trains qui ne vont pas très vite. Pourquoi ils n'aiment pas défoncer le bois et puis sauter, quoi. Mais c'est pas du tout aussi simple que ça, évidemment. Et il y a même... Alors, c'est pas aussi simple parce que c'est un train, même si ça va pas à 250, il faut quand même y aller, et ça va quand même vite, c'est très très dangereux. Et puis, c'est très compliqué de percer le chêne du bois. Et puis, surtout, il y a des soldats qui surveillent quand même. Et puis, à l'intérieur même, entre évadés, ils sont pas d'accord. Et vous, donc, il y en a 13 qui vont essayer de s'enfuir. Ils ont récupéré des petites scies, des couteaux scies, mais dans un sale état. Et l'idée, c'est simplement, hop, d'ouvrir le wagon et de sauter dès qu'ils peuvent. et avant, si possible, de traverser la frontière. Mais dans le wagon, il y en a qui les en empêchent. Pas par méchanceté, mais parce qu'ils disent, en fait, ça ne sert à rien, vous allez vous tuer et vous allez nous faire tuer. Parce que toujours pareil, ils ne savent pas exactement où ils vont. Ils ont encore de l'espoir à ce moment-là.
1: Alors, exactement, et ça, c'est quelque chose que je voulais rétablir aussi. Souvent, on a une image des Juifs qui ont été faibles, qui ne se sont pas révoltés, et on va dire qu'ils n'auraient pas été courageux, qu'ils n'auraient pas tenté de se battre. Donc là, je voulais montrer une double chose. Alors, d'un côté, il y en a qui entrent vraiment en résistance en tentant de s'évader, mais les autres, ce ne sont pas des gens lâches. Les autres, on leur dit « Ah bah, s'il y a une tentative d'évasion, vous serez tous fusillés. » Et eux, qu'est-ce qu'ils se disent ? Ils se disent « En fait, on va aller dans des camps de travail, ça va être des camps sûrement où les conditions vont être très très dures, on va peut-être y rester des années, mais on peut se battre et survivre. » Donc c'est des gens quand même qui se disent « En fait, ça vaut le coup de ne pas s'évader parce que on aura peut-être le courage de survivre dans les camps de travail. » Et ça, c'est pas évident. Parce que si vous n'avez pas le courage de vous dire que vous arriverez à survivre au camp de travail, vous dites, bon, bah, perdu pour perdu, je vais tenter de m'évader. Donc, je trouve qu'il y a aussi, il y avait aussi une forme de courage chez ces gens qui se disaient, OK, on ne sait pas où on va, mais on tiendra tête, et donc on ne veut pas se faire tuer maintenant, parce qu'on arrivera à encaisser la suite.
0: C'est une histoire terrible. En plus, c'est votre grand-père. Mais le fait est qu'une évasion, je suis désolé, il y a tous les ingrédients pour le suspense et le pur romanesque. Et donc l'idée, c'est simplement de couper le bois avec leur petite scie. Mais par exemple, ça fait du bruit de couper du bois. Et alors, qu'est-ce qu'ils font ? Ils se mettent à chanter la Marseillaise pour couvrir le son de la scie.
1: Oui, alors en fait, c'est-à-dire que à partir du moment où vous avez une évasion, c'est-à-dire qu'il y a planification de l'évasion, il y a réalisation, et en fait, rapidement, vous êtes un peu dans un film de cambriolage. C'est Ocean Eleven, quoi.
0: Il y a des plans B à mettre en place aussi.
1: Il y a des plans B à mettre en place, forcément, ça ne se passe pas comme prévu. Il y a tout le jeu du collectif où chacun a un peu son rôle, chacun va contribuer. Et ça, c'est toujours un truc qui est fou avec les tragédies historiques. C'est que quand on parle de tragédie historique, ben, on parle aussi d'héroïsme, on parle aussi de choses épiques. Et donc, on est vraiment dans cette confrontation entre quelque chose d'indicible, une horreur absolue, et qui, en même temps, correspond à une matière narrative qu'on verrait dans du blockbuster américain.
0: Ben oui, oui. Alors, j'essaie de ne pas trop en dire, parce qu'il y a plein d'éléments, plein de ressorts et tout ça, mais il y a aussi des idées plus larges et qui ont dû exister à ce moment-là. C'est que, par exemple, tout le monde n'est pas éligible à l'évasion. Même ceux qui voudraient s'évader, eh bien, il y en a qui physiquement ne peuvent pas. Et il y a un exemple terrible dans le roman et dans l'histoire vraie.
1: Oui, alors, cette évasion, elle est menée par un homme qui s'appelle Sylvain Kaufmann, qui a 29 ans, qui est un ancien militaire.
0: Hyper charismatique, c'est Bruce Willis, c'est le héros du film.
1: C'est le héros, et alors, et pour le coup, tout est vrai dessus, il est revenu, il a témoigné. Pour le coup, c'est la vraie figure héroïque du roman, parce que c'est un héros au sens noble, où on l'entend, hein, quelqu'un de courageux, un courage qui frôle l'inconscience, quelqu'un d'une probité incroyable, et qui ne se dit jamais « je vais m'en sortir », mais qui se dit toujours « je vais m'en sortir et je vais embarquer avec moi le maximum de gens possible ». Donc qui cherche à prendre sous son aile des gens. Et donc Sylvain, quand il décide de mener cette évasion, il sait que cette évasion, elle va être très difficile, parce qu'il y a s'évader, mais une fois, et ça c'est le gros enjeu, c'est une fois que vous êtes évadé, il faut survivre. Et donc il faut réussir à se cacher, à rentrer peut-être chez vous, à trouver des soutiens. Et donc, il se dit, les seuls qui pourront s'évader, c'est des gens qui sont très en forme physiquement, qui courent vite, et donc en fait...
0: Qui peuvent passer par le trou.
1: Qui peuvent passer par le trou, donc il faut qu'ils aient une corpulence qui soit... accessible, entre guillemets, quoi. Et effectivement, moi, mon arrière-grand-mère était forte. Et de toute façon, c'était dès le départ, il était certain qu'elle ne pourrait pas s'évader.
0: Ça veut dire l'abandonner.
1: Donc, très rapidement, il est aussi décidé, en fait, qu'ils ne seront pas dans le même convoi. Parce que si l'un avait la possibilité d'intervenir sur qui serait dans tel convoi, puisqu'il était cadre, entre guillemets, à Drancy, hein, comme souvent dans les camps, une partie des camps était autogérée et la gestion était donnée aux Juifs pour créer de la dissension entre eux. Donc oui, et donc ça c'est dur, et je pense que ça a été très dur aussi pour mon arrière-grand-père Armand, qui lui avait une cinquantaine d'années, mais était fit, était en forme physiquement et tout ça. Et je pense que si Sylvain lui avait dit « Écoute, ne reste pas là, et va-toi avec nous », il aurait dit « Ah, je veux pas, parce qu'il y a ma femme », mais je pense qu'il se serait laissé convaincre en fait.
0: Mais en fait, c'est lui qui décide de ne pas être dans le même convoi pour pas que les fils soient freinés et qu'ils se disent qu'ils vont abandonner leurs parents. Quoi.
1: Oui, alors c'est-à-dire que si Sylvain demande à Armand, mon arrière-grand-père, de ne pas être avec eux, et Armand refuse en disant « Si, je veux être avec eux parce que je veux m'assurer qu'ils tentent le coup ». Quoi. Je veux justement les pousser à le faire. Quoi.
0: Et alors, dans les évasions, ça veut dire aussi un groupe. Et donc, ça, c'est génial pour un romancier parce qu'il y a plein de caractères, de personnalités différentes. Et donc, ça crée des personnages immédiatement.
1: Oui, ça, c'était un des gros enjeux parce que donc, il y a 13 évadés. C'est vrai que si on avait été sur une adaptation sans enjeu de correspondre complètement à la réalité, ces 13 évadés, on n'en aurait fait que 7 pour simplifier la gestion des personnages. Moi, je devais vraiment coller au réel le plus possible. Et donc là, il faut que ces personnages y soient identifiables. Et sur chacun d'entre eux, j'avais des petits éléments. Quel métier ils exerçaient avant, une anecdote que mon grand-père avait dit dessus. Et donc, il a fallu créer des personnages sur le peu de traces qui restaient d'eux et leur donner une identité à partir de ces traces. Donc là, on est dans la construction romanesque. Et c'est vrai qu'ils ont tous leur petit rôle, ils ont tous leur petite spécificité qui va globalement à chaque fois contribuer à un moment aussi à l'évasion.
0: La suite, c'est dans ce roman terrible et génial, Les Évadés du Convoi 53 chez Gallimard, lauréat du prix littéraire européen GMF. Merci beaucoup Benjamin Fogel.
1: Merci beaucoup Nicolas.
0: Dans un instant, visite de bibliothèque, nous partons chez le prof de philo génial Gilles Verviche. À tout de suite sur Europe 1.
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0: C'est le prof de philo que tout le monde aurait rêvé d'avoir, même si le mien de prof de philo, Monsieur Dolbeau, était super, je le salue au passage. Mais il y en a un autre, donc Gilles Verviche, qui non seulement est très fort dans sa discipline, mais réussit à s'amuser aussi en s'emparant de thèmes pop comme Star Wars ou Stranger Things. Le revoilà avec le courage de renoncer. Comment faire le bon choix ? C'est chez Flammarion. C'est pas du développement personnel, c'est de la philosophie, mais il convoque toute la sagesse philosophique pour tenter de faire le tour de cette question passionnante de la prise de décision. Et moi, j'ai fait le choix pour l'occasion d'aller voir de quel livre il se chauffe et je vous emmène visiter sa bibliothèque sur Europe 1. Bonjour Gilles Verviche.
26: Bonjour.
0: Merci de nous accueillir chez vous.
26: Volontiers.
0: Dans une petite maison en région parisienne.
26: Petite Meulière, voilà.
0: Très très jolie, très mignonne. Merci. Qui date de...
26: 1922,
0: ah oui,
26: je crois.
0: Ah, c'est chouette. Et alors, on est dans un salon. Tout ce qu'il y a de plus salon, c'est-à-dire qu'il y a la petite table basse, le canapé, les petits fauteuils. Et en face, qu'est-ce que c'est que ça ?
26: C'est des DVD.
0: C'est ça ce qu'on appelle des DVD.
26: C'est une chose qu'avait cours dans les
0: le
26: années.
0: En avoir.
26: Voilà, 1990. Non, mais comme j'en ai parlé ailleurs, j'aime bien la matière. C'est vrai qu'aujourd'hui on stream beaucoup. Beaucoup de choses sont dématérialisées. Moi, j'aime bien voir l'objet. On en parlera sans doute avec les livres, mais j'aime bien les objets. Voilà, j'aime bien les objets matériels.
0: J'y viens aussi parce que c'est un peu votre marque de fabrique. C'est ce que je disais en introduction. Vous êtes une sorte de philosophe pop.
26: Voilà.
0: Donc vous êtes très, dans votre philosophie, imprégné de tout ce qu'on voit dans ces DVD. Alors, il y a évidemment l'intégrale des Star Wars, mais il y a évidemment Indiana Jones, évidemment Le Seigneur des Anneaux, évidemment Game of Thrones.
26: Voilà.
0: Et alors, vous avez une sorte de névrose Columbo.
26: Ouais.
0: Vous avez tout l'intégrale, deux fois de suite.
26: Ah oui, alors pourquoi deux fois de suite? Ça va vous intéresser peut-être. Là, c'est l'intégrale Columbo DVD. Là, ils avaient sorti le Blu-ray. Et il faut savoir que j'avais écrit un petit texte pour une revue et que dans l'intégrale Blu-ray,
0: non,
26: dans le livret, il y a mon texte, mon article sur Columbo. Alors, c'est vraiment mon titre de gloire. Hein.
0: Qu'est-ce que vous disiez?
26: Eh bien, j'ai essayé de décrire la philosophie de Columbo, en fait. Et alors, deux remarques. D'abord, je le compare à Diogène, moi, vous savez, qui vivait dans un tonneau, qui était toujours sale, et puis qui se moquait des riches. Et puis aussi, j'avais découvert, en faisant des recherches, que le personnage avait été inspiré par le juge dans Crime et Châtiment de Dostoïevski.
0: Ah.
26: Et du coup, moi qui n'avais jamais lu Dostoïevski, j'ai lu Crime et Châtiment en 3 jours, parce que je voulais aller chercher les origines de Columbo. C'est ça la pop culture aussi, c'est le lien entre le divertissement et la culture. Et
0: vous avez trouvé que c'était légitime comme raisonnement?
26: Il y a des phrases, il dit j'arrête pas tout de suite le suspect, je le laisse mariner.
0: Tu en parles à ma
26: voilà.
0: femme.
26: Ah non, il y a vraiment les questions, dernier moment. Là, genre, j'avais une dernière question. Ouais. En fait, il est venu que pour ça, mais il fait croire que voilà. Et donc, c'est voilà.
0: Et alors, il y a les Columbo, il y a les Star Wars, et juste à côté, il y a une bibliothèque qui veut un peu dire aux invités. Je vous rappelle que je suis philosophe.
26: Il y a des
0: gros manuels de philo bien denses là. Qu'est-ce que c'est?
26: Alors c'est plus, je crois que c'est une collection qui avait été éditée par Le Monde, un peu une anthologie des philosophes avec.
0: C'est pas des manuels d'université.
26: Non, du tout. C'est des extraits en fait de certains extraits de certains livres de grands philosophes. Voilà, c'est une collection Le Monde. Finalement, c'est plutôt pour les gens qui veulent découvrir la philosophie, hein, qui veulent une sorte de culture générale.
0: Mais ça, alors, c'est l'inverse. Qu'est-ce qu'ils font chez vous, vous qui avez compulsé les textes, les vrais, vous êtes allé à la source?
26: Oui. Et ben, je sais
0: c'est
26: plus.
0: C'est pour comment, les avoir sous la main?
26: Je sais plus comment je les. Je me suis retrouvé là, je suis pas sûr de les avoir achetés. Hein. Je sais plus où je les ai récupérés, mais.
0: Vous les a donnés?
26: Oui, quelque chose comme ça.
0: En revanche, il y a quand même un manuel de philo.
26: Le manuel, c'est pour les élèves plutôt, hein, ça, voilà. Parce que quand on est professeur, en fait, on reçoit ce qu'on appelle les spécimens, c'est-à-dire les éditeurs de manuels. On voit toujours dans les casiers des professeurs leur manuel à éditer pour que après on les fasse acheter aux élèves. Voilà, donc nous on a la version comme vous les journalistes, vous recevez souvent des exemplaires de livres. Nous c'est un peu ça, on reçoit ça. Donc j'ai plein de manuels à la cave de philosophie qu'on nous a envoyés. Et après l'idée c'est de dire aux élèves achetez ça. Bon maintenant je dois vous avouer que les habitudes ont beaucoup changé, les pratiques, puisque avec Internet, le numérique, les manuels papier sont un peu moins courants. Voilà, on fait beaucoup de choses quand même sur support numérique, y compris le travail des textes.
0: Et là, je le feuillette, le manuel, et ça me rappelle un prof de philo en fac qui nous disait « La philosophie, c'est d'abord une langue étrangère à apprendre. »
26: Oui, je suis pas très d'accord, moi. Je suis pas très d'accord.
0: Il y a un vocabulaire.
26: Il y a un vocabulaire. Alors, c'est vrai, c'est pas vrai.
0: Un mot en français veut pas forcément dire la même chose dans un cours de philo.
26: Voilà. Mais c'est vrai, c'est pas vrai. C'est-à-dire...
0: Tout de suite, thèse antithèse.
26: Thèse antithèse. Parlons de pop philo. Voilà, pop philo. Alors justement, vous savez ou pas que ça a été inventé en français par Gilles Deleuze dans une réponse à un critique qui disait que son livre, personne ne comprenait, qu'il avait écrit avec Félix Guattari.
0: Mille Plateaux.
26: Mille plateaux, ça doit être ça, ou l'anti-Oedipe, je ne sais plus quel des deux, mais en tout cas, bon, c'est vrai que ce n'est pas facile à lire. Et la réponse qu'avait fait Gilles Deleuze, il dit, mais en fait, c'est parce que vous avez trop lu, vous cherchez trop, vous êtes trop intello. Et il dit, en fait, c'est de la pop philo, c'est-à-dire, ceux qui comprennent, c'est de la philo pour ados, ça vous branche pas, enfin, il ne faut pas chercher la ref, voilà, et il faut juste essayer de comprendre immédiatement. Et il a appelé ça la pop philo, voilà. Et c'est Deleuze qui disait que la philosophie, ça servait effectivement à inventer des concepts et donc des nouveaux mots pour peut-être pas percevoir mais concevoir les choses autrement. C'est vrai que ce qui fait la différence entre un philosophe et un prof de philo par exemple comme je suis, c'est que le philosophe il va inventer un nouveau mot qui va permettre de penser la réalité différemment et c'est ça qui est resté. Alors il y a des clichés mais par exemple ça peut être des mots hein, comme la mauvaise foi chez Sartre, le divertissement chez Pascal, la volonté générale chez Rousseau. Ça peut être des citations aussi, hein, ce qui ne me tue pas me rend plus fort, de Nietzsche, etc. Effectivement, et ces nouveaux mots, on est d'accord, permettent de penser la réalité autrement, parce que finalement, la philosophie remet en question le sens commun, c'est-à-dire la pensée un peu irréfléchie. Et le meilleur moyen de se remettre en question, c'est déjà parler un peu autrement. Voilà.
0: Ah, j'adore, lui, c'est un auteur de science-fiction assez peu connu en France, aux ouais. États-Unis beaucoup plus, Frederick Brown, voilà. Et c'est Martien Go Home.
26: Voilà, j'aime beaucoup ces livres de science-fiction un peu humoristiques, comme aussi c'est Douglas Adams, non,
0: le guide du voyageur galactique.
26: Voilà, il y a des choses. Et là aussi, il y a beaucoup de philo. Il y a beaucoup de philo, en fait, dans ces mm-hmm. livres de science-fiction humoristiques. J'avais essayé, au contraire, le cycle du non-A, là, qu'une mais là j'avoue que c'est
0: hardcore,
26: ça fait un peu métaphysique, voilà, des fois ça fait un peu
0: mais c'est vrai qu'on associe facilement, et je vous demande pourquoi, la science-fiction et la philosophie, pourquoi c'est elle qui met le plus en avant des questionnement métaphysique plus qu'un roman contemporain.
26: C'est un fait en tout cas. Alors d'abord c'est un fait, c'est-à-dire que moi à chaque fois que je lis de la science-fiction, je trouve qu'il y a de la philosophie, voilà. Parce que finalement ils sont souvent. Moi je me suis toujours dit si j'avais pas fait philo j'aurais fait quoi? J'aurais voulu faire de l'astrophysique. Voilà. Mais j'étais nul en maths. Mais parce que c'est les mêmes questionnements, hein, voilà. C'est-à-dire quand vous savez qu'on est sur un petit bout de rocher qui va disparaître dans 5 milliards d'années, enfin ça pose tout de suite des questions métaphysiques. Métaphysique, comme disait Leibniz, philosophe allemand, disait la question métaphysique par excellence, c'est pourquoi y a-t-il quelque chose plutôt que rien. Mm-hmm. Voilà. Donc la science-fiction, quand on réfléchit à l'espace, et qu'est-ce qu'on fait là? Et puis il y a aussi toute la réflexion sur le présent, le futur. Enfin voilà, il y a dans Douglas Adams, il y a une question sur qu'est-ce que la réalité. Enfin voilà, c'est mine de rien, ces gars qui ont l'air rigolos.
0: Oui, mais dans tous les romans, parce que je vois Vipère au poing, c'est une réflexion aussi sur
26: la maternité. Oui, mais c'est plus moral.
0: Sur la rue, enfin sur l'être face à lui-même, la chambre des officiers, c'est sur les gueules cassées. Tout ça, ça recèle aussi des questions. Mais pourquoi la science-fiction? Mais
26: parce que c'est plus métaphysique, je trouve. Parce qu'en fait, aujourd'hui, je pense que, y compris avec les cours de philo, on confond un peu philosophie et morale. Parce que la philosophie, c'est beaucoup devenu de la morale ou de l'éthique. Et on demande souvent aux philosophes, même quand on les invite ici ou là, alors qu'est-ce qui est bien, qu'est-ce qui est mal, voilà. Alors que là, comme le disait un philosophe, Clément Rosset, la philo, c'est de la philo, c'est de la métaphysique, c'est est-ce que je suis moi, qu'est-ce que je fais là, pourquoi j'existe, pourquoi les choses existent, et là on est vraiment, c'est des questions que tout le monde se pose, hein, y compris les élèves de terminale quand ils choisissent Parcoursup, ils sont en train de se demander qu'est-ce que je vais faire de ma vie, voilà, et là je trouve que la science-fiction pose plus ces questions que ces livres. C'est très bien de se poser des questions éthiques, Vipère au poing, de morale, voilà, mais la philosophie c'est pas que de la morale, et on pourrait presque dire c'est pas de la morale, voilà, c'est pas, voilà, comme disait Nietzsche, par-delà bien et mal, on va aller en dessous, voilà, ou au-dessus.
0: Vérité et mensonge au sens extra-moral, il avait le sens du titre, Nietzsche.
26: Ah oui,
0: du marketing.
26: Oui. Considération intempestive.
0: Et alors, on est cerné par les livres, et là encore, on retrouve toutes vos marottes. Il y a un vieil exemplaire du Seigneur des Anneaux avec l'intégrale Tolkien.
26: Ah oui, c'est celui que j'avais 11 ans quand
0: C'est pas la nouvelle traduction, ça.
26: Ah non, ça c'est vraiment c'est là que j'ai découvert, moi, la. Voilà, Tolkien, c'est quand même, je crois que c'est le premier livre. Il y a une génération, là, les millennials qui ont découvert Harry Potter. Moi, c'est Le Seigneur des Anneaux. Hein, j'ai lu 3 fois 1000 pages en je sais plus, enfin, j'avais 11 ans, j'étais en 5e, parce que je faisais beaucoup, comme les gamins dans Stranger Things, des jeux de rôle.
0: Les années 80.
26: Vraiment, là, les livres dont vous êtes le héros, Le manoir de l'enfer, le labyrinthe de la mort. Le premier livre que j'ai écrit, d'ailleurs, j'étais en 5e, j'ai écrit un livre dont vous êtes le héros, j'avais tapé à la machine.
0: Ah, oui.
26: J'avais fabriqué 3 exemplaires que j'avais vendus aux copines de ma mère, hein, 50 francs l'exemplaire. Hein,
0: pas mal.
26: J'avais dessiné les couvertures. Et voilà. Et moi, j'ai découvert l'écriture, la littérature, l'imaginaire avec Tolkien, Le Seigneur des Anneaux, et c'est une édition anniversaire, je crois, je sais plus, mais je l'avais déjà lu en c'était en presse pocket, je crois. Une odeur, j'adorais l'odeur du livre. Quand je disais j'aimais bien la matière, là vous avez des choses, et les livres dont vous êtes le héros aussi, ça sentait le physique. Un livre, ça sent quoi. Voilà, j'aime beaucoup.
0: C'était chez Folio, je crois.
26: Ouais. Il y a vraiment des choses. Et bon, voilà, Tolkien, c'est quasiment effectivement l'éveil littéraire.
0: Alors il y a tout évidemment une bibliothèque consacrée à Star Wars avec des beaux livres et tout ça. Et alors c'est intéressant parce que on parlait du Seigneur des Anneaux, Star Wars, les histoires correspondent exactement au même schéma qui a été théorisé d'ailleurs par un prof américain il y a des années de ça, Joseph Campbell.
26: Voilà
0: vous l'avez, le héros aux mille visages, et qui explique qu'à chaque fois, c'est le même chemin, un héros qui s'ennuie, qui végète, qui n'a pas envie d'aventure, un événement fait qui va partir à l'aventure, il va rencontrer un mentor plus vieux que lui, qui représente un peu le père et tout, et puis ensuite il passe par toute une série d'étapes, mais toujours les mêmes, et on les retrouve, c'est incroyable ça.
26: Il peut dire merci à George Lucas, ce fameux Joseph Campbell, parce que donc là, dans Puissance du mythe, c'est un entretien qu'il avait fait après Star Wars, et donc là-dedans, il parle en fait de Star Wars par rapport à sa théorie du mythe, ce qu'on appelle le monomythe, c'est-à-dire l'idée selon laquelle ce serait la même histoire dans tous les mythes de toutes les cultures, dont un certain Christopher Vogler a tiré The Writer's Journey en anglais, c'est-à-dire le voyage du scénariste. Et en fait,
0: c'est référence au voyage du héros.
26: Voilà, du voyage du héros de Campbell. En fait, c'est lui qui a théorisé sous forme du guide du scénario hollywoodien toute la théorie de Campbell après Lucas. Alors, il peut dire merci à Lucas Campbell. Et maintenant, c'est devenu quasiment le passage obligé. Alors, le problème, c'est que si on prend philosophiquement le thème de l'art, faire de l'art, c'est pas appliquer des recettes, parce que sinon, ça serait...
0: C'est plus compliqué que ça quand même.
26: C'est ce que je dis à mes élèves, j'en dis à votre avis, pourquoi ils font des 2 et des 3 et des 4 quand ils font des films? Pourquoi? Parce qu'on sait pas ce qui a marché dans le 1, donc on se dit, on va faire un 2, manifestement, il y a quelque chose qui a plu, le problème c'est que 9 fois sur 10, on retrouve pas dans le 2 ce qui avait plu dans le 1. C'est très rare, les films qui sont réussis... Il y a Indiana Jones le 3 et Le Parrain 2 qui a eu l'Oscar du meilleur film comme le 1. Bon voilà, mais des suites qui sont mieux que l'original, c'est très très très très rare. Très, très rare.
0: Merci beaucoup Gilles Verviche.
26: Merci à vous.
0: À bientôt.
26: À bientôt.
0: Retour en studio, je rappelle Le Courage de renoncer, comment faire le bon choix, c'est chez Flammarion, signé donc Gilles Verviche. Dans un instant, encore des livres, littérature jeunesse et bande dessinée au programme. A tout de suite sur Europe 1.
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0: Lu et approuvé, le kiosque des chroniqueurs de La Voix est libre avec notre libraire du soir, l'immense Thibaut Raden, aujourd'hui librairie d'écriture à Vaucresson.
16: Qu'est-ce qu'il est beau.
0: La sémillante, c'est vrai. La sémillante Héloïse Goua, littérature jeunesse. Mmh. Et le facétieux, comme vous l'entendez, Sébastien Bordenave, pour la 162e Mathilde chronique dessinée dans cette émission La Voix est libre. Bonsoir à tous les trois.
17: Bonsoir tout le monde.
27: Bonsoir Nicolas.
17: Bonsoir à tous.
0: Et honneur au libraire Thibaut.
16: Est-ce que vous connaissez Callan Wink?
0: Ah, j'adore Callan Wink, pêcheur à la mouche.
16: Absolument, grand, grand
17: mais tout ce
16: pêcheur.
17: Qui concerne la pêche, ça vous parle, Nicolas Caro?
0: Le gars est pêcheur à la mouche dans le Montana. Il a eu Jim Harrison parmi ses clients. Et l'hiver, il est surfeur en Floride, en Californie.
16: Pas mal. Et de temps en temps, il écrit des très bons bouquins.
0: Il ressemble à Brad Pitt. Le gars a été bien servi.
16: Ouais,
0: quand même.
16: Je trouve pas qu'il ressemble à Brad Pitt.
0: Il est beau gosse quand même.
16: Oui, il est beau gosse. Puis il est pêcheur à la mouche et il écrit des super livres. J'avoue qu'il a quand même une vie un peu rêvée.
17: Oui, ça va.
16: Là, il vient avec un bouquin qui s'appelle Les Braconniers chez Albin Michel.
0: Excellent.
16: Et qui est vraiment, ouais, vraiment, vraiment, vraiment excellent. Quand je l'ai lu, je disais presque à haute voix, mais Peter Heller sort de ce corps, Peter Heller sort de ce corps. Et puis je me disais, mais non, c'est pas Peter Heller, c'est son frère, c'est son cousin, c'est la même famille, j'en sais rien, mais c'est tout aussi bien, sinon peut-être même mieux, parce que c'est une autre histoire encore. Là, les braconniers, c'est deux frères qui vivent donc près de Yellowstone, qui vivent de la coupe de bois, et qui, de temps en temps, font une petite entorse à la légalité pour un peu plus d'argent, pour rendre service et pour tout un tas d'autres trucs. Là, il y a un type, un gars qu'on n'aime pas tellement, qui s'appelle, se fait appeler l'Écossais, l'est-il, grande question, En attendant, il va peut-être les menacer de quelque chose. Ils vont devoir faire quelque chose de terrible dans le parc de Yellowstone. Terrible.
17: Ils doivent tuer quelqu'un, c'est sûr.
16: Non, non, c'est pas du tout ça. C'est un peu plus subtil. En fait, là où Callan Wink est, il est super. Là où il est super, Callan Wink, c'est qu'il écrit un livre un peu de genre, de nature writing, mais que jamais il ne se fait piéger par, justement,
0: les clichés.
16: Voilà, c'est ça. Il passe toujours à côté, il nous surprend du début jusqu'à la fin. C'est brillant d'écriture, c'est brillant d'humanité. Les deux frères vous feront très probablement penser à deux autres frères de la grande littérature américaine, des souris et des hommes de Steinbeck, parce que vraiment, il y a de ça à l'intérieur. C'est un très très très grand livre d'un très grand monsieur qui ressemblerait donc à Brad Pitt, selon Nicolas.
17: Mais ouais, Callan Wink,
16: les braconniers, c'est vraiment super.
0: Ils sont pas frères, Georges et Lenny, dans Des souris et des hommes.
16: Ouais, mais c'est un peu c'est plus facile à dire. Les gens le savent plus comme ça quand ils l'ont pas lu.
0: Les braconniers, Callan Wink.
16: Ouais.
0: Merci beaucoup Thibaut. Héloïse Goua.
17: Vous connaissez Julia Kearney, non?
16: Mais oui.
17: Maria Sauvage, c'est aussi une formidable traductrice. J'ai appris qu'elle avait écrit des romans pour ados sous le pseudo Julia Kino. Elle a aussi publié Ma vie en grand pour les enfants en 2024. Et la voici de retour avec un album cro-cro mignon pour les petits dès 4 ans. Barbara, la petite souris qui voulait découvrir le monde, c'est magnifiquement illustré par Claire Schwartz. Alors, comme le titre l'indique, Barbara est une petite souris. Elle vit dans un tas de foin avec ses parents et ses 99 frères et sœurs. Pour votre info, je suis allée vérifier, la gestation d'une souris varie entre 19 à 21 jours, avec en moyenne 6 petits par portée. Ça va vite, d'où les 99 frères et sœurs. Bah, du coup, Barbara, elle étouffe un peu hein, dans cette famille XXL. Elle rêve d'horizons nouveaux, de rencontres, d'aventures. Alors, un matin, elle prend son courage à deux pattes. Elle quitte le nid avec son baluchon rempli d'une noisette.
28: À quatre pattes, plutôt,
17: d'une
28: non
17: pop.
28: Elle prend son courage à quatre pattes, du coup, non?
17: Bah non, parce que je pense qu'elle le prend quand elle se dresse.
28: Ah oui, d'accord,
17: ça se tient. Vous avez l'image?
28: Oui, oui.
17: Dans son baluchon, elle glisse une noisette, une pomme et 10 gouttes d'eau dans une feuille de menthe. Et en chemin, elle découvre la forêt. Elles sont belles, hein, les illustrations. Je vous vois le feuilleter à Thibaut. Barbara croise toutes sortes d'animaux et elle comprend peu à peu que le monde est bien plus vaste que ce qu'elle imagine. Et tenez, je vous cite un dialogue de Barbara avec ses nouvelles rencontres parce que je trouve ça joli. Excusez-moi, c'est ici le monde ? Et les animaux lui répondent tous. Non, je crois que c'est un petit peu plus loin. Ma maman disait que c'était derrière les arbres, dit l'écureuil. Ma maman disait que c'était derrière cette fleur, dit l'abeille. Il faut que tu continues. Voilà, je trouve qu'on retrouve toute la poésie, la douceur de Julia Kerninon qui raconte ici ce moment charnière où on ose s'éloigner pour grandir, quitter le nid pour vivre comme un grand. Toujours très émouvant, les livres autour de ce moment-là, surtout pour les parents. C'est dès 4 ans, Barbara, la petite souris qui voulait découvrir le monde de Julia Kerninon, illustrée par Claire Schwartz, publiée à la Martinière Jeunesse. Nicolas.
0: Parfait, merci Loïse. Sébastien Bordenave, une bande dessinée.
1: Une BD complètement folle dans le dessin. Elle est de Olivier Laude, c'est l'auteur. Alors il met plein de fluos partout, du rose, du jaune, du orange. Et quand on ouvre la BD, bah, c'est dingue parce qu'un coup on croirait des graffitis de New York. Et puis la page d'après, c'est des graphismes issus d'un jeu vidéo. Puis la page d'après, c'est poétique hyper réaliste. Et la page d'après, c'est un roman photo. Bref, ça part dans tous les sens. Et c'est tant mieux parce que ça va bien au thème qui est le TDAH de l'auteur, le trouble déficit de l'attention et de l'hyperactivité. Alors la préface est même écrite par son neuropsychologue clinicienne. Les symptômes, on les connaît, déficit de l'attention, hyperactivité motrice, impulsivité, tout l'inverse de vous, Nicolas, tiens, quand je prends. Le titre, le vrai titre de la BD, c'est TDAH, et sur la couverture, eh ben, on voit l'auteur dessiné qui est en train de tenter de faire en sorte que toutes les lettres du titre ne s'écroulent pas. L'auteur prévient, c'est une introspection, c'est pas un ouvrage scientifique, c'est drôle, c'est touchant, dessiné de main de maître, et c'est vrai qu'on a tous un peu des symptômes comme ça, donc ça pose question. C'est chez Hachette de Olivier Laude, et le titre c'est TDAH.
17: Elle donne très envie la couverture.
16: Et il y a le mot de passe de son application de la banque sur la couverture.
17: Ah, c'est bon à savoir. Ouais.
0: Une petite deuxième, Sébastien.
1: Vous avez déjà rêvé de moi, Nicolas ?
0: Malheureusement,
1: ça me fait beaucoup de peine.
0: J'aurais bien voulu vous dire oui, mais...
1: Je vous propose une petite dose de tremblement. C'est le titre, un dessin super dérangeant. On dirait du David Lynch dans l'ambiance. Et en fait, on est comme dans un rêve. Et puis après, vous savez, on se réveille, on se dit mais c'est vraiment sorti de ma tête ce truc-là. L'histoire, c'est Jean, elle est étudiante. Elle fait des rêves relativement classiques, genre elle est seule dans sa classe et il y a un bureau qui prend feu. Bon, ok. Mais il y a un type qui arrive et qui sourit. Et ce type, en fait, elle va le voir sur une affiche en vrai, dans sa vraie vie, dans la rue. Il y a une affiche avec la tête du mec et il y a marqué « Avez-vous rêvé de cet homme ? Appelez-nous ».
16: L'horreur
1: absolue. Elle va confier que dans la majorité de ses rêves, il y a cet homme. Pourquoi, comment? Eh ben, vous allez lire cette BD pour le savoir. Une très belle BD qui, 22 euros seulement, je le dis, parce que c'est une très belle BD, un très bel objet. Et c'est que 22 euros, c'est chez 404 Graphiques, 5 ans d'existence. 404 Graphiques, bravo. Une petite dose de tremblement dessinée de façon creepy par Noah Bailey. Creepy. Et l'histoire est de Michael Conrad. Michael Conrad, il écrit une phrase à la fin que je trouve très belle, c'est « Une guerre est en cours et elle ne peut être gagnée que quand on réalise que nous partageons tous le même rêve ». Voilà, une petite dose de tremblement. Superbe BD.
0: Héloïse.
17: Barbara, la petite souris qui voulait découvrir le monde de Julia Kerninon et Claire Schwartz à la Martinière Jeunesse.
0: Et Thibaut,
16: Les braconniers, Callan Wink et chez Albin Michel.
0: Parfait. Une petite citation pour terminer, Sébastien.
1: D'Achille Talon, il y a ceux qui écrivent l'histoire et ceux qui ont besoin de lunettes pour la lire.
0: Achille Talon, j'avais oublié.
1: Oui, Achille Talon.
0: Merci beaucoup. Merci à tous les trois. C'était le dernier chapitre de La Voix est libre pour cette semaine. Merci aussi, bien sûr, à Agnès Vaudin, Boris Palchinski, l'homme aux doigts de fée, Mathieu Frette. 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Demain, ce sera La Grande Évasion. Nous, on se retrouve la semaine prochaine pour d'autres livres. Salut.
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15: Il est 19h sur Europe 1, bienvenue à tous. Europe 1 soir week-end, c'est parti, 2 heures de direct. On est très heureux, je suis très heureux d'être avec vous jusqu'à 21h. Dans quelques instants, le journal de la rédaction. Et puis nous retrouverons nos débatteurs du soir pour analyser, décrypter l'actualité. Véronique Jacquier et Gilles Boutin seront dans ce studio de 19h à 20h. Et j'aurai le plaisir ensuite d'être entouré de Jean-Michel Salvatore et Alexandre Malafa. Il y a noté également qu'à 19h15, le premier invité d'Europe 1 soir week-end est Jean-Luc. Jean-Luc Moudinc, le maire de Toulouse. On va revenir sur les fortes chaleurs qui ont débuté dans sa ville. À 20h10, Dienaba Diop, députée des Yvelines et porte-parole du PS, sera avec nous. On va revenir sur Raphaël Glucksmann, qui semble faire une percée dans les sondages. Merci à tous d'avoir choisi Europe 1 Soir Week-end pour vous informer. 19h, soyez les bienvenus.
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15: Et au sommaire ce soir, Évian-les-Bains, placé sous haute sécurité. Demain, cette petite ville thermale située à la frontière avec la Suisse va accueillir les chefs d'État membres du G7, défi sécuritaire XXL. 7000 policiers et 6000 gendarmes mobilisés. C'est presque deux fois plus que le nombre d'habitants recensés sur place. Défi sécuritaire, mais aussi logistique, vous l'entendrez. Et la question, c'est aussi que va-t-il ressortir de ce G7 ? Qu'en attendre réellement ? Décryptage du service politique.

0: peu nuageux au nord, mais globalement beau et des températures de 6 à 22 pour les minimales, 20 à 36 pour les maximales. Bulletin complet après les infos.
1: 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Et à la une, donc, Donald Trump, Emmanuel Macron ou encore Giorgia Meloni dès demain lundi et pendant 3 jours, les chefs d'État et de gouvernement membres du G7 ainsi que plusieurs délégations étrangères invitées se retrouveront à Évian-les-Bains, ville thermale située à la frontière avec la Suisse au bord du lac Léman. Bonsoir Mathis Lang.
2: Bonsoir Alexis, bonsoir à tous.
1: Défi sécuritaire XXL pour Évian-les-Bains mais aussi pour Genève.
2: Oui, Genève, vous s'était lancé cet après-midi une manifestation anti-G7, des dizaines de milliers d'altermondialistes dans la rue, un moment forcément très scruté par les autorités. De multiples incidents ont été recensés. Désormais, Genève s'apprête à accueillir les différentes délégations. La ville sert de point d'arrivée pour nombre d'entre elles. Des policiers venus de toute la Suisse sont dépêchés sur place. 4000 militaires également en appui. Un dispositif à la hauteur des risques, explique au micro d'Europe 1 Carole Hankast, conseillère d'État de Genève.
3: Vous avez des risques de sabotage sur les infrastructures critiques, vous avez des cyber-risques. Il y a toute la sécurité de l'aéroport. Il faut savoir que les délégations atterrissent à l'aéroport international de Genève. Les autorités de sécurité suisses doivent assurer leur acheminement en escorte jusque sur le territoire français afin qu'ils puissent se rendre à Évian.
2: Depuis jeudi également, 25 des 35 postes frontières entre la France et la Suisse ont été fermés. Côté français, dispositif XXL là aussi. 16 000 policiers, gendarmes, militaires, pompiers et gardes frontières sont déployés afin d'assurer la sécurité autour de la ville d'Évian.
1: Mathis Lang pour Europe 1, et vous le disiez Mathis, il y a donc cette manifestation anti-G7 en cours à Genève, plusieurs milliers de personnes sur place pour dénoncer les inégalités salariales, les violences sexistes, mais aussi le fascisme et l'impérialisme. Il y a déjà eu quelques échauffourées, mais les autorités helvétiques s'étaient préparées à des débordements suite aux anciens débordements qui ont lieu en 2003. À partir de demain, on le disait, Emmanuel Macron va donc accueillir à Évian les dirigeants du G7, le tout dans un contexte international extrêmement tendu. Bonsoir Jacques Serret.
4: Bonsoir Alexis, bonsoir à tous.
1: Entre les négociations annoncées entre Washington et Téhéran, les tensions au Moyen-Orient et les interrogations sur le soutien américain à l'Ukraine, le président français s'apprête à tester la solidité du camp occidental.
4: Oui, à Évian, l'Iran sera bien sûr au cœur des discussions en marge du G7. Donald Trump doit notamment s'entretenir avec le président égyptien Abdel Fattah al-Sissi. Le président français a également convié aux discussions mardi l'émir du Qatar, Tamim Ben Hamad Al Thani, et le président des Émirats Arabes Unis, Mohamed Ben Zayed. L'objectif sera de rapprocher les positions des alliés sur l'Iran, sur Gaza, le Liban et la sécurité maritime. Mais un deuxième dossier menace l'unité occidentale. Il s'agit de l'Ukraine. Avant même l'ouverture du sommet, Donald Trump et Volodymyr Zelensky se sont entretenus aujourd'hui par téléphone. Le président ukrainien est lui aussi attendu mardi à Évian pour une réunion de travail à laquelle participera également Donald Trump. L'Élysée veut éviter tout relâchement du soutien à Kiev alors que Washington concentre désormais une grande partie de ses efforts diplomatiques sur le Moyen-Orient. Deux conflits, deux régions qui révèlent l'unique enjeu de ce G7, savoir si les alliés occidentaux partagent encore la même lecture des crises qui bouleversent le monde.
1: Jacques Serret du service politique d'Europe 1, un nouveau signe de discussion entre Washington et Moscou. Vladimir Poutine s'est donc entretenu ce dimanche avec Donald Trump à l'occasion des 80 ans du président américain. Selon le Kremlin, les deux hommes ont notamment évoqué le retour prochain en Russie de deux proches émissaires de Donald Trump, Steve Witkoff et Jared Kushner. Le président américain sur tous les fronts, Donald Trump, va-t-il arriver demain au G7 avec un accord de paix signé avec l'Iran? Le président américain y croit, il l'a répété à plusieurs reprises aujourd'hui. Selon ses dernières déclarations, le régime iranien serait même prêt à renoncer à se doter de l'arme nucléaire. Mais entre-temps, Israël a bombardé la banlieue sud de Beyrouth. Bonsoir Antoine Bienveau.
5: Bonsoir Alexis, bonsoir à tous.
1: Des frappes israéliennes, Antoine, qui ont perturbé les plans de Donald Trump, mais ce soir, le président américain garde espoir.
5: Oui, c'est en tout cas ce qu'il soutient dans une déclaration aux médias Axios. Donald Trump assure que la signature aura bien lieu dans les prochaines heures. Le président américain avait promis un accord aujourd'hui, mais celui-ci a été retardé, dit-il, par Israël, une référence directe aux frappes menées ce matin par l'État hébreu sur le Liban. Tsahal assure avoir répondu à des tirs du Hezbollah libanais qui visaient son territoire. Une justification qui a sans surprise provoqué la colère de l'Iran, mais aussi, et c'est plus surprenant, celle de Donald Trump, le président américain qui dit d'ailleurs à l'instant avoir vivement réprimandé Benjamin Netanyahou après ses frappes non prévues. Netanyahou n'a aucun fichu jugement, déclare-t-il même à l'instant aux médias Axios, plus tôt dans l'après-midi.

0: dit, le président américain avait même été jusqu'à se désolidariser publiquement sur ses réseaux sociaux en affirmant que ces frappes n'auraient jamais dû avoir lieu. Alors si l'offensive américaine a un temps assombri le ciel des négociations, les pourparlers entre Téhéran et Washington semblent donc avoir repris ce soir. Le président iranien Massoud Pezeshkian affirmait d'ailleurs tout à l'heure vouloir soutenir la voie du dialogue.
1: Antoine Bienveau pour Europe 1. Retour en France, à quel âge doit-on partir à la retraite? Une question qui va forcément animer les débats de la prochaine présidentielle. Marine Le Pen envisage 62 ans, voire 60 ans dans des cas très spécifiques, en fonction par exemple de l'âge d'entrée sur le marché du travail. Mais pour le Rassemblement National, c'est surtout la durée de cotisation qui compte. Mais aujourd'hui, pour la première fois, Marine Le Pen, vous allez l'entendre, a fait un pas vers la capitalisation.
2: Je pense qu'il faut évidemment proposer aux Français les moyens pour qu'ils puissent se constituer une retraite complémentaire par capitalisation, mais je suis bien consciente que ça ne suffit pas, puisque l'objectif prioritaire, c'est de protéger les retraites de ceux qui n'ont pas les moyens de mettre en œuvre cette capitalisation volontaire. En tout cas, ce qui est sûr, passer d'un système par répartition déficitaire à un système par capitalisation, ça n'est pas possible. Voilà. Disons-le clairement, ça clôt le débat. Il faut arrêter de vendre des choses qui n'existent pas.
3: On peut pas passer
2: de l'un à l'autre. Il n'est pas possible de passer de l'un à l'autre, sauf lorsqu'on a un système excédentaire, et ça n'est hélas pas le cas de la France.
1: Marine Le Pen, chef des députés RN à l'Assemblée nationale. Allez, direction l'Espagne. Barcelone, où se déroulait aujourd'hui le Grand Prix de Formule 1. Journée historique pour Ferrari et surtout pour le septuple champion du monde, Lewis Hamilton, qui remporte ce Grand Prix de Barcelone. Son premier succès sous les couleurs de la Scuderia, Christopher Filoc.
4: Oui, Alexis, ce succès, il l'attendait depuis si longtemps. Quasiment 2 ans sans victoire, une éternité, quand on est comme lui une légende de la Formule 1. La fin d'une longue traversée du désert pour l'Anglais de 41 ans qui décroche la 106e victoire de sa carrière, 1 an et demi après avoir rejoint Ferrari.
5: Je veux commencer en disant un immense merci à mon équipe Ferrari. On a commencé l'aventure l'année dernière, j'ai eu des moments difficiles, mais j'ai toujours eu l'espoir. Merci, merci tout le monde.
4: Un grand moment d'émotion pour Lewis Hamilton, comme pour l'écurie Ferrari, qui n'avait plus gagné non plus depuis 2024. Le soulagement de Frédéric Vasseur, le patron de l'écurie italienne, au micro de Canal+.
6: On a eu 1 an et demi un peu compliqué avec des hauts et des bas où 2-3 fois c'est passé pas loin et on n'arrivait pas à concrétiser ou à mettre tout dans l'ordre. Et ce week-end, il a été royal du premier tour au dernier tour, donc bravo à lui.
4: Et comme un symbole, c'est sur ce même circuit de Barcelone qu'un certain Michael Schumacher remportait sa toute première victoire au volant d'une Ferrari. C'était en 1996.
1: Sacré symbole, effectivement. Merci beaucoup, Christopher Filoc. Des records de chaleur pour un mois de juin sont déjà attendus. La vague de juin devrait être plus chaude encore que la vague du mois de mai, alors que demain démarrent les épreuves écrites du baccalauréat avec la philosophie. Le ministre de l'Éducation nationale affirme souhaiter que plus aucun examen ne se déroule l'après-midi à l'avenir. La chaleur de retour et conséquence, 6 départements sont classés en risque de danger élevé au feu de forêt par Météo France. Il s'agit du Gard, de l'Hérault, du Vaucluse, de la Charente-Maritime ou encore des Deux-Sèvres. L'Aude est aussi concernée et forcément dans le département, les pompiers sont sur le qui-vive, comme l'explique le lieutenant-colonel Anthony Cizorne. Il est chef de site dans l'Aude.
7: 2 fois par jour, on reçoit une carte de prévision de danger du feu de forêt. Typiquement, là, aujourd'hui, nous sommes classés en sévère. Et demain, nous aurons 4 zones de notre département à nouveau classées en sévère. Donc, avec un risque d'incendie probable. On adapte, en fait, notre dispositif sur le terrain. Ce sont des équipes constituées soit en binôme, soit sous forme de 4 véhicules qui sont près des grands axes ou des espaces naturels pour répondre aux risques. Et c'est pour ça que cette carte nous aide à positionner au mieux là où on a la plus grande probabilité d'un incendie. Ce que l'on doit vraiment rappeler lorsque vous êtes dans le sud de la France, c'est respecter tous les accès aux massifs, faire un usage du feu uniquement en dehors de ces massifs, puisque c'est totalement interdit dans les massifs, signaler tout départ de feu et le plus rapidement possible en utilisant le 18-112.
1: Le lieutenant-colonel Anthony Cizorne, chef du site dans l'Aude, a noté qu'en Corse, à Ajaccio, pour la première fois de l'année, des avions bombardiers d'eau ont été mobilisés afin d'éviter toute reprise d'un incendie qui a brûlé 50 hectares. Le feu est fixé. La météo avec vous, Marilyn Hérault, demain lundi, du beau temps qui persiste.
3: Oui Alexis, même si des nuages aborderont la Bretagne et la Normandie et pourront s'étendre ensuite jusqu'au Hauts-de-France l'après-midi. Plus au sud, les conditions seront déjà largement ensoleillées dès le début de journée. Quelques petites entrées maritimes pourront couvrir les côtes landaises ainsi que le bord de mer des Bouches-du-Rhône et pourraient résister une partie de la journée. Dans l'après-midi, le ciel restera assez nuageux sur le tiers nord du pays et largement ensoleillé au sud. Malgré tout, des nuages apparaîtront sur le relief des Pyrénées et le sud des Alpes, occasionnant quelques averses localement orageuses. Et la semaine va être assez similaire, très chaude voire caniculaire avec le retour de la pluie jeudi après-midi. Pour les températures minimales demain lundi, on aura 6 à Reims, 7 à Charleville-Mézières, 8 à Verdun, 9 à Nancy, 10 à Nevers, 11 à Montluçon, 13 à Mende, 14 à Bourg-en-Bresse et Paris, 16 à Périgueux et 22 à Nîmes. Les maximales, 20 à Dunkerque, 24 à Reims, 25 à Nice, 26 à Lorient, 28 à Marseille et Paris, 29 à Bourg-en-Bresse, 30 à Gap, 31 à Bourges, ça monte, hein, 32 à Montluçon, 33 à Manosque, 34 à Auch, 35 à Carcassonne et un gros 36 à Périgueux.
1: Merci beaucoup Marilyn Hérault, restez bien avec nous sur Europe 1 dans quelques instants. Je serai avec le premier invité d'Europe 1 Soir Week-end, Jean-Luc Moudin, qui est maire d'hiver droite de Toulouse. Il fait déjà très chaud d'ailleurs à Toulouse et le maire a un dispositif pour aider les habitants à ne pas avoir trop chaud. C'est Toulouse Fraîcheur, on va en parler avec lui dans un instant. Puis mes deux débatteurs du soir sont déjà en studio. Je salue Véronique Jacquier, bonsoir Véronique.
8: Bonsoir Alexis, bonsoir à tous.
1: Et Gilles Boutin, bonsoir Gilles.
9: Bonsoir Alexis.
1: Restez bien avec nous, on arrive tout de suite.
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1: Merci d'avoir choisi Europe 1 Soir Week-end pour vous informer. On va décrypter l'actualité dans un instant avec Véronique Jacquier, journaliste politique à CNews, mais aussi Gilles Boutin, journaliste en politique économique au Figaro. On va débattre ensemble, on va échanger dans un instant. Mais d'abord, il est l'heure d'accueillir le premier invité d'Europe 1 Soir Week-end. Bonsoir Jean-Luc Moudin.
18: Bonsoir.
1: Vous êtes le maire de Toulouse. Un mot d'abord, Jean-Luc Moudin, de cette chaleur. Il y a une nouvelle vague qui est attendue ces prochains jours en France, avec un thermomètre qui pourrait grimper jusqu'à 36 degrés à Paris ou encore Bordeaux. Vous avez déjà eu 32 degrés hein, aujourd'hui à Toulouse. D'un mot pour commencer, oui, vous avez ce plan à Toulouse, Toulouse plus fraîche, si je ne dis pas de bêtises. En quoi ça consiste ?
18: C'est ça. Ça fait maintenant 4 ans que nous avons un plan Toulouse plus fraîche qui consiste à la fois à mettre en place des mesures structurelles, pérennes, tout au long de l'année, qui transforment la ville pour qu'elle soit apte à faire face aux inconvénients du dérèglement climatique. Et puis, il y a des mesures ponctuelles qui s'appliquent à partir du mois de juin jusqu'au mois d'octobre compris, et qui concernent, je dirais, l'espace public avec des ombrières que l'on met en place. Il y a des ombrières pérennes et des ombrières qui sont temporaires. Il y a aussi des mesures en cas d'alerte canicule orange ou rouge. Le prix d'accès aux piscines, qui est d'habitude de 3 euros, à ce moment-là, il passe à 1 euro. Les piscines elles-mêmes, plusieurs d'entre elles ont des horaires qui sont élargis en soirée. On élargit en soirée les horaires d'ouverture des parcs, également de certains grands établissements comme des médiathèques ou des musées. On a des clubs seniors solidaires qui accueillent les aînés à midi pour manger. D'habitude, ils ferment à 15 heures. Dans ces jours-là, ils peuvent rester ouverts jusqu'à 18 heures ou 19 heures. Donc, c'est vrai, toute une série
1: de mesures, et vous n'avez malheureusement...
18: Ça, c'est des mesures ponctuelles.
1: Oui, des mesures ponctuelles. Jean-Luc Moudin, vous êtes donc le maire d'Hiver Droite de Toulouse. Vous avez entendu le ministre de l'Éducation nationale, Édouard Geffray, qui dit on ne peut plus se permettre d'avoir des épreuves en juin, les épreuves du bac, hein, ce sera la philo demain. C'est plus possible entre 14h et 18h. Il propose donc qu'à l'avenir, les examens se tiennent uniquement le matin. C'est du bon sens, selon vous ?
18: Je crois que c'est du bon sens, effectivement. Le réchauffement climatique est là, malheureusement. Ça ne s'arrange pas. Il n'y a pas besoin d'être un militant de l'écologie politique pour le constater. Il suffit d'être dans la réalité.
1: Oui, l'écologie n'a pas de parti.
18: Je pense que... Exactement, c'est ce que je crois. Et d'ailleurs, historiquement, c'est ça. Donc, il faut effectivement bouger les lignes et changer nos organisations. Et donc, je pense que ce que le ministre a indiqué, c'est tout simplement du bon sens.
1: Alors, nous sommes en pleine Coupe du Monde de football, et chez vous, à Toulouse, monsieur le maire, première soirée de couvre-feu hein, pour les mineurs de moins de 16 ans non accompagnés dans certains quartiers. C'est une mesure forte hein, que vous avez voulu prendre. Sept mineurs, vous me dites si je me trompe, mais ont été raccompagnés déjà chez leurs parents dès la première soirée. C'est donc un dispositif qui fonctionne, monsieur le maire ?
18: Effectivement, c'est la première fois que l'on fait ça. Pourquoi on a fait ça ? Tout simplement parce que deux week-ends de suite, le fameux week-end de la finale de la Ligue des Champions, Arsenal-PSG, avec tous les incidents qui ont lieu dans les grandes villes, on n'a pas été épargné. Et on a constaté qu'il y avait beaucoup de mineurs qui étaient concernés et auteurs de dégradations. Et puis une semaine après, donc le week-end dernier, on a eu également des événements dans Toulouse avec... une cinquantaine de mineurs totalement masqués qui sont allés commettre à la fois des dégradations et des agressions en centre-ville. On a procédé à des interpellations. On a vu que beaucoup, tous étaient des mineurs et beaucoup d'entre eux avaient moins de 16 ans. Et puis quand je regarde les statistiques de la délinquance depuis le début de l'année, je vois que la proportion des mineurs augmente. Donc on ne peut pas rester indifférent.
1: Et justement, c'est là où je voulais...
18: Il faut faire bouger les lignes et c'est la raison pour laquelle j'ai pris cette mesure. C'est une première, effectivement, à Toulouse.
1: Alors c'est très intéressant ce que vous dites sur l'âge, parce que le préfet de police de Paris, Patrice Faure, parle d'ultra-violence, mais aussi d'ultra-jeunesse. Il dit avoir vu, vous parliez de la Ligue des Champions du Paris Saint-Germain et de la victoire, il dit avoir vu des jeunes de 11 ans alcoolisés commettre des dégradations urbaines après cette fameuse finale. 11 ans, c'est quand même très jeune. C'est pas encore vraiment des adolescents.
8: On a affaire à des enfants, oui.
1: Ce sont des gamins.
18: C'est des gamins, et ça montre bien d'ailleurs que lorsque l'on prend un tel arrêté, certes on s'adresse aux jeunes, mais contrairement à ce que certains discours essaient de faire croire, certainement pas pour les brimer, mais pour les protéger, parce que vous imaginez bien qu'à cet âge-là, les jeunes sont dans des phénomènes de groupe. Ils sont entraînés, ils ne sont pas forcément violents a priori, mais ils sont dans une ambiance... L'alcool tourne, parfois même autre chose que l'alcool, et ils arrivent à commettre des violences que, d'eux-mêmes, ils n'auraient pas forcément la volonté de commettre. Donc, en réalité, quand on prend un arrêté comme ça, on protège les jeunes concernés, et puis surtout,
1: on responsabilise
18: un appel aux parents. Le problème de fond, il est là. Et donc, un jeune de moins de 16 ans qui veut participer à la fête, en allant dans l'hypercentre de Toulouse, dans la zone concernée par l'arrêté, même s'il a moins de 16 ans, il peut y aller. Mais voilà, à condition d'être accompagné
1: avec ses parents.
18: D'un majeur. Donc c'est une mesure qui est, je crois là aussi, une mesure de bon sens. En tout cas, c'est une mesure nuancée
1: du bon sens,
18: et
1: monsieur
18: et proportionnée.
1: Le maire, du bon sens, pas pour tout le monde, apparemment, puisque j'étais hier avec, vous le connaissez sûrement, Adrien Clouet, le député de la France Insoumise de Haute-Garonne, qui dit ne pas du tout soutenir cette mesure. Il dit, au contraire, qu'il faudrait plutôt développer des fan zones pour encadrer les supporters. En tout cas, il ne va pas du tout dans votre sens. J'imagine que ça ne vous étonne pas.
18: Oui, bah écoutez, monsieur Clouet, il est député France Insoumise, et à partir de là, tout ce qui passe dans le sens d'un minimum d'ordre, forcément, ces gens-là sont contre. Hein. Ce sont c'est une force politique qui vise à renverser la République, à nier les valeurs de la démocratie. Donc, à partir de là, ils sont contre, ils sont pour le désordre, que ce soit à l'Assemblée nationale, ou dans la rue, ou dans les comptes, ou partout. Donc, ils sont finalement très, très logiques. Et donc, bien sûr, non seulement ils n'approuvent pas, mais ils la désapprouvent. C'est une raison de plus pour moi de le faire, d'ailleurs.
1: Jean-Luc Moudin, vous êtes le maire d'Hiver Droite de Toulouse. J'ai Gilles Boutin avec moi en studio, journaliste au Figaro, qui a une question pour vous.
8: Oui, bonsoir monsieur le maire. Votre concurrent malheureux à la mairie de Toulouse, François Picmal, a eu une remarque qui m'a frappé. Il a dit, je le cite, que vous ne compreniez rien au foot, rien à la fête, rien à la convivialité et au besoin d'être ensemble. Alors ça m'a surpris parce que j'ai fait le compte depuis votre première élection. Le stade toulousain a remporté 5 fois le championnat de France, donc le top 14, et 4 fois le championnat d'Europe. J'aimerais savoir, à partir de votre expérience de maire, comment vous expliquez que la gestion de la sécurité soit différente quand il s'agit de foot et quand il s'agit de rugby ?
18: Écoutez, ça c'est une réalité qui existe partout et depuis longtemps. Après, vous avez des choses assez mystérieuses. Par exemple, je peux vous parler du 14 juillet, ou plutôt du feu d'artifice du 14 juillet, que nous organisons le 13 à Toulouse. C'est le jour dans l'année où il y a le plus de monde dehors. Il y a grosso modo 250 000 personnes dehors. Il n'y a pas d'incident. Il n'y a aucun incident. Donc, il y a malheureusement, et c'est très regrettable, et ce n'est pas un phénomène toulousain, c'est un phénomène non seulement national et international, il y a malheureusement lié au foot. Des comportements de violence qui peuvent exister.
1: Plus que dans le rugby, effectivement. Mais je rappelle quand même, monsieur le maire, qu'à Lens, et c'est un peu un contre-exemple, la finale de Coupe de France a été absolument fabuleuse. On a vu les Lensois communier avec leur public de manière incroyable. Il n'y a eu aucun débordement, aucune vitrine cassée, aucun pillage.
18: Bien sûr.
1: Et ce qui est possible à Lens, apparemment, ne l'est pas dans d'autres villes. On le voit à Marseille, on le voit à Toulouse, à Paris. Donc c'est peut-être aussi pas que le football, mais une question d'éducation.
2: Oui, une question
18: d'éducation. Ou alors c'est aussi des infiltrations.
1: Je me souviens de Marine Le Pen qui disait. Alors je vous laisse la parole, Véronique Jacquet, parce qu'elle a une question pour vous, Monsieur le Maire.
2: Non, mais en fait j'ai deux questions. Une, c'est-à-dire c'est sans doute une question de territoire. C'est-à-dire qu'on ne voit pas de toute façon le même public dans un match de rugby et dans un match de foot. Et on voit bien quand on a vu ce qui se passait autour du PSG que qu'il y avait des bandes qui venaient de banlieue et qu'il y a donc un public qui n'est pas composé de supporters, qui vient casser pour casser. Mais donc ma question découle de ce constat, c'est-à-dire votre incitation à mettre en place un couvre-feu, voilà, avec des policiers qui ramènent les mineurs. En quoi cela est-il véritablement probant? Parce que si vous avez des parents qui sont déresponsabilisés, moi je pense que le mineur, vous le ramenez une fois à la maison, mais la prochaine fois, il ressort. Je vois pas en quoi ça suffit à ancrer dans les mentalités un principe de responsabilisation.
18: Oh, je n'ai pas la prétention, ça serait un orgueil incroyable de ma part de changer les mentalités. C'est la première fois que l'on met en œuvre un tel dispositif. On va voir comment ça marche, si ça marche, s'il faut le changer, s'il faut l'étendre. On a eu donc une première application hier soir. Ce n'était pas un des matchs les plus sensibles. Il y en aura d'autres. On va voir. Moi, je plaide, au-delà de cette formule, je dirais locale, puisque c'est un arrêté municipal, je plaide plus largement, quitte à chagriner certains esprits de la pensée dominante, je plaide pour que l'on regarde si on pourrait rétablir ce qu'on avait appelé la loi anti-casseurs, que François Mitterrand avait abrogé et qu'aucun des gouvernements qui se sont succédés après lui n'a eu le courage de rétablir.
1: Bon, en tout cas, Jean-Luc Moudin, vous avez eu le courage de faire au moins quelque chose. Je voulais vous avoir sur un tout autre thème aussi ce soir, parce que vous êtes maire, j'en profite. Vous avez forcément vu cette scène qui a beaucoup fait parler cette semaine à Ivry-sur-Seine, lors d'un conseil municipal. Un élu RN avait proposé un amendement pour interdire le port de signes religieux dans l'enceinte du conseil municipal. Amendement rejeté par la majorité municipale communiste. Et pour dénoncer ce qu'il considère comme une contradiction, eh bien c'était l'URN, il a sorti un crucifix, il a récité un « Je vous salue Marie » en plein conseil municipal. Comment vous analysez-vous en tant que maire cette situation? Est-ce qu'au fond, cet élu a simplement voulu mettre la municipalité communiste face à une contradiction sur la laïcité? Je ne sais pas ce que vous en pensez.
18: Oui, il y a aujourd'hui beaucoup de contradictions sur la laïcité. On voit des familles politiques qui s'étaient appropriées ce thème historiquement depuis longtemps, tourner le dos à ce principe uniquement pour des préoccupations que nous savons tous électoralistes. Donc effectivement, je, je comprends la petite provoque qu'a faite cet élu RN. Ceci dit, sur le fond, je pense que la laïcité aujourd'hui est une exigence qui se pose autrement et qu'il faut être rigoureux là-dessus.
1: Comment ça fonctionne chez vous ?
18: Bah écoutez, il n'y a pas de problème. Il n'y a pas de voile ni de crucifix brandi au conseil municipal. On n'utilise pas la religion.
1: Donc vous êtes sur une laïcité totale politique. Au conseil municipal à Toulouse.
18: Tout à fait, et comme ça, tout va bien.
1: Oui, Véronique Jacquier, je voulais quand même vous entendre sur le sujet. Peut-être interpeller Monsieur le maire, parce que c'est un sujet important. Les images ont été vues, ont beaucoup tourné sur les réseaux sociaux. Je ne sais pas si vous avez une question pour Monsieur le maire à ce sujet, mais c'est vrai que ça interpelle quand même.
2: Mais oui, je trouve que Jean-Luc Moudenc est peut-être un peu irénique, parce que si ça se passe bien à Toulouse, il y a quand même de plus en plus d'entrisme islamiste dans les conseils municipaux. Et c'est pas en brandissant l'étendard de la sacro-sainte laïcité qu'on va réussir à résoudre le problème, puisqu'on voit que les deux jeunes femmes à Ivry-sur-Seine qui portaient le voile étaient des élus d'extrême-gauche, mais ce qu'on peut lui reprocher, c'est qu'elles le portent alors qu'elles doivent représenter tous leurs administrés, même si elles sont élues d'extrême-gauche. Vous faites partie d'un conseil municipal. Ah, monsieur le maire, vous allez me dire si j'ai tort ou raison, mais vous représentez tous vos administrés. Donc il y a quelque chose de plus pernicieux quand même qui se loge derrière simplement ce débat sur la laïcité.
18: C'est un débat qui se pose en des termes nouveaux. Et effectivement, je pense qu'une loi qui viendrait clarifier tout ça et interdire de telles dérives et de tels comportements serait bienvenu.
2: Est-ce que vous trouvez que le comportement du maire d'Ivry-sur-Seine est scandaleux ? Parce que sincèrement, il témoigne d'une laïcité à géométrie variable.
1: Je vous laisse répondre, monsieur le maire. Mais c'est
18: un poids de mesure, deux poids de mesure, c'est ça, c'est l'attitude.
1: On voit que le maire communiste est sorti vraiment de ses gonds. Il a utilisé des mots très durs. Il a utilisé le mot crime. Et on voit à l'inverse qu'avec les personnes de confession musulmane, il a un ton beaucoup plus doux, qu'il est beaucoup plus accommodant, beaucoup plus conciliant. C'est électoraliste, en fait, monsieur le maire, ou je ne sais pas comment vous analysez, vous, les choses.
18: Je pense que c'est de l'abdication morale pour des raisons électoralistes, effectivement.
1: Eh ben c'est très clair. Je vous remercie beaucoup, monsieur le maire, d'avoir été avec nous ce soir. Jean-Luc Moudenc, je rappelle que vous êtes le maire d'Hiver Droite de Toulouse. C'était très intéressant d'échanger avec vous. Et on va poursuivre. Restez bien avec nous dans Europe 1 Soir Week-end. Ça continue avec Véronique Jacquier et Gilles Boutin. On a encore beaucoup de choses à dire dans ce studio. À tout de suite sur Europe 1.
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1: 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Bonsoir Rudy.
23: Bonsoir Alexis, bonsoir à tous. Donald Trump assure qu'un accord avec l'Iran sera signé dans les prochaines heures. Le président américain qui reproche à Israël d'avoir retardé le processus en bombardant le Hezbollah au sud de Beyrouth ce matin. Suite à ces frappes, les Iraniens avaient menacé de se retirer des pourparlers. Jet de bouteilles, de pierres, de morceaux de ciment et de pétards en direction des policiers. Genève avec une journée agitée à la veille du G7 organisé à Évian. Demain, les manifestants anticapitalistes journalistes en sont pris aux forces de l'ordre et à certains bâtiments. Un homme recherché par la police après le viol sordide d'une femme de 21 ans. Cela s'est passé à Montmagny dans le Val d'Oise. La victime promenait son chien lorsqu'un homme a surgi et l'a menacé. Il pourrait s'agir de l'homme qui, quelques heures plus tôt, a agressé une femme de 27 ans dans le même parc. Elle a réussi à s'enfuir. Marine Le Pen se dit favorable à l'instauration d'une part de capitalisation volontaire dans le système des retraites. La chef de file des députés RN dit ne pas être en contradiction avec les positions de Jordan Bardella qui, lui, souhaite ramener l'âge du départ de la retraite à 62 ans. Depuis la Formule 1, après 2 ans de disette, le Britannique Lewis Hamilton a renoué avec la victoire cet après-midi à Barcelone. Au volant de sa Ferrari, il devance ses compatriotes George Russell et Lando Norris. L'Italien Kimi Antonelli reste largement leader au classement général.
1: Merci Rudy Saada.
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1: 19h32, merci. Si vous nous rejoignez à l'instant dans Europe 1 Soir Week-end, soyez les bienvenus. Je suis avec Véronique Jacquier, journaliste politique à CNews. Bonsoir Véronique.
0: Bonsoir.
1: Gilles Boutin
0: bonsoir à tous.
1: Est également avec nous, journaliste au Figaro, journaliste spécialisé en politique et en économie, si je dis pas de bêtises, c'est bien ça.
8: Politique, économique, sur la politique de la France, conjoncture, etc.
1: On va en parler d'ailleurs. On va parler retraite, notamment avec Marine Le Pen qui s'ouvre à la capitalisation. On va en parler dans un instant, mais d'abord nous étions, vous l'entendiez, avec le maire de Toulouse, Jean-Luc Moudin, qui est maire d'hiver droite de Toulouse, et on parlait de ce qui s'est passé à Ivry-sur-Seine. Je vais quand même rappeler aux auditeurs d'Europe 1 ce qui s'est passé, s'ils n'ont pas suivi. Il y avait un conseil municipal, donc c'était très tendu. Un élu RN propose un amendement, interdire les signes religieux ostensibles dans l'enceinte du conseil municipal. Proposition rejetée par la majorité communiste du maire. Et là, pour dénoncer ce qu'il considère, cet élu RN en question, comme une contradiction, il a sorti un crucifix, il a récité un « Je vous salue, Marie » en plein conseil municipal. Je rappelle qu'il y avait 2 élus à l'intérieur du conseil qui étaient voilés. Le maire communiste d'Ivry-sur-Seine est monté grande colère. Il parle d'un crime contre la laïcité. Il a demandé à l'élu en question de quitter immédiatement le conseil municipal. Et la question que j'ai envie de vous poser, Véronique Jacquier, je commence avec vous, est-ce qu'il y a aujourd'hui, c'était le Parti communiste, mais à l'extrême gauche d'une manière générale, une sorte de laïcité à géométrie variable ?
0: Évidemment, c'est le sénateur Claude Mahuret qui a dit « Qu'est-ce que c'est que cette gauche qui lèche les babouches des imams après avoir, pendant 100 ans, bouffé du curé ?» Donc, on peut comprendre qu'une gauche ait été laïque, anticléricale, mais effectivement, de là à lécher les babouches, j'ai envie de dire maintenant des femmes voilées.
1: Je me souviens de Jean-Luc Mélenchon qui disait, j'en parlais avec Adrien Clouet de la France Insoumise hier, qui disait moi je veux pas voir de fantômes dans les rues de France, qui était très dur, qui avait une position, enfin il était vraiment pour une laïcité totale. Pourquoi aujourd'hui ce retournement de situation total?
0: C'est par calcul purement électoraliste, Jean-Luc Mélenchon. Souffre de ne pas avoir accédé au second tour lors de la dernière élection présidentielle. Il a compté qu'il lui avait manqué 600 000 voix, c'est pas grand-chose en fait, 600 000 voix. Il a compté combien il fallait qu'il gagne de voix par quartier, par bureau de vote. On sait que justement dans les quartiers, dans les cités, il y a beaucoup d'abstentionnistes. Et donc le but est de les faire venir faire partie du jeu et donc évidemment de voter pour la France insoumise en prenant cette nouvelle France, cette France nouvelle maintenant, il y a même une diversion sémantique, cette France nouvelle, c'est-à-dire la France a changé, elle est peuplée différemment, donc en fait, de toute façon, cette gauche a déjà du mal avec le catholicisme, parce que comme on est dans la déconstruction depuis plus de 40 ans, eh bien c'est normal qu'on trouve que le catholicisme soit ringard. Je leur demande quand même de se tourner vers Madrid et vers Barcelone pour voir ces beaux moments que le pape Léon XIV a vécu avec les Espagnols, 1 200 000 quand même dans les rues de Madrid pour la messe il y a une semaine, c'est pas rien. Donc voilà, je crois que la gauche est la seule à ignorer qu'il y a un fait religieux qui touche tout le monde, pas que les musulmans, les catholiques aussi. Mais eux ont misé sur cet électorat musulman pour accéder au deuxième tour de la présidentielle. Alors après, il ne faut pas oublier quand même, quand on parle de laïcité, que la laïcité telle qu'elle a été conçue à la fin du 19e siècle et qui a abouti à la loi de 1905 a été décrétée contre l'Église catholique. C'était une façon de casser son leadership dans l'enseignement,
1: il y avait un côté très anticlérical.
0: De la beauté hors de la société, tout à fait. Il y avait un côté très anticlérical. Et à l'heure d'aujourd'hui, où on fait face à l'entrisme islamiste, au lieu de se dire, il faudrait peut-être prendre des mesures parce que la République est peut-être en danger, parce qu'il y a des visions de la société qui ne sont pas compatibles, effectivement, on a des élus qui se montrent collabos, moi j'emploie ce mot-là, qui sont dans la compromission, et sans doute parce qu'ils n'ont pas d'ailleurs de matrice religieuse ou catholique. Donc pour eux, on accueille finalement la Nouvelle-France, on accueille un nouveau peuple, et juste sur le maire d'Ivry, qui est communiste, il est quand même, il éructe quand on prononce un « Je vous salue Marie », mais je crois que sur une vidéo, on le voit prononcer son problème, Inch'Allah, etc., et passer la main dans le dos de certains islamistes de sa ville, et on le voit se réjouir du chantier d'un centre culturel musulman sur sa commune. Voilà. Donc c'est quelqu'un à qui ça fait pas de mal de fermer les églises, mais d'ouvrir grandes les portes des mosquées. Bon, ça dépend la France qu'on veut, on sait pour qui on peut voter.
1: Alors Gilles Boutin, vous êtes journaliste au Figaro, je voulais vous faire réagir aussi, mais ça correspond à ce que vous étiez en train de dire, Véronique Jacquier, de cette déclaration de Mathieu Hoc sur CNews, qui dit, sur cette polémique au conseil municipal d'Ivry-sur-Seine, il y a une grande partie des élus de gauche qui considèrent que la laïcité doit être très dure contre les catholiques. On le voit bien parce qu'ils veulent plus qu'on dise joyeux Noël, il faut dire joyeuse fête, la crèche, exactement. Et à l'inverse, ils les trouvent beaucoup plus accommodants, l'extrême gauche en tout cas, vis-à-vis de l'islam. Oui, c'est ce qu'on disait aussi avec le maire de Toulouse, c'est purement électoral. Il leur faut des voix.
8: Ça, c'est certain. C'est totalement électoraliste. On connaît la méthode. On sait que c'est des zones où il y a une forte population musulmane. Donc, les élus locaux le font. Et d'ailleurs, pas seulement les élus d'extrême gauche du type LFI ou communiste. Hein, d'autres à droite draguent l'électorat.
1: Vous pensez à Jean-François Copé?
8: Lorsqu'il est puissant. Je pensais pas spécifiquement à lui. Non, mais d'autres ont été épinglés.
1: Il était très dur contre le voile, Jean-François Copé. Et c'est vrai qu'avec les élections qui sont arrivées, pour rester maire,
8: il faut aller chercher le vote. Mais pour répondre à votre question, c'est vrai que la laïcité, on lui fait dire un peu tout et n'importe quoi. C'est-à-dire qu'à chaque fois, on s'aperçoit qu'en réalité, cette notion, elle existait, elle avait un sens lorsqu'elle est née. Enfin, en tout cas, elle ne souffrait pas d'ambiguïté à sa naissance, puisqu'on connaissait les acteurs en présence. Et surtout, elle se faisait. Au début, il y a eu quelques frictions, mais rapidement après la Première Guerre mondiale, les esprits se sont calmés et chacun a compris quel était son rôle. Donc pour qu'une laïcité fonctionne, encore faut-il que les acteurs soient consentants. Là, on se retrouve avec un tiers acteur qui est relativement nouveau depuis quelques décennies, qui est donc l'islam en France et qui ne joue pas la même partition, qui n'a pas du tout les mêmes réflexes, qui n'a pas du tout la même notion de ce que le pouvoir religieux doit jouer comme rôle dans la sphère publique. Donc forcément, il y a des frottements. Et ce que fait mine de ne pas voir cet élu communiste, mais il y en a d'autres, mais celui-ci en tout cas, puisque c'est là vraiment l'exemple parfait, c'est la manœuvre, le projet insidieux et progressif qui est en train d'être dévoilé. Et ce qui m'a fait...
1: Ça veut dire, quand je vous écoute attentivement, ça veut dire qu'ils sont prêts à tout pour gagner les élections et rester en place.
8: C'est complètement
1: quoi,
8: ça.
1: Tant pis, s'il y a le moindre petit danger qui pointe le bout de son nez, c'est pas grave.
8: Il n'y a pas de projection.
1: On parle tout ça d'un revers de main.
8: Il n'y a pas de projection historique. C'est-à-dire que l'histoire nous apprend qui se fait manger à la fin, à chaque fois. Vous regardez le destin de la révolution en Iran. Vous aviez des communistes.
1: Et Jean-Luc Mélenchon, il connaît l'histoire, pourtant. Donc,
8: oui, mais lui, il l'arrange en permanence dans le sens qui l'arrange. Hein. Vous avez entendu ses élucubrations sur les cathédrales qui devraient énormément au savoir islamique. Enfin, c'était n'importe quoi. Ça a été démonté par beaucoup d'historiens tout à fait sérieux. Donc, non, pas du tout. Mais
0: pour compléter ce que vous disiez, en fait, on a certains maires maintenant, alors surtout communistes, surtout d'extrême gauche, qui sont les idiots utiles de l'entrisme islamiste. D'abord parce qu'ils n'ont pas de charpente religieuse ou de culture maintenant catholique. Donc de toute façon, quand vous êtes athée, c'est un petit peu l'air du vide. Donc on choisit finalement la religion qui a la plus grande prégnance et la plus grande visibilité dans votre entourage propre. Il se trouve que dans bien des villes, et bien maintenant, c'est la religion musulmane, la religion islamiste. Mais ces maires-là ne voient pas la halalisation de la société. c'est-à-dire les cantines où on ne mange plus de porc, les supermarchés où vous avez maintenant des rayons entiers où il n'y a que du halal, les universités où vous avez quand même de plus en plus d'entrisme islamiste. Ces maires-là, finalement, ne voient que le petit bout de leur lorgnette.
1: Alors qu'en fait, on est dans Véronique un Jacquie, combat civilisationnel. On a évoqué aussi dans le sport des pauses pendant le ramadan pour que les joueurs puissent sortir du terrain, si j'ai bien compris, et se réalimenter. Donc c'est-à-dire, mais vous avez raison, petit à petit, en fait, il y a par petites touches une société qui évolue dans ce sens.
0: Oui, et moi j'ai entendu par exemple Jean-François Copé dire, mais de toute façon, c'est irénique maintenant de penser qu'on va pouvoir combattre le voile dans l'espace public. Donc
1: c'est
0: en fait,
1: tard,
0: il faut faire
1: c'est
0: avec.
1: Ce qu'il a dit. C'est
0: voilà,
1: trop
0: donc
1: tard.
0: On baisse les bras, on rend les armes, et donc quelque part, ben, quand on est désarmé, c'est qu'on estime qu'on a déjà perdu la guerre. Et ceux qui sont en face le savent. Donc c'est pour ça qu'ils vont de plus en plus loin.
1: Il y a quelques personnes quand même, alors j'ai pas le nom en tête de cet élu de la France Insoumise. Il a quitté la France Insoumise d'ailleurs, il a dit ras-le-bol, c'est un élu dans le nord de la France.
0: Oui, tout à fait. Il a dit, Cédric Brun.
1: Voilà, tout à fait, Cédric Brun, qui dit, lui, moi je me rends compte qu'en fait on ne mène plus les bons combats, la gauche sociale qui faisait attention aux ouvriers, on a complètement abandonné tout ça, et il dit justement, attention, au sein de la France Insoumise, il y a des choses qui me choquent, je ne m'y retrouve plus, et il a décidé de quitter ce parti. Alors, il est peut-être un peu esselé, je vous l'accorde, mais il a le mérite de le dire, et de partir quand même.
0: Oui, bien sûr.
8: Mais ça, c'est parce que Jean-Luc Mélenchon l'a théorisé, de lui-même, ce mouvement, cette tectonique des plaques électorales, c'est-à-dire qu'il ne compte plus sur l'électorat ouvrier, puisque ils sont quasiment tous partis au RN et qu'il a même un certain mépris pour eux, Jean-Luc Mélenchon. Ça transparaît dans beaucoup de ses discours sur, selon lui, le prétendu esprit étriqué qu'auraient des personnes qui, depuis toujours, vivent dans des zones reculées. Où,
0: enfin, tout mais il a même fait du racisme anti-blanc, tout blanc.
8: Donc, dans cette espèce de fascination
1: il n'a pas dit que ça. Hein. Il a dit aussi, quand je suis entouré que de personnes de couleur blanche, en gros, et je me sens pas très bien. À un moment donné, je me sens mal.
8: Dans cette exaltation un peu ridicule de ses origines, puisque étant né à Tanger, si je ne me trompe pas, mais n'y ayant pas non plus passé l'essentiel de sa vie, et avec cette notion de créolisation, qui a précédé celle de Nouvelle-France, qui consiste à idéaliser une espèce de nécessaire mélange.
1: Il dit même qu'il ne faut plus appeler ça la langue française, mais la langue créole. J'ai entendu ça.
8: C'est fascinant.
1: Aussi, à un moment donné.
8: Donc,
1: c'est vrai que c'est fascinant.
8: Donc c'est assez curieux, cette fascination, peut-être sincère, ouais. Je ne sais pas. En tout cas, il a évolué en ce sens pour un supposé salut par le mélange et l'effacement de ce qui a précédé. Donc voilà pour ce qui est la théorisation. Mais pour revenir à ce point de départ de ce maire, moi j'ai été de ce maire communiste, j'ai été frappé
1: sur scène
8: par le joli coup en fait joué par l'élu RN en face.
1: Ah, vous pensez que c'était une pièce de théâtre et qu'il a surjoué l'énervement?
8: Ah, je pense pas qu'il l'ait surjoué.
0: Vraiment de la haine, on voyait dans son comportement.
8: Il était mis face à ses contradictions parce que dans sa grammaire communiste, c'était insupportable pour lui qu'on récite. Je
1: on
8: vous salue Marie.
1: Vu et ressenti.
8: Et en même temps, il s'est senti obligé dans son éructation. À un moment donné, il s'est dit, ah mince, il faut quand même que je flatte un minimum le potentiel électorat et catholique en disant, oui, vous avez également porté atteinte aux catholiques en faisant cette récitation. On ne comprend pas bien comment d'ailleurs il leur a porté atteinte. Oui. Il parle de crime et là il saisit le préfet en disant, vous avez causé un trouble à l'ordre public. Et en même temps, bon, il ne dit rien, toujours rien sur ces femmes voilées qui, elles, véhiculent l'idée d'une soumission de la femme, d'un statut particulier de la femme. Donc des choses en contradiction totale avec nos idéaux occidentaux, français.
1: Et on va poursuivre un petit peu quand même sur ce débat parce qu'il est passionnant et que c'était la question du jour aussi sur Europe 1. Doit-on interdire les signes religieux ostentatoires lors des conseils municipaux? Oui, les auditeurs d'Europe 1 qui ont répondu oui à 96%. Ce n'est pas rien. On va continuer donc d'en parler un peu, puis on va revenir quand même aussi sur l'affaire Liana, puisque vous savez qu'Emmanuel Macron, le couple Macron, a appelé les parents de cette jeune victime. Restez bien avec nous sur Europe 1. Il est 8h moins le quart, on arrive tout de suite.
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23: La vague de chaleur qui devrait déferler sur la France dès mercredi sera plus intense que la précédente au mois de mai. C'est en tout cas ce qu'indique Météo France. En cause, la période proche du solstice d'été, des journées plus longues. Par ailleurs, l'Aude et le Gard ont été placés en vigilance orange incendie demain. Ces températures qui devraient impacter les épreuves du bac prévues cette semaine. Le ministre de l'Éducation nationale, Édouard Geffray, souhaite que plus aucun examen ne se déroule l'après-midi. On ne peut plus se permettre d'avoir des épreuves aujourd'hui, en mai ou en juin, qui se déroulent de 14 à 18 heures, estime le ministre. Un accord signé dans les prochaines heures avec l'Iran, une information du site Axios qui révèle que le président américain persiste et signe. Donald Trump reproche à son allié israélien d'avoir retardé la signature en bombardant ce matin le Hezbollah au sud de Beyrouth. L'initiative Pas de Suisse à 10 millions rejetée. Les Helvètes ont dit non à 55% à la proposition du parti de droite radicale, l'UDC. Elle visait à plafonner la population du pays et ainsi limiter le recours à l'immigration. Stade français, La Rochelle, c'est la fiche du second barrage du top 14 à suivre ce soir sur Canal+, à partir de 21h. En jeu, une place en demi-finale face à Montpellier. Hier, le Racing 92 a arraché l'autre strapontin pour les demi, avec un match épique face à Pau.
1: Merci Rudy.
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1: 19h49 sur Europe 1. Merci d'être à l'écoute d'Europe 1 Soir Weekend. On est ravis d'être avec vous. Je suis avec Véronique Jacquier, journaliste politique à CNews, Gilles Boutin, journaliste au Figaro. Et on parlait il y a quelques instants de laïcité, puisqu'il y a eu au conseil municipal d'Ivry-sur-Seine un moment de grave tension quand même, puisque le maire d'Ivry-sur-Seine est monté sur ses grands chevaux. Il est devenu tout rouge, on peut le dire. Il était très très très en colère parce qu'un élu RN qui se bat pour qu'il y ait vraiment une laïcité totale, pas de signe religieux dans le conseil municipal, a un peu peut-être par provocation voulu mettre le maire d'Ivry-sur-Seine face à ses contradictions. Il a donc récité un « Je vous salue Marie », il a sorti un crucifix pour montrer qu'au maire d'Ivry-sur-Seine que sa position était un petit peu à côté de la plaque. Je voulais vous donner quand même c'était la question du jour sur Europe 1. Doit-on interdire les signes religieux lors des conseils municipaux? C'est sans appel. Les personnes qui ont répondu oui à 96%. Donc Véronique Jacquier, on voit bien que les Français, quand même, d'une manière générale, je pense que ce sondage est partagé par beaucoup de Français, ils ne veulent pas voir dans les conseils municipaux un voile ou tout autre signe religieux.
0: Ils ne veulent pas de polémique au sujet de tout ce qui peut toucher à la religion. Comme je l'ai dit tout à l'heure, vous êtes un élu, vous siégez au conseil municipal, vous représentez tous vos administrés. Vous n'avez pas, parce que vous portez un voile, représenter la communauté musulmane. Parce que finalement, on le voit, le port du voile induit une forme de ségrégation, de communautarisme. C'est évident, c'est ça qui ne va pas. Et on l'a déjà expliqué, c'est contraire aux valeurs de la République. Moi, ça me fait quand même doucement sourire, cette expression les ports ostensibles de signes religieux. On sait très bien que vous n'avez pas rencontré un catholique qui va se trimballer avec une grosse croix. Il n'y a que les évêques qui ont une grosse croix comme ça sur la poitrine. Donc voilà, on sait très bien de quoi on parle, et je trouve que c'est toujours un peu hypocrite quand on n'emploie pas les bons mots, quoi.
1: Gilles Boutin, d'un mot, c'est vrai que c'est aussi une bataille culturelle, parce que dans les pays d'Afrique du Nord, ils sont beaucoup plus stricts, beaucoup plus durs dans la défense de leur culture, oui, de leurs principes religieux. Ils ne laissent quasiment rien passer. Est-ce qu'on est trop gentil en France, ou d'autres d'ailleurs vont dire l'inverse? Non, c'est bien ce qu'on fait, on a raison d'être dans ce, dans cet esprit-là. Mais c'est aussi la bataille culturelle qui se joue dans notre pays.
8: Oui, indéniablement, c'est forcément une culture qui cherche à faire valoir ce qu'elle considère être ses droits. Mais je pense que oui, on apparaît comme trop gentil, trop faible. Et la partie d'en face, c'est un vaste, bien un grand mot, qui est en face, parle-t-on, des musulmans revendicatifs qui sont en France, des pays qui
1: le
8: en face de nous nous regardent et se font une idée de notre manière de pratiquer la, la politique, on apparaît faible et on a tout à perdre à continuer de l'être. Donc bien sûr que ce sondage, bah, il va dans le bon sens tout simplement, il faut arrêter de se flageller. Et j'ajouterais juste rapidement que cette question elle se posait pas jusqu'à ce que des personnes portant le voile siègent à des conseils municipaux.
1: Et puis on voit Véronique Jacquet, oui allez-y.
0: Non mais parce que je pense que c'est une question qui va être de plus en plus prégnante puisqu'il y a un prosélytisme islamique qui est de plus en plus important, mais vous ne réglerez pas la question à coup de laïcité. C'est-à-dire que soit vous partez du principe que la France a des racines chrétiennes et de traditions chrétiennes, et que c'est la religion qui est dominante, et ça ne pose pas de problème par rapport à la laïcité, et donc les autres religions doivent s'en accommoder, et vous les traitez comme telles, c'est-à-dire vous traitez la religion musulmane comme la religion catholique a été traitée en 1905, c'est-à-dire on lui met des limites et on lui demande de s'adapter à un cadre républicain, soit de toute façon ça ne fonctionnera
1: pas. Et ça peut parfois bien se passer, j'entendais Robert Ménard qui disait que dans sa ville, quand il installe une crèche, à Béziers ça ne pose pas de problème, il dit, y a des personnes de confession musulmane qui viennent.
0: Non, attention, parce que c'est toujours un combat, et c'est bien pour cela qu'il faut, il ne faut pas être naïf. Robert Ménard, comme d'autres maires, notamment du sud de la France, c'est toujours un combat quand ils arrivent à installer une crèche, parce qu'ils ont gagné un référé contre la Ligue des droits de l'homme, qui chaque fois les mène au tribunal administratif. Donc non, c'est jamais simple, hein, c'est jamais simple, et c'est malheureux parce que ça devrait l'être.
1: Alors je voulais qu'on poursuive nos débats sur un tout autre sujet d'actualité, sur l'affaire Liana. Une affaire qui a bouleversé vraiment tous les Français. Les obsèques de la jeune fille ont eu lieu cette semaine dans le Gers. Je rappelle que Jérôme B, le suspect, faisait l'objet d'au moins 5 signalements à la justice. Les réactions politiques se sont multipliées et on a appris aujourd'hui que le couple Macron avait appelé les parents de la jeune victime. Oui, votre réaction sur cet appel. Est-ce que le président de la République a bien fait d'appeler les parents de Liana?
8: Absolument. Et je trouve que la sobriété dont ils ont fait preuve depuis le début de cette affaire est la bonne. Enfin, il y a deux choses, c'est-à-dire qu'il y a la mise en avant de soi en tant que président auprès de cette famille. Vouloir en tirer parti en termes de communication aurait été vraiment malvenu. En revanche, à côté de ça, il y a aussi eu des déclarations d'Emmanuel Macron sur l'analyse qu'il fallait faire de ce scandale. Et là, ça prête plus à critique, puisque un jour, il dit une chose, ensuite, il en dit une autre. Sur
1: Faites référence, il a dit notamment « On ne répond pas à un drame par des cris ». C'est vrai que ça a beaucoup fait parler. David Lisnard, le maire de Cannes, a dit « Oui, mais c'est peut-être aussi parce que le président de la République n'a pas eu d'enfant ». En tout cas, c'était peut-être pas la bonne stratégie. Mais c'est ce qu'il a dit.
0: Non, mais c'est maladroit. C'est sûr que c'est maladroit.
1: On lui laisse la responsabilité de ses propos. Mais il était très énervé face à cette phrase d'Emmanuel Macron, qui était peut-être maladroite également.
8: Le cri, ça veut dire qu'il nie la colère légitime des gens et de tous ceux qui pouvaient se retrouver dans ce qui est arrivé à cette jeune fille.
0: C'est-à-dire que d'un côté, vous avez une colère populaire qui est en plus très émotionnelle et c'est normal. Et de l'autre côté, vous avez un président qui réagit d'une façon complètement cérébrale en employant les mots cri, démagogie, et il faut être au-dessus de tout ça. Eh bien non, il y a un moment quand vous perdez un enfant et que tous les Français se disent mais ça pourrait être le mien, et on a tous de la compassion pour les parents de cette petite Liana, eh bien non, il n'est plus question de cri et de démagogie. Et si on crie encore plus fort, ce serait peut-être pas plus mal pour qu'il entende qu'il faut vraiment tout remettre à plat dans bon nombre de domaines. Parce que la faillite n'est pas simplement judiciaire. Elle est bien entendu politique, mais elle est aussi morale. Alors, et ça, c'est un impensé.
1: Certains vont même plus loin, puisque Rémi Hetz parle, lui, le plus haut procureur de France, parle d'un problème systémique.
0: Oui. Oui.
1: Donc là, ça va encore plus loin.
0: Mais là, je crois qu'au moins, il y a une chose de positive, c'est que tous les acteurs du monde judiciaire commencent à s'entendre, sauf certains procureurs qui font pas encore leur examen de conscience et certains magistrats, pour dire que oui, le monde judiciaire ne répond plus aux attentes du citoyen, à savoir faire en sorte qu'il se sente protégé, que les criminels soient jugés et que donc le contrat social soit respecté. Mmh. Parce que sinon, ce sont les citoyens qui se font justice eux-mêmes.
1: Gilles Boutin, Gérald Darmanin est monté encore à nouveau au créneau. Aujourd'hui, il promet des sanctions. Si les inspections en cours révèlent de graves manquements du côté du parquet, il dit clairement qu'il y aura des sanctions importantes. Vous le trouvez à la hauteur, le ministre de la Justice, le garde des Sceaux,
8: Il a présenté des excuses immédiatement au nom de la justice, de l'État, et ça c'était bienvenu de sa part. Je pense qu'il a trouvé à peu près les mots qu'il fallait dès le début. Vouloir que le ministre responsable saute, oui, ça peut toujours faire du bien, mais enfin, franchement, ça n'apporte aucune solution, me semble-t-il. Et il est récipiendaire d'une inaction qui se transmet de mandat en mandat. Et il y a une modernisation de la justice qui est en cours, notamment une numérisation de la procédure pénale. Simplement, on s'est aperçu qu'elle n'était pas encore complètement déployée, et notamment entre Toulouse et Auch, puisqu'il a fallu des semaines et des semaines pour un dossier sous forme papier, pour être transmis d'un greffe à un autre, ce qui est franchement consternant quand on sait qu'aujourd'hui, on dispose de moyens techniques qui permettraient de faire la chose en quelques jours, en quelques minutes en soi, et si en termes de validation ou de tampon ou autre, en quelques jours.
1: Mais elle va très loin cette affaire. Et j'aimerais juste un dernier mot de votre part sur ce sondage Europe 1 CNews, le JDD. Depuis cette affaire, 68% des Français sont favorables à un référendum sur le rétablissement de la peine de mort pour les crimes qui touchent les enfants. C'est quand même pas anodin. 68%, c'est beaucoup.
8: Ça traduit la colère profonde, et on parle d'un sujet fondamental, intrinsèque, c'est-à-dire que vous attaquez à la chose la plus précieuse de qui soit, vous en paierez le prix. Ça, c'est la réponse émotionnelle. Maintenant, est-ce qu'on a vraiment envie de revenir sur l'abolition de la peine de mort, même de façon très circonstanciée, philosophiquement, ça pose quand même des sacrées questions, et il vaut mieux se garder de se précipiter. Maintenant, c'est vrai qu'on a un moment pivot, cette espèce de MeToo dont parlait la ministre Aurore Berger.
1: Le MeToo des enfants.
8: Voilà, je parlerais peut-être plutôt de grand pivot. On savait qu'il y avait d'énormes problèmes. Maintenant, la prise de conscience, elle est absolue. Tous les paramètres.
1: On est sûrement
8: sous les yeux.
1: On a vécu un tournant majeur. Merci beaucoup Gilles Boutin, vous êtes journaliste au Figaro. Merci d'avoir été avec nous. 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Dans un instant, le journal de 20h.
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1: Il est 20h01 sur Europe 1. Soyez les bienvenus.
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1: Et le journal de 20h vous est présenté par Rudy Saada. Bonsoir Rudy.
23: Bonsoir Alexis, bonsoir à tous.
1: Et à la une de l'actualité, un accord signé dans les heures qui viennent, c'est ce que promet Donald Trump.
23: Ah oui, le président américain en colère contre son allié israélien. Il reproche à Benjamin Netanyahou d'avoir fait capoter la signature d'un protocole de paix avec l'Iran en bombardant le Hezbollah au sud de Beyrouth. Explication dès le début de ce journal. C'est un G7 sous haute tension qui s'ouvrira demain à Evian. Des incidents émaillés la journée, non loin de là, à Genève. Un défi sécuritaire pour la France, mais aussi politique. Emmanuel Macron veut tester la solidité du camp occidental. Et puis demain, place à la traditionnelle épreuve du bac de philo. Un rendez-vous incontournable qui ouvre les écrits européens vous donnera les derniers conseils à la veille du grand jour.
1: La tendance météo, c'est avec Marilyn Hérault.
18: Demain, c'est lundi, beau et chaud avec quelques nuages au nord et des températures de 6 à 22 pour les minimales.

0: du Hezbollah libanais, allié de l'Iran. Tzahal assure avoir répondu à des tirs du mouvement terroriste chiite qui visait son territoire, mais cela n'a vraiment pas plu à Donald Trump, qui s'est publiquement désolidarisé de Benjamin Netanyahou. Ces frappes n'auraient pas dû avoir lieu, a-t-il estimé dans un message posté sur ses réseaux sociaux. Visiblement très remonté, le président américain explique aux médias Axios avoir vivement réprimandé le premier ministre israélien après cette offensive. Netanyahou n'a aucun jugement à cette même Donald Trump, qui précise tout de même que l'accord avec l'Iran est malgré tout toujours en cours selon lui. Le chef de la Maison Blanche dit que la signature devrait intervenir dans les prochaines heures, ce dimanche donc jour, et la symbolique est importante, de son 80e anniversaire. Côté iranien, en revanche, on ne décolère toujours pas. Téhéran annonce à l'instant une réponse imminente à l'offensive israélienne de ce matin sur Beyrouth. De quoi donc semer le doute sur la signature d'un accord dans la soirée, comme le promet Donald Trump.
1: Merci Antoine Bienvaux.
2: J-1, le G7 aura lieu demain à Évian, mais c'est de l'autre côté de la frontière, Rudy, que des incidents ont eu lieu.
1: Oui, Genève s'était barricadée par crainte de débordement. Comme on le craignait, la manifestation anti-G7 a dégénéré, ce malgré un important dispositif de sécurité. Les manifestants ont lancé des bouteilles, des pierres, des morceaux de ciment, des pétards en direction des forces de l'ordre. Ils ont répliqué par des grenades lacrymogènes. Plusieurs bâtiments ont été également pris pour cible, notamment le siège de l'ONU. Mais le plus compliqué pour les autorités suisses est peut-être à venir, parce que dès demain, elles vont devoir coordonner l'arrivée des délégations, comme l'explique à Europe 1 Caroline Cast, qui est conseillère d'État à Genève.
3: On a des renforts qui viennent de toute la Suisse. L'arrivée de dirigeants dans un sommet de ce niveau-là fait peser des menaces sur l'entier de la population genevoise et sur l'entier de la région. Vous avez des risques de sabotage sur les infrastructures critiques, vous avez des cyber-risques. Les services des douanes suisses sont présents aux frontières. Nous avons rétabli un certain contrôle aux frontières. Les personnes peuvent être amenées à simplement décliner leur identité, à faire contrôler leur véhicule aux frontières plus que d'habitude. Il y a toute la sécurité de l'aéroport. Il faut savoir que les délégations atterrissent à l'aéroport international de Genève. Les autorités de sécurité suisse doivent assurer leur protection et leur acheminement en escorte jusque sur territoire français afin qu'ils puissent se rendre à Évian.
1: Carole Anacas, conseillère d'État de Genève, au micro d'Europe 1.
2: Au-delà de la sécurité, le G7, Rudy, est un enjeu politique majeur pour Emmanuel Macron à moins d'un an de la fin de son mandat.
1: Discussion entre Washington et Téhéran, tension au Moyen-Orient, interrogation sur le soutien américain à l'Ukraine. Les sujets ne manqueront pas lors de ce G7. Jacques Serret, le président français, s'apprête à tester la solidité du camp occidental.
4: Oui, à Évian, l'Iran sera bien sûr au cœur des discussions en marge du G7. Donald Trump doit notamment s'entretenir avec le président égyptien Abdel Fattah al-Sissi. Le président français a également convié aux discussions mardi l'émir du Qatar, Tamim Ben Hamad Al-Thani, et le président des Émirats Arabes Unis, Mohamed Ben Zayed. L'objectif sera de rapprocher les positions des alliés sur l'Iran, sur Gaza, le Liban et la sécurité maritime. Mais un deuxième dossier menace l'unité occidentale. Il s'agit de l'Ukraine. Avant même l'ouverture du sommet, Donald Trump et Volodymyr Zelensky se sont entretenus aujourd'hui par téléphone. Le président ukrainien est lui aussi attendu mardi à Évian pour une réunion de travail à laquelle participera également Donald Trump. L'Élysée veut éviter tout relâchement du soutien à Kiev, alors que Washington concentre désormais une grande partie de ses efforts diplomatiques sur le Moyen-Orient. Deux conflits, deux régions qui révèlent l'unique enjeu de ce G7, savoir si les alliés occidentaux partagent encore la même lecture des crises qui bouleversent le monde.
1: Jacques Serret du service politique d'Europe 1 a noté que Vladimir Poutine a adressé ses vœux à Donald Trump à l'occasion de son 80e anniversaire. Les deux dirigeants se sont mis d'accord pour que les émissaires américains se rendent bientôt en Russie.
2: L'actualité politique avec Marine Le Pen qui se dit favorable à l'instauration d'une part de capitalisation volontaire dans le système des retraites.
1: Une manière, selon elle, de compléter les retraites de ceux qui peuvent se le permettre. La chef de file des députés RN dit ne pas être en contradiction avec la position du président du RN, Jordan Bardella, qui lui souhaite ramener l'âge de départ à la retraite à 62 ans. On en vient à ce viol sordide dans un parc du Val-d'Oise. Cela s'est passé lundi dernier à Montmagny. Une femme qui promenait son chien a été menacée d'un couteau puis emmenée de force dans les buissons par un homme qui l'a ensuite violée. Très choquée, elle s'est ensuite rendue au commissariat le plus proche. Le suspect est toujours recherché. Il aurait été l'auteur d'une tentative de viol dans le même parc quelques heures plus tôt.
2: Il est 20h07 sur Europe 1. La chaleur devrait déferler sur la France à partir de mercredi. Un épisode plus intense que celui que nous avions vécu en mai. C'est en tout cas, Rudy, ce qu'indique

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1: Oui, en cause des journées plus longues et donc un plus court répit la nuit face à des températures qui pourraient dépasser largement les 30 degrés. Le ministre de l'Éducation, Édouard Geffray, préconise que plus aucun examen ne se déroule l'après-midi. Ça sera déjà le cas demain avec le bac philo à 8 heures pile. Il ouvre traditionnellement le bal des écrits. Notre avenir dépend-il de la technique ou encore la vérité est-elle toujours convaincante? Ça, ce sont les sujets sur lesquels ont planché les lycéens l'année dernière. Alors, quels que soient les sujets, il faudra se mettre dans les meilleures conditions. Mathis Lang, comment s'organiser pour un candidat lors de ces 4 heures ?
2: Eh bien, la première chose à faire, c'est de prendre son temps pour faire le bon choix entre les sujets proposés, l'explication de texte ou bien l'une des deux dissertations. Karine Bocquet est professeure de philosophie.
3: Le choix peut se faire parce que c'est celui qui me plaît le plus, celui sur lequel j'ai le plus de choses à dire. Puis, au bout de 5-10 minutes, on a choisi un sujet, on se lance.
2: Place ensuite au brouillon. La professeure conseille d'y consacrer 1h30 pour définir les notions, construire un plan et surtout établir une problématique. Vient ensuite la rédaction de la copie.
3: L'important, c'est vraiment de se concentrer sur le sujet, de le traiter pour lui-même, de ne pas essayer de réciter son cours, mais d'utiliser son cours. Mais aussi des éléments personnels en dehors du cours. Il ne s'agit pas de raconter sa vie, mais d'essayer de donner du corps en fait, au sujet et puis de construire une progression pour essayer de résoudre le problème qu'on a posé.
2: Enfin, dernier point et pas des moindres, vérifier l'orthographe pour éviter de voir sa note baisser. Privilégier une relecture au fur et à mesure de l'écriture plutôt qu'à la fin de l'épreuve pour éviter d'être pris par le temps.
1: Mathis Lang.
0: Le sport automobile avec un dimanche riche en émotions.
1: Et l'émotion de Lewis Hamilton. Presque 2 ans que le Britannique n'était pas monté sur la plus haute marche du podium. C'est désormais chose faite à Barcelone pour ce Grand Prix de Catalogne. Et pour la première fois avec sa nouvelle écurie Ferrari, il devance deux de ses compatriotes, George Russell et Lando Norris. Et puis c'était également la 94e édition des 24 heures du Mans, fin justement de l'hégémonie de Ferrari qui avait remporté la course les 3 années précédentes. Place à la Toyota numéro 7, l'équipage composé de Sébastien Buemi, Brandon Hartley et Ryo Hirakawa devance de 10 petites secondes la BMW numéro 20.
0: On en vient redit à ces véhicules équipés pour certains d'entre eux de pneus Michelin.
1: Oui, la firme française a dévoilé ses pneus de l'extrême. Ils ont été testé dans un centre d'essai unique au monde, 45 000 hectares, situé à Almeria, dans le sud de l'Espagne. On y teste, décortique, analyse les pneus qui équipent les avions, les engins agricoles ou encore les gigantesques machines dotées de pneus de 4 à 5 mètres de diamètre. Au-delà de la performance technologique, eh bien, ces pneus sont une source de croissance indispensable pour ce groupe. Le reportage à Almeria d'Aurélien Fleureau.
4: Ambiance western, paysage ocre, sablonneux, des montagnes à perte de vue et des pistes spécialement conçues pour martyriser ces pneus hors normes comme ceux qui équipent les dumpers, ces camions-bennes géants, des pneus dont le diamètre frôle les 5 mètres. Philippe Jacquin, directeur de la R&D du groupe Michelin.
5: On va leur faire subir de grosses difficultés, pire ici que ce qu'on voit sur le monde minier. Par exemple, les faire rouler sur des cailloux gigantesques à des vitesses imposantes avec 630 tonnes de charge et puis constater ensuite comment la gomme et les câbles ont résisté.
4: Même objectif quelques mètres plus loin, cette fois avec des tracteurs et moissonneuses-batteuses comme le décrit Kevin Malter, directeur des activités en dehors de la route comme la défense, l'aviation et donc les engins agricoles.
6: On pousse à l'extrême nos produits, température, type de sol, pente, et on voit jusqu'où on peut aller et qu'est-ce que nous, pour les prochaines générations, on va pouvoir améliorer.
4: Un secteur stratégique, le plus rentable du groupe avec 17% du chiffre d'affaires. La concurrence, notamment chinoise et indienne, est rude, mais le Bibendum s'active pour garder son avance, comme dans l'aérien où un avion sur 3 dans le monde atterrit sur des pneus Michelin. Almeria, Aurélien Fleureau, Europe 1.
1: Un mot du top 14 de rugby pour finir. Stade français La Rochelle, c'est l'affiche du second barrage. Il est à suivre ce soir à 21h sur Canal+. En jeu, une place en demi-finale face à Montpellier. Hier, le Racing 92 a arraché l'autre strapontin pour les demi après un match épique face à la section paloise.
0: Merci beaucoup, Rudy.

5h13, bonjour et bienvenue sur Radio Rythme Bleu pour ce lundi matin. C'est le jour du débit en espérant que vous allez bien. On vous souhaite bien sûr un bon début de journée pour ce 15 juin. C'est le 166e jour de l'année aujourd'hui et nous célébrons le prénom à l'honneur aujourd'hui, c'est Germaine. Germaine de Pibrac, une petite bergère qui vivait au XVIIe siècle près de Toulouse. Les Germaines sont combatives, courageuses et sensibles. Ce prénom féminin de Germain était courant au début du XXe siècle. Sa couleur est le jaune et son chiffre le 9. Les Germaines, alors souhaite une bonne fête, bien sûr, un bon début de journée. Content de vous retrouver. La matinale sur Radio Rythme Bleu, c'est parti. On va démarrer en musique immédiatement avec Elton John. Dans un instant, les avis et communiqués. Le temps pour moi de vous souhaiter la bienvenue. 6h, ce sera le point sur l'information. En attendant, bien sûr, musique et bonne humeur sur Radio Rythme Bleu. Dans un instant, on va accueillir Eugénie, bien sûr, pour la page pratique.

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1: Bonjour Thierry, bonjour à toutes et à tous. Je vous informe de ces coupures programmées de la semaine pour raison de maintenance, d'extension du réseau et élagage. Des coupures d'électricité sont prévues. Lifou Wetch, mardi 16 juin de 8h à 12h. Tribu de Eyasho de Hunatan de Siloam. Ces horaires sont susceptibles d'être modifiés sans autre préavis en fonction des contraintes liées à ces travaux.
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1: Enercal informe ses clients que la distribution de courant électrique sera interrompue sur la commune de Koné, plus précisément sur la zone ferme aquacole de Foué, ce mardi 16 juin de 13h30 à 15h. Sur la commune de Koné, plus précisément sur la zone ferme aquacole de Foué, ce mardi 16 juin de 9h à 13h. Sur la commune de La Foy, et plus précisément sur les zones Pocreux, Pierra, ce mardi 16 juin de 8h30 à 15h30. Sur la commune de Ouigoua, et plus précisément sur les zones Warini, village Ouigoua, Tarap, Paraoua, Route de Pam, Col d'Amos, Balagam, Bondé, Fernil, Manguine, ce mardi 16 juin de 8h à 14h. Sur la commune de Koné, puis précisément sur la zone ferme aquacole de Foué, ce mardi 16 juin de 8h à 12h. Pour toutes ces coupures, le courant pourra être rétabli avant l'heure prévue sans autre préavis. 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Vous pouvez l'adresser par courriel à l'adresse suivante attestation@clr.nc ou bien par voie postale à l'adresse suivante Caisse locale de retraite BP 617 98 845 Nouméa CEDEX. Les dépôts physiques peuvent également être effectués directement à la CLR, rue de la République, immeuble L'Oregon, 4e étage. Il vous est demandé de privilégier l'envoi par e-mail des documents scannés au format PDF. Les photographies ne seront pas acceptées. Dans le cadre de la lutte contre la fraude sociale, les retraités doivent faire certifier leur attestation, soit par la mairie de leur lieu de résidence, un justificatif pouvant être demandé par celle-ci, soit directement à la CLR en présentant une pièce d'identité. Sans certificat, le document ne sera pas pris en compte. Les retraités qui n'ont pas encore reçu leur attestation sont invités à se présenter directement à la CLR pour la remplir sur place. Les horaires d'ouverture sont les suivants. Du lundi au jeudi de 7h30 à 11h30 et de 12h15 à 16h. Le vendredi de 7h30 à 11h30. La CLR étant fermée au public l'après-midi. Attention, en l'absence de réponse de votre part après le 30 juin 2026, le versement de votre pension sera suspendue à compter du 1er août 2026 et ce jusqu'au mois suivant la remise des documents. Pour toute information complémentaire, l'équipe de la CLR reste joignable au 24 35 90 24 35 90.
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1: Le maire de la commune de Kouaoua a le plaisir d'informer l'ensemble de la population ainsi que la Kouaouéenne. Marche de la sensibilisation et de soutien à la lutte contre le cancer se dérouleront ce samedi 20 juin au terrain de football du village de Kouaoua de 8h à 21h. Cette journée placée sous le signe de la solidarité, du partage et de la convivialité réunira les habitants autour d'animations musicales et d'une marche citoyenne en faveur de la cause du cancer. Sur place, il y aura des stands de restauration, marché de produits vivriers et plantes, ateliers vivants, un stand d'information de la Ligue contre le cancer, circulation et fermeture de route. Dans le cadre de l'organisation de la Kouaouéenne, la circulation sera exceptionnellement interrompue de 7h30 à 10h30 sur le tronçon de la RM7 entre le secteur de Guicourteau et le marché d'Amon-Cassiori. La municipalité remercie les usagers de la route pour leur compréhension et les invite à prendre leur disposition durant cette période. Le programme détaillé des animations sera consultable sur la page Facebook du PIJ de Kouaoua. Le maire de la commune de Kouaoua compte sur la mobilisation de tous pour faire de cette journée un moment de solidarité et de fête.
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1: Les avis qui vont suivre concernent les décès pour Madame Soko Telesia Amoussala Kelekele Vaouelala Moala, Madame Oni Ferdon, pour Madame Miosek Anne-Marie, pour Madame Wadet Bernadette Euriboa, Madame Nguyen Tintan Marie, dite Mami Marie, Monsieur Tessarolo Christian, pour Monsieur Tom Charlie, Monsieur Ticha Fouet Wamitou, Monsieur Nemba Cyprien, dit Kawenia, Monsieur Dounezek Joseph Tieti, pour Madame Chenu Josette Néterrier, Madame Inéa Watog Né Guyette, et pour Monsieur Belouma Daniel Gérard, dit Dani. On nous prie d'annoncer le décès de Madame Soko Telesia Amoussala Kelekele Vaouelala Moala, survenu le 31 mai. Le transfert sur son île natale aura lieu aujourd'hui, lundi 15 juin. On nous prie d'annoncer le décès de Madame Fernande Ognier, survenue le 8 juin. La veillée aura lieu à la morgue municipale de Nouméa. Ce sera aujourd'hui lundi à partir de 7h. La cérémonie religieuse se déroulera en la chapelle du centre aujourd'hui lundi 15 juin à 8h15, suivie de la crémation au centre cinéraire de Nouméa. On nous prie d'annoncer le décès de Madame Miosek Anne-Marie, survenue le 10 juin dans sa 85e année. La veillée aura lieu au centre funéraire de Nouméa, aujourd'hui lundi 15 juin de 9h à 14h. Un office religieux sera célébré en la chapelle du centre, ce sera aujourd'hui à 14h15, suivi de la crémation. On nous prie d'annoncer le décès de Madame Oudatet Bernadette Euriboa, survenue le 10 juin dans sa 82e année. Le corps sera transféré aujourd'hui lundi 15 juin à partir de 13h à la tribu de Waraï, suivi de la veillée au domicile familial. L'inhumation aura lieu demain, mardi 16 juin à 9h au cimetière de la tribu de Waraï. Il n'y aura pas de coutume. On nous prie d'annoncer le décès de Madame Nguyen Tin Tan Marie, dite Mami Marie, survenue le 11 juin dans sa 81e année. Une veillée aura lieu au centre funéraire de Nouméa. Ce sera demain mardi 16 juin à partir de 9h. La cérémonie religieuse sera célébrée également demain à 14h15 dans la chapelle du centre funéraire de Nouméa, suivie de la crémation dans l'intimité familiale. Dans le respect de ses volontés, ni fleurs, ni couronnes. On nous prie d'annoncer le décès de Monsieur Christian Tessarolo, survenu le 12 juin. La veillée aura lieu à la morgue de Nouméa. Ce sera aujourd'hui lundi à partir de 7h. La cérémonie religieuse sera célébrée dans la chapelle du centre funéraire de Nouméa. Également aujourd'hui à 11h15, la crémation aura lieu dans la plus stricte intimité familiale, selon les souhaits de la famille. Ni fleurs, ni couronnes, ni visite de condoléances. On nous prie d'annoncer le décès de Monsieur Tom Charlie, survenu le 11 juin dans sa 86e année. L'inhumation aura lieu au cimetière communal de Bouraille. Ce sera aujourd'hui, lundi, à partir de 10h. On nous prie d'annoncer le décès de Monsieur Ticha Fouet Wamitou. La veillée et le transfert du corps vers l'IFU vous sera communiqué ultérieurement. On nous prie d'annoncer le décès de Monsieur Nemba Cyprien, dit Kawenia, survenu le 11 juin dans sa 25e année à la tribu d'Emma à Kanala. La date des obsèques vous sera communiquée ultérieurement. On nous prie d'annoncer le décès de M. Dounezek Joseph Tieti, survenu le 12 juin à son domicile à Témala. L'enterrement aura lieu dans la matinée aujourd'hui lundi, également à Témala. On nous prie d'annoncer le décès de Mme Chenu Josette Néterrier, survenue le 14 juin. Une veillée aura lieu à la morgue de Koumak. Ce sera aujourd'hui lundi à partir de 9h et jusqu'à 20h, suivi de l'inhumation demain mardi 16 juin au cimetière de Vaux à partir de 10h. On nous prie d'annoncer le décès de Madame Watog Inéane et Guyette, survenue le 13 juin à la clinique Coindiumania, dans sa 76e année. Elle laisse dans la peine sa famille, ses proches et tous ceux qui l'ont connue et aimée. Dans l'attente du transfert du corps vers Marais, les cérémonies coutumières se dérouleront chez Monsieur Inéa Seiwa à Savannah Païta. Ce sera de 7h30 à 20h et jusqu'au transfert du corps sur Marais. Et on nous prie d'annoncer le décès de Monsieur Belouma Daniel Gérard, dit Dani, survenu à son domicile à la tribu de Parawa à Ouégua. L'inhumation aura lieu aujourd'hui lundi 15 juin au cimetière municipal de Ouégua Village à partir de 9h. C'était nos avis de décès.
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9: Bonjour à tous, c'est le 6h-8h de Radio Rythme Bleu et nous sommes le lundi 15 juin 2026. Soyez les bienvenus dans cette matinale. Bonjour Thierry.
1: Bonjour Nicolas.
9: Comment allez-vous?
1: Ça va bien pour ce lundi matin?
9: Eh oui, en pleine forme.
1: Jour du début.
9: Content
1: de vous retrouver, soyez les bienvenus. Première matinale de la semaine, on vous accompagne 6h-8h. Comme d'habitude, on va détailler, mais si, le sommaire de cette émission faite d'informations, de rubriques, mais si, et de musique.
9: En plus, c'est moi qui ai écrit ça. Vos rendez-vous dans ce journal, dans ce 6-8, notamment le grand journal du matin, ce sera à 6h30, une demi-heure pour tout savoir de l'actualité en Nouvelle-Calédonie, en métropole et dans le monde. Vous retrouverez également la chronique de la semaine écoulée d'Elisabeth Noir, ça c'est tous les lundis à 7h. Votre mini-journal à 7h30, présenté aujourd'hui par Mickaël Juneski, juste avant notre invité du matin. On retrouvera évidemment des événements liés à la campagne pour les provinciales, puisque vous le savez, c'est désormais la campagne officielle et donc on va vous faire vivre cette campagne pour les provinciales sur l'antenne de Radio Rythme Bleu. Et aujourd'hui, notre invité sera Dorian Poimenia, qui est sixième sur la liste unie tirée par Paul Néoutine dans la province Nord.
1: Et bien sûr, bonjour la Calédonie, si vous me permettez l'expression, direction le pays des pattes jaunes ce matin. Bourail, donc avec Elinda Bouakou, on retrouvera l'horoscope, les éphémérides, les anniversaires, Elisabeth Nord, bien sûr, à part 6h30 pour les mots drôles et méchants.
9: Et puis vous prendrez la parole aussi au 25 46 46 pour vous avez un avis entre 7h05 et 7h20 environ et entre 7h45 et 8h. Vous nous appellerez pour nous faire part de vos avis sur l'actualité ou sur les sujets du quotidien. C'est donc le 6h-8h, RRB matin, nous sommes le lundi 15 juin, très bon réveil.
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1: Excellent début de journée, il est 6h, voici votre premier rendez-vous avec la rédaction Info Express, on retrouve Nicolas Legrand.
9: Et à la une, ce matin, l'actualité internationale et Donald Trump qui assure une nouvelle fois qu'un accord avec l'Iran sera signé dans les toutes prochaines heures. Le président américain qui reproche tout de même à Israël d'avoir retardé le processus en bombardant le Hezbollah au sud de Beyrouth. En réponse, les Iraniens avaient menacé de se retirer des pourparlers. Par ailleurs, dans l'actualité internationale, de multiples incidents à Genève. Les manifestants anticapitalistes s'en sont pris aux forces de l'ordre et à certains bâtiments. Une journée agitée à la veille du G7 organisé à Évian. La ville suisse est en effet le point d'arrivée pour les délégations. Écoutez, Carole Ancast, elle est conseillère d'État de Genève.
10: Vous avez des risques de sabotage sur les infrastructures critiques, vous avez des cyber-risques. Il y a toute la sécurité de l'aéroport. Il faut savoir que les délégations atterrissent à l'aéroport international de Genève. Les autorités de sécurité suisses doivent assurer leur acheminement en escorte jusque sur le territoire français afin qu'ils puissent se rendre à Évian.
9: Un dispositif XXL également côté français. 16 000 policiers, gendarmes, militaires, pompiers et gardes frontières sont déployés afin d'assurer la sécurité autour de la ville d'Évian. Emmanuel Macron qui va donc accueillir les dirigeants du G7. Entre les négociations annoncées entre Washington et Téhéran, les tensions au Moyen-Orient et les interrogations sur le soutien américain à l'Ukraine, les sujets de discussion seront nombreux durant 3 jours. En Nouvelle-Calédonie, J-13 avant le scrutin du 28 juin, nous sommes entrés dans les 15 derniers jours de campagne pour les provinciales. C'est donc la période dite de campagne officielle qui impose certaines règles médiatiques pour l'exposition de chaque liste. Sur Radio Rythme Bleu, nous vous proposerons des interviews des candidats et également des débats par province. L'actualité religieuse avec la messe de clôture du 39e rassemblement et du pèlerinage de Téné hier sur l'hippodrome de Bourail. Toute la semaine, 500 jeunes étaient réunis pour travailler sur le thème de « Rien ne nous séparera de l'amour de Dieu ». Pour Mgr Sione Poé, archevêque de Nouméa, cette célébration était aussi l'occasion de dire à cette jeunesse chrétienne de se préparer pour le 40e rassemblement de Téné prévu l'an prochain et le lancement dimanche à la cathédrale de Nouméa de l'année jubilaire des 60 ans de l'archidiocèse de Nouméa. Le sport, du football avec la suite de la Coupe du Monde.

0: George Russell. Lando Norris sur McLaren s'est classé 3e pour un podium 100% britannique. Chez les Français, Isaac Hadjar a terminé 6e, Pierre Gasly 7e pour un doublé de l'écurie alpine dans le top 10, puisque son coéquipier argentin Franco Colapinto a fini à la 8e place. Et puis en Nouvelle-Calédonie, les aventuriers étaient au rendez-vous dimanche pour la 15e édition du Trail des Cagous, une épreuve qui aura vu la victoire sur le parcours phare, le SPAC 47 km de Gabriel Espada. Il a devancé Antoine Barguin et Ludovic Lancelot. Leslie Novicki a terminé 6e pour se classer meilleure féminine.
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0: Et la météo, c'est avec vous, Thierry.
2: Oui, Nicolas, ce matin, le temps s'améliore. Bonne nouvelle, la pointe sud et le sud-est, ainsi que les localités, sont tout de même encore concernées par des nuages et quelques averses. Mais elles devraient être plus faibles. Pour ce matin ailleurs, notamment une bonne partie de l'ouest, de belles éclaircies seront bien présentes. Par contre, le vent, lui, 20 à 25 nœuds et des rafales jusqu'à 30 nœuds encore. Cet après-midi, le ciel sera variable avec souvent de belles éclaircies. Quelques faibles ondées sont possibles sur la chaîne. La pointe sud, le nord-est et les loyautés. Toujours 20 à jusqu'à 30 nœuds en ce qui concerne le vent. Et les températures idem par rapport à la semaine dernière, entre 24 et 27 degrés. Elles seront supérieures aux valeurs de saison.
0: Merci beaucoup Thierry pour ce point complet sur l'actualité et la météo de ce lundi matin. La suite sur Radio Rythme Bleu, les anniversaires notamment.
2: Oui, le traditionnel rendez-vous de Radio Rythme Bleu au 25-46-46. Jane, elle est derrière le combiné, elle est prête. Elle a stylo bic dans la main, elle attend juste vos appels, elle va noter ça bien sûr. Et par SMS, vous tapez votre texto, là on laisse faire votre talent. Vous nous envoyez votre message au 31-46. Les anniversaires, c'est dans quelques minutes sur Radio Rythme Bleu comme tous les matins.
0: Et sans plus tarder, on va saluer les bourraillers. On va parler surtout de l'actualité religieuse avec Kéline Dabou. Bonjour la Calédonie.
3: Bonjour la Calédonie, bonjour Bouraille. Le 39e rassemblement des jeunes chrétiens et le pèlerinage de Téné se sont achevés hier par la messe de clôture célébrée par l'archevêque de Nouméa, Mgr Sio Nepoé. Durant le rassemblement, un atelier était proposé par le diacre Nizier Filitonga sur le premier saint de l'Église catholique à avoir vécu au 21e siècle. Il s'agit de Carlo Acutis, canonisé l'an dernier au Vatican par le pape Léon XIV. Les précisions du diacre Nizier Filitonga.
4: C'est la nouveauté de cette année des rassemblements des jeunes, c'est on m'a confié le sacrement de l'Eucharistie. Je suis allé en pèlerinage en mois de décembre avec mes enfants, mes petits-enfants qui vivent en métropole. On est allé aux Portes Saintes à Rome. Puis on s'est rendu à Assise, où se trouve Saint François d'Assise, Saint Clair d'Assise, et un petit saint le plus jeune, celui qui a une adresse mail, Saint Carlo Acutis, et qui est mort en odeur de sainteté à l'âge de 15 ans. Jeune, très jeune, en peu de temps, il a touché des milliers, des milliers, des milliers de jeunes partout le monde. Et son but, c'était de faire venir toute cette jeunesse à l'Église, au Christ. Et il s'est posé la question, puisqu'il faisait de la catéchèse dans la paroisse à l'âge de 12 ans. Et les jeunes venaient à la messe. Une fois que la première communion était terminée, on ne les voyait plus à l'Église. Ils étaient sur les stades de foot, le football, le sport, les loisirs. Et il s'est dit, mais comment je vais faire pour attirer cette jeunesse vers l'Eucharistie? Quel dommage, quel gâchis! Et c'est là qu'il a été touché, bien sûr, par la grâce de son baptême. Et il va demander, il va essayer de répertorier tous les miracles eucharistiques de par le monde. Dans plus de 20 pays, il va aller enquêter avec ses parents. Et il va rassembler plus de 134 miracles eucharistiques dans plus de 20 pays. Qu'est-ce que c'est qu'un miracle eucharistique? C'est un signe prodigieux où Jésus s'est manifesté à l'Eucharistie, où le sang a coulé pendant la consécration. Et partout, tous les miracles eucharistiques, qui a été, toutes les tests, toutes les analyses ont démontré que c'est un muscle qui correspond au cœur, le myocarde. Le myocarde, c'est un cœur qui est sollicité. Le myocarde, c'est un muscle du cœur qui est sollicité lorsque le corps est violemment battu à mort, manque d'oxygène. Et à partir de là, il a propagé partout cette exposition. Il n'a pas connu puisqu'il est décédé le 12 octobre 2006. Mais son exposition aujourd'hui dans plus de 10 000 paroisses dans le monde. Et cette première exposition en Nouvelle-Calédonie, c'est la première en Océanie, où j'ai pu apporter plus de 40 miracles eucharistiques que Saint Carlo a pu répertorier.
5: Et justement,

0: pendant cette semaine, on peut dire que la jeunesse était mobilisée, qu'ils étaient touchés.
1: J'ai reçu dans mon atelier plus de 500 jeunes. Eh bien, ils étaient vraiment touchés, bouleversés. Comment un jeune saint de leur âge a pu rayonner dans la simplicité, mais combien sa ferveur par la prière du chapelet, sa ferveur de la messe. Il allait à la messe tous les jours. Il leur disait que l'Eucharistie est mon autoroute vers le ciel et que son but, c'était d'attirer cette jeunesse vers le Christ, vers Jésus. Chemin, vérité et la vie.
0: Cette exposition, elle sera visible ailleurs ?
1: Ben là, c'est une première exposition pour la jeunesse ici et je vais ensuite le proposer pour le diocèse que l'on puisse le placer en Nouméa pour que toutes les écoles puissent se passer. Et j'ai mis deux documents pour que les jeunes puissent aussi consulter. Mais on peut aller aussi sur Internet et retrouver l'exposition internationale des miracles eucharistiques que Carlo Acutis a répertorié de par le monde.
2: C'était le diacre Nizier Filitonga. Bonne journée sur Radio Rythme Bleu.
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4: Un très bon lundi à vous tous, on fête les Germaine et les Nilda. Et côté anniversaire, c'est une vraie journée de stars. Claude Brasseur, Brigitte Fossé, Michel Larocque, Courtney Cox ou encore Cédric Pioline, entre autres. Au programme de l'éphéméride, du riz calédonien et une panne à 42 millions. Mais d'abord, le 15 juin 1956, le jeune John Lennon, 16 ans, rencontrait le jeune Paul McCartney, 14 ans. Ce dernier rejoignait son groupe The Carrymen, qui deviendrait par la suite les Beatles. Quant à Paul, il passerait de la guitare à la basse. L'éphéméride ici, en 1955, le Conseil général votait la création de la Société de crédit de Nouvelle-Calédonie, ancêtre de la SIC. On poursuit en 1974, le Conseil du gouvernement votait la limitation de la pêche dans le lagon pour les plaisanciers. Pas plus de 15 kilos de prise autorisés par sortie pour protéger la faune marine du lagon. Cette limitation, contrôlée par la gendarmerie nationale, était accompagnée de sanctions sous forme d'amendes. En 1985, un nouveau riz calédonien produit à la coulée. 36 quintaux de paddy ou riz non décortiqué. Ce riz calédonien, le premier commercialisé depuis probablement plus de 50 ans, était décortiqué et blanchi à la ferme et vendu sous le nom de riz nouveau dans les magasins de Nouméa. En 1988, le parquet de Nouméa demandait à être dessaisi du dossier, trop sensible, de la grotte d'Ouvéa. Sans transition 1993, le ministre des Dom-Tom, Dominique Perben, était sur le territoire pour parler dialogue et rééquilibrage. On conclut en 1994, le moteur du bateau président Yewene était en panne. Une panne à 42 millions, payée par les assurances. Autrement dit, par ricochet par... Voilà comment s'écrit l'histoire du 15 juin en Calédonie. Bon courage pour la reprise et pour la semaine. Et belle journée à vous tous, en compagnie d'RRB.
5: Merci Marion, une belle journée également. Il est 6h12, voici à présent l'horoscope et on accueille Lana.
6: Bonjour tout le monde, on commence avec les béliers. Vous pourriez avoir envie que les choses avancent plus vite dans votre vie sentimentale. Pourtant, certaines situations demandent du temps pour évoluer naturellement. Taureau. Certaines tâches gagneraient à être partagées. Faites confiance aux compétences de votre entourage professionnel. Gémeaux. Côté santé, votre énergie varie davantage que d'habitude. Évitez de multiplier les sollicitations inutiles ou les changements de programme de dernière minute. Cancer. Une dépense pourrait sembler justifiée sur le moment, mais prenez quelques instants pour réfléchir avant de sortir votre carte bancaire. Lion. Ne laissez pas l'agacement prendre le dessus. Exprimez ce que vous ressentez avec honnêteté tout en restant à l'écoute. Vierge. Votre soutien sera plus efficace si vous préservez aussi votre propre équilibre. Balance. Chaque expérience apporte un enseignement, même lorsqu'elle ne produit pas le résultat attendu. Accordez-vous le droit d'apprendre en avançant. Scorpion. Du côté des amours, votre intensité émotionnelle pourrait surprendre aujourd'hui. Avant de tirer des conclusions hâtives, prenez le temps de vérifier les faits. Sagittaire. Vous gagnerez un temps précieux en terminant une tâche avant d'en commencer une autre. L'efficacité passera par la discipline. Capricorne, aujourd'hui, surveillez particulièrement votre niveau de fatigue. Un repos bien placé ne vous ralentira pas. Il vous permettra au contraire de maintenir votre performance sur la durée. Verseau, une idée ou un projet pourrait sembler prometteur, mais ne vous engagez pas sans avoir vérifié tous les détails. Votre créativité est un atout, à condition d'être accompagné de réalisme. Et pour finir cet horoscope, les poissons, une courte pause vous aidera à retrouver de la clarté et à mieux comprendre ce qui mérite réellement votre attention.
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5: Allez, question de se mettre en forme pour ce matin. Vous souhaitez un bon début de journée dans un instant. C'est les anniversaires sur Radio Club. C'est la dernière ligne droite au 25 46 46 pour nous joindre pour fêter les nassifs de ce 15 juin. Les Boniem, juste avant.

Ce 15 juin, 6h18, on souhaite pour NG à Pogasseux, bel anniversaire, plein de grosses vies, c'est signé MAM. NG, bel anniversaire du côté de Pogasseux, une très belle journée, merci MAM. Et une belle journée. On souhaite également un bel anniversaire ce matin à mon petit-fils Morgan en métropole. Passe une belle journée, gros bisous de la famille en Nouvelle-Calédonie. C'est de la part de Mémé Anépouille qui pense fort à toi. Voilà Morgan du côté de la métropole, bel anniversaire. Merci Mémé Anépouille, on vous embrasse. Et bien sûr, un bel anniversaire à tous les natifs de ce 15 juin. Du tempo, de l'harmonie et bien sûr de la mélodie pour ce duo Bernard Lavilliers et Jimmy Cliff, en vraiment dans les années 90. C'était passé à Taratata à l'époque. Dans un instant, la pub, Tina Turner, on aura les mots drôles et méchants avec Elisabeth Noir, le programme du cinéma. On en trouvait Nicolas, bien sûr, pour le journal de la rédaction. On vous souhaite un bon début de journée. Vous êtes les bienvenus, vous êtes chez vous, vous êtes sur Radio Rythme Bleu.

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0: Voilà, juste pour replanter le décor. On parle bien sûr de Mad Max avec Mel Gibson, Tina Turner. We don't need another hero à l'instant. Pour la reine de la pop. On vous souhaite un bon début de journée. 6h28, voici à présent, juste avant le journal, les mots drôles et méchants. On retrouve bien sûr Elisabeth Noir.
1: L'humour de Jean-Pierre Chevènement, alors que le Parti Socialiste organisait en 1994 les Assises de la Transformation Sociale. Les Assises, c'est un peu dur pour le PS. La correctionnelle horaire suffit.
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4: Les sorties de la semaine, Disclosure Day de Steven Spielberg. Que se passerait-il si l'humanité découvrait enfin qu'elle n'est pas seule dans l'univers? Un thriller de science-fiction spectaculaire où la vérité pourrait bouleverser le monde entier. Edmond et Lucie, film pour les 3 ans et plus. Lumière tamisée et son adapté en salle. Place enfant à 800 francs. Fils de personne, avec Romain Duris, Thomas part en Thaïlande avec son jeune fils adoptif pour retrouver sa famille biologique. Un voyage bouleversant où un père et un enfant apprennent peu à peu à se découvrir et à s'aimer. Le Vertige, avec Alain Chabat, Jonathan Cohen, Anaïs Dumoustier, film de clôture Quinzaine des cinéastes 2026. Jacques se rend chez son ami Bruno pour lui annoncer une nouvelle importante. L'humanité tout entière vit dans une simulation. Et The Furious, film d'horreur interdit aux moins de 12 ans. Les événements cinéma de la semaine, Edmond et Lucie, la séance des tout-petits, et Johnny Hallyday, Laura Datour, Bercy 1995. Séance unique. Toujours à l'affiche, nouveau copain à Puffin Rock, Jumpers, Anna et les enfants, Tout va super, Mata, le virtuose, à bras-le-corps, Star Wars, The Mandalorian and Grogu, La bataille de Gaulle, L'âge de fer, L'abandon, Le diable s'habille en Prada, Michael, Scary Movie, interdit au moins de 12 ans, The Plague, interdit au moins de 12 ans, Colony, interdit au moins de 12 ans, et Passenger, interdit au moins de 12 ans. Cinéma d'ici et d'ailleurs, Morlaix, drame français et espagnol. Fragilisé par le décès de sa mère, Gwen voit sa vie bouleversée par l'arrivée d'un mystérieux étudiant. Entre amour, deuil et destin, elle découvre un film qui semble étrangement raconter sa propre histoire. Attention, dernière séance pour Nous l'Orchestre.
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0: Excellent début de journée, il est 6h30.
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0: Info matin, Nicolas Legrand.
8: Le G7 réuni en France sur fond de vives tensions internationales. Négociations entre Washington et Téhéran, tensions au Moyen-Orient, soutien américain à l'Ukraine. Les sujets sont nombreux pour les 3 jours de discussion. J-13 avant le scrutin provincial, nous sommes entrés ce matin dans la campagne officielle. Radio Rythme Bleu vous fera vivre cette campagne avec des débats et des interviews jusqu'au vendredi 26 au soir. L'archevêque de Nouméa veut mobiliser à partir de dimanche. Les chrétiens rentreront dans l'année jubilaire pour les 60 ans de l'archidiocèse. L'actualité du sport, le football et la Mannschaft qui déroulent. Sans surprise, l'Allemagne a largement dominé Curaçao 7-1, score final pour son premier match du mondial. À 7h, les Pays-Bas affronteront le Japon. En Formule 1, Lewis Hamilton renoue avec la victoire. Après 2 années de disette, le Britannique s'est imposé au volant de sa Ferrari sur le Grand Prix de Catalogne. Le leader du championnat du monde de Formule 1, Kimi Antonelli, a dû abandonner sur casse mécanique alors qu'il s'apprêtait à terminer deuxième. La météo, le ciel est variable avec souvent de belles éclaircies. Quelques faibles ondées sont possibles sur la chaîne, la pointe sud, le nord-est et les Loyautés. L'alizé de secteur sud-est tend à se renforcer légèrement. Quant aux températures maximales, elles sont comprises entre 24 et 27 degrés, supérieures donc aux valeurs de saison.
0: Bienvenue dans Info Matin pour tout savoir de l'actualité en Calédonie, en métropole et dans le monde. Bonjour Nicolas.
8: Bonjour Thierry, bonjour à tous.
0: Et à la une, l'actualité internationale.
8: Oui, avec une réunion au sommet à Évian-les-Bains. Pendant 3 jours, les chefs d'État et de gouvernement, membres du G7 ainsi que plusieurs délégations étrangères invitées se retrouveront dans cette ville thermale de la métropole. Elle est située à la frontière avec la Suisse, au bord du lac Léman. Le président de la République, Emmanuel Macron, va donc accueillir ses dirigeants du G7 dans un contexte international extrêmement tendu. entre, je le disais, les négociations entre Washington et Téhéran, les tensions au Moyen-Orient et les interrogations sur le soutien américain à l'Ukraine. Le chef de l'État s'apprête donc à tester la solidité du camp occidental, Jacques Serey.
9: Oui, à Évian, l'Iran sera bien sûr au cœur des discussions en marge du G7. Donald Trump doit notamment s'entretenir avec le président égyptien Abdel Fattah al-Sissi. Le président français a également convié aux discussions mardi l'émir du Qatar, Tamim Ben Hamad Al Thani, et le président des Émirats Arabes Unis, Mohamed Ben Zayed. L'objectif sera de rapprocher les positions des alliés sur l'Iran, sur Gaza, le Liban et la sécurité maritime. Mais un deuxième dossier menace l'unité occidentale. Il s'agit de l'Ukraine. Avant même l'ouverture du sommet, Donald Trump et Volodymyr Zelensky se sont entretenus aujourd'hui par téléphone. Le président ukrainien est lui aussi attendu mardi à Évian pour une réunion de travail à laquelle participera également Donald Trump. L'Élysée veut éviter tout relâchement du soutien à Kiev alors que Washington concentre désormais une grande partie de ses efforts diplomatiques sur le Moyen-Orient. Deux conflits, deux régions qui révèlent l'unique enjeu de ce G7, savoir si les alliés occidentaux partagent encore la même lecture des crises qui bouleversent le monde.
8: Jacques Serey du service politique d'Europe 1, un nouveau signe de discussion entre Washington et Moscou. Vladimir Poutine s'est entretenu cette nuit avec Donald Trump à l'occasion des 80 ans du président américain, selon le Kremlin. Les deux hommes ont notamment évoqué le retour prochain en Russie de deux proches émissaires de Donald Trump, Steve Witkoff et Jared Kushner. Le président américain qui est sur tous les fronts, et cette question, va-t-il arriver au G7 avec un accord de paix signé avec l'Iran ? Le président américain y croit, il l'a répété à plusieurs reprises cette nuit. Selon ses dernières déclarations, le régime iranien serait même prêt à renoncer à se doter de l'arme nucléaire. Mais entre-temps, Israël a bombardé la banlieue sud de Beyrouth. Des frappes qui ont donc perturbé les plans de Donald Trump, même si ce matin, le président américain garde espoir, Antoine Bienveau.
10: C'est en tout cas ce qu'il soutient dans une déclaration aux médias Axios. Donald Trump assure que la signature aura bien lieu dans les prochaines heures. Le président américain avait promis un accord aujourd'hui, mais celui-ci a été retardé, dit-il, par Israël, une référence directe aux frappes menées ce matin par l'État hébreu sur le Liban. Tsahal assure avoir répondu à des tirs du Hezbollah libanais qui visaient son territoire. Une justification qui a sans surprise provoqué la colère de l'Iran, mais aussi, et c'est plus surprenant, celle de Donald Trump, le président américain qui dit d'ailleurs à l'instant avoir vivement réprimandé Benjamin Netanyahou après ses frappes non prévues. Netanyahou,
8: conseillère d'État de Genève.
11: Vous avez des risques de sabotage sur les infrastructures critiques, vous avez des cyber-risques. Il y a toute la sécurité de l'aéroport. Il faut savoir que les délégations atterrissent à l'aéroport international de Genève. Les autorités de sécurité suisses doivent assurer leur acheminement en escorte jusque sur le territoire français afin qu'ils puissent se rendre à Évian.
8: Et depuis la semaine dernière, 25 des 35 postes frontières entre la France et la Suisse ont été fermés. Côté français, 16 000 policiers, gendarmes, militaires, pompiers et gardes frontières sont déployés afin d'assurer la sécurité autour de la ville d'Évian. L'actualité politique nationale et à quel âge partir à la retraite? C'est une question qui va forcément animer les débats pour la prochaine présidentielle. Marine Le Pen envisage 62 ans, voire 60, dans des cas très spécifiques, en fonction par exemple de l'âge d'entrée sur le marché du travail. Mais pour le Rassemblement national, c'est surtout la durée de cotisation qui compte. Et aujourd'hui, pour la première fois, Marine Le Pen, vous allez l'entendre, a fait un pas vers la capitalisation.
12: Je pense qu'il faut évidemment proposer aux Français les moyens pour qu'ils puissent se constituer une retraite complémentaire par capitalisation. Mais je suis bien consciente que ça ne suffit pas, puisque l'objectif prioritaire, c'est de protéger les retraites de ceux qui n'ont pas les moyens de mettre en œuvre cette capitalisation volontaire. En tout cas, ce qui est sûr, passer d'un système par répartition déficitaire à un système par capitalisation, ça n'est pas possible. Voilà, disons-le clairement, moi, ça clôt le débat. Ah ben voilà, il faut arrêter de vendre des choses qui n'existent pas.
13: On peut pas passer
12: il n'est pas possible de passer de l'un à l'autre, sauf lorsqu'on a un système excédentaire, et ça n'est hélas pas le cas de la France.
8: Marine Le Pen, chef des députés RN à l'Assemblée nationale. Dans l'actualité économique, un fonds américain pourrait entrer au capital du groupe Eramet. L'information a été publiée en fin de semaine par le quotidien britannique Financial Times, qui écrit que le fonds Orion Critical Mineral Consortium, soutenu par les États-Unis et les Émirats Arabes Unis, envisage de prendre une part du capital du

0: Groupe minier français, Michael Jeunesky.
1: Le fonds Orion CMC a été créé l'an dernier avec un capital initial de 1,8 milliard de dollars destiné à des projets à l'étranger. Et selon le quotidien britannique, il envisage d'acquérir tout ou partie des 37% des parts détenues par la famille Duval, qui est le premier actionnaire du groupe Eramet. Le quotidien financier rappelle que l'État français est le deuxième actionnaire d'Eramet et il souligne qu'un partenariat avec Orion CMC constituerait une nouvelle étape dans la volonté des pays alliés de nouer des partenariats sur les chaînes d'approvisionnement en minéraux afin de contrer la domination de la Chine sur les métaux clés, notamment le lithium et les terres rares. Eramet n'a pas souhaité faire de commentaires sur cette information, mais on sait que les actionnaires d'Eramet l'ont autorisé fin mai à lancer une augmentation de capital de 500 millions d'euros pour améliorer sa situation financière après une année 2025 très difficile. De son côté, le groupe Orion CMC s'est engagé avec le groupe Glencore pour une potentielle prise de participation par Orion CMC de 40% dans les actifs miniers de Glencore en République démocratique du Congo.
0: Merci Michael Juneski.
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0: Et avant de refermer cette page, c'est l'heure d'opinion, votre rendez-vous SMS sur Radio Rythme Bleu. Voici notre question du jour. Faut-il, selon vous, créer une cour disciplinaire de la magistrature pour sanctionner les magistrats quand ils commettent des erreurs? Si vous pensez que oui, vous tapez 1. Si vous pensez que non, vous tapez 2. Et vous envoyez votre réponse par SMS au 3146. Merci pour votre participation et rendez-vous demain pour la réponse à la question du jour. Il est 6h41. 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On va marquer une première pause publicitaire dans ce journal avant de voir toute l'actualité en Nouvelle-Calédonie et notamment le début de la campagne officielle pour les provinciales.
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0: Et nous sommes entrés dans les 15 derniers jours de campagne pour les provinciales. C'est la période dite de campagne officielle qui impose certaines règles médiatiques pour l'exposition de chaque liste. Et nous poursuivrons bien sûr sur Radio Rythme Bleu nos rendez-vous dédiés, Michael Juneski.
1: En effet, et notez d'abord que notre invité du matin tout à l'heure à 7h30 sera Doriane Poimenia. Elle est sixième sur la liste unie tirée par Paul Niautine dans la province nord. Et puis, un grand rendez-vous concernant cette campagne. Mercredi à midi, Elisabeth Noir animera le grand débat consacré à la province sud. Elisabeth Noir qui recevra plusieurs têtes de liste. Sonia Baquès, tête de liste, Les Loyalistes, le Rassemblement Fort et Uni. Juanito Wamiton qui tire la liste, Kanaki pour tous. Louis Mapou, tête de liste, Uni pour le pays. Mila Kouloto-Koumouli qui tire la liste, Un autre monde est possible. Et Philippe Dunoyer, tête de liste, Nous réunis.
0: Et dans l'agenda de la semaine, Michael, eh bien, il y aura notamment la commémoration de l'appel du général de Gaulle le 18 juin 1940.
1: Jeudi, le jour anniversaire, une cérémonie sera organisée au pied de la Croix de Lorraine à 8h30. C'est aussi ce jeudi que le nouveau patrouilleur outre-mer Jean Tranap accostera à Nouméa, ce qui donnera lieu à une parade militaire nautique pour fêter cette arrivée. Parmi les autres temps forts de la semaine, l'OCEF organise mardi ses premières enchères de l'année. Elle est réservée aux éleveurs membres de l'UPRA bovine et porte sur la catégorie gros bovin. La réunion du congrès mercredi après-midi, les élus doivent notamment achever l'examen du texte qui modifie le règlement intérieur. Ils doivent aussi étudier une proposition de délibération d'opposition sollicitant la construction d'une voie de désenclavement du sud du Mont d'Or. Et c'est un week-end de fête qui s'annonce. Samedi, ce sera le jour de la fête de la musique qui sera relayée dans de nombreuses communes du territoire. Et dimanche prochain, ce sera la fête des pères.
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0: En bref, dans l'actualité du week-end dernier, la police nationale a procédé dans la nuit de vendredi à samedi à l'interpellation d'un conducteur qui faisait du rodéo urbain dans Ducos. Les forces de l'ordre ont arrêté le conducteur impliqué vers 22h. Il était par ailleurs sous l'emprise de l'alcool dans son action de dérapage incontrôlé sur la voie publique. Il sera donc convoqué devant le tribunal correctionnel. On retiendra surtout qu'après cette action, son véhicule a été confisqué pour être placé à la fourrière. En bref, toujours une réunion aura lieu à Poumes aujourd'hui après une série d'incidents, d'incivilités et de dégradations. Des habitants, la gendarmerie et l'OPT devraient se retrouver pour discuter après le vol de 37 poteaux métalliques appartenant à l'OPT, mais aussi après le siphonnage de plusieurs engins de la commune pour en récupérer le carburant. L'actualité religieuse à présent avec la messe de clôture du 39e rassemblement du pèlerinage de Téné hier sur l'hippodrome de Bourail. Les fidèles étaient nombreux pour la messe de clôture, placée sous le thème donc de « Rien ne nous séparera de l'amour de Dieu ». Plus de 500 jeunes étaient réunis la semaine dernière sur le site de Téné et ont suivi les différents temps d'enseignement. Pour l'archevêque de Nouméa, cette rencontre de la jeunesse chrétienne et le pèlerinage hier sont des rendez-vous importants pour la vie de l'Église. Écoutez Monseigneur Sioné Poé.
7: Ça fait toujours des moments importants dans la vie de l'Église, pour la vie de l'Église, que les jeunes se rassemblent tout d'abord au cours de la semaine pour méditer, réfléchir, partager ensemble, nourrir leur foi, et aussi d'avoir les pèlerins hier pour marcher dans la foi, dans le Christ. Et c'est toujours une image symbolique de ce que l'Église est appelée à être. Hier soir, participer à leur veillée avant l'adoration. Et c'était une veillée très émouvante où ils ont mis en valeur l'amour de Dieu. Tout est centré sur l'amour de Dieu à travers leur chant, leur mime, leur partage, leur prière.
0: Pour Mgr Sioné Poé, archevêque de Nouméa, cette célébration était aussi l'occasion de dire à la jeunesse calédonienne chrétienne de se préparer pour le 40e rassemblement de Téné l'an prochain et pour le lancement dimanche prochain à la cathédrale de Nouméa de l'année jubilaire des 60 ans de l'archidiocèse de Nouméa.
7: Tout s'enchaîne, donc on se prépare pour vivre une année spéciale où le diocèse est appelé à rendre grâce au Seigneur pour les 60 ans de mission, de sacrifice. Et aussi un temps de renouveler notre engagement, justement pour que l'Église puisse être renouvelée et s'engager dans cette mission appelée à être une Église participative, missionnaire, fraternelle. Donc c'est le message que ça a été partagé et vécu par les jeunes. Rien ne nous séparera de l'amour de Dieu.
8: Est-ce que l'on a déjà le thème de l'année prochaine? Ce sera dans le cadre du...
7: Le thème qui a été choisi pour l'année jubilaire, c'est « Fidèle à la mémoire, ouvert à l'avenir ». Pour l'instant, on reste sur ce thème de l'année jubilaire et puis on discutera le moment voulu pour annoncer s'il y a un thème pastoral ou on s'engage pour vivre le thème du jubilé.
0: Le comité Marche pour Notre-Dame de Téné a donc donné rendez-vous aux pèlerins l'an prochain pour le 40e pèlerinage de Téné et pour la clôture de l'année jubilaire des 60 ans de l'archidiocèse de Nouméa. Dans le reste de l'actualité du week-end, l'opération de la goutte de sang géante faisait son retour dimanche à Nouméa. Un rendez-vous mis en place en ce 14 juin à l'occasion de la journée mondiale du don du sang, Michael Juneski.
1: Près de 200 personnes étaient réunies sur le terrain de l'amicale vietnamienne à Tina avec des tricots rouges pour former l'image d'une goutte de sang géante prise par photo aérienne à l'aide de drones. Pour les organisateurs, l'essentiel était de remettre au goût du jour un événement qui n'avait plus été organisé depuis 2019 en raison des différentes crises qui ont touché la Nouvelle-Calédonie. Lilian Morère est le président de l'Association des donneurs de sang de Nouvelle-Calédonie.
9: L'essentiel, c'est que le message est passé. Voilà, la mobilisation, alors, la météo n'est pas favorable, mais il y a quand même plus de 200 personnes qui sont mobilisées. Et on est ravis. On est ravis déjà de renouveler cet événement. C'est le 14 juin pour nous. C'est la date anniversaire annuelle mondiale là, sur le don du sang. Bon, on va organiser ça un peu mieux l'année prochaine. Et on prendra rendez-vous avec Dame Nature là, pour que ce soit quand même plus sympathique.
1: Le record de participation n'a pas été battu puisqu'il était évidemment de 1124 participants en 2012. L'association souhaitait surtout relancer cette action. Les donneurs de sang espèrent déjà organiser à nouveau ce rendez-vous l'année prochaine.
0: Et puis samedi, c'était la journée nationale des pompiers qui était relayée à Dimbéa au stade d'Auteuil avec un grand challenge pour les JSP, les jeunes sapeurs-pompiers calédoniens âgés de 11 à 18 ans. Ils étaient une centaine à participer à des défis en équipe pour les sections venues du Grand Nouméa ou de Brousse, avec également des représentants du SIVM Sud et des casernes de Boulou-Paris et La Foix, une journée qui était mise en place par l'Union des pompiers calédoniens. 6h49, vous écoutez Radio Rythme Bleu, on va marquer une nouvelle pause publicitaire avant de voir toute l'actualité sportive et il sera évidemment question du mondial de football.
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0: Et à la une du football avec bien entendu la suite de la Coupe du Monde.
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0: Et ce mondial aux États-Unis, au Canada et au Mexique. Et on joue aujourd'hui Michael Juneski pour le compte du groupe E et du groupe F.
1: Et dans le groupe E, tout d'abord, l'Allemagne qui a bien géré, c'est rien de le dire, son premier match de la compétition. La Mannschaft l'a emporté largement sur la modeste sélection de Curaçao. 7-1. Les Allemands qui nous offrent le premier festival de ce mondial. Des réalisations signées Nmecha, Schlotterbeck, Moussiala, Brown, Ndav et un doublé d'Avertz avec un but sur pénalty. 2 réalisations qui lui permettent de prendre déjà la place de meilleur buteur après ce carton plein contre une sélection, on le rappelle, qui joue sa première Coupe du Monde. Dans cette même poule, à partir de 10h, la Côte d'Ivoire affrontera l'Équateur. Dans le groupe F maintenant, un beau duel en vue aujourd'hui. Les Pays-Bas qui feront face au Japon tout à l'heure à partir de 7h. Et puis la Suède sera opposée à la Tunisie cet après-midi, coup d'envoi à 13h. Un rapide récap des matchs de ce dimanche et la victoire dans le groupe D de l'Australie sur la Turquie 2-0. Dans le groupe B, le Qatar et la Suisse ont fait match nul, un but partout. Dans le groupe C, le Brésil et le Maroc se sont neutralisés, un but partout dans cette première grande confrontation du mondial entre la Seleção, quintuple championne du monde, et les Marocains demi-finalistes de la dernière Coupe du Monde en 2022. Dans ce même groupe, l'ECOP a battu Haïti 1-0 pour prendre les commandes du classement. Un dernier coup d'œil à la journée de demain, si vous le voulez bien. Un duel Espagne-Cap-Vert à partir de 3h, tandis que l'Arabie Saoudite sera opposée à l'Uruguay à partir de 9h pour le compte du groupe H. Et dans le groupe G, la Belgique qui retrouvera l'Égypte à partir de 6h. L'Iran fera face à nos voisins néo-zélandais. Coup d'envoi de la rencontre pour les Kiwis à midi.
0: Et J-2 avant le match de l'équipe de France. Ce sera face au Sénégal. Les Bleus débuteront la compétition. Les tricolores sont au grand complet dans leur camp de base à Boston. Warren Zaïre-Emery, milieu de terrain de l'équipe de France, espère bien que les Bleus réussiront leur entame de mondial.
15: Franchement, tout se passe bien. On a un bon groupe, on rigole, la concurrence elle est saine, tout le groupe vit bien, on est tous très contents d'être ici, c'est une Coupe du Monde. On va essayer de remporter bien sûr tous les matchs avant tout et franchement juste kiffer, prendre du plaisir tous ensemble et aller gagner cette Coupe du Monde pour la France.
0: France-Sénégal, premier match donc des Bleus sur la pelouse de New York à suivre mercredi matin, coup d'envoi donné à 6h heure de Nouméa.
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0: Les sports collectifs toujours avec également du rugby.
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0: Et le dernier barrage d'accession aux demi-finales du top 14. Aujourd'hui, le Stade français fait face au Stade Rochelais avec en ligne de mire la dernière place dans le dernier carré, Mickaël.
1: Le Stade français, troisième de la saison régulière, qui accueille La Rochelle. Les Rochelais se sont qualifiés, eux, in extremis pour les playoffs en terminant le championnat à la sixième place. On joue depuis 35 minutes et le score est de 19-0 en faveur du Stade français. Les Parisiens qui ont donc largement pris l'avantage. Le vainqueur du jour affrontera Montpellier dans une semaine en demi-finale. Hier, le Racing 92 a battu la section paloise 33-31. Les Racingmen affronteront Toulouse dans le dernier carré. A noter enfin que Perpignan a réussi de son côté à se maintenir dans l'élite. L'USAP a remporté le barrage de maintien contre Provence Rugby, deuxième de Pro D2 sur le score de 47-24.
0: Et on passe au sport mécanique avec tout d'abord la Formule 1.
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0: Le Grand Prix de Catalogne sur le circuit de Barcelone qui aura vu la victoire de Lewis Hamilton, son premier succès chez Ferrari pour le Britannique et surtout, Mickaël, sa première victoire depuis 2024.
1: Le retour du roi, sa majesté Lewis Hamilton de nouveau au sommet après 2 ans de disette sans la moindre victoire pour son 106e succès en carrière. Le Britannique a devancé son compatriote George Russell, son ancien coéquipier des Flèches d'Argent, parti en pole position. Lando Norris sur McLaren s'est classé 3e, un podium donc 100% britannique. Lewis Hamilton, ému de retrouver la voie de la victoire à l'âge de 41 ans.
13: C'est dur de mettre des mots là-dessus. C'est difficile de trouver les mots, mais à la fin, j'ai beaucoup de gratitude et je suis extrêmement fier de l'équipe. Et ça m'a vraiment rappelé qu'il ne fallait jamais abandonner. Mais à chaque fois que vous tombez, il faut remonter. Même si vous tombez 100 fois, il faut repartir. Et la persévérance paye vraiment.
1: Côté français, Isaac Hadjar s'est classé 6e, tandis que Pierre Gasly a fini à la 7e place, juste devant son coéquipier de chez Alpine, l'Argentin Franco Colapinto. C'est donc un doublé de l'écurie française dans le top 10. Esteban Ocon, l'autre tricolore, a terminé à la 13e place. Le championnat du monde pourrait être relancé, puisque le leader, Kimi Antonelli sur Mercedes, a dû abandonner sur problème moteur, alors qu'il était à la 2e place à 5 tours de l'arrivée. Lewis Hamilton est donc revenu en 2e position dans le classement à l'issue de cette 7e manche du championnat du monde.
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0: Les sports mécaniques toujours avec les 24 heures du Mans Auto et cette victoire de la Toyota numéro 7 après une course très serrée, Mickaël.
1: L'écurie japonaise renoue avec la victoire pour 10 secondes de mieux seulement que la BMW numéro 20 et la deuxième Toyota qui complète le podium. Si les trois dernières années avaient vu les Ferrari régner en maîtresse dans la catégorie hypercar, on a eu droit donc à une épreuve d'endurance serrée jusqu'à son terme sur le tracé de la Sarthe.
0: Et puis un mot de cyclisme avec le Mexicain Isaac Del Toro qui remporte la 8e étape du Tourne Auvergne Rhône-Alpes, ex-Dauphiné, qui s'adjuge au passage la victoire finale devant l'Australien Luke Tuckwell et l'Espagnol Juan Ayuso. Le Français Paul Sexas a abandonné, affaibli par sa chute sur l'avant-dernière étape alors qu'il était 6e du classement général. Il est 6h57, on marque une dernière pause publicitaire dans ce journal avant de voir l'actualité sportive, ce coup-ci sur le territoire.
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0: Et le trail des Cagous qui se courait donc hier à Boulou-Paris, Mickaël Juneski.
1: La 15e édition, les plus aguerris qui se sont élancés sur le parcours SFAC de 47 km. Gabriel Espada s'est imposé en 4h, 27 minutes et 7 secondes devant Antoine Barguin et Ludovic Lanceleur, meilleur chez les Masters. Leslie Novicki a terminé 6e, première féminine, juste sous la barre des 5h. Gabriel Espada, heureux de décrocher une victoire de prestige à l'approche de son départ du territoire. territoire.
19: Le Trail des Caveaux, qui est la doyenne des courses calédoniennes, avec ce fameux bouclier où est inscrit les noms des vainqueurs, je vais pouvoir y laisser mon nom après avoir été le poulidor de la course sur ces trois dernières années. Je remporte la victoire et ça met un joli bouquet d'honneur sur ces trois ans. Sur le parcours, donc contrairement à l'année dernière qui était des conditions dantesques avec de la pluie, de la boue, énormément de passages de rivières, cette fois-ci on a eu un climat déjà sec, pas de grosse chaleur et un terrain très roulant, des magnifiques points de vue sur le Huit-Tambeau, le Mondeau, vraiment des sommets qui sont magnifiques, un très très beau parcours avec une signalisation qui était vraiment impeccable. Le terrain était nettoyé mais à la perfection, on a vraiment pris beaucoup de plaisir, c'est ce qui en ressortait avec tous les coureurs à la fin, c'est que c'est une des meilleures éditions qu'il y a eu là sur les trois dernières années, en tout cas, éblouissant.
1: Il y avait des parcours intermédiaires, le 24 km Terre de Running, remporté par Julien Bernès, le 12 km La Cabosse d'Or, où Timéo Bovi l'a emporté.
0: Et on termine avec un coup d'œil au reste des résultats, en bref.
1: Le coup d'envoi de la saison des courses hippiques, samedi à La Foa sur l'épreuve Rennes, la La Foa classique, distance 1300 mètres, victoire d'Harry Potter, le cheval de Christian Kauma. Du football, la 11e journée de Super League, LAS Losic l'a emporté sur le CA Saint-Louis 2-1, victoire de Magenta sur le Mondor 4-0, Magenta prend la tête du classement, Gaïcha et Cougnier se quittent sur un nul, un but partout, Tigal l'a emporté sur Oraison Sport 3-2. Et enfin en basket 3 contre 3, la Nation League du Pacifique moins de 23 ans continue à la salle Omnisport de Lanzvata. Pour le moment, la sélection des Tonga domine la compétition chez les garçons comme chez les filles, encore 3 journées de tournoi à la salle Omnisport de Lanzvata.
0: Et puis ce midi dans le Mag des Sports, nous ferons un tour d'horizon de l'actualité du cyclisme et c'est très dense hein, entre le développement des différentes disciplines sur le territoire, la route, la piste, le tout-terrain ou encore le BMX, mais aussi les bonnes performances de nos jeunes représentants dans des compétitions régionales ou nationales ces derniers mois, et un événement également le week-end prochain, le Grand Prix cycliste Shell Pacifique à La Foa. Notre invité sera David Chavitz, le président du comité régional de cyclisme.
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0: Et les prévisions du temps, c'est avec vous Thierry.
6: Oui Nicolas, pour ce matin, le temps s'améliore. Par contre, sur la pointe sud, le sud-est et les levetés sont tout de même encore concernés par des nuages et quelques averses. Mais elles deviendront plus faibles ailleurs, notamment une bonne partie sur l'ouest. De belles éclaircies seront présentes pour ce matin. L'Alizé pour ce matin, entre 20 et 25 nœuds, jusqu'à 25 voire 30 nœuds, avec toujours des rafales. Cet après-midi, le ciel est variable, avec souvent de belles éclaircies. Quelques faibles ondées sont possibles sur la chaîne, la pointe sud, le nord-est et les loyautés. L'Alizé de secteur sud-est tend à se renforcer légèrement autour des 25 voire 30 nœuds avec des rafales bien sûr. Les températures elles comprises en général entre 24 et 27 degrés.
0: Merci beaucoup Thierry, merci à tous d'avoir écouté ce journal. Il sera disponible en réécoute sur notre site internet rrb.nc. Dans un instant, le rappel des titres de l'actualité, puis la chronique de la semaine écoulée d'Elisabeth Noir. Et ensuite, vous avez un avis, vous nous appellerez au 25 46 46. A tout de suite.
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6: Et voici à présent le rappel des titres avec vous, Nicolas Legrand.
0: Bonjour à tous. Et à la une, l'actualité internationale est Donald Trump qui assure qu'un accord avec l'Iran sera signé dans les prochaines heures. Le président américain qui reproche tout de même à Israël d'avoir retardé le processus en bombardant le Hezbollah au sud de Beyrouth. En réponse, les Iraniens avaient menacé de se retirer des pourparlers. Un sujet qui sera évidemment sur la table à Évian. La station thermale française accueillera un sommet du G7 à partir de la nuit prochaine. Entre les négociations

0: Pour Mgr Sione Poé, archevêque de Nouméa, cette célébration était aussi l'occasion de dire à la jeunesse chrétienne de se préparer, puisqu'il y a plusieurs événements à venir, notamment le 40e rassemblement de Ténée, ce sera l'an prochain. Et puis dimanche, à la cathédrale de Nouméa, le lancement de l'année jubilaire des 60 ans de l'archidiocèse de Nouméa. L'actualité sportive du football avec la suite de la Coupe du Monde aux États-Unis, au Mexique et au Canada. L'Allemagne a livré le premier festival de ce mondial, une victoire 7-1 de la Mannschaft contre Curaçao. Dans le même groupe, la Côte d'Ivoire affrontera aujourd'hui l'Équateur à partir de 10h. Dans le groupe F, les Pays-Bas affrontent le Japon. Le coup d'envoi est donné en ce moment. Et à 13h, la Suède retrouvera la Tunisie. La Formule 1, après deux années de disette, le Britannique Lewis Hamilton a renoué avec la victoire cette nuit à Barcelone. Au volant de sa Ferrari, il devance ses compatriotes George Russell et Lando Norris. L'Italien Kimi Antonelli reste largement leader au classement général, même s'il a dû abandonner pour un problème moteur. Voilà donc pour l'essentiel de l'actualité en ce lundi matin. Avant de vous retrouver au 25 46 46 pour Vous avez un avis, c'est l'heure de la chronique de la semaine écoulée d'Elisabeth Noir.
1: Le centre devait être la nouveauté et l'attraction des provinciales 2026. Beaucoup d'observateurs pariaient déjà sur l'émergence d'une voix médiane qui viendrait balayer la bipolarisation de la vie politique calédonienne. Une troisième voix qui renverrait aux oubliettes la sempiternelle division binaire entre indépendantistes et partisans du maintien dans la France. Plusieurs commentateurs regardaient même avec gourmandise l'apparition de cette alternative modérée aux deux blocs désormais estampillés radicaux. Et ils étaient nombreux à se féliciter de ce nouveau choix qui allait remplacer les extrêmes. Mais leurs espoirs se sont envolés face à la dure réalité de la guerre des égaux. Les centristes voulaient tous l'union, à condition d'être le premier de liste. Le front commun qui aurait éventuellement pu permettre la naissance de cette voie du milieu a volé en éclats face aux ambitions personnelles, rendant impossible toute liste d'union. Et sur les 11 listes présentes en province sud, pas moins de 4 se réclament de cette voie centrale. La liste de l'éveil océanien, conduite par Milakoulou Tukumouli, la liste Nous de Philippe Dunoyer, la liste Une province pour tous, conduite par Wallace Cotra et soutenue par Calédonie Ensemble, et la liste Faire pays du mouvement de Laurent Châtenay. 4 listes issues de la société civile et qui tiennent toutes plus ou moins le même discours. 4 listes qui veulent dépasser les clivages et gouverner autrement. Le problème, avec plusieurs de ces listes centristes, c'est qu'elles diffusent un langage mortifère, rendu plus dangereux encore par la multiplication des émetteurs. Cette petite musique de fond, c'est que l'indépendance est inéluctable et qu'il faut la préparer. On l'entend dans les déclarations de Robert Kakou et de Faire pays, qui affirme que tant que l'aspiration des Kanaks à la souveraineté ne sera pas assouvie, on aura de la peine à vivre ensemble. On l'entend dans les propos de Wallace Cotra, qui nous dit que tant que le peuple Kanak réclamera son indépendance, il n'y aura pas de stabilité. Ils affirment être ni indépendantistes ni non-indépendantistes, mais ils se sont résignés à l'indépendance et ils veulent faire croire aux Calédoniens qu'elle est inévitable, que c'est forcément l'issue du processus en cours et que c'est la seule garantie de l'apaisement. Ils sont, pour reprendre l'expression de Lénine, les idiots utiles des indépendantistes. Et Louis Mapou ne s'y est pas trompé quand il affirme « Tous ceux qui se revendiquent du centre nous ont rejoints ». L'histoire calédonienne récente a démontré que la troisième voie, de la FNSC à l'éveil océanien en passant par Calédonie Ensemble, a toujours fait le jeu des indépendantistes. Mais le fait marquant de cette campagne, c'est aussi que ces listes centristes sont dans le déni. Elles font l'impasse sur le résultat des 3 référendums. Et c'est pourtant ce refus de l'indépendance exprimé 3 fois par les Calédoniens qui a créé la situation que les partenaires de l'accord de Nouméa doivent aujourd'hui examiner. Au lieu de s'égarer dans les méandres d'une improbable voie centrale ou dans l'hypothétique recherche d'une pleine souveraineté. Ne leur en déplaise, ce n'est pas à un ni-ni, ni indépendance ni maintien dans la France, que doivent répondre les candidats aux provinciales. Mais ils doivent s'inscrire dans le choix existentiel que les Calédoniens ont tranché à 3 reprises. Les modérés opposés au clivage ont totalement échoué à s'unir, tandis que les indépendantistes sont eux aussi profondément divisés. Et comme un pied de nez, seuls les loyalistes et le rassemblement ont réussi l'union. Et ils soutiennent même des listes d'union dans les 3 provinces, avec la liste Agissons Ensemble dans le Nord et Un Nouveau Souffle dans les îles. En fait, il aurait fallu expliquer avant à tous les candidats que c'est un scrutin à la proportionnelle à un seul tour, dans lequel chaque voix pèse, alors que le seuil à atteindre pour obtenir des sièges est de 5% des inscrits et qu'il est particulièrement

0: Difficile à franchir.
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1: Et soyez les bienvenus pour Vous avez un avis. On vous accueille tous les jours du lundi au vendredi sur Radio Rythme Bleu. Si vous avez un message à faire passer, un avis sur l'actualité, un coup de cœur ou un coup de gueule, le numéro de téléphone, c'est le 25 46 46. Et on passe la parole sans plus tarder à Dominique. Bonjour Dominique.
5: Bonjour Nicolas. Alors pour ouvrir la semaine, je voudrais rappeler à tous les candidats qu'en Nouvelle-Calédonie, nous sommes plus de 60 000 à être des retraités. Or, il s'avère que dès que vous prenez votre retraite, vous êtes complètement ignoré. Vous ne comptez plus, sauf le jour où il y a un vote, il faut mettre la petite enveloppe. Alors moi, j'ai regardé un petit peu les principaux partis hein, sur leur déclaration. Ben, vous voyez très peu qu'on parle des retraités. Or, je rappelle que sur les plus de 60 000 retraités, vous avez un nombre impressionnant de retraités qui ont des retraites, mais dérisoires. Et ces gens-là ont déjà du mal à se nourrir et à se loger. Mais le jour où ils sont obligés d'aller en maison de retraite ou en EHPAD, ils n'ont pas les moyens. Alors, s'ils ont un petit bien, ben les enfants, ils sont obligés de le vendre. S'ils n'ont pas de bien, eh ben ils sont décidés à vivre dans un mouroir. Voilà la situation des retraités. Mais ça, on n'en parle jamais. Jamais, jamais, jamais. Aucun parti politique prend la défense des retraités. Regardez les professions de foi, on n'en parle pas. Je trouve ça déplorable. Et l'autre chose, je rejoins Elisabeth Noir sur tous nos partis centristes, qui n'ont de centre que de nom, puisque comme elle le dit, le font le tapis de l'indépendance. Mais je pense qu'il va y avoir de grosses surprises, parce que à Nouméa, enfin à la province sud, il va falloir quand même avoir 6300 voix. Je pense qu'il va y avoir quelques déçus. Allez, tata et bonne journée. Et bonne semaine.
1: Bonne journée Dominique, merci d'avoir été avec nous ce matin sur l'antenne de Radio Rythme Bleu. Bonjour Romuald.
6: Oui, bonjour. Moi, j'ai une question à Dominique, là, du syndicat des retraités, là. Parce que j'entends dire que le mois de juin, ça sera le dernier paiement là pour les retraités. Alors, qu'en est-il exactement?
1: Alors, le gouvernement l'avait annoncé. Il y a eu des discussions et il y a eu notamment le versement du prêt garanti par l'État, de la somme qui était allouée, et donc qui permet notamment de pérenniser les retraites jusqu'à la fin de l'année. Donc le paiement se fera bien, cette échéance a été levée. Merci Romuald, à bientôt, merci de nous avoir appelé ce matin au 25 46 46. On en avait parlé effectivement il y a 2-3 semaines de cela, mais voilà, en tout cas on redonne l'information à Romuald. Il y a bien eu des discussions entre le gouvernement de la Nouvelle-Calédonie et l'État, et donc sur ce sujet ça a été débloqué notamment pour pérenniser ce système. Le 25 46 46 ça va continuer évidemment, on va marquer une courte pause publicitaire, on se retrouve juste après, toujours pour la suite de vos appels.
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3: 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Bonjour Lionel.
4: Bonjour Nicolas, bonjour à Calédonie. J'ai un petit message pour Madame Elisabeth Noir. Je sais qu'elle écoute. Ça fait longtemps qu'on n'a pas entendu M. Harold Martin. Voilà, si on pouvait l'écouter pour faire une petite analyse avant les élections, c'est toujours très intéressant. Et en plus, à vous, RRB, ça vous fait d'audimat. Voilà, moi, je suis exclu, je n'aurai pas le droit de voter, mais mon épouse et ma fille, oui. Donc, une petite analyse d'Harold, elle est toujours la bienvenue. Je sais qu'il connaît, il entend certaines choses, il fait beaucoup de choses. Voilà, bonne journée à tout le monde et voilà, un petit message à Madame Noir. Au revoir.
3: Bonne journée Lionel, merci d'avoir été avec nous ce matin sur l'antenne d'RRB. Bonjour Nathalie.
5: Oui, bonjour. Voilà, donc moi je rebondis à ce que Dominique a dit, la première auditeur. Bravo, bravo, bravo Dominique, pour avoir tenu des bureaux de vote à plusieurs reprises depuis plusieurs années. Et effectivement, ceux qui viennent voter sont les plus de 50 ans. Donc oui, absolument, j'ai eu beau chercher partout. À part M. Roussard qui a dit que certains logements sociaux vont peut-être être attribués à des retraités, je vois mal les retraités monter les escaliers, parce que les logements sociaux en général c'est des escaliers, donc ça c'était juste une petite parenthèse. Mais oui, bravo, bravo Dominique, c'est vrai qu'il n'y a strictement rien pour les retraités. Alors je vois les parents, les amis des parents, etc., qui touchent une retraite de misère. On me dira, ben oui, mais il fallait travailler. Ben non, tout le monde n'a pas le bac plus 5. Donc oui, quand nos retraités ont perçu l'équivalent d'un SMIC hein, à l'époque, ben oui, ils ne peuvent pas prétendre à une retraite importante. Donc vivre avec 110 000 francs par mois, pour un retraité qui n'est pas propriétaire de son logement, eh ben oui, tout le monde n'a pas la chance d'hériter ou d'avoir vraiment cotisé à une caisse. Donc oui, j'ai envie de dire, voilà, les politiciens, vous savez, ceux qui vont voter là, le 28 là, eh ben ça serait bien de faire un petit sondage et vous allez voir que c'est les plus de 50 ans qui sont plus sérieux et qui vont se déplacer. Merci beaucoup et bonne journée, bonne semaine à tous.
3: Bonne semaine Nathalie, merci d'avoir été avec nous sur RRB, donc d'avoir réagi à l'appel de Dominique il y a quelques instants. Bonjour Lucien.
6: Oui, bonjour à tous. Bonjour Nicolas. Ainsi, les juges parisiens ont ordonné un non-lieu. Ben, selon moi, ils demeureront les premiers responsables de la fabrique d'une prétendue innocence des personnes qui ont été transférés et incarcérés pour l'ensemble de leurs œuvres. Ensuite, la France insoumise, mais soumise par démagogie électoraliste, s'en est mêlée en dénonçant les prisonniers politiques victimes de la colonisation de Kanaky. À leurs yeux, ce sont évidemment des innocents qui n'ont rien fait. Suite à ça, des avocats, dont un, sorti de sa léthargie gauchiste, s'est senti obligé de défendre l'indéfendable. Selon lui, ce sont encore des innocents, bien qu'ils soient innocents préfabriqués. Ben, plus récemment, la présentatrice de NC Première, Oletti, a reçu Christian Théin, jouant la victime qui voudrait que l'on partage aussi son mouchoir. Ben, nous ne sommes pas dupes, hein, tout de même. À ce point, la mise en scène théâtrale d'une comédie intitulée « La fabrique de l'innocence et du déni » prend de plus en plus la tournure de la fabrique du mensonge. Allez, au letto et bonne semaine à tous.
3: Bonne journée Lucien, merci d'avoir été avec nous ce matin sur l'antenne de Radio Rythme Bleu. Et je rappelle que le parquet a donc fait appel de ce non-lieu général. Bonjour Alain.
7: Oui, bonjour Nicolas. Oui, ben on attend le résultat de l'appel du parquet. Moi, je voudrais rappeler une chose en ce qui concerne les retraités, tout au moins de la fonction publique. Actuellement, nous avons 8% de baisse et il y avait les ténors du parti loyaliste en ce moment. Ont quand même fait, nous avons gagné au tribunal administratif de Paris quand ils nous avaient baissé la retraite de 6%. Et ces ténors, étant élus, syndicalistes à l'époque, ont fait voter une loi du pays qui prévoit de la possibilité de nous baisser notre retraite quand ils veulent et d'autant qu'ils veulent. Donc actuellement, nous sommes à 8%. Ça, on ne peut pas l'oublier ni le pardonner. Par contre, en ce qui concerne les rémunérations, on peut parler de rémunération vu l'importance de tous les élus, pendant 7 ans, malgré la crise qu'il y a eu, n'ont pas touché à leur rémunération. Par contre, un parti politique a décidé de le faire. Bien sûr, il faut avoir une majorité, mais je pense qu'ils se feront remballer. C'est le parti politique Volonté Calédonienne qui défend une...
3: Alain, comme vous êtes sur la liste, ce sera décompté dans le temps de parole.
7: Ok, bon, ben voilà. Donc, moi, je n'oublie pas ce que certains ont fait. Voilà. Je vous remercie, Nicolas, et bonne journée. Au revoir.
3: Bonne journée, merci d'avoir été avec nous ce matin sur l'antenne de Radio Rythme Bleu. Vous le savez, nous sommes dans la période dite de campagne officielle. Il y a donc un certain nombre de règles médiatiques. C'était le cas depuis le 1er juin aussi, avec d'autres règles qui étaient en place. Et donc, on comptabilise tous les temps de parole, que ce soit les candidats lors des interviews pour les reportages, les interviews en plateau également, et puis tous les soutiens ou tous les membres sur les listes qui pourraient s'exprimer dans le cadre des élections provinciales. Quand ce n'est pas dans le cadre des élections provinciales, il n'y a évidemment pas de souci sur ces temps de parole. C'est bien les prises de parole qui sont liées directement à la campagne, et notamment les appels au vote ou eh bien les éléments de propagande des différents programmes. Le 25 46 46, ça continue. Vous pouvez nous appeler sur l'antenne de Radio Rythme Bleu. Est-ce qu'on a le temps de prendre un dernier appel? Je me tourne vers le standard. Le standard est vide, donc on va donc eh bien conclure cette première partie de l'émission. On va se retrouver tout à l'heure entre 7h45 et 8h. Merci à tous d'avoir été avec nous. On se retrouve tout à l'heure donc sur l'antenne de Radio Rythme Bleu pour la deuxième partie de Vous avez un avis, de la musique jusqu'à 7h30. À 7h30, eh bien, le mini-journal sera présenté par Mickaël Juneski, et ensuite on vous proposera un autre rendez-vous de campagne avec notre invité du matin, Dorian Poimenia, qui est 6e sur la liste unie tirée par Paul Néaoutine dans la province Nord, direction le Nord donc pour la campagne ce matin. À tout de suite.
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1: Salut le Mont-d'Or et bienvenue à tous. Si vous venez de nous rejoindre, Miley Cyrus, fille de Billy Cyrus, grand nom de la country music. End of the world. The start of the week. Bon début de journée dans un instant, mini-journal.

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3: Excellent début de journée, voici à présent le mini-journal. On retrouve Nicolas Legrand et Michael Juneski.
7: Et à la une de l'actualité en Nouvelle-Calédonie, c'est le début de la période de campagne dite officielle en vue des élections provinciales 2026.
8: J-13 avant le scrutin du 28 juin. Nous sommes entrés donc dans les 15 derniers jours de campagne, la campagne officielle qui impose désormais certaines règles médiatiques pour l'exposition de chaque liste. Sur RRB, nous vous proposerons des interviews des candidats, également des débats par province. Notez déjà que mercredi à midi, Elisabeth Noir animera le grand débat consacré à la province sud.
7: L'actualité religieuse est à l'issue du pèlerinage de Téné à Bouraille ce week-end. C'est donc le lancement de l'année jubilaire des 60 ans de l'archidiocèse de Nouméa, annoncé pour dimanche prochain.
8: La grand-messe sur l'hippodrome de Bouraille était en effet célébrée hier par l'archevêque de Nouméa, Mgr Sionepoé, qui a donné le thème de l'année jubilaire, fidèle à la mémoire, ouvert à l'avenir.
9: Tout s'enchaîne, donc on se prépare pour vivre une année spéciale où le diocèse est appelé à rendre grâce au Seigneur pour les 60 ans de mission.
8: Et notez que plus de 500 jeunes étaient réunis durant une semaine sur le site de Téné pour la 39e édition du pèlerinage.
7: L'actualité internationale et la signature d'un accord entre l'Iran et les États-Unis est éliminante, c'est cette question.
8: En tout cas, Donald Trump assure encore que cet accord avec l'Iran sera signé dans les prochaines heures. Le président américain qui reproche par ailleurs à Israël d'avoir retarder le processus en bombardant le Hezbollah au sud de Beyrouth hier soir. En réponse, les Iraniens avaient menacé de se retirer des pourparlers.
7: Un sujet qui sera évidemment au cœur des discussions pour le sommet du G7 qui va s'ouvrir la nuit prochaine à Évian en métropole.
8: De multiples incidents ont déjà été enregistrés à Genève à la veille de ce sommet avec des manifestants anticapitalistes qui s'en sont pris aux forces de l'ordre à certains bâtiments. Côté français, à Évian, 16 000 policiers, gendarmes, militaires, pompiers et gardes frontières sont déployés afin d'assurer la sécurité. Emmanuel Macron donc va accueillir les dirigeants du G7 entre les négociations annoncées, vous le disiez, entre Washington et Téhéran, les tensions au Moyen-Orient et les interrogations sur le soutien américain à l'Ukraine. Les sujets de discussion seront nombreux pendant 3 jours.
7: Le sport avec la suite de la Coupe du Monde de football et ce carton plein pour la sélection allemande.
8: L'Allemagne qui affrontait l'équipe de Curaçao pour la première journée du groupe E. La Mannschaft a livré le premier festival de ce mondial. Succès 7-1. Dans le même groupe, la Côte d'Ivoire affrontera aujourd'hui l'Équateur à partir de 10h. À 7h, dans le groupe F, depuis 7h, les Pays-Bas affrontent le Japon, 0-0 après 25 minutes de jeu. À 13h, la Suède retrouvera la Tunisie.
7: La Formule 1 avec Lewis Hamilton qui remonte pour la première fois depuis 2 ans sur la plus haute marche du podium.
8: Oui, le Britannique sur Ferrari a remporté le Grand Prix de Catalogne devant son ancien coéquipier chez Mercedes, George Russell. Lando Norris sur McLaren se classe 3e. Lewis Hamilton qui donc après 2 saisons sans victoire a décroché son premier succès sous les couleurs de Ferrari.
10: Chaque fois que vous tombez, il faut remonter. Même si vous tombez 100 fois, il faut repartir. Et la persévérance paye vraiment.
8: Chez les Français, Isaac Hadjar a terminé 6e, Pierre Gasly 16e. Les deux monoplaces de l'écurie alpine terminent d'ailleurs dans le top 10 puisque l'Argentin Franco Colapinto a fini à la 8e place.
7: Le sport en Nouvelle-Calédonie avec le rendez-vous à Bouloupari, c'était hier pour la 15e édition du Trail des Cagous.
8: Une épreuve qui aura vu la victoire sur le SFAC 47 km de Gabriel Espada devant Antoine Barguin et Ludovic Lanceleur. Leslie Novicki a terminé 6e, meilleure féminine.
7: Merci Michael Juneski pour ce point sur l'actualité. On vous retrouve tout à l'heure à 8h pour le flash.
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7: Bonjour Jean-François Bodin.
11: Bonjour Nicolas.
7: Un nouveau rendez-vous de campagne et direction la province nord ce matin.
11: Oui, effectivement, puisque nous allons faire un point sur la liste unie présente pour les élections provinciales en province nord avec Doriane Poimenia qui est en 6e position sur cette liste tirée par Paul Néaoutine. Doriane Poimenia, bonjour.
0: Bonjour.
11: Et merci d'avoir accepté notre invitation. Si vous le voulez bien, on va commencer par parler de votre liste. Comment a-t-elle été constituée ? On s'aperçoit qu'il y a du renouvellement, il y a quelques noms d'anciens qui n'apparaissent plus. Comment vous avez constitué votre liste ?
0: En fait, on a constitué la liste, comme on le fait pour chaque mandat. Donc, l'UNI est composée du PALICA, de l'UPM et de l'UNID. Et elle reste aussi ouverte aux personnes civiles. Donc, en tout cas, pour ces trois formations, c'est eux qui proposent un vivier de noms avec la tête de liste. Et puis, en fonction de ce vivier-là, la liste, elle est composée. Donc, je rappelle quand même qu'on établit d'abord un programme, mais en fonction du programme, chaque composante nomme les personnes. Donc, si vous voyez qu'il n'y a plus personne, c'est qu'il y a des gens qui ne figurent plus sur la liste, c'est parce qu'ils n'ont pas été proposés par leur parti respectif.
11: Alors, on sait qu'il y a eu aussi quelques tensions après Bougival, que Paul Néaoutine est plutôt opposé à cet accord qui a été défendu par une partie des membres de l'UNI lors des négociations. Est-ce que ça a pesé dans le choix de cette liste ou pas du tout ?
0: Non, comme je disais, ça c'est pas un sujet, hein, parce que les structures, elles restent libres, hein, de proposer leur nom. Et si vous parlez de M. Tchugoro ou de M. Jaiwe, ce sont les partis qui n'ont pas proposé, qui n'ont pas proposé leur nom pour figurer sur la liste pour ces provinciales.
11: Alors, Paul Néaoutine brigue donc un nouveau mandat à la tête de la province Nord. Il a été élu la première fois en 1999. On s'aperçoit que dans un certain nombre de partis politiques ou sur des listes, il y a des volontés de renouvellement. Ce n'est pas le choix qui a été fait dans le Nord. Pourquoi ?
0: Ce n'est pas le choix qui a été fait dans le Nord parce que c'est le choix qui est porté par les structures de base ce sont les structures qui proposent la tête de liste, et je pense que c'est surtout une marque de confiance et de fiabilité par rapport à la politique que Monsieur Néaoutine a menée depuis ces dernières années.
11: Alors politique, on sait bien que les provinces avaient été aussi créées pour du rééquilibrage. Est-ce que vous trouvez que les choses ont été suffisamment rééquilibrées ces dernières années ? Est-ce qu'on ne pourra pas vous faire le reproche d'avoir été longtemps aux affaires et de ne pas avoir été au bout peut-être de ce qui aurait pu être entrepris ?
0: D'avoir pas été au bout, je pense qu'on n'est jamais au bout, hein, dans le rééquilibrage. Je vais dire aujourd'hui... On a l'opportunité, en tout cas pour les étudiants, les enfants de la province Nord, d'étudier en province Nord. On a une université en province Nord. On a l'accès aux soins qui est assez, on a une cartographie sanitaire qui est bien répartie en province Nord.
11: Même si aujourd'hui c'est un peu compliqué de trouver du personnel.
0: Oui, c'est compliqué, mais c'est compliqué pour tout le monde. C'est pas compliqué que pour la province Nord. Donc, je vais dire, il n'y a que ceux qui ne vivent pas en province Nord qui peuvent tenir ce discours-là. Mais nous qui le vivons ici chaque jour, on voit que ce qu'on a aujourd'hui, ce n'est pas ce qu'on avait il y a 30 ans.
11: Les choses se sont améliorées.
0: Bien sûr. Oui.
11: Alors, il y a deux axes, hein, dans cette campagne. Il y a un axe sur l'avenir institutionnel et il y a un axe sur la relance économique. Pour vous, ce sont deux axes importants. Les messages que vous essayez de faire passer aux populations auxquelles vous adressez, c'est vraiment de tenir ces deux axes importants ?
0: Oui, le développement économique, pour nous, la doctrine nickel et la relance de l'usine du Nord, ça reste quand même le moteur d'un dynamisme économique en province Nord. Donc, on va faire en sorte que l'usine du Nord... En tout cas, on soutient la reprise de l'usine du Nord. On a bien vu que quand l'usine elle a fermé il y a 2 ans, toute l'économie s'est effondrée, mais on a vu que ça a été compliqué pour certaines entreprises. Et donc, je pense aussi que la gestion qui avait été amenée à l'époque a permis aussi de soutenir, on va dire, ces petites entreprises à la fermeture de l'usine du Nord. Mais c'est vrai que pour nous, l'usine du Nord et la reprise par un repreneur métallurgique, ça reste quand même une priorité pour pouvoir développer l'économie en province nord.
11: Ça veut dire qu'aujourd'hui, en province nord, sans reprise de l'usine, le développement économique est compliqué, ça reste l'un des points forts de la province
0: oui,
11: nord.
0: Oui, ça reste un point fort, même si nous avons, depuis ces années, pas touché au budget du code de développement. Le code de développement, c'est un budget qui est, au niveau de la collectivité, qui accompagne, je vais dire, les porteurs de projets en province nord. Donc, la province nord, elle est là aussi pour aider les entrepreneurs, mais on est conscient que l'usine est le moteur économique, en tout cas pour le Nord et pour le rééquilibrage.
11: Doriane Poimenia, vous avez employé ce mot de doctrine nickel. Aujourd'hui, est-ce qu'elle n'est pas un petit peu à bout de souffle, cette doctrine nickel? On le voit bien dans les faits, parce que les éléments extérieurs à la Calédonie, ou même parfois internes, font que les choses bougent. Est-ce que cette doctrine, elle est toujours immuable, ou est-ce que les choses pourraient bouger?
0: Non, je pense que ça a été, je veux dire, c'est quelque chose qui ne pourra pas bouger.
11: Même si elle n'a pas porté tous ses fruits, puisque l'usine, par exemple, a fermé.
0: Oui, ça n'a pas porté ses fruits, mais ce n'est pas la doctrine qui a peiné, c'est le marché mondial et le procédé technique au niveau de l'usine du Nord. Hein. C'est pas la doctrine, c'est pas à cause de la doctrine nickel que l'usine du Nord a fermé. Donc, nous, on pense que la maîtrise, il faut maîtriser notre ressource naturelle et dans le nickel pour pouvoir assurer un avenir pour nous et pour les générations futures. On n'est pas pour la dilapidation de notre patrimoine naturel à tout va, quoi.
11: Alors Doriane Poimenia, l'autre aspect important de cette campagne, c'est l'avenir institutionnel.
0: Oui.
11: La position de l'UNI est toujours la même, j'imagine, elle est toujours
0: oui.
11: aussi claire, mais est-ce que les messages arrivent à passer auprès des populations, en tout cas ceux que vous voulez faire passer, vous?
0: Ben, si on est là déjà depuis 30 ans, c'est que les messages, ils ont dû passer. Notre slogan, c'est pour un destin commun décolonisé. Hein. En 2019, c'était confortant notre souveraineté. Mais on a quand même vécu un mandat assez particulier avec toutes les crises qui se sont passées. On a aussi subi des discours de division. Donc, la démarche que l'UNI a toujours portée, c'est que chacun est responsable de la souveraineté. Nous, notre objectif, c'est la souveraineté en partenariat avec la France, en se basant sur les intérêts des Calédoniens et en priorité, bien entendu. Mais le destin commun, il est vécu en province nord chaque jour, quoi. C'est pas un slogan pour nous.
11: Doriane Poimenia, on sait qu'il y a des tensions hein, entre l'UC et l'UNI depuis longtemps. L'UC aimerait bien reprendre la province. Est-ce qu'aujourd'hui, vous pensez que cette question de l'avenir institutionnel et du positionnement des uns et des autres pourrait faire la différence?
0: Ce sont les Calédoniens qui vont s'exprimer. Je veux dire, c'est l'exercice démocratique. Chacun est libre de porter son programme. Et puis, nous, ce qu'on dit, c'est qu'on est sur la responsabilité et la constance au niveau de la gestion provinciale. On a, l'Union calédonienne portera son propre programme. Mais ce que nous, on dit, c'est qu'on a fait aussi un tournée de bilan. Et c'est sur la base du bilan et de retour de la population que nous relançons aujourd'hui pour cette mandature.
11: Alors justement, comment menez-vous campagne? Comment votre liste unie dans le Nord mène campagne, Doriane Poimenia?
0: Ben, on commence aujourd'hui, on fait des réunions publiques. Donc toute cette semaine, on a des réunions publiques sur la côte Est que vous pouvez retrouver en fait sur les dates sur notre page FB. Sur les réseaux sociaux. Et ça sera des réunions publiques et puis on va à la rencontre de la population, tout simplement, comme on le fait à chaque élection.
11: Et les retours sont bons pour l'instant? Vous sentez que les gens sont intéressés par cette campagne?
0: Déjà, quand on a fait, nous, notre réunion de restitution de bilan, les gens, ils sont quand même positifs. Les gens, ils sont résilients. On ne peut pas vendre du rêve aux gens parce qu'on sait très bien que les recettes fiscales diminuent. Moi, je rappelle que la province Nord ressort avec un résultat excédentaire de 7 milliards. Donc, c'est pas rien. Ce qui nous a permis aussi à traverser toutes ces crises et à sanctuariser notamment, par exemple, le budget des aides sociales et pour préserver les populations les plus vulnérables.
11: Doriane Poimenian, sixième sur la liste Unie en Province Nord. Un grand merci d'avoir accepté notre invitation ce matin.
0: Merci à vous.
11: Bonne journée, au revoir.
0: Merci, bonne journée.
7: Une interview que vous pourrez retrouver en podcast sur notre site internet le www.rrb.nc. 7h45, on marque une courte pause publicitaire. On se retrouve juste après pour la deuxième partie de Vous avez un avis. Vous nous appelez au 25 46 46.
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0: Vous avez un avis?
1: Bonjour.
2: Je suis d'accord.
3: Vous écoutez Radio Rythme Bleu, merci d'être avec nous. 7h48, on est ensemble jusqu'à 8h avec vos appels au 25 46 46. Vous pouvez nous appeler pour nous faire part d'un avis sur l'actualité, ça peut être un coup de cœur, ça peut être un coup de gueule, ou alors de témoigner d'une situation, il n'y a pas de thème imposé. On a donc 12 minutes à passer ensemble. Je rappelle également que vous pouvez vous exprimer par SMS, puisque chaque jour nous vous posons une question en lien avec l'actualité. Aujourd'hui, elle concerne l'actualité nationale. Notre question du jour, elle tend la suivante. Faut-il, selon vous, créer une cour disciplinaire de la magistrature pour sanctionner les magistrats quand ils commettent des erreurs? Si vous pensez que oui, vous tapez 1. Si vous pensez que non, vous tapez 2. Et vous envoyez votre réponse par SMS au 3146. Merci pour votre participation. Et rendez-vous donc demain, mardi, pour la réponse à la question du jour. Le 25 46 46. Ça continue donc par rapport à la première partie qui a lieu tout à l'heure. On remercie les auditeurs qui se sont exprimés et auditrices. Dominique, Romuald, Lionel, Nathalie, Lucien et Alain qui ont donc pris la parole tout à l'heure entre 7h05 et 7h20 environ. Vous pouvez faire comme eux en nous appelant au 25 46 46 dès maintenant.

0: Vous écoutez Radio Rythme Bleu et c'est donc reparti avec un appel au standard RRB. C'est Jean-Michel qui est avec nous. Bonjour Jean-Michel.
1: Bonjour RRB. Ah, ça fait longtemps que je ne vous ai pas rappelé.
0: C'est vrai, on vous écoute Jean-Michel.
1: Bon voilà, je reviens vers vous pour un petit détail que j'aimerais bien que notre compagnie locale Air Calais prenne en compte. Donc, je suis rentré de Paris vendredi, pas comme prévu, puisqu'on a eu 12 heures de retard sur le vol, qui se comprend, parce que ce sont des problèmes techniques. Par contre, l'anomalie que l'on a, c'est qu'en envoyant des courriers à Air Calais, on n'obtient aucune réponse. Hein, pour commencer, rien ne se passe. On est laissé à nous-mêmes dans l'aéroport de Roissy. J'ai passé une bonne partie de l'après-midi à la recherche de renseignements dans Roissy. Le bureau d'information de Roissy, en incapacité totale de nous répondre. Les zones desservies par Air Calais complètement fermées. Donc, on est à l'aveugle. Alors, ce que je voudrais demander aux intéressés d'Air Calais, pourquoi, quand vous nous envoyez un mail de dire que le vol est annulé et reprogrammé, vous ne nous donnez pas la marche à suivre pour pouvoir prendre en compte les frais engendrés par ces décalages. Parce que je me suis retrouvé à Paris à fouiller un hôtel pour pouvoir me loger, sinon je dormais sur le banc de l'aérogare. Ceci, c'est pas normal. Hein. En contrepartie, quand on est monté dans l'avion, il y avait des gens qui étaient à côté de nous, qui, eux, ont été informés, qui, eux, ont été pris en charge par Air Calais. Alors, il se passe quelque chose dans la communication d'Air Calais. Je crois qu'il y a un gros, gros problème à régler de façon à nous faciliter l'accès à l'information. C'est ça que je voulais dire à Air Calais aujourd'hui. Bon, ça, c'est le côté négatif. Le côté positif de la chose, c'est que je reconnais que le personnel à bord de l'avion, ils font leur boulot. On a bien été accueillis. Les repas servis sur Air Calais sont de bonne qualité. Ça, c'est le côté positif. Alors, Air Calais, s'il vous plaît, améliorez la communication. C'est pas compliqué. C'est tout ce que je voulais vous dire.
0: Merci Jean-Michel, merci d'avoir été avec nous sur l'antenne d'RRB. On permettra à la compagnie d'apporter des éléments sur ce sujet, notamment du remboursement que vous avez soulevé. Merci d'avoir été avec nous, on vous souhaite une bonne journée.
1: Et merci, à bientôt.
0: À bientôt, merci d'avoir été avec nous. Le 25 46 46, ça continue, hein, si vous souhaitez vous aussi participer à l'émission, que ce soit pour une analyse de l'actualité ou alors un sujet du quotidien, vous êtes les bienvenus, il n'y a pas de thème imposé. Ça permet de traiter beaucoup de sujets comme ça, tous les matins au 25 46 46. Je me tourne vers le standard de Radio Rythme Bleu. A-t-on une ligne ? Oui, je pense qu'on a quelqu'un qui va s'exprimer. On devrait transférer donc cet appel au 25 46 46. Je rappelle qu'on a 8 minutes, 7 maintenant, à passer ensemble. Donc vous pouvez encore avoir largement le temps de vous exprimer sur un sujet de votre choix. On va décrocher la ligne et de l'autre côté du téléphone, on a Raymond. Bonjour Raymond.
2: Oui, bonjour ARB. Moi, c'est juste pour un avis. J'habite à Kuala Lumpur, là. Mais je préviens les gens, s'ils veulent venir habiter là, c'est une catastrophe, l'immeuble, les appartements. C'est une catastrophe, parce que les buanderies, il pleut comme dehors, presque. Voilà, quoi. Et trop de malfaçons. Il y a eu trop de malfaçons. Voilà ce que je voulais dire.
0: Merci Raymond d'avoir été avec nous ce matin.
2: Je vous souhaite une bonne semaine, au revoir.
0: Bonne semaine, merci de nous avoir appelé sur l'antenne de Radio Rythme Bleu. On poursuit donc au 25 46 46, 25 46 46, c'est le numéro du standard RRB.

0: Vous écoutez RRB, on décroche une nouvelle ligne et on a Norbert en ligne. Bonjour Norbert.
1: Bonjour Nico, bonjour le pays. J'ai une question à te poser, Nico, et à Madame Noir. Est-ce que vous êtes au courant que la maison de la Calédonie à Paris, bon, tout le monde est au courant que ça a été fermé parce que c'était le vrai bordel. Et puis, depuis plusieurs mois, mais le personnel, il est toujours payé. C'est tant mieux pour lui, mais c'est une charge inutile de plus que la Calédonie, elle est ruinée, là. Cette situation est la preuve que les caïds, là, qui nous gouvernent, là, sont incapables de mener des réformes de fond jusqu'au bout, là. Ils font que des demi-mesures qu'ils n'assument pas, là. C'est vrai, cette histoire-là. Puis il y a M. Ponga qui reprend l'avion. Et puis, il est parti dans les airs, là. Puis c'est vraiment un président fictif du gouvernement, quoi, hein. Parce que la Belgique, le Nicaragua, Managua, en Amérique centrale, pour une petite réunion du C24, puis après, c'est où encore, hein? À côté de ça, ben, la commune à lui de quoi, voilà, mais il n'y a pas d'essence, hein. Il n'y a pas de boulangerie, les gens sont obligés de se déplacer à la fois, à Wailou, partout, quoi. C'est de la mouise, ils sont dans la mouise, les gens de Kawipa. Et lui, le président, qu'est-ce qu'il fait? C'est une question que je pose, que j'aimerais bien avoir des réponses, parce que ça a été pareil que la tour de Montparnasse, que la province sud avait louée, là. Parce que on sait très bien que les foyers sont très élevés à Paris. Il n'y a pas eu de, comment on appelle ça, là, de bilan sur tout ça, là. La maison de la Nouvelle-Calédonie, le fermé, on continue à payer les gens. C'est quoi ce bordel, là? Pardon de l'expression. Est-ce que je pourrais avoir des renseignements dessus? Merci, bonne journée, tata.
0: Merci Norbert d'avoir été avec nous ce matin sur l'antenne de Radio Rythme Bleu. C'est un sujet qu'on avait évoqué notamment au moment de la vente d'un certain nombre de collections de la maison de la Nouvelle-Calédonie. Et je rappelle que les déplacements d'Alcide Ponga, puisqu'il y a eu la question de Bruxelles, c'était pour le nickel, avec évidemment une question centrale, hein, sur les débouchés du nickel calédonien au niveau de l'Union européenne. Il en avait parlé sur notre antenne. Et puis le Nicaragua, Norbert l'a dit, c'était pour le C24 et cette réunion. Bonjour Sylvie.
2: Bonjour. Bonjour Nicolas.
0: Bonjour Sylvie, on vous écoute.
2: Moi, je suis fâchée parce que le monsieur Norbert, là, est-ce qu'il s'appelle vraiment Norbert? Hein, ça fait plusieurs fois là qu'il prend l'antenne de Radio Rythme Bleu, là. Il y a des gens qui font des dons à Radio Rythme Bleu. S'il veut véhiculer la parole du FLNKS, ben qu'il aille sur la radio publique, parce que c'est pour tout le monde, ou Radio Jido. Hein, il est mielleux quand il veut faire passer un message. C'est toujours en train de dénigrer les loyalistes et jamais les indépendantistes, alors qu'il aille sur la radio publique et puis qu'il déverse sa haine, pas sur la radio Rythme Bleu, parce que c'est notre radio, c'est les gens qui donnent des sous pour que la radio fonctionne, ok? Eh ben Nicolas, moi j'ai rien à dire, vous faites votre travail, toi et Thierry, alors je vous souhaite une bonne semaine, une belle journée.
0: À bientôt Sylvie, merci d'avoir été avec nous sur l'antenne de Radio Rythme Bleu. On vous souhaite également une bonne semaine. Merci.
2: Merci
0: de nous avoir appelé. Donc réaction à l'appel de Norbert il y a quelques instants au 25 46 46. Il est 7h58, on va prendre le dernier appel et c'est Roselyne qui est avec nous. Bonjour Roselyne.
3: Oui, bonjour. Voilà, je voulais une réponse. Parce que pour le troisième référendum, les Mélanésiens étaient en deuil. Et ils n'ont pas voulu venir voter. Alors maintenant, depuis 2023, il y a eu beaucoup de morts kanaks, et là, comme par hasard, ils peuvent voter. Y a-t-il des kanaks qui morts plus importants que d'autres? Car chez les Blancs, tous les morts se valent. Voilà, je veux qu'on me réponde. Et qu'on m'explique surtout. Voilà, bonne journée, au revoir.
0: Bonne journée Roselyne, merci d'avoir été avec nous ce matin sur l'antenne de Radio Rythme Bleu. 7h59, c'est la fin de cette émission. On se retrouvera demain, toujours au 25 46 46 pour Vous avez un avis. Dans un instant après la publicité, on va retrouver Mickaël Juneski pour un point sur l'actualité. Ensuite, c'est Mouna qui va vous accompagner jusqu'à 11h.
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9: Excellente journée, il est 8h, Info Express, on retrouve Nicolas Legrand et Mickaël Juneski.
0: Bonjour à tous, et les élections provinciales dominent évidemment l'actualité puisque nous sommes entrés aujourd'hui dans la période de campagne officielle.
10: J-13 avant le scrutin du 28 juin, la campagne officielle impose désormais certaines règles médiatiques pour l'exposition de chaque liste. Sur RRB, nous vous proposerons des interviews des candidats, également des débats par province. Notez déjà que mercredi à midi, Elisabeth Noir animera le grand débat consacré à la province sud.
0: Dans l'actualité religieuse, le pèlerinage de Téné s'est achevé hier avec la grand-messe de clôture célébrée sur l'hippodrome de Bouraille.
10: À cette occasion, le lancement de l'année jubilaire des 60 ans de l'archidiocèse de Nouméa a été annoncé pour dimanche prochain par l'archevêque de Nouméa, Mgr Sioné Poé, qui a également donné le thème de cette année jubilaire, fidèle à la mémoire, ouvert à l'avenir. Plus de 500 jeunes étaient réunis durant une semaine sur le site de Téné pour la 39e édition du pèlerinage.
0: L'actualité internationale et Donald Trump assure encore que l'accord entre Washington et Téhéran pour mettre fin au conflit sera signé dans les prochaines heures.
10: Le président américain qui persiste, assurant notamment que le détroit d'Hormuz, axe stratégique mondial, sera débloqué. Pourtant, l'Iran n'a toujours pas confirmé qu'elle validerait l'accord aujourd'hui. Donald Trump a par ailleurs reproché à Israël d'avoir retardé le processus en bombardant le Hezbollah au sud de Beyrouth hier soir. En réponse, les Iraniens avaient menacé de se retirer des pourparlers.
0: Des discussions en cours à partir de la nuit prochaine, puisque le G7 sera réuni en métropole à Évian.
10: De multiples incidents ont déjà été enregistrés à Genève, ville voisine d'Évian en Suisse, à la veille de ce sommet. Des manifestants anticapitalistes qui s'en sont pris aux forces de l'ordre, à certains bâtiments. À noter qu'en métropole, 16 000 policiers, gendarmes, militaires, pompiers et gardes frontières sont déployés afin d'assurer la sécurité de l'événement. Emmanuel Macron va donc accueillir les dirigeants du G7 entre les négociations entre Washington et Téhéran, les tensions au Moyen-Orient et les interrogations sur le soutien américain à l'Ukraine. Les sujets de discussion seront nombreux pendant 3 jours.
0: On termine avec le sport, Mickaël Juneski, avec une première sensation mondiale de football, même si ce n'est pas une surprise. Hein. C'est le carton plein de la sélection allemande contre Curaçao.
10: Oui, l'Allemagne qui a largement dominé son adversaire du jour pour le compte du groupe E, la Mannschaft, qui a livré le premier festival de ce mondial. Succès 7-1. Dans le même groupe, la Côte d'Ivoire affrontera aujourd'hui l'Équateur à partir de 10h. Dans le groupe F, les Pays-Bas affrontent en ce moment même le Japon. Le score est de 0-0 à la mi-temps. À 13h, la Suède retrouvera la Tunisie.
0: La Formule 1 avec le retour du roi, j'ai nommé Lewis Hamilton, qui a remporté son 106e Grand Prix en carrière à l'âge de 41 ans.
10: Le Britannique qui remonte pour la première fois sur la plus haute marche d'un podium après 2 années sans succès. Au volant de sa Ferrari, il a remporté le Grand Prix de Catalogne devant son coéquipier, son ancien coéquipier chez Mercedes, George Russell. Lando Norris sur McLaren s'est classé 3e, un podium 100% britannique. Donc, chez les Français, Isaac Hadjar a terminé 6e, Pierre Gasly 7e, la 2e monoplace de l'écurie Alpine, pilotée par l'Argentin Franco Colapinto, a fini à la 8e place.
0: Le sport en Nouvelle-Calédonie Denis et Gabriel Espada qui a décroché une victoire de prestige sur le Trail des Cagous.
10: Le rendez-vous a été donné ce dimanche à Boulou-Paris pour la 15e édition, épreuve qui aura donc vu la victoire sur le parcours phare, le SFAC 47 km de Gabriel Espada, le préparateur physique du RSC Matt Koumak qui quittera bientôt le territoire. Il a devancé Antoine Barguin et Ludovic Lanceleur. Leslie Novicki a fini meilleure féminine à la 6e place au classement Scratch.
0: Tous les résultats seront à retrouver dans le MAC des Sports et il y aura une actualité dense également puisqu'on va parler du cyclisme.
10: Exactement, beaucoup d'actualités concernant la discipline, le développement évidemment de la route, de la piste, du tout terrain ou encore du BMX, les belles perfs de nos jeunes hors du territoire. On verra tout ça avec également un événement en ligne de mire le week-end de prochain, le Grand Prix cycliste Shell Pacific à La Foix. Notre invité sera David Chavitz, le président du comité régional de cyclisme.
0: Merci beaucoup Mickaël Juneski pour ce point complet sur l'actualité de ce lundi matin. 8h04, passé de 30 secondes, c'est très précis et c'est l'heure d'accueillir Mouna. Bonjour Mouna.
11: Bonjour Nicolas. Effectivement, quelle précision.
0: Mais oui.

0: Petit jeu de mots
1: Oui,
0: hasardeux, que voulez-vous? Vous n'allez pas m'enlever ça?
1: Non.
0: Allez.
1: Ni votre rire.
0: Ni ça, on a essayé pourtant. À demain, Nicolas.
1: À demain.
0: Bon courage.

0: Bonjour à toutes et à tous, bienvenue sur Radio Rythme Bleu, il est un peu plus de 8h et si vous venez tout juste d'ouvrir les yeux, de prendre la route ou si vous êtes déjà debout depuis quelques heures parce que certains ont décidé que 5h du matin était une heure raisonnable pour se lever, cette matinée est faite pour vous. Plus la peine de zapper, Mouna à vos côtés jusqu'à 11h avec un immense plaisir de vous retrouver en ce lundi matin. J'espère que votre week-end a été reposant ou au moins qu'il ne vous a pas trop malmené. Au programme ce matin, vos éphémérides, l'horoscope, les anniversaires, le point météo aux alentours de 8h30. D'ailleurs, je dis aux alentours, mais ce sera à 8h30 précisément. Le flash info d'Europe 1, ce sera à 9h. Sans oublier les petites annonces un petit peu avant, ce sera à 8h45. Le big quiz à 9h30. Et côté jeu, vous aurez également le totem, vous le savez, à 10h30 avec nos partenaires de chez Bureau Vallée. Côté rendez-vous, on retrouve également Nicolas Legrand pour le zapping de l'actualité de la semaine passée. Ça, ce sera sur les coups de 10h, pile poil. 9h50, votre rendez-vous positif, du jour avec les bonnes ondes. Installez-vous confortablement, montez le son, prenez votre café, votre thé ou simplement quelques minutes pour vous. On est ensemble jusqu'à 11h et ça, c'est déjà une excellente façon de commencer la semaine. Très bon réveil à tous sur Radio Rythme Bleu et vous le savez, on ne se dit jamais bonjour sans annoncer une bonne nouvelle. Alors on accueille tout de suite David. Bonjour David.
1: Bonjour.
0: Bonjour, c'est Mouna, on est sur Radio Rythme Bleu. Comment allez-vous ce matin, David?
1: Fort bien, plus vieux, mais ça va.
0: Ah oui, plus vieux, et puis vous savez ce qu'on dit souvent, plus vieux, ça rime avec heureux.
1: Paraît-il.
0: Est-ce que vous êtes client des stations Shell et Pacifique, David?
1: De temps en temps, oui.
0: Oui, notamment la station Shell Victoire, pour être plus précise.
1: Exact.
0: David, j'ai le bonheur.

0: de vous annoncer ce matin que l'heureux gagnant d'un bon essence de 15 000 francs, c'est bien vous. Félicitations, David.
1: Ah, merci beaucoup, c'est gentil. Merci.
0: Avec grand plaisir, c'est grâce à vous, vous avez bien fait de jouer. Est-ce que vous pourriez repasser à cette même station Shell, donc la station Shell Victoire, à partir de mercredi avec votre pièce d'identité?
1: Ah ben, avec plaisir.
0: Bon, parfait, comme ça vous récupérez votre cadeau. Et David, je vous préviens, mais je pense que vous êtes au courant parce qu'on joue tous un petit peu avec l'espoir de le gagner. Il y a de beaux Toyota Hilux à remporter tous les ans avec les stations Shell et Pacifique. Le bulletin qui a été tiré au sort, le vôtre, retourne dans l'urne. Je croise les doigts en disant ça, mais si vous êtes très chanceux, on peut espérer que vous soyez tiré au sort une seconde fois.
1: Ben, espérons-le, c'est déjà pas mal. Merci beaucoup en tout cas.
0: Avec plaisir. On vous souhaite une excellente journée, David.
1: Merci beaucoup, bonne journée à vous aussi.
0: Bonne journée, au revoir.
1: Au revoir.
0: Et voilà notre gagnant du jour que l'on embrasse bien fort des studios de Radio Rythme Bleu. N'hésitez pas vous aussi à tenter votre chance lorsque vous vous arrêtez aux stations Shell et Pacifique. Vous remplissez le bulletin, vous le déposez dans l'urne et hop, le tour est joué. 4 Toyota Hilux à gagner par an, messieurs, dames. Ce n'est pas rien, nous on continue en musique avec Amir Complémentaire. Il est 8h passé de 10 minutes sur Radio Rythme Bleu. Prochain rendez-vous, c'est l'éphéméride avec Marion.
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C'est donc ça, l'addition de deux corps élémentaires. C'est donc ça, être complémentaire.

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1: Un très bon lundi à vous tous, on fête les Germaine et les Nilda. Et côté anniversaire, c'est une vraie journée de stars. Claude Brasseur, Brigitte Fossé, Michel Larocque, Courtney Cox ou encore Cédric Pioline, entre autres. Au programme de l'éphéméride, du riz calédonien et une panne à 42 millions. Mais d'abord, le 15 juin 1956, le jeune John Lennon, 16 ans, rencontrait le jeune Paul McCartney, 14 ans. Ce dernier rejoignait son groupe The Carrymen, qui deviendrait par la suite les Beatles. Quant à Paul, il passerait de la guitare à la basse. L'éphéméride ici, en 1955, le Conseil général votait la création de la Société de crédit de Nouvelle-Calédonie, ancêtre de la SIC. On poursuit en 1974, le Conseil du gouvernement votait la limitation de la pêche dans le lagon pour les plaisanciers. Pas plus de 15 kilos de prise autorisée par sortie pour protéger la faune marine du lagon. Cette limitation, contrôlée par la Gendarmerie nationale, était accompagnée de sanctions sous forme d'amendes. En 1985, un nouveau riz calédonien produit à la coulée. 36 quintaux de paddy, ou riz non décortiqué. Ce riz calédonien, le premier commercialisé depuis probablement plus de 50 ans, était décortiqué et blanchi à la ferme et vendu sous le nom de riz nouveau dans les magasins de Nouméa. En 1988, le parquet de Nouméa demandait à être dessaisi du dossier, trop sensible, de la grotte d'Ouvéa. Sans transition 1993, le ministre des Dom-Tom, Dominique Perben, était sur le territoire pour parler dialogue et rééquilibrage. On conclut en 1994, le moteur du bateau président Yewene était en panne. Une panne à 42 millions, payée par les assurances. Autrement dit, par ricochet par... Voilà comment s'écrit l'histoire du 15 juin en Calédonie. Bon courage pour la reprise et pour la semaine. Et belle journée à vous tous en compagnie d'RRB.
2: Un grand merci Marion pour l'éphéméride du jour. Et sans plus tarder, on retrouve tout de suite l'horoscope. Et pour ça, on accueille Lana. Bonjour Lana.
3: Bonjour tout le monde. On commence avec les béliers. Vous pourriez avoir envie que les choses avancent plus vite dans votre vie sentimentale. Pourtant, certaines situations demandent du temps pour évoluer naturellement. Taureau. Certaines tâches gagneraient à être partagées. Faites confiance aux compétences de votre entourage professionnel. Gémeaux. Côté santé, votre énergie varie davantage que d'habitude. Évitez de multiplier les sollicitations inutiles ou les changements de programme de dernière minute. Cancer. Une dépense pourrait sembler justifiée sur le moment, mais prenez quelques instants pour réfléchir avant de sortir votre carte bancaire. Lion. Ne laissez pas l'agacement prendre le dessus. Exprimez ce que vous ressentez avec honnêteté tout en restant à l'écoute. Vierge. Votre soutien sera plus efficace si vous préservez aussi votre propre équilibre. Balance. Chaque expérience apporte un enseignement, même lorsqu'elle ne produit pas le résultat attendu. Accordez-vous le droit d'apprendre en avançant. Scorpion. Du côté des amours, votre intensité émotionnelle pourrait surprendre aujourd'hui. Avant de tirer des conclusions hâtives, prenez le temps de vérifier les faits. Sagittaire, vous gagnerez un temps précieux en terminant une tâche avant d'en commencer une autre. L'efficacité passera par la discipline. Capricorne, aujourd'hui, surveillez particulièrement votre niveau de fatigue. Un repos bien placé ne vous ralentira pas. Il vous permettra au contraire de maintenir votre performance sur la durée. Verseau, une idée ou un projet pourrait sembler prometteur, mais ne vous engagez pas sans avoir vérifié tous les détails. Votre créativité est un atout, à condition d'être accompagné de réalisme. Et pour finir cet horoscope, les poissons, une courte pause vous aidera à retrouver de la clarté et à mieux comprendre ce qui mérite réellement votre attention.

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2: Heure passée de 21 minutes sur Radio Rythme Bleu, comme chaque matin, c'est le moment de mettre à l'honneur celles et ceux qui soufflent une bougie de plus aujourd'hui. Un anniversaire, un petit mot, une pensée, une dédicace à partager. On ouvre tout de suite notre carnet des célébrations du jour. Alors, ne bougez pas. Pour Nge à Pogasseux, joyeux anniversaire, plein de grosses bises. Signé Mam. Joyeux anniversaire à mon petit-fils Morgan en métropole. Passe une belle journée. De gros bisous de la famille en Nouvelle-Calédonie. Mémé Népouille qui pense fort à toi. Un joyeux anniversaire à Nathalie de la part de toute sa famille qui l'embrasse très fort. Une très belle journée à Thierry avec une pensée toute particulière de la part de ses collègues qui lui souhaitent le meilleur pour cette nouvelle année. Très belle journée à tous nos anniversaires du jour. Profitez-en bien, c'est votre journée et personne n'a le droit de vous contrarier. Enfin, en théorie. On poursuit cette matinée avec un artiste qui sait apporter un petit peu de soleil dans les enceintes. Ne bougez pas. Voici George Duke avec Shine On. Prochain rendez-vous, c'est le point météo, ce sera à 8h30. 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Mais quel bon goût vous avez.

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4: Ce matin, le temps s'améliore. La pointe sud et le sud-est ainsi que les Loyautés sont tout de même encore concernées par des nuages et quelques averses, mais elles deviennent plus faibles. Ailleurs, et notamment sur une bonne partie de l'ouest, de belles éclaircies sont présentes. L'Alizée souffle généralement entre 20 à 25 nœuds, localement 25 à 30 nœuds, avec toujours quelques rafales. Cet après-midi, le ciel sera variable avec souvent de belles éclaircies. Quelques faibles ondées seront possibles sur la chaîne, la pointe sud, le nord-est et les Loyautés. L'Alizée de secteur sud-est tendra à se renforcer légèrement et aussi entre 25 et 30 nœuds avec des rafales. Les températures maximales seront comprises entre 24 et 27 degrés, supérieures aux valeurs de saison. En résumé, une journée plutôt agréable nous attend avec de belles éclaircies sur une grande partie de la Nouvelle-Calédonie, même si, vous l'avez compris, quelques averses traîneront encore par endroits. En revanche, le vent restera bien présent, alors accrochez bien vos casquettes pour la suite de la matinée sur Radio Rythme Bleu. Voici tout de suite Cruzy en featuring avec Orisho et Ohuasta, et c'est Oro Take Take. Voilà, le prochain rendez-vous, ce sera 8h45 pour vos petites annonces. 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Belle matinée à toutes et à tous.

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1: Et oui, 8h45 sur Radio Rythme Bleu, l'heure de vos petites annonces. Un rendez-vous entièrement réservé aux particuliers, vous le savez, afin de vendre, acheter, rechercher ou proposer quelque chose. Je vous rappelle que nous ne diffusons pas d'annonces concernant les armes, les bijoux ou encore la nourriture. Pour passer à l'antenne, le numéro c'est le 25 46 46 ou par SMS au 31 46 et on se charge de tout pour vous. Ceci étant dit, place à vos petites annonces sur Radio Rythme Bleu. Il est à vendre des vêtements pour petits garçons de 7 à 9 ans en très bon état. Il y a une tenue de sport également, en très bon état aussi. Une paire de chaussures Puma taille 37 ainsi qu'une autre paire à 5000 francs. Ça c'est, voilà, 5000 francs c'est tout ce que je viens de citer, les vêtements de petits garçons, la tenue de sport en très bon état, la paire de chaussures Puma taille 37 et une seconde paire de chaussures avec, 5000 francs le lot au 79 84 09, le 79 84 09, à ce même numéro on propose également un réchaud de deux feux électriques au prix de 5000 francs, donc c'est le 79 84 09. Une personne recherche une carrosserie pour une Citroën Champs-Élysées ou Peugeot 301. Voilà, toute la carrosserie complète. Il y a également plusieurs pièces d'Isuzu D-Max 3 litres U2 qui sont à vendre. Tout ça, c'est au 98 90 94. Le 98 90 94. Il est à vendre deux beaux fauteuils en tissu. Ils sont très confortables. Et pour plus de renseignements, il vous suffit de composer le 27 72 40. Le 27 72 40. À vendre un turbo diesel Golf pour un Golf 4 de 110 chevaux. Il est de 2004 et il est à vendre à 25 000 francs, pardon, au 75 44 45. À ce même numéro, on propose également à la vente une guitare basse électrique avec ampli. C'est la marque Gibson et elle est proposée à 60 000 francs au 75 44 45. Il est à vendre une bétonnière thermique essence, 5 sacs de ciment avec une tarière, 280 000 francs le lot au 98 37 84, le 98 37 84. Il est recherché, pardon, des pièces pour retaper un Kia 4x4. Un poteau sculpté est à échanger contre ces pièces de Kia ou sinon la personne propose de l'acheter directement, donc c'est au choix. 79 33 30, le 79 33 30 pour plus de renseignements. Une personne recherche un bus non roulant avec carrosserie en bon état, sans rouille, perforante, et voilà, déplacement bien sûr à la charge de la personne qui recherche ce bus non roulant. Pour plus de renseignements, n'hésitez pas à composer le 74 23 45, le 74 23 45. Bonjour à vous, nous sommes sur Radio Rythme Bleu.
2: Allô ?
1: Oui, bonjour monsieur, vous êtes à l'antenne.
2: Oui, bonjour, c'est Mouna.
1: Oui, comment vous appelez-vous, monsieur ?
2: Je m'appelle Bruno.
1: Bonjour Bruno, enchanté.
2: C'est pour réitérer une annonce que j'ai déjà passée. Je suis Bruno, donc à Rivière-Salée, et je vends un vélo d'appartement. C'est une deuxième main. C'est une marque Domios référence 140. Je le vends 18 000 francs, c'est une affaire. Vous pouvez m'appeler au 79 98 28.
1: 79 98 28. Et pardon Bruno, je ne vous ai pas reconnu. J'espère que vous allez bien.
2: Ça va bien, merci à vous.
1: Merci pour votre annonce. Aviez-vous d'autres petites annonces pour nous ?
2: Non, pas du tout, c'est bon.
1: Bon, merci. Eh bien, à bientôt.
2: Bonne journée à vous, merci à vous.
1: Merci, au revoir Bruno, bonne journée.
2: Merci.
1: Et n'hésitez pas, vous aussi, à faire comme Bruno. Si vous avez quelque chose à vendre, à composer directement le 25 46 46, vous passez à l'antenne. Petite faute de liaison, vous passez à l'antenne. Voilà. Et si vous préférez la discrétion, un petit SMS au 31 46 et le tour est joué. On continue avec les petites annonces. Il est à vendre un matelas en 180 par 200 au prix de 35 000 francs. Il y a également un micro-ondes à 10 000 francs, une paire de chaussures de sécurité pour femmes taille 39 à 4 000 francs. Et tout ça, c'est au 86 04 21, le 86 04 21. Il a été perdu un trousseau de clés en date du 10 juin. C'était aux alentours de 18h sur la promenade Père Vernier. C'est un trousseau qui compte trois clés, donc une clé de Dodge. Si toutefois vous allez retrouver ce trousseau de clés, n'hésitez pas à contacter sa propriétaire au 50 71 89, le 50 71 89. Il est à vendre un Hyundai H1 série 303 000 au prix de 700 000 francs au 76 21 44, le 76 21 44. Il a été perdu, une chienne bleue métissée rhodévienne qui répond au nom de Bella. Elle a un collier orange fluo avec un numéro de téléphone dessus et elle a été perdue vers Boulou Paris, Ouamini, Bouchambo. N'hésitez pas à contacter ses maîtres au 82 75 24 si toutefois vous l'avez aperçu ou recueilli. Je répète, le numéro c'est le 82 75 24.
3: Et vous, c'est le 82 75 24.
1: Bonjour à vous, pourriez-vous couper le poste de radio s'il vous plaît?
2: Oui, bonjour.
1: Bonjour messieurs.
2: Oui, bon, voilà, je voudrais avoir une petite annonce s'il vous plaît.
1: Oui, on
2: voilà, je recherche quelqu'un qui aurait des petits pieds de buis, s'il vous plaît, à vendre, ou je sais pas, moi, ou quelqu'un qui veut faire du troc, voilà. Je cherche une trentaine de petits pieds de buis.
1: Très bien.
2: Pour moi, faire une petite haie avec, voilà.
1: À quel numéro on peut vous joindre, monsieur?
2: Voilà, pour moi, la personne, si elle a ça, ben, elle me rappelle au 92 51 92.
1: 92 51 92. Monsieur, je peux vous demander votre prénom?
2: Jean-Paul.
1: Jean-Paul, enchanté Jean-Paul, c'est Mouna.
2: Voilà, merci et puis bonne journée à vous et pour votre émission.
1: Oh,
2: voilà,
1: ben c'est adorable. Merci Jean-Paul. Au revoir.
2: Allez, bonne journée, tata. Au revoir.
1: Tata. Si vous avez voilà, des petits pieds de buis pour Jean-Paul, n'hésitez pas à le contacter. Et on continue, il est 8h51. Je vous rappelle que le prochain rendez-vous, c'est le Flash Info d'Europe 1. Ce sera en direct dans quelques minutes à 9h pétante. On continue avec la vente d'un Hyundai H1 série 303 000. Il est proposé au prix de 700 000 francs au 76 21 44. Je crois que je l'ai déjà dit, bon, c'est pas grave. Le 76 21 44. Oui, je vous ai déjà donné cette annonce. Il est à vendre une machine à coudre automatique à pédales de marque Blue Sky au prix de 4000 francs. Il y a également un ventilateur en métal sur pied qui est à vendre au prix de 1000 francs. Le tout, c'est au 80 01 96, le 80 01 96. Il est à vendre une paire de jumelles de marque Fréhel, elle est étanche, en 10 par 42, achetée 30 000 francs, proposée au prix de 15 000 francs à la revente. Elle est en très bon état, au 87 18 39, le 87 18 39. À ce même numéro, on propose aussi une table en très bon état, une table ronde avec sa rallonge, au prix de 25 000 francs. Il y a également d'autres articles. Voilà, pour plus de renseignements, vous composez directement le 87 18 39. Une personne recherche à l'achat ou à donner, en don, un buffet ainsi qu'un matelas de deux places et un matelas d'une place. Donc, soit pour un tout petit budget, soit si vous souhaitez vous en débarrasser, directement à donner. Le numéro, c'est le 89 15 66, le 89 15 66. Il est à vendre une poussette canne pour bébé de marque Safety. Elle est proposée au prix de 6 000 francs au 95 60 70, le 95 60 70. À ce même numéro, on propose également un siège auto pour bébé de marque Joie, de la naissance à 18 kg au prix de 15 000 francs, ainsi qu'un autre siège de marque Bébé Confort qui vont proposer au prix de 10 000 francs et pour un enfant de 9 à 18 kilos. Tout ça, c'est au 95 60 70, le 95 60 70. Une personne recherche une soupape pour un Toyota RAV4 année 2007. C'est au 84 41 49 que ça se passe, le 84 41 49. Il est à vendre deux petites tables gigognes, 6 000 francs les deux, au 26 92 04, le 26 92 04. Bonjour à vous, nous sommes à l'antenne de Radio Rythme Bleu, bienvenue.
4: Allô?
1: Oui, bonjour monsieur, vous êtes à l'antenne.
4: Oui, bonjour.
1: Bonjour, on vous écoute monsieur, comment vous appelez-vous s'il vous plaît?
4: Moi c'est Mike.
1: Mike, enchanté Mike, c'est Mouna, on est toutes oui pour vos petites annonces.
4: D'accord, moi je vends un camion de marque Renault.
1: Oui.
4: Millium.
1: Oui.
4: Il fait grue et bibène.
1: Très bien.
4: Hein? Capacité, c'est 6 mètres cubes la benne.
1: Oui.
4: Et puis après, pour tout ce qui est renseignement technique, il faut mieux m'appeler et puis pour voir le prix aussi.
1: Parfait. À quel numéro on peut vous joindre, Mike?
4: Au 76 38 36.
1: Le 76 38 36. Vous êtes sur Nouméa?
4: C'est ça même. Oui, tout à fait, Nouméa.
1: Ah, bon, bah parfait. Mike, est-ce que vous aviez d'autres petites annonces pour nous?
4: Non, pour le moment, c'est tout.
1: Merci d'avoir pensé à RRB en tout cas.
4: Merci à vous, bonne journée.
1: À vous aussi.
4: Allez,
1: merci.
4: Tata.
1: Et tata. Ah. Il est 8h passé de 55 minutes. Il nous reste 5 minutes tout rond pour continuer avec vos petites annonces. N'hésitez pas, vous aussi, à composer le 25 46 46 pour passer à l'antenne d'RRB ou directement, vous le savez, par SMS au 31 46. Il est recherché un Eman pour un Ford Ranger 143 chevaux au 90 49 16. Le 90 49 16. Il est à vendre une remorque porte-engin de 3 tonnes 5 au prix de 650 000 francs. Un groupe électrogène SDMO 6KVA au prix de 500 000 francs. Ainsi qu'un gyrobroyeur Howard galvanisé au prix de 300 000 francs. Pour plus de renseignements, n'hésitez pas à composer le 77 65 51. Le 77 65 51. Il est à vendre une bonne occasion. Un sommier à latte. 180 par 200, il est garanti 5 ans, c'est la marque Modula. Il est vendu au prix de 20 000 francs. Il y a également un fauteuil de bureau au prix de 3 500 francs, des plantes et quelques draps. En tout cas, pour plus de renseignements, il vous suffit de composer le 82 83 79. Le 82 83 79. Des pièces ainsi qu'un moteur pour Coléos est proposé, est à vendre. Il y a également des vis et des calotins de toiture. Pour plus de renseignements, composez directement le 79 49 42, le 79 49 42. Il est à vendre un terrain d'1,5 hectare dans Essadiou, en bordure de la RT1. Terrain commercial, développement agricole, touristique, immobilier possible. C'est un terrain en partie aménagé. Il est proposé au prix de 22 millions à débattre. Pour une visite ou plus de renseignements, n'hésitez pas à composer le 94 63 44 ou le 77 94 03. Bonjour à vous, bienvenue sur Radio Rythme Bleu.
3: Oui, bonjour.
1: Bonjour monsieur, quel est votre prénom ?
3: Léonard,
1: enchanté, c'est oui. Mouna.
3: Oui, alors ça c'est pour une Suzuki Swift que je voudrais vendre.
1: Oui.
3: Une série 433 000.
1: Oui.
3: Elle a 30 000 km.
1: Ah oui, toute récente.
3: Oui, et elle est de couleur grise.
1: Très bien.
3: Et je la vends 1 450 000, s'il vous plaît.
1: 1 450 000. Elle est visible sur Nouméa, Léonard ?
3: Non, elle est sur Moindou.
1: Sur Moindou, parfait. Oui. À quel numéro est-ce
3: Mais bon, après, moi, je pourrais descendre sur Nouméa pour la faire...
1: Pour la voir.
3: Voilà, oui.
1: Parfait. Bon, bah écoutez, comme ça, bon, c'est une information intéressante pour les auditeurs qui nous écoutent et qui sont justement sur Nouméa. À quel numéro, Léonard, on peut vous joindre ?
3: Alors, le 76.
1: Oui.
3: 75.
1: 75.
3: 41.
1: Le 76, 75, 41.
3: C'est ça.
1: Aviez-vous d'autres annonces peut-être ?
3: Non, pas du tout.
1: Merci de nous avoir appelés en tout cas.
3: Je vous remercie. Bonne journée à vous.
1: Bonne journée, Léonard, au plaisir. On passe tout de suite à l'auditeur ou l'auditeur suivant. Oula, bonjour à vous, nous sommes sur Radio Rythme Bleu.
5: Bonjour madame.
1: Bonjour monsieur. Quel est votre prénom s'il vous plaît ?
5: Voilà, c'est toujours à vendre mon canotte aluminium Quintrex de 4,20 m. La remorque elle est impeccable, mais sans propulseur, au prix de 180 000 à Tomo.
1: À Tomo.
5: Téléphonez pour ceux qui sont intéressés en 78, 75.
1: 78, 75, 67. Monsieur,
5: 67.
1: 67, hein, c'est ça, hein ?
5: Voilà.
1: Ok, parfait. Je peux vous demander votre prénom, monsieur ?
5: Manu.
1: Manu. Merci, Manu, pour votre appel.
5: Merci à vous, madame. Bonne journée.
1: Bonne journée, au plaisir.
5: Allez, au revoir.
1: Au revoir. On passe tout de suite à l'auditeur ou l'auditrice. Proche suivant, pardon. Bonjour à vous. Bienvenue sur Radio Rythme Bleu.
6: Oui, allô ?
1: Bonjour, madame.
6: Oui, bonjour. Bonjour. Voilà, je vous appelle parce que vendredi, j'ai demandé à RRB de passer mon annonce à vendre deux beaux fauteuils très confortables.
1: Oui.
6: 32 000 francs les deux.
1: Très bien.
6: Ils sont très beaux.
1: Très bien. C'est au 27 72 40 qu'il faut vous appeler,
6: 27
1: madame.
6: 27 72 40, c'est ça, ma petite.
1: Ah, parfait. Oui, on l'a passé ce matin, mais c'est encore mieux avec votre appel.
6: Ah, j'ai pas entendu. Pourtant, je suis en train d'écouter.
1: Ah, bah écoutez, bah, il vaut mieux deux fois qu'une. Comme ça, on a eu tous les renseignements grâce à vous. C'était tout pour votre petite annonce du jour.
6: Oui, c'est tout pour l'instant, ma chérie.
1: Oh, eh bien, merci pour votre appel. Rappelez-moi, je sais qu'on s'est eu au téléphone vendredi. Pourriez-vous me rappeler votre prénom, s'il vous plaît ?
6: J'entends mal parce que moi, je parle et puis vous parlez.
1: Bah, oui, mais je pense que c'est parce que vous avez le poste de radio allumé derrière. Mais c'est pas grave, écoutez, l'annonce est bien passée et puis on la repassera.
6: Vous allez me repasser mon annonce alors?
1: Oui, on la repassera.
6: Merci.
1: Merci à vous.
6: Beaucoup.
1: Au revoir, bonne journée. Et voilà. Alors, il est 9h sur Radio Rythme Bleu, on ne perd pas plus de temps. On prend la direction de Paris pour le Flash Info d'Europe 1 en direct, ne bougez pas.

0: Bonsoir Rudy.
1: Bonsoir Valérie, bonsoir à tous. C'est l'information de la soirée. Le Pakistan annonce la signature d'un accord de paix entre l'Iran et les États-Unis. Une information confirmée par Donald Trump lui-même sur son réseau Truth Social. Les deux parties se sont mises d'accord pour un arrêt immédiat et prolongé des opérations militaires. L'arrêt des opérations concerne également le Liban et donc le proxy de l'Iran, le Hezbollah. Donald Trump, dans la foulée, annonce la réouverture immédiate du détroit d'Ormuz. On apprend également ce soir que la signature de cet accord aura lieu en Suisse le 19 juin. La Suisse et sa capitale Genève barricadées aujourd'hui alors que 25 000 personnes ont défilé contre le G7 organisé par la France à quelques kilomètres de là, à Évian. Des voitures ont été brûlées, les forces de l'ordre prises à partie et des bâtiments vandalisés, notamment le siège de l'ONU. En France, ce sont 12 000 gendarmes, pompiers et policiers qui seront mobilisés pendant les trois prochains jours pour assurer la sécurité des délégations des sept grandes puissances qui participent à ce sommet. Ils seront épaulés par 4 000 militaires. L'ex-petite amie d'une jeune fille âgée de 17 ans poignardée à 12 reprises. C'était vendredi à Reims, mise en examen pour tentative d'assassinat. C'est ce que nous apprend le parquet. Cet homme de 28 ans de nationalité angolaise a été placé dans la soirée en détention provisoire. Le suspect a été également mis en examen pour violence conjugale et menace de mort sur conjoint. Un homme recherché par la police après le viol sordide lundi d'une femme de 21 ans. Cela s'est passé à Montmagny, dans le Val d'Oise. La victime promenait son chien lorsqu'un homme a surgi et l'a menacé d'un couteau avant de la violer. Le Wegovy et le Mounjaro, deux médicaments anti-obésité remboursés dès demain à 65%, une mesure qui pourrait concerner à terme 1 million de Français. Selon l'assurance maladie, la prise en charge de ces médicaments doit être combinée à une alimentation moins calorique et à une augmentation de l'activité physique. La Formule 1 avec une journée historique pour Ferrari, surtout pour le septuple champion du monde, Lewis Hamilton. Il a remporté le Grand Prix de Catalogne. C'est sa première victoire depuis presque 2 ans et puis son premier succès sous les couleurs de la Scuderia. Il devance ses compatriotes George Russell et Lando Norris. L'Italien Kimi Antonelli, qui a dû abandonner, reste largement leader au classement général. Et puis le top 14, Montpellier, Stade Français, ce sera l'affiche de l'autre demi-finale de ce top 14. Les Parisiens ont nettement battu La Rochelle en barrage ce soir. C'était sur Canal+, 45-5. À noter que Perpignan, vainqueur de Provence Rugby en barrage pour la descente, garde sa place dans l'élite. Et puis, ils seront 600 000 lycéens demain, dès 8h du matin, à plancher un peu partout en France sur l'épreuve de philosophie. Elle ouvre traditionnellement la semaine des écrits du bac. Et justement, comme vous aimez les jolies chansons, Valérie,
0: Oui,
1: bien sûr, à les auditeurs et les auditrices également. J'ai pensé à un hommage rendu il y a quelques mois par Julien Clerc au corps enseignant et tout particulièrement à Agnès Lassalle, à cette professeure d'espagnol assassinée, vous vous en souvenez. Par un élève, c'était en 2023. Et on se souvient de cette danse poignante exécutée donc sur le parvis de l'église le jour de ses obsèques par son compagnon. Donc je vous propose d'écouter L'Éparvis, un texte de Paul École, une musique de Julien Clerc.
0: Très bon choix.
1: Sur Europe 1.
2: C'était le Flash Info d'Europe 1.
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2: Et voici votre rendez-vous SMS sur Radio Rythme Bleu. Notre question du jour, faut-il selon vous créer une cour disciplinaire de la magistrature pour sanctionner les magistrats quand ils commettent des erreurs? Si vous pensez que oui, vous tapez 1. Si vous pensez que non, vous tapez 2. Et vous envoyez votre réponse au 3146. Merci pour votre participation et rendez-vous demain pour la réponse à la question du jour. Il est 9h passé de 4 minutes. Vous êtes bien à l'écoute de Radio Rythme Bleu. On laisse la place à la musique. Tout de suite, François Feldman et Jamis Jamison avec Joupa. Vous êtes sur Radio Rythme Bleu, bon choix.

Il est 9h passé de 16 minutes, vous êtes bien à l'écoute de Radio Rythme Bleu. 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
3: Et oui, il est 9h30 sur Radio Rythme Bleu. Comme chaque matin, il est temps de jouer. Bienvenue dans votre Big Quiz, votre rendez-vous culture générale où tout peut arriver. Deux candidats, six questions, des thèmes variés, un peu de réflexion et quelques hésitations parfois. Et surtout, beaucoup de bonne humeur. À la clé, deux places de cinéma offertes par nos partenaires du Ciné City. Alors installez-vous confortablement, jouez avec nous, que ce soit depuis votre voiture, votre bureau, votre salon. Et voyons si nos candidats sont aussi forts qu'ils le prétendent, mais personne ne prétend rien ici. En tout cas, c'est parti pour le Big Quiz sur Radio Rythme Bleu. On accueille toujours tout de suite la première candidate. Bonjour à vous. Allô, bonjour.
4: Allô, oui, bonjour.
3: Ah, premier. Oh, pardon, je dis première candidate, mais c'est premier candidat. Bonjour, monsieur.
4: Ben oui, donc je laissais. Comme je suis de Gardor, je laissais lui dire bonjour.
3: C'est adorable. Comment vous appelez-vous?
4: C'est Eric à l'appareil, Mona.
3: Eric, comment allez-vous en ce lundi?
4: Eh ben, ça va super.
3: Bon, écoutez, vous avez passé un beau week-end, Eric?
4: Le week-end était bon, oui.
3: Parfait.
4: On a fait un peu la fête, là. Ça fait du bien de faire un peu la fête en famille.
3: Oui, ça fait du bien de lâcher un peu les chevaux de temps en temps, n'est-ce pas?
4: Ouais, et puis refaire le monde.
3: Et oui, tout à fait. Tout à fait. Et du coup, là, le cerveau est bien reposé, bien rechargé pour le Big Quiz et voir si on peut remporter les deux places de ciné.
4: Oh, bien sûr, hein, Mounia, tu sais bien, quand j'appelle, moi, c'est pour gagner.
3: C'est
4: hein.
3: Pour gagner, je sais que vous avez la gagne, Eric. Un compétiteur de première. Et on attend, parce que je sais qu'il y a une deuxième candidate, enfin une candidate qui est inscrite. Je vous laisse patienter une petite seconde, Eric.
4: On va lui laisser attendre. Hein.
3: Voilà, on va l'attendre tranquillement, elle arrive normalement.
4: Oui, j'espère qu'elle va ramener le soleil.
3: Eh bien, écoutez, ça commence déjà. Là, vous avez commencé et elle va ramener la suite des rayons. Là,
4: oh oui, il va sortir parce que c'est le lundi, donc c'est le jour de Claude François aujourd'hui. C'est le lundi,
3: le lundi au soleil. Claude François, il dit aussi que c'est quelque chose qu'on ne voit pas en général. Je vous laisse patienter, Eric, ne bougez pas.
4: Ok, Mouna.
3: À tout de suite.
4: À tout de suite.
3: Et on attend tout de suite la candidate, normalement on a Martine qui devrait nous rejoindre. Je vous laisse patienter aussi une petite seconde, comme ça je vois un petit peu où ça en est. Il est 8h, voilà là, allez 1, 2, 3, je vous laisse, j'arrive.

0: On a Martine qui va nous rejoindre dans quelques secondes. On a été coupé. Voilà, Martine était là. Elle revient. Et puis, voilà, vous êtes sur Radio Rythme Bleu. C'est l'heure du Big Quiz. On va jouer dans quelques petites secondes. On attend Martine. Et Martine arrive. Martine est déjà là. Bonjour, Martine.
1: Coucou.
0: Comment allez-vous?
1: Bonjour.
0: Vous allez bien, Martine?
1: Ça va.
0: Bon,
1: merci.
0: Martine, face à vous, Eric. Eric, face à vous, Martine.
2: Bonjour, Martine.
1: Salut, ça va?
2: Ça va bien, en forme.
0: Martine, j'entends que vous avez un poste de radio qui tourne. Pourriez-vous le couper, s'il vous plaît, parce que c'est très désagréable à l'antenne.
1: Et voilà.
0: Ah, Martine, c'est beaucoup mieux. Comment allez-vous? Avez-vous passé un bon week-end, Martine?
1: Oh non, pas trop bon, sous la pluie, sous la couette, rien du tout.
0: Bon, bah écoutez, le cerveau est au moins bien reposé en ce lundi matin.
1: Oh oui.
0: Martine, Eric, bah je vous propose qu'on ne perde pas plus de temps et qu'on attaque.
1: Allez.
0: Martine, Eric, lequel de vous deux, vous savez ce que je vais poser comme question, lequel de vous deux commence?
1: C'est Eric le premier.
2: Voilà, ben j'ai pas le choix.
0: Eric, on vous a poussé dans l'arène.
2: Voilà, je me lance dans l'arène. Allez, je t'aime le lion qui se lance dans l'arène.
0: Allez, le gladiateur,
2: Eric. Mais quel est le thème?
0: Eh ben, pas de thème aujourd'hui. Culture G au sens large.
2: Allez, c'est parti, Mouna.
0: On y va à l'aveugle. Attention, Martine, Eric, c'est parti. Eric, you're the first, so let's go.
2: Au casino. Yes, go.
0: Yes, we can. Bon, j'arrête parce que mon anglais est top. Bref, alors, 1, 2, 3, c'est parti, on y va. Au casino, Eric, comment s'appelle le jeu dont l'objectif est d'obtenir un score supérieur au croupier sans dépasser 21? La roulette, le craps, le blackjack ou le baccarat?
2: Le blackjack, c'est pas ça.
0: Ah, pardon.
2: Non, oui, oh, oh.
0: Attendez, ah mince.
2: Et Mona, doucement, hein.
0: On va devoir changer de question, je suis désolée. C'était pas votre réponse?
2: Non, c'était pas.
0: Mince. Excusez-moi, j'ai dégainé trop vite.
2: Bon, mais bah, enfin, Mouna et oh.
0: Non, mais je sais pas ce qui m'a pris, excusez-moi. Bon, bah, écoutez, Martine, Eric, c'est la première fois que ça m'arrive.
2: Bah, oui, oui. J'ai jamais entendu ça.
0: Bon, dis-moi. J'ai jamais entendu. Bon, bah, voilà, c'est un loupé, on oublie. Je balaye. Et puis, c'est parti pour la première question. Are you ready, Eric? Yes, I'm ready.
2: Yes, I'm bloody ready.
0: Oh, wonderful. So, quel est le mot généralement utilisé pour désigner un groupe de lions? Ça, vous connaissez, Eric. Attention. Une meute, un troupeau, une troupe ou un essaim?
2: Ah ben, là, si, en tant qu'ascendant lion, si je ne connais pas ma meute, ça va pas aller. Hein.
0: Votre meute? C'est votre
2: donc,
0: réponse?
2: C'était quoi les quatre?
0: Alors, vous avez la meute, le troupeau, une troupe ou un essaim?
2: Une meute.
0: Je vais vous décevoir, Eric. C'était une troupe de lions. Oui.
2: Ok, oui. Ok, d'accord.
0: Bon, comme ça.
2: Oui, c'est une meute de loups.
0: Oui, exactement. Et un essaim d'abeilles ou un troupeau de vaches. Voilà.
2: Bah, il y a un troupeau de vaches, oui. Bah, c'est pour ça, oui. Ok, d'accord. Une troupe. Une troupe de lions.
0: Une troupe de lions. Martine.
2: Ok, ben autant pour moi.
0: Bon, mais ce n'est que la première question, vous le savez, il y a plein de rebondissements en général dans le Big Quiz. Martine, c'est à vous pour la seconde question.
1: Ok.
0: Quelle revue Jean-Paul Sartre a-t-il créée en 1945, Martine? Quatre propositions. Les temps divergents, les temps modernes, les temps anciens ou les temps passés?
1: Alors, je vais dire les temps modernes.
0: Jolie,
2: voilà.
0: Martine. Waouh, oui. Temps moderne qui était une revue politique, littéraire et philosophique française par les éditions Gallimard.
1: C'est ça.
0: Bravo.
1: Super.
0: On passe tout de suite à la prochaine question. Attention, Eric, quel célèbre bâtiment français a célébré en 2023 les 400 ans de sa construction? Quatre propositions. Le Louvre, Notre-Dame de Paris, l'Arc de Triomphe ou le Château de Versailles?
2: Ouh là là.
0: C'était en 2023 pour les 400 ans de sa construction.
2: Les 400 ans.
1: C'est dur.
2: Et ça, c'est dur, hein.
0: Ouais. Vous voulez que je vous répète les propositions?
2: Ouais. Ben là.
0: Le Louvre, Notre-Dame de Paris, l'Arc de Triomphe ou le Château de Versailles?
2: Eh bien, moi, je dirais, puisque... Oui. Si mes souvenirs sont bons, c'est Versailles.
0: Joli, Eric.
2: Oui.
0: Tout à fait, 1623-2023, la toute première pierre de ce qui deviendra le château de Versailles a été posée donc en 1623. Et en 2023, le château de Versailles a célébré son 400e anniversaire. Oh là là, excusez-moi, ma langue a fourché. Anniversaire, pas anniversaire. C'est à vous, Martine, pour la prochaine question. Quelle région du monde possède la licorne comme animal emblème? La Catalogne, elle est étonnante cette question. L'Écosse, l'île de Pâques ou Bali? Je vous répète les quatre propositions. La Catalogne, l'Écosse, l'île de Pâques ou Bali?
1: Oh là là, alors là c'est dur. Je ne vois pas l'Écosse.
2: Moi, je l'ai.
0: Ah, bon, en plus, il vous nargue, Martine. Ah,
1: alors là, par élimination, l'île de Pâques, non. L'Écosse, allez.
0: Jolie Martine. C'est vrai que celle-ci, fallait quand même la voir. Hein.
1: Ouais, non, c'est par hasard. Hein.
0: Alors, pourquoi la licorne est l'emblème de l'Écosse? Parce qu'elle représente le côté indépendant, fort et indomptable du peuple écossais face à son voisin anglais. C'est aussi un symbole de la toute-puissance du roi qui a été capable de dompter cette créature fantastique. Voilà.
1: Ok.
0: En tout cas, vous vous en sortez avec brio, Martine. Eric, c'est à vous. Cette fois-ci, on passe au sport.
2: Aïe.
0: Vous aimez le tennis, Eric?
2: J'aime bien le tennis.
0: Ah, eh bien écoutez, en quelle année Yannick Noah remporte-t-il le tournoi de Roland-Garros?
1: Oh là là.
0: Quatre propositions. Ah, je les ai cuisinées, les questions. Elles ont mijoté, hein.
1: Ouais.
0: 1977, 1980, 1983 ou 1986?
2: Attends, donc j'avais quel âge? Ouais, ok. J'avais. Je m'en souviens, j'avais 5 ans. Donc, si tu me répètes les propositions, moi je dirais, j'avais 5 ans, donc ça doit être 83 si elle en fait partie, des propositions.
0: Pardon, mon jingle a flanché, mais c'est une bonne réponse, Eric, tout à fait.
2: Oui.
0: 1983, Yannick Noah est toujours à ce jour le dernier Français à avoir remporté le tournoi en simple messieurs. Il gagnait face à Mats Wilander.
2: Et c'était un match exceptionnel, ouais.
0: Oui, apparemment. Donc je crois que le score c'était 6-2, 5, 7-5 et 7-6. Voilà, ça c'est vraiment pour les amoureux du tennis. Martine, je ne vous ai pas oublié.
1: Je suis là.
0: Je sais, et vous allez... On va voir cette question-là. Ah Martine, ça fait deux questions un peu sur la géographie. C'est un concours de circonstances.
1: C'est pas grave.
0: Quelle ville de Belgique est la capitale de la Wallonie? Attention. J'espère que je... Pardon d'avance pour les prononciations que je n'ai pas totalement vérifiées, je vous l'avoue. Namur, Gand... C'est pas Namur, je sais pas comment. Gand, Liège ou Bruges?
1: Oh, je vais dire Bruges.
2: Mais perdu.
0: Vous l'aviez, Eric, si vous dites ça.
2: Évidemment, Namur.
0: Namur, et moi j'ai dit Namur, comme l'amour.
1: Ouais. Je voulais dire Namur, mais c'était Namur. Okay.
0: Mais alors vous savez, alors pour la petite explication, parce que je sais qu'on a des auditeurs qui nous écoutent, qui sont curieux et friands d'indications, Namur est depuis 1986 la capitale politique de la région wallonne, hébergeant le parlement et le gouvernement wallon ainsi que leurs administrations.
1: Ok.
0: Ce qui vous amène à une belle égalité, messieurs, dames. Donc le jeu n'est pas fini.
2: Là ça devient chaud.
0: Attention, Eric.
2: Oui.
0: À quel réalisateur français doit-on le film Alien la Résurrection en 1997? Quatre propositions, of course. Luc Besson, yes. Michel Gondry, Jean-Pierre Jeunet ou Jean-Jacques Hano?
2: Tu peux me redire?
0: Bien sûr, les propositions?
2: Oui.
0: Luc Besson, Michel Gondry, Jean-Pierre Jeunet ou Jean-Jacques Hano?
2: Sûr.
0: Allô?
2: Sûr, ce gars.
0: Ah oui, pardon, j'ai cru qu'on vous avait coupé, j'ai eu peur.
2: Ouais, Alien, hein, tu parles bien du film Alien.
0: Alien, la résurrection en 1997.
2: Ah, Alien, la résurrection.
0: Oui.
2: L'ancien.
0: Oui. Luc Besson, Michel Gondry, Jean-Pierre Jeunet ou Jean-Jacques Hano?
2: C'était Hano, sûrement pas. C'était Jeunet, ça.
0: C'est votre réponse?
2: C'est ma dernière réponse, Jean-Jacques.
0: Bonne réponse, ouais. Eric. Bonne réponse. Des hésitations, mais finalement, une très bonne
2: réponse.
0: Oui,
2: parce que pour moi, l'Alien, voilà, c'était Amérique.
0: Oui.
2: Oui. Celui-là, je n'ai pas vu ce film.
0: Et justement. On sait aussi de Jean-Pierre Jeunet qu'il est également connu pour avoir réalisé Le Fabuleux Destin d'Amélie Poulain.
2: Poulain, superbe film.
0: La pression est à son comble. Oh là, mon tapis s'est arrêté. Alors attendez, excusez-moi, parce que c'est quand même tristouille. Voilà, je nous remets le tapis derrière. Martine, êtes-vous prête?
1: Pardon. Oui.
2: Attention, Martine.
0: Puis alors, là, on est dans le sport. Dans quel sport Marcel Cerdan s'est-il illustré?
1: Facile.
0: Ah, la boxe, le cyclisme, le cyclisme, l'escrime, le marathon.
1: C'est facile. Édith Piaf, la boxe.
0: Ah, bah oui. On continue, hein, c'est pas fini, messieurs, dames. Vous avez 2 minutes encore, je vais essayer. Bah ouais, vous êtes à égalité.
1: Allez.
0: C'est parti, Eric.
2: Oui.
0: Alors, on va, pour corser un petit peu la chose, je vous invite tous les deux à répondre assez rapidement. Combien de pays, Eric, sont traversés par les Alpes? 2 pays, 5 pays, 8 pays ou 12 pays, Eric?
2: 8 pays.
0: Ah oh.
1: Non.
0: C'est ça?
1: Non.
0: Les pays qui se partagent les Alpes sont donc l'Allemagne, l'Autriche, la France, l'Italie, la Suisse, la Slovénie, sans oublier le Liechtenstein et Monaco.
1: Ah,
0: à vous.
2: J'ai bien étudié à l'école. Hein.
0: Vous avez bien étudié. Ça fait pas mes petites affaires pour le big quiz parce que j'arrive pas à vous départager, mais, mais tous les deux, vous avez très bien étudié. Martine.
1: Ok.
0: Non, mais il y a un moment, il y en a un qui va faire une boulette. Et puis, ça va sonner.
2: Ça va être Martine.
0: Oh, quel compétiteur. Martine, ne vous laissez pas décontenancer. C'est parti. Quel grand patron est le fondateur des studios d'animation Pixar? 4 propositions, Martine. Bill Gates, Donald Trump, Steve Jobs ou Warren Buffett?
1: Oh, je ne sais pas. Je vais dire l'avant-dernier, là.
0: Steve Jobs?
1: Voilà, allez.
0: C'est pas possible. C'est une bonne réponse, Martine. C'est terrible. Nous avons deux cerveaux très affûtés. Eric, c'est à vous. J'accélère, comme ça je mets un petit peu de pression et puis il y a plus de chances de vous départager, okay. Peut-être. Attention, ouais. Êtes-vous prêt, Eric?
2: Oui, je suis chaud, là.
0: Quel animal aquatique est aussi nommé un épolar? Le requin mako, le beluga, l'orque ou le dauphin?
2: elle est dure celle-là. Parce qu'il y a un piège. Tu peux.
0: Répéter les propositions?
2: Ouais.
0: Alors là, on cherche l'animal aquatique qui est nommé l'épolar. Les propositions sont les suivantes.
2: L'épolar.
0: Oui.
2: Ok, d'accord. Et bien là, elle est très facile parce que c'est mon animal fétiche.
0: Ah.
2: Donc tu pouvais pas trouver mieux que moi parce que je suis un orque.
0: Ah, c'est terrible! Non, mais c'est terrible. Les champions, là, il va falloir se calmer. C'est pas... Oui, l'orque est un mammifère marin, on le sait, super prédateur des océans, reconnu pour son intelligence, sa vie sociale complexe et ses techniques de chasse élaborées. Martine, c'est à vous pour la prochaine question. Si je n'arrive pas à vous départager, on va devoir faire un battle des champions, mais j'y crois encore. Martine, êtes-vous bien prête?
1: Oui.
0: Quel magazine papier a été lancé par Thierry Ardisson en 1992? Quatre propositions. Les Inrocuptibles, Têtu, Technicard ou Entrevue, Martine?
1: Le premier.
0: Eh ben non.
1: Eh ben voilà.
0: Et bah, tout n'est pas joué, il en reste une pour Eric. Entrevue, Martine.
1: Ah oh ben oui.
0: Entrevue, à noter que le magazine portait le nom Interview à son lancement avant d'être rebaptisé quelques mois plus tard. Voilà.
1: Eh ben j'ai appris quelque chose.
0: Ah voilà. Bah vous voyez. Et
1: ouais.
0: Eric.
2: Oui.
0: Ah, celle-ci, vous allez me dire qu'elle est facile, mais écoutez, elle est dans la liste, alors je vais la poser. Quelle association possède un panda comme logo? Quatre propositions. Bah oui, non mais oui, c'est trop facile. Pardon, Martine. Bah ouais. SPA. Fondation 30 millions d'amis, WWF ou Fondation Brigitte Bardot? Je le dis avec parce que je sais très bien que...
2: Je me suis tellement fait harceler par le WWF pour donner de l'argent que le panda, il m'a marqué. Hein.
0: Bon, écoutez, bravo Eric et bravo Martine, mais Eric, vous gagnez les deux places de ciné. Voilà.
1: Oui. Oh, super.
2: Ah, c'était une belle battle, Martine.
0: Mais
1: oui, merci, c'était sympa. Très sympa.
2: Ah, ouais.
0: Bah, écoutez, 12 questions au lieu de 6, on peut dire que vous m'avez fait suer. Vous avez une culture générale affûtée et ça s'est joué à un cheveu. Martine, toutes mes félicitations. Eric aussi.
2: Un panda, ça s'est joué.
0: Ah, un panda près.
2: Ouais.
0: Un
2: panda près.
1: Et la licorne, n'oublie pas la licorne.
0: C'est vrai que vous en avez eu, vous avez eu le panda, l'orque, la licorne, les lions, il y a eu de tout aujourd'hui.
1: Ouais.
0: Un grand
1: ouais.
0: Merci à vous deux, c'était super. Un bonheur de vous avoir pendant le Big Quiz.
1: Merci oui. Mona.
0: Merci Martine.
1: Merci la radio. Et j'embrasse très très fort ma tantine Marie-Laure à la BD Citron qui est une fidèle auditrice.
0: Oh bah on l'embrasse. Bonjour Marie-Laure.
1: Oui, et il faut qu'elle participe.
0: Et oui, n'hésitez pas à appeler comme Martine Marie-Laure.
1: Voilà, bisous.
0: Martine, on vous embrasse des studios d'RRB. Vous connaissez la chanson, vous pouvez rejouer dès la semaine prochaine. Et n'hésitez pas à venir nous voir pour choisir un cadeau dans notre corbeille fidélité Martine.
1: Avec plaisir. Au revoir.
0: Au revoir, au plaisir. Eric.
2: Oui, et bien, bisous à Marie-Laure. Hein. Et, et à Martine qui a été. Voilà, c'est toujours bien d'avoir des adversaires de taille.
0: Ah oui.
1: Merci.
0: Quel adversaire.
2: Et voilà, tel un lion, tel un orque, je me suis battu.
0: Ah oui, Eric, une combativité à toute épreuve. You're the winner today, so congratulations.
2: Yeah, the winner for the Monday.
0: Yeah.
2: La semaine très bonne pour moi.
0: Ah bah parfait. N'hésitez pas à venir nous voir récupérer vos deux places de cinéma.
2: Ok, ça marche, je passerai demain, Mouna.
0: Avec plaisir.
2: Et bisous à toi, notre rayon de soleil de la radio.
0: Oh, c'est adorable. Au revoir, Eric. Au revoir, Martine. On vous embrasse fort des studios
2: d'RRB. Au revoir, Martine.
0: Et
2: à la prochaine.
0: Tata, tous les deux.
2: Tata.
0: Et voilà, c'est déjà la fin de ce Big Quiz. Un grand merci à nos candidats d'avoir joué le jeu avec nous. Félicitations à notre gagnant, Eric, qui repart avec ses deux places de cinéma offertes par le Ciné City. Merci également à vous qui avez participé depuis chez vous, sur la route. On le sait, il y a toujours cette petite satisfaction quand on trouve la bonne réponse avant tout le monde. En tout cas, le Big Quiz revient bien sûr demain à la même heure sur Radio Rythme Bleu. Pour l'heure, on poursuit cette belle matinée tout de suite avec les bonnes ondes. Ne bougez pas, il est 9h52 sur Radio Rythme Bleu.
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0: Bonjour à tous et bienvenue dans Les bonnes ondes. Quelqu'un qui tient réellement à toi, même occupé, il prend de tes nouvelles. On a tous déjà entendu cette phrase. On l'a peut-être même dit. Et pour certaines personnes, elle fait énormément de mal parce que c'est faux. Ou du moins, c'est infiniment plus compliqué que ça. Parce qu'on peut penser à quelqu'un tous les jours pendant des mois et ne pas réussir à sauter le pas. On peut composer mentalement des messages que l'on n'envoie jamais, voir le prénom de quelqu'un s'afficher, ressentir quelque chose et reposer le téléphone. Se dire « je répondrai plus tard » et finalement, ce plus tard n'arrive pas. Peut-être même que cette personne, c'est vous. Ce n'est pas de l'indifférence, c'est un réflexe. Et ce réflexe a une histoire. Ces personnes-là ont souvent appris très tôt que montrer ce qu'elles ressentaient était dangereux. Peut-être qu'elles ont attendu l'appel d'un parent qui n'est jamais venu. Peut-être qu'elles ont dit « j'ai besoin de toi » et qu'en retour, elles ont reçu du rejet, de l'indifférence, de l'abandon. Alors le cerveau a tiré une conclusion silencieuse et radicale. Quand je ne montre rien, que je n'expose pas ce que je ressens, au moins là, je ne suis pas blessée. Ce n'est pas un choix, c'est une stratégie de survie construite dans la douleur qui a protégé l'enfant et qui emprisonne l'adulte. Ce que les psychologues ont documenté, c'est que chez ces personnes, le sentiment d'attachement et le comportement d'entretien du lien sont dissociés. L'amour est là, mais la proximité émotionnelle déclenche automatiquement une défense. Ce qui est frappant, c'est que ces mêmes personnes gèrent sans difficulté leurs échanges professionnels. Un mail de travail, une réunion à organiser, aucun problème. Parce que ces échanges-là n'activent pas ce système d'alarme. C'est précisément ce qui compte qui bloque. Plus le lien est important, plus la défense peut être forte. Et voilà le double tranchant de ce mécanisme. Pour ne pas souffrir, ces personnes s'isolent. Elles ne demandent pas d'aide, elles traversent leurs moments les plus difficiles seules, et cet isolement produit exactement la souffrance qu'elles cherchent à éviter. Elles le savent, cet écart entre ce qu'elles ressentent et ce qu'elles montrent est une source de souffrance immense. Pas de confort. De souffrance. Et puis la honte s'installe, parce que plus le silence dure, plus reprendre contact devient difficile. Le message qu'on aurait envoyé en deux lignes il y a un mois réclame maintenant une explication entière. Alors on attend le bon moment ne vient pas, le silence grossit et c'est un cercle qui s'alimente lui-même. Les chercheurs le montrent, un message court et imparfait vaut infiniment mieux qu'un long message parfait qui finalement n'arrivera jamais. Pour ceux qui vivent ça, vous n'êtes pas indifférent, vous le savez. Vous n'êtes pas de mauvais amis, de mauvais conjoints. Vous n'êtes pas froid ni distant. Vous portez quelque chose de lourd que vous n'avez pas choisi et que fondamentalement, vous n'auriez pas eu à porter seul. Et pour ceux qui attendent des nouvelles, qui se demandent s'ils comptent encore, ce silence, parfois, dit exactement le contraire de ce que vous croyez. On se retrouve la semaine prochaine dans Les Bonnes Ondes pour un nouveau sujet. D'ici là, prenez soin de vous et peut-être... Si le cœur vous en dit, envoyez ce message que vous repoussez depuis quelque temps.
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0: Et voilà, il est 9h55 sur Radio Rythme Bleu, vous l'avez entendu, c'était Les Bonnes Ondes. Vous retrouvez votre rubrique cet après-midi dès 15h. Pour l'instant, on continue en musique, justement, avec Demons Hunters, Golden. Juste après, c'est le zapping Actu sur Radio Rythme Bleu.

0: L'information, c'est important, mais parfois, avec le rythme de la semaine, on passe à côté d'une actu ou d'un événement qui a fait parler. Heureusement, Nicolas Legrand a fait le tri pour vous et vous a préparé un concentré de ce qu'il ne fallait pas manquer ces derniers jours. Voici maintenant le Zapping Actu sur Radio Rythme Bleu.
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2: J-13 avant les élections provinciales. Un seul tour et 23 listes en tout pour les trois provinces. Une élection déterminante qui a fait la une de l'actualité la semaine passée. Alors que la campagne officielle débute aujourd'hui, les candidats pour les provinciales ont multiplié les rendez-vous. Des prises de parole concernant bien sûr la politique locale, mais aussi l'avenir institutionnel, avec les discussions qui doivent reprendre dès juillet, même si certains ne voient pas comment un accord pourrait être trouvé avant la prochaine élection présidentielle. D'ailleurs, en métropole, Jean-Luc Mélenchon a lui lancé sa campagne pour 2027 et il a mis la Nouvelle-Calédonie au cœur de son programme en se positionnant clairement pour la pleine souveraineté.
3: Nous accompagnerons spécifiquement la Corse vers l'autonomie étendue et la Calédonie, Kanaky, ira vers l'indépendance.
2: Lui aussi appelle à l'accord de Kanaky. Christian Théin a rencontré la presse vendredi soir pour se féliciter du non-lieu général dans l'instruction concernant l'organisation de l'insurrection de mai 2024. Il nie toujours tout appel à la violence. Une décision de justice qui fait vivement réagir le monde économique qui a gravement souffert de cette crise. Le président du MEDEF, Bertrand Courte, appelle les juges à poursuivre leur travail pour trouver les commanditaires, car il rejette toute idée d'un mouvement spontané qui a débordé la CCAT.
4: C'est la stupéfaction, la frustration et la colère. On ne va pas dire quand même que le 13 mai au matin, nous avons plusieurs centaines de jeunes et de moins jeunes et qui se sont dit, tiens, on ne sait pas quoi faire, on va aller incendier 700 entreprises sans que ce soit une action coordonnée, militairement presque préparée. Ce n'est pas possible. Donc si les gens qui étaient considérés comme responsables ne le sont pas, il y a forcément quelqu'un qui a la responsabilité. Donc qui sait ?
2: Le MEDEF estime que les listes qui ne mettront pas l'économie au cœur de leur programme seront tout simplement hors sujet pour le scrutin du 28 juin. L'organisation patronale va donc interroger les têtes de liste pour connaître leur avis sur le sujet. En attendant ces provinciales, le gouvernement reste au travail. Il a voté mercredi des mesures pour soutenir l'économie calédonienne. La collectivité a pris un arrêté pour appliquer le report des charges pour les entreprises ayant subi une perte de leur chiffre d'affaires d'au moins 40% en 2024. Écoutez Christopher Gigès, le porte-parole du gouvernement.
5: C'est une première réponse à l'appel du monde économique et ça c'est financé par l'aide de l'État qui normalement était destinée à la baisse de l'impôt sur les sociétés mais qui interviendra en 2027. En 2026, on a considéré que l'urgence était à l'aide des sociétés en difficulté.
2: Et en cette période électorale, l'exemplarité est un enjeu fort. Le Congrès a d'ailleurs adopté un texte la semaine dernière pour mieux encadrer le déplacement des élus en mission hors du territoire. Velma Falaeo, la présidente du Congrès.
6: Il fallait reposer le cadre, qu'il soit exigeant, qu'il y ait plus de transparence à l'heure actuelle où il y a beaucoup de défiance vis-à-vis des institutions et des élus, parce que l'idée aussi c'est de mieux maîtriser l'argent public et d'être plus transparent vis-à-vis de la population.
2: Une mesure qui découle d'un rapport de la CTC sur le déplacement des élus. En management comme en politique, c'est bien connu, un escalier se balaie toujours en commençant par le haut.
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0: Merci à Nicolas Legrand pour ce tour d'horizon sur l'actualité. Si vous avez pris l'antenne en cours de route, vous voilà désormais à jour sur l'essentiel de ce qu'il fallait retenir ces derniers jours. Et si toutefois vous avez manqué une partie, ce Zapping Actu sera rediffusé cet après-midi à 15h50 sur Radio Rythme Bleu. On poursuit la matinée ensemble en musique s'il vous plaît. MC Janik et Jamatic tout de suite avec Elle voulait du soleil. Il est 10h passé de 2 minutes.

0: Du rythme bleu, il est grand temps de retrouver Kalinda Bwaku pour Paris s'il est sorti.
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2: Bonjour, aujourd'hui dans ce Paris s'il est sorti, on va commencer avec la ville de Nouméa qui propose une nouvelle animation, des spectacles en quartier avec la compagnie Néané qui ira à votre rencontre. Chaque mois jusqu'en novembre, une compagnie ou un artiste se rend à la rencontre des habitants avec un spectacle proposé gratuitement, joué dans un lieu différent chaque soir. Au mois de juin, c'est la compagnie Néané qui entre en piste avec le spectacle Los Magnificos, une comédie clownesque, originale et rafraîchissante, incarnée par Pepito González. Il y a roi des losers et son fidèle assistant et souffre-douleur, Bernardo. Un spectacle gratuit, ouvert à tous. Des navettes sont disponibles sur inscription au 70 64 94. Le 70 64 94. Notez que demain soir à 18h, le spectacle sera proposé à Music Lab à la Vallée du Tir. Le mercredi 17 juin à 17h à Magenta Tour. Le jeudi 18 juin à 18h à l'espace Caméré 2000. Puis le vendredi 19 juin à 18h à l'école Les Roses à Rivière-Salée. La semaine sera marquée par la fête de la musique qui aura lieu ce week-end dans plusieurs communes de Nouvelle-Calédonie. On commence avec la ville de Nouméa qui proposera samedi de la musique toute l'après-midi et en soirée avec différents plateaux musicaux gratuits du parc urbain de Sainte-Marie au parc de la Polyclinique de Lansvata, de la cathédrale Saint-Joseph de Nouméa à la place des Cocotiers. Une quarantaine de groupes amateurs ou professionnels ainsi que 13 chorales vont faire vibrer la ville. La fête commencera donc dès l'après-midi au parc de la Polyclinique de Lansvata à 14h. De la musique toujours, mais du côté de Dimbéa, au Big Spot du parc de Coutiou. Cette année, la ville de Dimbéa vous invite à la fête de la musique avec au programme des styles musicaux pour tous les goûts dans une ambiance chaleureuse et un food court pour vous régaler sur place. Au menu de l'après-midi à partir de 16h jusqu'à 21h, du rock metal, du pop rock ou encore du reggae jusqu'à 19h30, la soirée se clôturera avec un DJ. Pour terminer ce Paris s'est sorti, je vous emmène en direction de la ville du Mont-d'Or qui célèbre aussi la musique ce samedi 20 juin. Ce sera de 15h à 21h. Pour cette nouvelle édition, il y aura 3 grandes scènes, 2 podiums extérieurs dans les jardins du Centre culturel du Mont-d'Or, dans la salle de spectacle du Centre culturel du Mont-d'Or. Nouveauté, la salle de spectacle du Centre culturel du Mont-d'Or est ravie d'accueillir le concert événement L'Orchestre Océan fait son cinéma. Sur place, les mélomanes pourront découvrir différents styles de musique, du rock, du jazz, du rap, du kaneka ou encore du pop, en famille ou entre amis. En parallèle, des représentations musicales, des ateliers d'éveil musical sont proposés gratuitement le samedi 20 juin sur le parvis du Centre culturel du Mont-d'Or de 15h à 18h. La fête de la musique qui s'invite aussi au marché de Boulari ce dimanche 21 juin, ce sera de 6h à midi. Le marché de Boulari prend des airs de fête avec une matinée placée sous le signe de la musique, de la convivialité et du partage. Au programme, diverses animations musicales avec plusieurs groupes locaux, de la restauration sur place dans une ambiance festive pour toute la famille. Profitez-en pour faire vos emplettes auprès des producteurs et exposants locaux tout en découvrant les talents musicaux de la région. Le rendez-vous, c'est donc au marché de Boulari face à la Marina. Ce sera de 6h à midi le dimanche 21 juin. C'est terminé pour ce Paris s'est sorti. Le prochain rendez-vous, c'est à 15h30 cet après-midi.
0: Merci beaucoup, Kalinda Bwaku. 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Et sur Radio Rythme Bleu, vous le savez, il n'y a pas de jour sans jeu. En parlant de jeu, on laisse passer Warata avec Diggy's Day, mais juste après Théa Wapiti pour la musique tahitienne. On retrouvera Jennifer à 10h30 pour votre totem. Ne bougez pas, vous êtes sur Radio Rythme Bleu.

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1: 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Il est 10h30 sur Radio Rythme Bleu et tout de suite, c'est l'heure de...
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3: Bonjour à toutes et à tous, bon lundi, il fait beau, il fait pas très chaud, mais on joue ce matin au 25-46-46 au totem. C'est parce que j'ai pas fait le signe de la main. Bonjour
4: Mouna.
3: Non,
4: mais j'attendais, du coup j'étais là, bon bah j'attends.
3: Comment ça va?
4: Ça va et vous?
3: Ça va, vous avez passé un bon week-end?
4: Excellent, et vous?
3: On n'a pas eu le temps de se dire bonjour ce matin.
4: C'est vrai.
3: Ça m'a attristé.
4: Bah ça court RRB le lundi matin.
3: C'est vrai, c'est vrai. Nous avons quelques nouveaux indices, cher Mouna.
4: Ah.
3: Oui, effectivement, je peux les dire?
4: Eh bien on a hâte de les entendre, enfin je dis on mais je parle à mon nom.
3: Je ne sais pas s'ils vont vraiment nous faire avancer, mais bon. Ce nouveau totem n'est pas en Europe. Il a un rapport avec la sculpture.
4: Ah.
3: Il n'a rien à voir avec les dinosaures, par contre.
4: Ah. Bon, au moins on le sait.
3: C'était bon à savoir. Ce n'est pas un minéral. Il ne vient pas de l'espace. Il n'est pas réservé à la gente féminine. Il n'est pas dans un orchestre ni en Nouvelle-Calédonie. Il y a plusieurs mots dans cet intitulé, bien sûr. Il pourrait être dans un musée, j'insiste sur le mot « pourrait ». Il est unique, il ne peut pas servir dans la vie courante, il est féminin, il ne fait pas plus de 10 kilos et n'est pas lumineux. Voilà, on a
4: Parfait.
3: Fait le tour des indices, on joue toujours avec Bureau Vallée ce matin pour une cagnotte à 10 000 francs, on l'avait annoncé, ça
4: ouais.
3: y est. Ça y est, on a passé le cap de la dizaine. 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Voilà, je crois qu'on a fait le tour. Hein. On attend nos petits appels au 25-46-46. Voilà. Apportez-nous un petit peu de joie ce matin, on a besoin de vitamines, n'est-ce pas?
4: N'est-ce pas? Et puis d'indices. Ah bah voilà, vous voyez, il n'y avait qu'à demander. C'est parti.
3: Bonjour et bienvenue sur RRB.
5: Bonjour, Mouna.
4: Bonjour, Mouna et Jennifer. Comment vous appelez-vous, madame?
5: Véronique.
4: Véronique, bonjour.
3: Comment allez-vous en ce beau lundi matin?
5: Très, très bien.
3: Très, très bien. Vous avez écouté les indices que j'ai dit précédemment?
5: Oui.
3: Très bien. Je vous écoute pour votre question, alors.
5: Le totem se trouve en Europe, hein?
3: Alors, j'ai
4: Non, il me semble.
3: Et j'ai dit qu'il n'était pas en Europe.
5: Il n'est pas en Europe?
3: Oui.
5: Alors, est-ce que le totem pèse plus de 300 grammes?
3: Je vous dis oui.
5: Je pense à la Coupe du Monde de football.
3: Alors, il faut que ça soit un objet, madame.
4: Ah, la coupe de la coupe.
3: Vous parlez de la
4: Vous
3: vraie...
4: Vous parlez du trophée.
3: Du trophée.
5: Oui, du trophée, oui.
3: Et je vous dis non.
5: Bon, tant pis.
3: Merci à vous.
5: Merci.
4: À bientôt, Véronique,
3: et
4: j'espère.
3: Et une très belle semaine à vous.
5: Au revoir.
3: Au revoir.
5: Merci à vous.
4: Merci. Ah, mince. Ah. Toujours ce petit temps de l'attente. Pardon Véronique, je suis désolée, c'est terrible ce matin, la coordination des doigts n'est pas là.
3: Et quand est-ce qu'elle arrive?
4: Bah des fois ça y est, des fois ça va, des fois ça va pas. Là j'étais trop rapide pendant le big quiz, j'ai lancé les jingles trop tôt. Non mais c'est terrible.
3: Oh ma petite.
4: Mais la bonne
3: Mouna.
4: Humeur est là, est-ce que ça change quelque chose ou pas, ça rattrape
3: oui,
4: un peu?
3: Oui ça rattrape. Allez. Bien sûr Mouna. Vous êtes dans votre totem, il est 10h35, on est ensemble jusqu'à 10h45, bonjour.
6: Bonjour Mouna, bonjour Hélène.
4: Bonjour Johanna.
6: Oui, c'est ça.
4: Comment allez-vous?
6: Ça va.
4: Passez un bon week-end?
6: Oui, oui.
4: Bon.
3: Alors, nous sommes toutes oui, Johanna.
6: Est-ce que le totem serait d'actualité avec la Coupe du Monde, par exemple?
3: D'une certaine manière, oui. j'ai bien aimé ce... ouais, ok, d'accord, super comme réponse.
6: Je pense au ballon de football, pas au ballon de foot.
3: Merci Johanna.
6: Merci
3: beaucoup. N'hésitez pas à nous rappeler cette semaine.
6: Ok, merci.
4: Bonne journée Johanna.
6: Au revoir.
3: Bonjour et bienvenue sur Radio Rythme Bleu. Vous êtes dans votre totem ce matin.
7: Buongiorno.
3: Buongiorno.
4: Buongiorno. Come stai?
3: Va bene.
0: Molto bene.
4: Molto bene.
0: Il soleil à Nouméa, mais alors Gabriel, c'est gris. Hein.
3: Ah. C'est gris. Ah.
4: Attendez, ça arrive. Non, je sais pas. Oui.
3: On vous l'envoie là.
0: Ah, c'est gentil.
3: De rien.
4: Alors, vous avez bûché un peu. Je vous ai coupé, pardon. J'allais dire, est-ce que vous avez bûché sur le totem? Vous alliez déjà poser votre question,
0: non, je voulais. Pas trop, mais j'écoute un peu ce que disent les gens. Je voulais savoir, est-ce que le totem est rond?
3: J'entends pas.
4: Je peux pas lever plus.
3: Ah ouais. Alain, je vous entends très mal. Est-ce que vous pouvez me reposer votre question?
0: Est-ce que le totem est rond?
3: Oui. Oh, je vais vous dire non.
0: Merci.
3: Pas de.
4: Mais on avance, Alain.
0: Alors, pas de soleil, non.
3: Pardon, Alain. En plus, j'ai dit ça sèchement, là. Je m'en veux, là, ça y est.
4: Vous voulez pas le redire un peu moins sèchement?
3: Non, Alain, le totem n'est pas rond.
0: Ah, dit comme ça, c'est bien.
4: Ah, bah, tout est dans l'art et la manière de le dire. Hein.
3: Je suis un peu brusque le lundi matin, j'ai couru partout.
0: Je vous souhaite une belle journée.
3: Nous à également. Demain. Au revoir, Alain.
4: Au revoir, Alain.
3: Merci. Il est 10h37, n'hésitez pas à jouer avec nous ce matin. On joue pour une cagnotte de 10 000 francs avec Bureau Vallée.
4: Jette son stylo. Mais c'est... et les gens ne le voient pas, mais vous tapez aussi parfois sur le micro, vous tapotez comme ça.
3: Je ne sais pas ce qui m'a pris, je suis vraiment désolée, c'est des pulsions. 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
4: C'est beau.
3: J'ai bien fait là. Hein,
4: très bien, très très bien, c'était beau.
3: On vous attend au 25 46 46, n'hésitez pas.

0: 25 46 46, bonjour.
1: Oui, bonjour.
0: Bonjour.
1: Le prénom, c'est Alain, numéro 2.
2: Ah. Bonjour, Alain.
0: Vous faites bien de préciser, Alain.
1: Ah ben oui, parce que sinon, vous allez dire, il n'a pas le droit de jouer deux fois. Contre
0: ben exactement.
1: Bon, est-ce que le totem est bicolore?
0: Et bicolore, à plusieurs
1: oui.
0: à au moins deux couleurs?
1: Oui.
0: Je vous dis oui.
1: Ah, eh ben je suis pas plus avancé.
0: Pardon, c'était un rire de sorcière.
1: C'est un objet bicolore.
0: C'est un objet bicolore.
2: Non, bicolore, c'est juste deux couleurs, hein. C'est pas au moins deux, c'est deux.
1: C'est deux. Sinon, j'aurais dit multicolore.
2: Voilà.
1: Parlons français, nous sommes encore français.
0: Je peux vous confirmer qu'il est bicolore et j'attends votre proposition, Alain.
1: Ben, j'en sais rien.
2: Oh, Alain, non.
1: Mais non, j'ai pas entendu les autres indices.
0: Alors il fait plus de 300 grammes. Il est d'une certaine manière lié à la Coupe du Monde. Il n'est pas rond. Qu'est-ce qu'on avait d'autre? On avait aussi qu'il n'était... Il avait un rapport avec la sculpture. Il n'a rien à voir avec les dinosaures. Il ne vient pas de l'espace. Il n'est pas réservé à la gente féminine. Voilà, c'est un petit peu les indices qu'on a eus ces derniers jours.
1: Ben, la Coupe du Monde du football.
2: Pardon, j'ai laissé échapper un petit son.
1: Tata, à la prochaine.
2: Merci Alain.
0: Alain.
2: À bientôt.
1: Allez,
2: j'espère.
1: Bonne journée et gardez votre bonne humeur.
2: Oh, c'est adorable, avec vous aussi.
0: Avec grand plaisir, Alain. Bonjour voilà. Et bienvenue.
1: Voilà.
0: Bonjour et bienvenue sur RRB.
3: Oui, bonjour les Radio Sisters.
0: Ah.
2: Bonjour Marc.
0: Ça va bien?
3: Ça va. Et comment va Jennifer? La dernière fois que je l'ai vue, elle était souffrante.
0: C'est
3: toute
0: vrai.
3: Toute recroquillée dans son coin.
0: Non, n'exagérez pas.
2: Elle tremblait.
3: Oui,
0: non, c'est
3: elle
0: vrai,
3: avait de la fièvre, les lunettes noires. J'ai dit, bouge pas Jennifer, j'achète un hôpital pour toi.
0: C'est vrai Marc, j'étais pas bien du tout hein, quand vous m'avez vu. Hein.
3: Bah oui, ouais, ah, là, là. Ouais.
2: Un petit coup de défibrillateur et ça repart. Marc, vous avez réfléchi.
0: Un petit coup, ouais, un petit coup de café et voilà.
3: Un petit shot de rhum et ça repart.
2: Non, Marc.
0: Non, Marc, une petite crise de sinusite qui a duré quelques heures. Mais pas assez pour m'achever, vous inquiétez pas.
3: Alors.
0: Elle est morte de rire, Mouna.
3: Bah ouais. Question est la suivante, est-ce que le totem a un lien avec une identité d'un pays? J'entends par là l'identité d'un pays, ça peut être un symbole, ça peut être un drapeau, ça peut être un emblème, oui.
0: Je vais vous dire non.
3: Bon,
2: on vous sent déçu, Marc.
3: Non, c'est pas grave, parce que là, il est dur à cerner. Enfin, prenez soin de vous, soignez-vous bien.
0: Ah, hein. Oh, ben ça y est, je suis guéri, Marc. Ça a duré, ça a duré 5 heures, et puis voilà, vous êtes passé pendant ce laps de 5 heures.
3: Ben oui, il faudra que je repasse, et la prochaine fois, on fera un selfie.
0: Très bien. Ah ben oui, parce que là, voilà. J'étais pas d'attaque, là.
3: Absolument.
2: Merci, Marc.
3: Allez, bonne journée, gros bisous à vous.
2: Au revoir, bisous.
3: Au revoir.
0: On continue sur les ondes de Radio Rythme Bleu. Merci d'avoir choisi notre fréquence ce matin. Nous jouons au totem, bonjour.
4: Bonjour les belles du totem.
0: Bonjour.
2: Bonjour Agnès.
4: Bonjour Mouna, bonjour Jennifer.
0: Bonjour, comment allez-vous?
4: Bah super bien, moi je suis assise tranquille dehors sous le soleil.
2: Oh, Koumak est avec nous ce matin, comment va Koumak?
4: Koumak va super bien.
2: J'adore.
4: D'ailleurs,
0: oui
4: les country dancers de Koumak seront à Kwawa pour la fête de la musique.
2: Ah. Oh.
4: Allez les applaudir, elles sont magnifiques, elles font des prestations superbes, allez les applaudir.
2: Ah oh, bah parfait, merci Agnès, pour le message est bien passé.
4: Voilà. Alors, ma petite question. Totem.
0: Oui.
4: Est-ce que le totem est lié à des pays organisateurs de la Coupe de football 2026?
2: Question pointue.
0: Ouh là là, attendez, c'est qui l'organise là cette année? Oui, je vous dis oui.
4: Ben oui, hein. Voilà. Alors, comme j'ai pas d'idée, je vais dire un beau Mexicain basané.
2: J'ai pas attendu, mais peut-être que c'est
0: alors,
2: bien, oui.
0: Alors, c'est pas un objet.
4: Ben non, le chapeau du beau Mexicain
0: basané.
4: Ah
0: oui, ok, d'accord. Maintenant, c'est ce genre-là. Non, je suis désolée, Agnès.
4: Allez, je vous embrasse.
0: Merci.
2: On vous embrasse. Au revoir, Agnès.
0: Au revoir. 10h43, je pense que ça sera notre dernier appel. Bonjour.
5: Bonjour.
0: Bonjour, qui est à l'appareil ?
5: Lionel.
0: Lionel, comment
2: bonjour,
0: allez-vous ?
2: Lionel.
5: Ah, bien, pour une début de semaine.
0: Vous nous appelez d'où, là ?
5: De Gourou.
0: C'est comment le temps à Gourou ?
5: Ouais, un peu nuageux, mais c'est bon, le soleil est revenu.
0: Ouais, nous aussi, ça revient, là. En tout cas, Lionel, ravi de vous accueillir ce matin dans notre totem. Est-ce que vous avez une question pour nous ?
5: Est-ce qu'il est carré, l'objet ?
0: Dans son entièreté ?
5: Oui.
0: Je vous dis non.
2: C'était une chance, Lionel.
6: Il n'est pas carré dans son entièreté.
0: Merci.
5: Dommage.
0: Mais merci, Lionel. Ça nous fait avancer.
2: Bonne journée sur Goro, Lionel.
5: Merci à vous aussi.
2: Au revoir, au plaisir.
0: Au revoir.
5: Au revoir.
0: Merci beaucoup d'avoir joué avec nous ce matin. Merci Mouna à la technique et avec toute la joie que vous mettez dans mon corps dès le matin.
2: Oh,
0: merci aux auditeurs et aux auditrices. On se retrouve cet après-midi pour une nouvelle session du Totem. Je vous laisse avec Mouna ce matin.
2: On a hâte de vous retrouver cet après-midi. Au revoir Jennifer.
0: Au revoir.
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2: Et voilà, c'était le Totem sur Radio Rythme Bleu, 10h45. On laisse passer Sientes et Ubera Conocido avec Carole G. Voilà, je ne sais pas comment le prononcer, donc je vais le prononcer comme ça. N'oubliez pas, le prochain rendez-vous, c'est Allons Enfants. Et bien sûr, vous retrouverez l'information avec Jean-François Baudin. Ce sera Infomaga 11h, mais pour l'instant, Musica. Ah, et je ne vous l'ai pas dit, mais vous êtes sur Radio Rythme Bleu, évidemment.

0: Il est 10h passées de 49 minutes, bientôt 50. Vous êtes sur Radio Rythme Bleu, c'est l'heure d'Allons Enfants. Et cette semaine, ce sont les enfants de l'école Tessandier de Laubarède qui se sont prêtés au jeu des questions et des devinettes. On les écoute tout de suite et aujourd'hui, ils se sont penchés plus précisément sur « Dis-moi pour les pourquoi les abeilles butinent des fleurs ». On les retrouve.
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1: Les enfants, c'est à nous.
4: Dis-moi, pourquoi les abeilles butinent les fleurs?
5: Pour faire du miel.
6: Pour qu'ils fient de ruche pour la, le roi.
7: Moi, c'est parce qu'ils font le miel, c'est pour la reine.
8: Parce que c'est pour le roi.
9: Les abeilles.
10: Pour les abeilles, ils peuvent construire leur niche. Ils protègent leur miel.
11: Beaucoup de gens qui vont voir les ruches. Après, ils prennent un bocal pour mettre le miel dedans.
12: Parce qu'il y a des ours qui mangent le miel à les abeilles.
4: Dis-moi pourquoi les abeilles butinent les fleurs.
13: Pour faire du miel et pour aussi manger les bonbons là,
14: pour faire du miel et pour manger.
15: Ils mangent les fleurs.
16: Ça veut dire pour faire du miel.
17: Ils récoltent du miel.
18: Elles se nourrissent pour faire du miel.
19: Il y a aussi des abeilles qui font pas juste du miel, qui mangent juste les pétales.
4: Et les fleurs, elles produisent un jus sucré qu'on appelle le nectar. Et ce nectar, il est fait pour attirer les abeilles, les papillons, mais aussi d'autres insectes pollinisateurs, comme on les appelle. Et en fait, les abeilles, elles se nourrissent de ce jus sucré. Et en plus, ce jus sucré, après, elles le ramènent à la ruche, c'est ce que vous avez dit, pour fabriquer du miel et puis pour ensuite donner à manger à la reine, mais aussi aux bébés abeilles. En faisant ça, sur leurs pattes, elles transportent ce qu'on appelle du pollen. Et ce pollen, après, comme elles vont de fleur en fleur, elles le déposent d'une fleur à une autre fleur. Et c'est ce qui permet, en fait, la pollinisation, ce qui est important parce que ça nous permet d'avoir des fruits.
12: Parce qu'il y a des ours qui mangent le miel à les abeilles.
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1: Et puis c'est tout!
0: Et un grand merci aux enfants de l'école ainsi qu'au directeur de l'établissement et aux enseignants pour leur accueil chaleureux.

Et voilà, il est déjà à l'heure pour moi de vous laisser. À l'instant, c'était Shaggy avec Bonified Girl. Merci d'avoir partagé cette belle matinée avec nous. C'était plus la peine de zapper. Quel plaisir de vous retrouver chaque jour sur RRB pour démarrer la journée ensemble dans la bonne humeur et avec la plus belle des compagnies, la vôtre. On se donne rendez-vous demain matin, dès 8h. Même fréquence, même énergie et toujours, pour ma part, le même bonheur de vous accompagner. Pour terminer cette émission en beauté, je vous propose une petite nouveauté qui devrait vous plaire. Voici Alex Warren avec Fever Dream, titre sorti en février dernier et qui nous emmène déjà ailleurs. Juste après, retrouvez Jean-François Baudin pour votre infomag afin de rester parmi les premiers et les mieux informés. Puis Pierre prendra le relais là dans quelques instants pour vous accompagner tout au long de votre pause déjeuner. C'était Mouna à vos côtés, je vous souhaite une excellente journée. Prenez soin de vous, profitez de ce lundi et merci d'avoir choisi RRB pour vous accompagner.

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11: Bonjour à tous, le premier Infomag de la semaine avec Pierre. Bonjour Pierre.
12: Bonjour Jean-François.
11: Nous sommes donc ensemble jusqu'à 13h et vous retrouverez le journal à 11h30 dont voici les principaux titres. Il ne reste que 2 semaines avant le vote pour les provinciales, le 28 juin prochain. Nous sommes entrés dans la campagne officielle qui impose certaines règles médiatiques pour l'exposition de chaque liste. Parmi les temps forts de cette semaine sur Radio Rythme Bleu, je vous rappelle le grand débat mercredi midi qui sera consacré à la province sud. Elisabeth Noir recevra plusieurs têtes de liste, Sonia Baquès, Juanito Wamitan,